Pendant ce temps de désert, pendant cette marche au désert, il y a eu beaucoup d'épreuves, beaucoup de difficultés, beaucoup de murmures, beaucoup de choses qui se sont passées. Mais nous ne voyons pas Dieu modifier son plan malgré les difficultés de la marche. La question est donc, pourquoi Dieu fait-il cela ? Le peuple est nombreux. Il y a les hommes, les vieux, les femmes enceintes, les bébés, le bétail. Le chemin est très long et éprouvant. Il fait très chaud, parfois ils ont soif, parfois ils ont faim. Alors pourquoi Dieu permet-il cela ? Pourquoi les a-t-il fait sortir d'Égypte et permet-il cela pour son peuple ? Le désert, mes amis, c'est un lieu d'insécurité. Un lieu, on peut le dire, inhospitalier. Et qui dit désert, dit danger, n'est-ce pas ? On risque de mourir de soif et de faim dans le désert, parce qu'il n'y a pas de magasin pour s'approvisionner, n'est-ce pas ? Le désert, c'est un lieu de solitude, c'est un lieu d'incompréhension. Mais c'est dans le désert que Dieu va se forger un peuple. Et nous voyons que Dieu n'a pas choisi le chemin le plus court, il a choisi le chemin le plus long. Bien souvent, nous les hommes, nous voulons toujours prendre le chemin le plus court. Nous voulons toujours aller vite, vite, vite. Pourquoi donc cette décision de Dieu ? Dieu ne pouvait pas laisser le peuple entrer trop vite en Canaan. Il était sorti d'Égypte, c'est vrai, mais l'Égypte devait sortir d'eux. Et qu'est-ce que l'Égypte, dans le langage spirituel ? C'est le monde. Le peuple devait apprendre trois choses. Il devait apprendre à penser différemment. Il devait apprendre à parler différemment. Et il devait apprendre à agir différemment de tout ce qu'ils avaient fait jusqu'à maintenant. Voyez-vous, l'homme, mes amis, veut toujours aller vite. Mais Dieu, lui, il prend le temps nécessaire à notre formation. La Bible dit qu'ils ont tourné pendant 40 ans dans le désert, alors qu'ils auraient pu atteindre la terre promise en 11 jours seulement. Pourquoi sont-ils restés autant dans le désert ? Parce que pendant leur mise à l'épreuve, ils n'ont pas cessé de murmurer. Ils n'ont pas cessé de rouspéter, de s'opposer à Moïse, le serviteur de Dieu. Et à cause de cela, la Bible dit que beaucoup, beaucoup d'entre eux sont morts dans le désert, qu'ils ne sont pas entrés dans leur terre promise. Voyez-vous, mes amis, si Israël était passé après 400 ans d'esclavage à une liberté totale, il n'aurait pas pu gérer son entrée en Canaan. Car la terre promise est un lieu de combat. Et Dieu voulant, je suis en train d'étudier tout ça, je vous partagerai ce que le Saint-Esprit m'a révélé par rapport à ces choses. Il y a trois choses principales qu'Israël va apprendre pendant le désert. Premièrement, Israël va apprendre à se connaître. Israël va apprendre à savoir ce qui est dans le fond de son cœur. Deuxièmement, Israël va apprendre à faire dépendre sa volonté de la volonté de Dieu. La Bible dit qu'ils étaient conduits par la nuée. Donc Israël va apprendre à marcher dans la dépendance de Dieu. Troisièmement, Israël devait apprendre à connaître la puissance de Dieu. Parce que c'est dans le désert que le peuple va découvrir la puissance de Dieu, son infinie bonté envers eux. Dieu a agi de manière différente. Il leur a donné la manne qui venait du ciel. Il a fait descendre l'écaille. Il leur a donné de l'eau qui sortait du rocher surnaturellement. C'était, on peut dire, les trois raisons principales qui font que Dieu a envoyé le peuple au désert. Dans Exode 17, 8 à 16, nous voyons que c'est dans le désert, vous le lirez à la maison, que le peuple va apprendre à se battre contre les Amalécites. Ils ne connaissaient pas du tout ce peuple avant, quand ils étaient en Égypte. Et Amalek, les Amalécites, représentent la chair.
Et c'est lorsque nous passons dans le désert que nous apprenons à combattre notre propre chair, à combattre notre moi,

0: à combattre nos pensées, à combattre nos manières de faire, nos manières de penser et d'agir, etc., etc. Dans Exode 13, 17, toujours, nous voyons que Israël était sorti d'Égypte, mais Israël avait une mentalité d'esclave. Tout comme chacun d'entre nous, bien-aimés, lorsque nous sommes entrés dans la maison de Dieu. C'est pourquoi beaucoup aujourd'hui repartent dans le monde lorsqu'ils passent par des difficultés, parce qu'ils ne comprennent pas que le désert est quelque chose qui va les aider à grandir. Et nous voyons que dès le départ d'Égypte, le peuple va se rebeller contre Moïse. En quelque sorte, il lui dit à Moïse, « Nous préférions être esclaves que de faire face aux épreuves. » Et pourtant, mes amis, ce sont les épreuves qui nous conduisent dans la foi. Alors, quelle sorte d'épreuves vont nous conduire dans la foi? Il n'est pas ici question de maladie, n'est-ce pas? Les épreuves, si vous voulez, c'est des choses que Dieu met devant nous. Par exemple, le manque d'argent. Hein, voyez-vous, ça, c'est une épreuve. Quand Abraham, si vous voulez, a quitté son pays, il s'est retrouvé dans la famine. Hein, il n'avait plus rien à manger. Et là, il a dû faire un choix. Et la Bible dit qu'il est retourné en Égypte pour pouvoir se nourrir. Beaucoup de personnes avant nous, lorsqu'ils sont passés donc par un temps de famine, sont retournés en Égypte pour chercher donc ce qui leur manquait. Et là, nous voyons que ces épreuves-là, elles vont nous conduire dans la foi. Si vraiment nous persévérons dans les épreuves, eh bien Dieu va nous apprendre à recevoir comme le peuple qui recevait jour par jour la manne, qui recevait jour par jour l'eau du rocher. Il va nous apprendre à recevoir nos bénédictions jour par jour. La foi, mes amis, c'est la confiance en Dieu. Et on va lire Hébreux 3, 1 à 19. Je pense que tout le monde connaît un peu ce passage. Donc c'est Hébreux 11, Hébreux 11, qui nous parle bien sûr de la foi. Il est dit que la foi, c'est la ferme assurance des choses qu'on espère, la démonstration de celles qu'on ne voit pas. C'est à cause d'elle, donc de la foi, que les anciens ont reçu un témoignage favorable. Par la foi, nous comprenons que l'univers est formé par la parole de Dieu, de sorte que le monde visible n'a pas été fait à partir des choses visibles. C'est par la foi qu'Abel a offert à Dieu un sacrifice plus grand que celui de Caïn. C'est grâce à elle qu'il a été déclaré juste, car Dieu a prouvé ses offrandes et c'est par elle qu'il parle encore bien que mort. Verset 6, 8, c'est par la foi qu'Abraham a obéi lorsque Dieu l'a appelé et il est parti pour le pays qu'il devait recevoir en héritage. Il est parti sans savoir où il allait. C'est par la foi qu'il est venu s'installer dans le pays promis comme dans un pays étranger. Il y a habité sous des tentes ainsi qu'Isaac et Jacob, les co-héritiers de la même promesse. Pourquoi ? Parce qu'ils attendaient la cité qui a de solides fondements, celle dont Dieu est l'architecte et le constructeur. Donc voyez, tous ceux qui nous ont précédés ont reçu les choses par la foi. Et comme je dis toujours, bien-aimé, la foi est une action. Pour entrer dans la terre promise, Abraham a dû se lever et sortir de Ur. Pour à sauver sa famille, la Bible dit que Noé a dû bâtir une arche pendant 120 ans, alors qu'il n'y avait pas une seule goutte de pluie, n'est-ce pas? La Bible dit que Sarah a enfanté parce qu'elle a cru la promesse de Dieu. Amen. Elle a cru et elle a vu. Malgré le fait que parfois elle était incrédule et qu'elle a poussé même son mari à faire un enfant à sa servante Agar, la Bible dit que parce qu'elle a cru, Sarah a eu un enfant comme Dieu le lui avait promis. Alors ensuite, il est dit donc, vous lirez tout le passage d'Hébreu parce qu'on ne va pas tout prendre. Donc Hébreu 11 qui nous dit, c'est par la foi que quelques-uns ont éteint la puissance du feu. Échapper au tranchant de l'épée, repris des forces après une maladie. Était vaillant à la guerre, mis en fuite des armées étrangères. Des femmes ont retrouvé leur mort par la résurrection. D'autres ont été torturés et n'ont pas accepté de délivrance afin d'obtenir une meilleure résurrection. D'autres encore ont subi les moqueries, le fouet, les chaînes et la prison. Ils ont été lapidés, sciés, mis à l'épreuve. Ils sont morts, tués par l'épée. Ils sont allés d'un endroit à l'autre, habillés de peau de brebis ou de chèvre, privés de tout, persécutés et maltraités. Eux, dont le monde n'était pas digne, ils erraient dans les déserts et les montagnes, dans les grottes et les abris de la terre. Tout cela, bien qu'ayant reçu un bon témoignage, grâce à leur foi, n'ont pas obtenu ce qui leur était promis, car Dieu avait en vue quelque chose de meilleur pour nous. Ainsi, ils ne devaient pas parvenir sans nous à la perfection. Alors, vous voyez, il y a plusieurs sortes de personnes dans la Bible. Il y en a qui ont obtenu des choses de la part de Dieu, des enfants, des bénédictions, etc. Et puis, il y en a d'autres qui sont passées par la persécution, par la foi. Et je crois, bien aimé, que les personnes qui passent par la persécution pour leur foi, eh bien, reçoivent une grâce supplémentaire. Parce que personne ne peut résister face à la persécution s'il n'a pas la grâce de Dieu pour sa vie. Alors, j'ai entendu des gens qui disaient « Oui, mais si les gens sont persécutés, c'est parce qu'ils n'ont pas la foi nécessaire. » Eh bien, détrompez-vous. Je crois, bien aimé, que au contraire, les personnes qui sont persécutées à cause de leur foi, les personnes qui sont frappées, qui sont humiliées, qui manquent de tout à cause de leur foi, eh bien, ces personnes-là, elles ont beaucoup de choses à nous apprendre. Parce que c'est facile d'avoir la foi quand on a tout, et c'est plus difficile d'avoir la foi quand on n'a rien. Vous savez, il y a un proverbe dans le monde qui dit que c'est au pied du mur qu'on voit le maçon. Et moi, je vous dis, bien aimé, c'est lorsque on se trouve vraiment dans les difficultés, le dos au mur, qu'on voit si on a la foi ou si on ne l'a pas. N'est-ce pas? Alors donc, Dieu va permettre des difficultés parfois dans nos vies afin que nous devenions forts. Et donc, nous voyons que le peuple, il va commencer à se mettre en colère. Dans Jacques 1, 2 à 4, ça c'est le Nouveau Testament encore que je vous lis. Voyez ce que Dieu dit. Jacques 2, 1 à 4, « Mes frères et sœurs, que votre foi en notre glorieux Seigneur Jésus-Christ soit libre de tout favoritisme. » Non, excusez-moi, je me suis trompée. Jacques 1, 2 à 4, « Mes frères et sœurs, considérez comme un sujet de joie complète les diverses épreuves auxquelles vous pouvez être exposés, sachant que la mise à l'épreuve de votre foi produit la persévérance. » N'est-ce pas? La foi, c'est la persévérance. Mais il faut que la persévérance accomplisse parfaitement sa tâche afin que vous soyez parfaitement qualifiés, sans défaut, et que ne vous manque de rien. Amen. Donc, c'est vrai que dans le désert, eh bien, nous allons passer par des épreuves. Nous allons passer par des difficultés. Mais le Seigneur nous dit que nous ne devons pas considérer ces choses comme quelque chose qui veut nous tuer. Nous devons les considérer comme quelque chose qui veut nous faire grandir avec Dieu. N'est-ce pas? Et comme je vous l'ai dit tout à l'heure, c'est là que nous nous rendons compte face aux difficultés, ce qui est vraiment dans notre cœur. Parce que quand tout va bien, c'est facile de dire j'ai la foi. Mais c'est quand tout va mal, c'est là qu'on voit qu'est-ce qui est dans notre cœur. C'est pourquoi nous devons veiller, bien-aimés, et prier afin de ne pas tomber dans la tentation. Dans Exode 11, 14, nous voyons qu'ils avaient peur de faire confiance en Dieu. On va le lire. Pourquoi? Parce qu'ils ne le connaissaient pas réellement. Voilà, ils étaient sortis d'Égypte, mais ils ne connaissaient pas réellement leur Dieu. Et à cause de cela, ils avaient peur de lui faire confiance. Et vous savez, quand on ne connaît pas vraiment Dieu avec son cœur, on a peur de lui faire confiance, même si on ne l'avoue pas, n'est-ce pas? Alors, Exode 14, 11 et 12, on va lire à partir du verset 10, donc ceci nous parle de la mer Rouge, donc quand ils ont fait face à la mer Rouge. Alors nous savons que Pharaon les a poursuivis avec toute son armée. Et alors il est dit que le Pharaon approchait, les Israélites levèrent les yeux et virent que les Égyptiens étaient en marche derrière eux. Ils éprouvèrent une grande frayeur et crièrent à l'Éternel. Ils dirent à Moïse, « Est-ce parce qu'il n'y avait pas de tombeau en Égypte que tu nous as emmenés dans le désert pour y mourir ? Que nous as-tu fait en nous faisant sortir d'Égypte ? N'est-ce pas précisément ce que nous te disions en Égypte ? Laisse-nous servir les Égyptiens, car nous préférons être esclaves des Égyptiens plutôt que de mourir dans le désert. » Voyez-vous, ils préféraient être esclaves que de mourir dans le désert. Pourquoi ? Parce que pour eux, si vous voulez, l'épreuve signifiait la mort. Alors que pour eux, pour Dieu, l'épreuve signifie la foi, la confiance. Ils avaient une mentalité d'esclave. Au verset 12, il est dit « Nous préférions être esclaves en Égypte. » Et ils avaient une mentalité d'esclave. Et un esclave, il ne peut pas rentrer dans la terre promise. Il a besoin d'être délivré de cette mentalité. Mes amis, nous devons réaliser que le chemin le plus court, c'est un chemin glissant. Et avec Dieu, il n'y a pas de raccourci. Un jour sont comme 1000 ans, dit la parole. Très souvent, nous avons cette pensée que Dieu n'agit pas, qu'il ne répond pas à notre prière assez vite. Et pourtant, nous devons réaliser que Dieu connaît le temps et les moments. Et la Bible nous le dit, il y a un temps pour chaque chose. Dans Exode 3:12, Dieu dit pourquoi il veut faire sortir son peuple d'Égypte. Il dit à Pharaon, par la bouche de Moïse, « Laisse aller mon peuple afin qu'il me serve. » Alors donc, lorsque le Seigneur nous fait sortir d'Égypte, ce n'est pas pour devenir esclave d'autre chose, mais c'est pour que nous devenions des serviteurs et des servantes de lui. Alors, il nous fait passer par le désert, c'est vrai, et le désert, si vous voulez, va nous former, va nous aider à grandir. Mais ensuite, nous allons entrer en Canaan, c'est-à-dire dans la terre promise. Mes amis, le désert, et heureusement pour nous, ce n'est pas la finalité. Hein, et plus nous murmurons, plus nous sommes en colère, et plus nous allons traîner dans le désert. N'est-ce pas ? Eux, ils ont traîné pendant 40 ans. Et, demandons à Dieu de nous aider à ne pas traîner longtemps dans le désert. Le but de Dieu pour nous, mes amis, c'est que nous soyons libres. Et voyez-vous, ça, c'est le plus difficile de nous faire comprendre et accepter. Tant nous avons reçu de fausses conceptions de vie depuis notre plus jeune âge. C'est pourquoi, dans Romains 12, 2, il est dit que nous devons renouveler notre intelligence. Nous devons être transformés par la grâce de Dieu, n'est-ce pas ? Et cela, bien-aimés, Dieu le fera si nous faisons notre part en étudiant la parole de Dieu, parce que la parole de Dieu va nous montrer là où nous avons besoin d'être libres et elle va nous aider à être libres. Vous devez réaliser, mes amis, que vous ne changerez pas tant que vous ne serez pas d'accord pour changer. Et pour cela, je vais vous raconter une petite histoire qu'un frère racontait souvent et qui m'a toujours fait rire, mais qui est vraiment une bonne illustration de chacun d'entre nous. Alors, c'est un monsieur qui est invité dans une famille, et donc à manger. Et puis donc, la maîtresse de maison, elle est en train de préparer donc à manger devant lui, ils sont en train de discuter, etc. Et puis, il voit que elle met un rosbif dans le plat, et puis elle coupe les deux côtés, et elle met son ail, enfin tout ça. Bon, il se pose un peu des questions, puis il lui dit « Mais ma sœur, pourquoi tu coupes les deux extrémités du rosbif ?» Alors elle a dit « Ben, moi je sais pas, ma mère elle le faisait, alors je le fais aussi. » Ah bon ? Donc il va voir la mère, et puis il lui demande « Mais pourquoi vous coupez les deux extrémités du rosbif ?» A dit, je sais pas, ma mère, elle le faisait aussi. Et puis finalement, quand il cherche donc le fond de l'histoire, il comprend que la grand-mère a coupé les deux morceaux du rosbif parce que le rosbif, il était trop grand pour le plat. Alors il fallait qu'elle coupe l'extrémité du rosbif. Et voyez-vous, c'est ça pour chacun d'entre nous. Dieu veut que nous changions, mais on veut faire comme on a été éduqué. Ah ben non, moi je veux pas changer parce qu'on m'a appris ça comme ça. Et nous devons apprendre à changer notre mentalité. Vous savez, la Bible dit que le peuple de Dieu, lorsqu'ils devaient prendre leur terre promise, ont dit « Nous sommes comme des sauterelles ». Et si vous vous voyez comme des sauterelles, vous serez des sauterelles, vous entrerez jamais dans vos bénédictions. Mais si vous croyez que le Seigneur qui est en vous est plus grand que celui qui est dans le monde, alors vous entrerez dans vos bénédictions. C'est pourquoi, bien-aimés, nous avons besoin de passer par le désert, parce que c'est un lieu de transformation. Dans Exode 13, 20 à 22, nous voyons que Israël, c'est vrai, c'était le peuple élu, mais il ne connaissait pas vraiment ce Dieu qu'il servait. Et de la même façon, lorsque nous naissons de nouveau, nous sommes le peuple élu, nous devenons le peuple de Dieu. Mais est-ce que nous connaissons vraiment le Dieu que nous avons décidé de suivre? Non, parce qu'on n'a pas encore fait des expériences avec lui. Et plus nous allons faire des expériences avec lui, et plus nous allons le connaître. Voyez-vous, c'est dans le désert que Dieu s'est matérialisé pour le peuple par la colonne de nuée. Le peuple, il avait besoin de voir. Dieu conduisait le jour et la nuit, et parfois Dieu, mon ami, va te réveiller la nuit pour prier, n'est-ce pas? Pour te parler. Il veut te conduire dans ta vie le jour et la nuit. Es-tu d'accord? C'est toujours pareil, c'est une décision. Voyez-vous, si nous sommes disponibles, eh bien Dieu va nous utiliser. Le désert, c'est l'apprentissage de l'obéissance. C'est Dieu qui décide. Le moment du départ et le moment de l'arrêt. Si un seul du peuple avait osé partir sans attendre l'ordre de marche, eh bien vous savez quoi? Il se serait perdu dans le désert. Il est de même pour nous. Quand nous empruntons nos propres chemins, nous avons des échecs. Notre propre chemin, c'est le chemin de l'égarement. Sans le Saint-Esprit avec nous, tout ce que nous faisons ne peut porter de fruits. Cela nous retarde même. Être rempli du Saint-Esprit, c'est être dépendant de Dieu en toutes choses. C'est pourquoi il est dit dans le livre d'Ésaïe, « Ne pensez plus aux événements passés ». Si nous voulons avancer, il faut regarder devant nous. Ne pensons plus à nos échecs, ne pensons plus à ce que nous avons vécu avant d'être convertis, etc. Mais regardons vers Jésus, ayant les yeux fixés sur Jésus. Dieu ne pourra jamais nous changer si nous ne voulons pas changer. Car tout, mes amis, démarre dans notre pensée. C'est pourquoi il est dit « Tel tu penses, tel tu es ». Après la sortie d'Égypte, il est nécessaire de connaître Dieu dans toute sa majesté. C'est pourquoi très souvent la parole nous dit « Ils ont limité le Saint d'Israël en parlant du peuple ». Pourquoi avait-il limiter le Saint d'Israël? Parce que eux-mêmes avaient les pensées limitées. Si nos pensées sont limitées, nous allons limiter la puissance de Dieu. Pourquoi? Parce qu'ils ne connaissaient pas réellement Dieu. Et pourtant la parole dit « Rien n'est impossible à Dieu et tout est possible à celui qui croit ». Mais ces versets-là, ils avaient besoin de les expérimenter dans leur vie pour pouvoir connaître ce Dieu qu'ils servaient. Jésus est le bon berger. Et ce n'est pas les brebis qui doivent conduire la marche, mes amis. Elles doivent suivre le bon berger. Dans le désert, nous apprenons à obéir à Dieu. Par amour, pas par contrainte, n'est-ce pas? Si nous faisons les choses par contrainte, nous ne tiendrons pas jusqu'au bout. Le chemin du désert, c'est le chemin de la foi. Et tout ce que Dieu permet dans notre vie concourt à notre bien. Moi, je vous le dis, bien-aimé, Dieu est souverain. Et il y a des fois des situations qu'on a vraiment du mal à digérer. Eh bien, si vous reconnaissez que dans toutes ces choses, nous sommes plus que vainqueurs, Dieu fera concourir toutes ces choses à votre bien. Apprenons à consulter Dieu dans tous les domaines. C'est vrai que parfois, il va nous donner des signes comme il a donné à Gédéon. Mais parfois, il ne nous donnera pas des signes. Il faudra que nous apprenions à connaître Dieu. Et pour connaître Dieu, c'est au travers de sa parole. Alors c'est vrai que Dieu parle par rêve, par vision, par ses serviteurs, etc., etc. Mais le plus souvent, Dieu nous parle par sa parole. La parole de Dieu, elle est là, toujours disponible pour parler à notre cœur. Donc nous voyons que Dieu va dire par Moïse dans Exode 14, 13. Et je vous dis que Dieu, il sait ce qu'il fait. Dieu dit dans Exode 14, 13, « N'ayez pas peur, restez en place et regardez la délivrance que l'Éternel va vous accorder aujourd'hui. En effet, les Égyptiens que vous voyez aujourd'hui, vous ne les verrez plus jamais. C'est l'Éternel qui combattra pour vous. Quant à vous, gardez le silence. » Amen. Et nous avons dans la parole de Dieu un exemple, enfin beaucoup d'exemples, mais cet exemple-là, c'est un exemple qui est quand même assez fort. C'est monsieur et madame Job qui vont passer dans l'épreuve. Alors nous savons tous que Job était vraiment un homme de Dieu. Mais nous voyons que lorsqu'ils vont passer dans l'épreuve, par l'épreuve, ils vont avoir tous les deux une réaction opposée. Pourtant, ce sont le mari et la femme. Et là, nous voyons que le fond de leur cœur va être mis à nu et à découvert. Madame Job dit, lorsqu'elle voit son mari malade, qu'elle a perdu ses enfants, etc., etc., dans Job 2:8, « Mais à quoi cela te sert-il de servir Dieu, maudit Dieu et mère ?» Mais monsieur Job, lui, il dit, dans Job 19:29, « Moi, je sais que mon Rédempteur est vivant. » Amen. Donc, voyez-vous, la même épreuve et deux réactions différentes, et ça au même foyer, dans le même foyer. Notre première réaction, bien-aimée, face à l'épreuve, montre ce qui est au fond de notre cœur. Et là, je voudrais que vous compreniez bien que la susceptibilité, parce qu'il y a beaucoup de gens susceptibles, vous leur dites un truc, ils sont susceptibles. Eh bien, qu'est-ce que c'est la susceptibilité? Ben, c'est de l'orgueil. N'est-ce pas? Parce qu'on n'aime pas que le Saint-Esprit mette le doigt sur quelque chose dans notre vie. Si vous voulez avancer, laissez le Saint-Esprit vous reprendre quand il doit vous reprendre. La Bible dit que Dieu châtie celui qu'il aime. Et bien sûr, Dieu ne nous châtiera pas avec des maladies parce qu'il n'a pas besoin de ça pour nous faire avancer, mais parfois par des paroles qu'on viendra nous dire et qu'il faudra vraiment écouter et changer, n'est-ce pas? Dans Jean 21:18, il est parlé de Pierre, ceci se passe après la résurrection, après la pêche miraculeuse. Pierre venait de renier le Seigneur et le Seigneur lui donne ici une leçon magistrale. Pierre, il était présomptueux, mais Jésus lui a montré par sa parole l'état de son cœur. N'est-ce pas? Quand tu appartiens à Dieu, ce n'est plus toi qui conduis ta vie, mais c'est le Seigneur. Et là, il dit, Jean 21:18, on va le lire, je crois que c'est bien de le lire. Comment Dieu parle à Pierre? Il lui dit, « en vérité, je te le dis. Quand tu étais plus jeune, tu mettais toi-même ta ceinture et tu allais où tu voulais. Mais quand tu seras vieux, tu tendras tes mains et c'est un autre qui attachera ta ceinture et te conduira où tu ne voudras pas. » Il dit cela pour indiquer par quelle mort Pierre révélerait la gloire de Dieu, puis il lui dit « Suis-moi ». Donc voyez-vous, le Seigneur, il lui dit « Voilà, avant Pierre, tu croyais que tu étais le maître, que tu étais le chef, tu disais « Non, moi, jamais je ne te renierai », etc. Et tu conduisais ta vie à ta manière, mais maintenant c'est plus toi qui vas conduire ta vie, c'est moi, c'est le Saint-Esprit qui va conduire ta vie. Et là, tu ne vas pas aller où tu veux, c'est moi qui vais te conduire. Ça, c'est une leçon que Dieu veut que nous apprenions, chacun pour notre part. Voyez-vous, mes amis, lorsque nous traversons le désert, Dieu peut nous parler. Parce que quand on est dans le bruit, on n'entend rien. Et lorsqu'on passe dans le désert, parfois, il n'y a personne qui vient nous aider dans le désert. Et bien, c'est là que Dieu peut nous parler. Seigneur, que veux-tu que je fasse? Où dois-je aller? Que dois-je faire? Que veux-tu m'apprendre, Seigneur, dans cette situation? Voilà la prière que nous devons faire monter vers Dieu. Arrête de dire, moi je veux ceci, je veux cela. Dis, Seigneur, que veux-tu que je fasse? Amen. Et Dieu va vous parler, Dieu va vous montrer. Après le désert, mes amis, c'est Canaan, c'est la terre promise. C'est le moment où vont commencer les combats. Jéricho, Haï, Gabaon, etc., etc. Bien-aimés, nous devons être chrétiens à 100% et en tout temps. Nous devons remettre toute notre vie à Dieu dans tous les domaines si nous voulons avoir de la réussite. Nous devons faire agir notre foi tous les jours. Si tu appartiens à Dieu et que tu as des besoins, l'or et l'argent lui appartiennent. Alors n'aie pas peur, ne crains pas, parce qu'il est avec toi et qu'il pourvoit tes besoins. Cherche premièrement le royaume de Dieu et toutes les choses te seront données par-dessus. À chaque fois que tu passes par un désert, c'est parce qu'il y a quelque chose derrière. Et moi, je dis, lorsque je fais face à une mer rouge, Seigneur, merci pour la mer rouge. Ah, c'est pas facile. Mais si nous agissons de la sorte, si vraiment nous disons, Seigneur, Seigneur, je te fais confiance, car je sais que derrière cette difficulté, il y a quelque chose, il y a une bénédiction. Eh bien, Seigneur, je te remercie parce que tu vas m'aider à traverser cette mer. Lorsque nous passons donc par les épreuves, il faut chercher Dieu pour comprendre le pourquoi. Et vous savez, Dieu nous tend toujours la perche. Quand le cœur va s'endurcir, il nous tend toujours la perche. Il nous parle, il nous exhorte, il nous encourage, il envoie des signes, des circonstances, n'est-ce pas? Mais lorsque nous endurcissons notre cœur, que nous ne posons pas de questions à Dieu concernant telle ou telle situation, alors après, ben, Dieu, il nous laisse puisqu'on ne veut pas changer. Voyez-vous, Pharaon, à un moment donné, il a résisté. Et puis, à la fin, quand Dieu a vu qu'il ne voulait pas, donc, arrêter de résister, eh ben Dieu l'a laissé. Et là, c'est Pharaon donc Dieu a endurci le cœur de Pharaon. Mes amis, nous devons réaliser que Dieu ne nous abandonne jamais. Il est toujours avec nous malgré nos désobéissances. C'est vrai que parfois, les enfants de Dieu passent par des épreuves difficiles. Mais je crois vraiment que si nous lui faisons confiance, il nous fera toujours trouver une issue. La Bible dit qu'aucune tentation ne nous est donnée que nous puissions surmonter. Et pour ça, on va lire 1 Corinthiens 10, 13 qui dit « Aucune tentation ne vous est survenue qui n'ait été humaine. Dieu est fidèle, il ne permettra pas que vous soyez tentés au-delà de vos forces, mais avant que la tentation, il préparera aussi le moyen d'en sortir afin que vous puissiez la supporter. » Donc la tentation, c'est l'épreuve. Et ensuite, dans Jacques 1,12, il est dit « Heureux l'homme, la femme qui tient bon face à l'épreuve ou à la tentation. » Car après avoir fait ses preuves, il recevra la couronne de la vie que le Seigneur a promise à ceux qui l'aiment. Amen. Donc vous voyez, la tentation ou l'épreuve n'est pas quelque chose de négatif, c'est quelque chose qui va nous aider à grandir avec Dieu, n'est-ce pas? Et c'est vrai que des fois c'est difficile, je sais que parfois on passe vraiment par des trucs difficiles, moi-même il y a eu des fois où j'avais vraiment envie de baisser les bras, j'avais envie de tout abandonner, de partir avec ma valise, d'abandonner l'église, d'abandonner tout, hein. Mais heureusement, le Seigneur était toujours là pour m'encourager, n'est-ce pas? Et quand je lis la Bible, eh bien, je vois que les grands hommes de Dieu, tous les grands hommes de Dieu, ils sont passés par le désert. Moïse, il a été dans le désert pendant 40 ans. Paul, il a été dans le désert pendant 3 ans. Il a dû apprendre à connaître son Dieu, hein. Il a dû apprendre à qui était Dieu. Et puis, il a reçu là des révélations qu'il nous enseigne dans les Écritures. Élie a passé je ne sais combien de temps dans le désert. Jean-Baptiste, c'est pour ça qu'il était une voix pour apporter la bonne nouvelle de Jésus. Notre Seigneur a passé du temps dans le désert. Et c'est dans le désert qu'il a appris donc à vaincre la tentation. Mes amis, lorsque Dieu nous donne une conviction pour aller travailler quelque part, demandez-lui de vous donner un signe, n'est-ce pas? Quand c'est Dieu, tu le sais à l'intérieur de toi, il te donne la conviction. Tu sais que tu sais que tu sais. Ne va pas quelque part si Dieu ne te l'a pas demandé. Voyez-vous, les uns sont appelés pour leur nation. Les autres sont appelés à être missionnaires, les autres sont appelés à être chefs d'entreprise, les autres sont appelés à être secrétaires, je ne sais pas. Il y a des tas de choses qui font que nous recevons dans notre cœur que nous allons faire ce travail et que nous allons le faire pour la gloire de Dieu. Faisons ce que Dieu nous demande et nous serons heureux, car l'obéissance amène la joie et la paix dans les cœurs. Demandons à Dieu, bien-aimé, d'ouvrir pour nous les bonnes portes et de fermer les mauvaises. Moi, c'est ce que je dis toujours à Dieu. Seigneur, parce que c'est vrai que des fois, je fais des erreurs. Hein. Vous savez, moi, je reconnais que je ne suis pas parfaite, voyez-vous, et ça m'arrive de faire des erreurs. Ça m'arrive même souvent. Hein. Alors, j'ai pris la décision de dire au Seigneur, Seigneur, ben, tu vois, ben, des fois, je fais des erreurs parce que j'écoute que mon bon cœur, que ma chair. Apprends-moi, Seigneur. Eh bien, Seigneur, tu ouvres les bonnes portes, Seigneur, pour moi, et puis tu fermes les mauvaises. Et puis Dieu le fait. En faisant cela, eh bien, nous montrons à Dieu que nous avons confiance en lui et non en nous-mêmes. N'essayons jamais de nous promouvoir nous-mêmes. Laissons le Saint-Esprit le faire à notre place, bien-aimé. Et si nous sommes loin du Saint-Esprit, eh bien, les gens feront appel à nous et ils nous ouvriront les portes.
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2: Psaume 34. Je bénirai l'Éternel en tout temps, sa louange sera toujours sur mes lèvres. Que mon âme se glorifie en l'Éternel, que les humbles l'entendent et se réjouissent. Célébrez l'Éternel avec moi, exaltons ensemble son nom. J'ai cherché l'Éternel et il m'a répondu. Il m'a délivré de toutes mes frayeurs. Ceux qui regardent vers lui rayonnent de joie et leur visage ne se couvre pas de honte. Quand un malheureux crie, l'Éternel entend et il le sauve de toutes ses détresses. L'ange de l'Éternel campe autour de ceux qui le craignent et il les délivre. Goûtez et voyez combien l'Éternel est bon. Heureux l'homme qui trouve en lui un refuge. Craignez l'Éternel, vous ses saints, car ceux qui le craignent ne manqueront de rien. Les lionceaux connaissent la disette et la faim, mais ceux qui cherchent l'Éternel ne manquent d'aucun bien. Venez, mes enfants, écoutez-moi, je vous enseignerai la crainte de l'Éternel. Qui donc aime la vie et désire voir des jours heureux? Garde ta langue du mal et tes lèvres des paroles trompeuses. Détourne-toi du mal et fais le bien. Recherche la paix et poursuis-la. Les yeux de l'Éternel sont sur les justes et ses oreilles sont attentives à leurs cris. Mais l'Éternel tourne sa face contre les méchants pour effacer de la terre leurs souvenirs. Les justes crient et l'Éternel entend. Il les délivre de toute leur détresse. L'Éternel est proche de ceux qui ont le cœur brisé et il sauve ceux qui ont l'esprit abattu. Le malheur atteint souvent le juste, mais l'Éternel l'en délivre toujours. Il veille sur tous ses os, aucun d'eux ne sera brisé. Le malheur tue le méchant, et ceux qui haïssent le juste seront châtiés. L'Éternel rachète l'âme de ses serviteurs, et tous ceux qui se réfugient en lui seront préservés.

La météo pour ce lundi 28 septembre, le temps change enfin sur la France avec des chances de pluie ou d'averses pour une large moitié ouest du pays. Des orages pourraient même circuler du sud-ouest aux régions du centre. Les régions situées entre le Grand Est, les Alpes, PACA et la Corse resteront à l'écart des précipitations. Les températures pour ce lundi matin, 13 degrés pour Brest, 16 à Cherbourg et Lille, 16 également pour Strasbourg, 17 à Paris, 18 à Lyon, Bordeaux et Biarritz, 19 degrés pour Toulouse et 20 degrés pour Bastia. Et pour ce lundi après-midi, 19 degrés sur la Normandie, 20 sur la Bretagne, 24 degrés sur les Hauts-de-France, 25 en Ile-de-France, jusqu'à 29 degrés sur l'Alsace et la vallée du Rhône, 29 également sur l'Occitanie et la Nouvelle-Aquitaine.

Bonjour, la candidate du Rassemblement National, Marine Le Pen, creuse l'écart dans les intentions de vote au second tour de la présidentielle face à Édouard Philippe, comme face à Jean-Luc Mélenchon. Si l'on croit une enquête Toluna Harris Interactive pour RTL et M6, selon ce sondage donc, la chef des députés RN emporterait l'élection avec 57% des voix si elle se retrouvait face au candidat Horizon, crédité de 43%, 69% des voix face au candidat Insoumis, qui se situerait à 31%. L'étude crédite aussi la candidate du RN de 35, voire 36% au premier tour. Le Rassemblement National qui continue son implantation avec une quinzaine de sièges, le parti d'extrême droite et ses alliés formeront pour la première fois un groupe au Sénat. Autre fait inédit, la France Insoumise fait son entrée à la Chambre haute. Après Paris et Lourdes, Léon XIV termine sa visite en France par un crochet à Metz. La journée va se clôturer avec un dernier tour en papa mobile et une messe à la cathédrale Saint-Étienne dans l'après-midi. Les prix à la pompe n'en finissent pas de battre des records, c'est au niveau européen qu'un nouveau seuil a été franchi la semaine dernière. Le litre de gazole a atteint 2,23€ en France, le litre est à 2,38€ contre 2,46€ en Allemagne et 1,92€ en Espagne. L'accès à l'avortement est de plus en plus difficile en France, malgré son inscription dans la Constitution, alerte le planning familial dans son baromètre. L'organisation dénonce notamment des parcours semés d'obstacles avec des refus d'accompagnement, des pressions ou bien encore une absence de choix dans la méthode d'IVG. C'est la fin de ce flash, une très bonne journée à notre écoute. Bonjour, rugby Toulouse a aisément pris le meilleur sur Montpellier hier soir à l'occasion de l'affiche de clôture de la quatrième journée de Top 14. Les Toulousains se sont imposés 40-18 et prennent la tête du classement. Cyclisme habitué au rôle d'équipier de Tadej Pogacar, l'Américain Brandon McNulty s'est surpris lui-même en devenant champion du monde sur route à Montréal au Canada après avoir piégé tous les favoris hier au terme d'un raid solitaire de 32 km. Le Français Paul Sexas à bout de force a terminé 15e. Basket Tony Parker n'a pas manqué ses débuts sur le banc en Batclic Elite après le succès sur le Maccabi Tel Aviv en Euroleague. L'Asvel est allé chercher hier soir une victoire 85-97 à Cholet à l'occasion de l'affiche de clôture de la première journée. Par ailleurs, pour sa première sortie de la saison en Batclic Elite, Paris est allé chercher une victoire sur le parquet de Nancy 73-78. Handball en clôture de la quatrième journée de Star League, Nantes s'est incliné face à Toulouse 29-30, un résultat qui n'est pas sans conséquence au niveau du classement. Nantes qui laisse partir le PSG victorieux à Limoges samedi, qui se retrouve seul leader dès la conclusion de la quatrième journée. Tennis, après le succès de Flavio Cobolli et Jakub Mancic contre Alex de Minaur et Taylor Fritz, Alexander Zverev a pris la mesure de l'Irlander Tin hier pour offrir à l'Europe l'édition 2026 de la Lever Cup. Le trophée revient donc sur le vieux continent un an après le succès de l'équipe monde à San Francisco. L'O2 Arena de Londres a vu hier les protégés de Yannick Noah avoir le dernier mot. C'est la fin de ce flash sport, une très bonne journée à notre écoute.

Alors, me voilà au deuxième étage pour recevoir le baptême du Saint-Esprit tel que le pasteur l'avait mentionné dans sa prédication, ou du moins son témoignage qu'il avait rendu ce mardi soir-là. Et c'était la coutume, c'était dans la salle de prière, il y avait beaucoup de chaises, et puis c'était la coutume, les gens s'agenouillaient, et puis appuyaient leur coude sur le siège de la chaise. Et puis, on leur donnait juste quelques minutes, et puis déjà, ils entraient dans une louange vraiment exceptionnelle, très forte, très puissante. Et puis, le pasteur lui-même circulait entre les rangées de chaises, et selon la direction du Saint-Esprit, s'arrêtait au-dessus de certaines personnes, soit pour leur donner une parole de connaissance, une parole de sagesse, qui sont des dons du Saint-Esprit, ou prier pour eux, tout simplement, pour les besoins qu'ils pouvaient avoir dans leur vie, ou les encourager à continuer de louer le Seigneur. Alors, je fais comme eux. Et je me mets à genoux et puis je m'appuie mes coudes sur le siège de la chaise. Et là, j'ai bloqué parce que je ne sais pas comment ça marche. Ils sont là pour louer le Seigneur, mais je ne sais pas comment louer le Seigneur, tout simplement. Alors, je les regarde faire, mais je ne sais pas quoi faire pour moi-même. Et je pense qu'il y a un frère qui a vu mon désarroi et qui s'est approché de moi. Et il a mis sa main sur mon épaule et il a dit, « Mario, ce n'est pas compliqué de louer le Seigneur. Écoute, tu as été sauvé samedi soir. Et puis, tout ce que tu as à faire, c'est ouvre ta bouche puis dis-lui, « Merci Seigneur parce que tu m'as sauvé. Merci Jésus, je t'aime Seigneur. » Ah ben, je lui ai dit, si c'est pas plus compliqué que ça pour louer le Seigneur, je suis bien capable de faire ça. Alors, j'ai ouvert ma bouche et j'ai commencé à remercier le Seigneur pour le salut qu'il m'avait donné. Et vous savez une chose, la louange, c'est contagieux. Si tu commences vraiment à louer le Seigneur, ben, ça va marcher tout seul parce que la Bible dit de l'abondance du cœur, la bouche parle. Si le Seigneur est vivant en vous, si vous savez qu'il a fait de grandes choses pour vous, ce sera facile d'ouvrir votre bouche et de louer son nom. Alors, j'ai commencé à louer le Seigneur et puis, c'était formidable. Là, j'étais vraiment connecté avec le Seigneur et les paroles venaient très facilement dans ma bouche pour le remercier, pour louer le Seigneur. Et là, écoute, je suis un petit nouveau qui connaît rien de la parole.

parce que je ne connais rien de ces choses-là. Et je ne suis qu'un tout petit nouveau qui vient à l'église évangélique pour la troisième fois, première fois le samedi soir pour accepter le Seigneur, dimanche soir pour recevoir la bénédiction vraiment du Seigneur, et là, le mardi soir, pour recevoir le baptême du Saint-Esprit. Et même si nous sommes nouveaux, Dieu peut faire des choses extraordinaires quand vous donnez une vision. Et c'est ce que j'ai expérimenté. Pendant que je louais le Seigneur et que j'étais vraiment absorbé par la louange, j'ai vu dans mon esprit, mais c'était aussi réel que si c'était physique, j'ai vu le pasteur Samson qui déjà circulait entre les rangées de saints et s'arrêtait pour prier sur certaines personnes. Je l'ai vu circuler entre une rangée et je l'ai vu venir jusque devant ma rangée et je l'ai vu, avant même que ce soit réel, s'arrêter vis-à-vis moi. Et je l'ai vu dans cette vision étendre sa main sur ma tête et je l'ai entendu dire « Reçois le Saint-Esprit ». Et quelques instants plus tard, j'entends des pas qui marchent devant moi, dans la rangée devant moi, et je n'ai pas besoin d'ouvrir mes yeux. Je sais que c'est le pasteur Samson parce que, il y a quelques instants, je l'ai vu en vision. Je savais que c'était lui. Je savais même qu'il s'arrêterait, que les pas s'arrêteraient juste vis-à-vis moi. Et je savais qu'il poserait sa main sur ma tête. Et je savais qu'il dirait « Reçois le Saint-Esprit ». Et effectivement, c'est exactement ça qu'il s'est produit. Les pas se sont arrêtés juste vis-à-vis moi. J'ai ressenti sa main posée sur mon front, et je l'ai entendu dire « Reçois le baptême du Saint-Esprit ». Et en disant cela, j'ai été foudroyé par terre par l'Esprit de Dieu. Comme perdu connaissance, c'était la première fois, et ça a été la seule fois de toute ma vie où j'ai perdu connaissance. Je ne sais pas comment ça s'est passé. Je ne peux pas vous donner plus de détails. Tout ce que je sais, c'est que lorsqu'il a posé sa main sur ma tête, c'est comme si le ciel s'est ouvert. Il y a comme une boule de feu blanche qui est descendue avec une vitesse vertigineuse et m'a comme frappé à partir de la hauteur de ma tête. Et c'était à ce moment que j'ai été foudroyé dans l'esprit. Je suis tombé à la renverse derrière moi et j'ai perdu vraiment conscience de tout ce qui se passait dans la salle de prière. Combien de temps s'est écoulé dans cette condition? Je ne saurais vous dire exactement, mais probablement longtemps, puisque quand j'ai commencé à revenir à moi, j'ai réalisé, quelques instants plus tard, que la plupart des gens n'étaient plus là. Donc, ils étaient retournés à la maison. Et il ne restait que quelques personnes, peut-être 7, 8 ou 10 personnes dans la chambre haute, dont un frère qui souvent conduisait les chants dans les réunions, qui chantait des chants, et les quelques 8 ou 10 personnes qui étaient avec lui chantaient aussi ces chants. Et je me souviens de ce chant qui disait que... qu'il m'a conduit à la fontaine boire des eaux vives. C'était un chœur qui se chantait il y a plusieurs années, bien sûr, pensé quand j'ai accepté le Seigneur Jésus-Christ. Et j'ai réalisé que graduellement, progressivement, je reprenais comme lentement conscience de ce qui se passait, de qui j'étais. Et pendant quelques fractions de secondes, vraiment, c'était très court, je m'entendais parler dans une langue que je ne connaissais pas. Et vous voyez, ça fait 50 ans et puis, de ministère, ça faisait

Ça fait même plus que 50 ans, parce que j'ai commencé dans le ministère quand même, peut-être 7 ou 8 ans après mon expérience de salut. Alors, disons presque 60 ans passés, je m'en souviens aussi clairement que si c'était arrivé hier. Dans ces quelques fractions de seconde, je m'entendais parler en langue et je savais que c'est pas moi qui contrôlais le parler en langue, mais c'était poussé de l'intérieur de moi vers ma bouche et je m'entendais dans mes oreilles parler en langue. Et progressivement, lentement, je prenais le contrôle sur ce parler en langue. Et là, c'est moi qui parlais consciemment en langue parce que j'avais été baptisé du Saint-Esprit. Wow! C'était vraiment une expérience exceptionnelle, extraordinaire pour moi, qui ne connaissais rien, qui ne savait pas comment c'était pour se dérouler le baptême du Saint-Esprit. Et le pasteur Samson, finalement, m'a pris par la main et a voulu me soulever avec l'aide d'une autre personne dans la salle haute, qui était une personne qui était restée jusqu'à la fin. Et je me souviens, je me disais, « Non, laissez-moi ici, je ne veux pas quitter cet endroit, je suis trop bien dans la présence du surnaturel que j'expérimente en ce moment. » C'est comme si je ne voulais pas quitter la place. J'avais plus de projets pour ma vie, j'avais plus d'autres intentions. Tout ce que je voulais, c'est de rester là et de vivre ce moment le plus pleinement possible. Mais il a bien fallu que je me lève parce qu'on m'a vraiment soulevé pour que les gens puissent retourner à la maison. Et c'est ce soir-là que j'ai été baptisé du Saint-Esprit de Dieu. Et j'ai réalisé par après un peu pourquoi le Seigneur a permis que je sois baptisé si rapidement et d'une manière aussi forte, parce que rapidement, il y a d'énormes combats qui sont venus, combats de la foi, parce que nous avons été faussement accusés par des gens de cette assemblée où nous avions accepté le Seigneur. Et puis, j'ai dit à mon épouse, « Non, ça ne peut pas être la vérité qu'on nous prêche. L'Évangile ne peut pas être vrai parce que ces gens-là qui sont chrétiens depuis X nombre d'années devraient avoir assez de discernement pour réaliser que nous ne sommes pas coupables, nous sommes innocents. Ce sont des choses que nous n'avons jamais faites, dont nous sommes accusés. Et voilà que l'Église prend la part de ceux qui nous ont accusés. » Alors, j'ai dit à mon épouse, « Moi, je ne retourne plus à cette église-là. Je ne veux plus rien savoir de ces choses-là. » Et on est parti à la maison de mes parents, mon épouse et moi. Et c'est là où le Seigneur m'a parlé. Et il m'a dit, « Mario, ce n'est pas l'Église qui t'a sauvé le samedi soir, c'est moi. » Et j'ai été obligé de dire, « Oui, c'est vrai, Seigneur. » Et il m'a dit, « Mardi soir, tu as été baptisé de mon Saint-Esprit et ce n'est pas l'Église qui t'a baptisé, c'est moi qui t'ai baptisé de mon esprit. » Et de la façon que j'ai été baptisé du Saint-Esprit, je ne pouvais pas imiter des choses semblables parce que j'ignorais tout du baptême du Saint-Esprit. Je ne pouvais pas faire semblant, je n'avais aucun intérêt à faire semblant. C'était réellement un baptême du Saint-Esprit d'une façon particulière parce que justement, Dieu savait l'appel qu'il voulait placer sur ma vie, savait que je prêcherais énormément tout au long de ma vie, que je voyagerais dans de nombreux pays. Et quelqu'un qui est dans le ministère, il est exposé à toutes sortes de fausses accusations, de faux témoignages, et ainsi de suite. Alors, il faut que tu aies une fondation vraiment très forte, quelque chose de solide, pour ne pas justement abandonner en cours de route. Alors, finalement, c'était tellement fort ce que le Seigneur me disait durant ces quelques jours où nous avons passé du temps avec mes parents dans la chair.
C'est lui, Seigneur, qui m'avait sauvé. C'est lui qui m'avait baptisé de cette façon, de son Saint-Esprit, et sans rien à voir avec l'Église. Alors, le Seigneur m'a dit, tu vas retourner d'où tu viens, et tu vas retourner à cette assemblée, et voici comment tu vas fonctionner. Et si tu fonctionnes comme je te demande de fonctionner, tu n'auras pas de problème et tu ne m'abandonneras pas pour le reste de ta vie. Premièrement, c'est moi. Deuxièmement, c'est ma parole. Et troisièmement, c'est toi. Laisse faire l'Église, laisse faire les gens autour de toi. Il y en a des bons, il y en a des moins bons. Il y en a des sincères, il y en a qui ne sont pas vraiment sincères. Mais c'est l'Église. L'Église, c'est comme ça. C'est pas tout le monde qui sert le Seigneur fidèlement. Mais c'est une occasion pour eux de se sanctifier, de se repentir, de revenir fidèle au Seigneur. Alors, j'avais bien compris les instructions du Seigneur. Et autant j'avais décidé de ne plus retourner à cette assemblée, autant j'avais hâte de revenir et d'y retourner. Et depuis ce temps, ben, j'ai compris qu'on ne fonctionne pas selon ce que les gens vivent dans une assemblée, mais nous marchons avec la parole de Dieu et nous tentons de la mettre en pratique au meilleur de nos possibilités et de nos connaissances. Alors, c'est comme ça que j'ai été sauvé ce samedi soir-là et que j'ai été baptisé du Saint-Esprit. Alors, nous sommes revenus à l'assemblée et puis on a vécu le plus fidèlement possible le Seigneur, et puis on a assisté aux réunions, on a participé aux œuvres de cette assemblée. Et en parlant avec les gens de cette église, bien sûr, qu'on fréquentait maintenant, les gens parlaient d'une grande prophétie qui venait de s'accomplir, et ça, ça m'a vraiment interpellé, et ça m'a permis de faire des recherches dans la parole du Seigneur, parce que ça m'a impressionné. Parce qu'on disait, il y a une grande prophétie qui, il y a quelques mois à peine, vient de s'accomplir. Il s'agissait de la fameuse guerre des six jours qui s'est produite au mois de juin 1967. Et c'est à la fin de l'année 67 que mon épouse et moi avons accepté le Seigneur Jésus-Christ. Et les chrétiens de cette assemblée, comme beaucoup de chrétiens dans le monde, évidemment, disaient aussi, « Wow, voilà une grande prophétie qui s'accomplit sous nos yeux. » Parce qu'effectivement, Jésus avait annoncé, c'est dans Luc, chapitre 21, que la ville de Jérusalem serait foulée aux pieds par les nations, c'est-à-dire que ce seraient différents gouvernements du monde qui contrôleraient la ville de Jérusalem et non pas le peuple juif. Mais jusqu'à un certain temps, jusqu'à ce que le temps des nations qui gouvernent Israël, Jérusalem plutôt, serait terminé. Alors Jésus lui-même a dit, Jérusalem sera foulée aux pieds par les nations jusqu'à ce que le temps des nations soit terminé. Alors, en 1967, lors de la fameuse guerre de six jours, le temps des nations qui contrôlait la ville de Jérusalem s'est terminé. Puisque vers la fin de ces sept jours de la guerre des six jours, grâce à une bombe qui a éclaté tout près de la porte des Lions, qui donne accès à l'esplanade du Temple, qui est très proche, les soldats israéliens ont pu s'approcher du mur des Lamentations. Et dans l'espace de peut-être quelques heures seulement, deux heures ou trois heures, ont maîtrisé l'endroit et ils ont repris possession de la vieille partie de la ville de Jérusalem. Et vous avez peut-être vu cette fameuse photo qui a été prise à ce moment et qui a fait le tour du monde vraiment depuis 1967, où nous voyons Moshe Dayan, qui était commandant de l'armée israélienne à cette époque, et différentes autres personnalités et des soldats, bien sûr, qui sont là devant le mur des Lamentations. Ils ont enlevé leur casque de soldat, placé leur casque à la hauteur de leur cœur sur leur poitrine, et ils regardent le mur vraiment comme si le mur lui-même était Dieu.
Et il faut les comprendre parce que en cette journée-là, ça faisait à peu près 2600 ans que la ville de Jérusalem n'appartenait plus au peuple juif. À peu près 2600 ans auparavant, c'était les Babyloniens qui s'emparaient de Jérusalem. Ensuite, ce fut les Perses et les Mèdes. Ensuite, ce fut la Grèce. Ensuite, ce fut Rome qui contrôlait Jérusalem. Et en 1967, c'était la Jordanie qui avait le contrôle de la vieille partie de la ville de Jérusalem. Mais Jésus avait dit, « Jérusalem sera administrée par les nations du monde jusqu'à ce que le temps des nations soit terminé. » Et cette journée-là, au mois de juin 1967, le temps des nations s'est terminé. Jérusalem est revenu sous la juridiction juive. On a déclaré peu de temps après Jérusalem comme capitale éternelle d'Israël. Et ils ont fait le serment en cette journée devant le mur des Lamentations de ne plus jamais laisser tomber la ville de Jérusalem. Alors moi, ça m'a interpellé parce que je n'avais jamais lu la Bible de ma vie avant d'accepter le Seigneur et parce que je pensais que c'était un livre qui parlait de religion, comme je vous ai mentionné. Mais voilà qu'on me disait que c'était des prophéties qui avaient été données depuis quelques milliers d'années, presque 2000 ans et plus, et que ça s'accomplissait à notre époque. C'était comme fascinant pour moi que des choses semblables étaient écrites dans la Bible. Alors, ça m'a interpellé et ça m'a donné un désir intense, comme une passion, de rechercher d'autres prophéties pour voir si elles avaient été accomplies ou qu'elles sont encore à venir pour leur accomplissement. Et c'est comme cela que j'ai été conduit à rechercher, à scruter les Écritures pour le domaine de l'eschatologie, sans savoir à ce moment-là que le Seigneur était pour m'appeler un jour à prêcher énormément concernant le domaine de l'eschatologie, concernant les événements de la fin, concernant le glorieux retour du Seigneur Jésus-Christ. Alors, c'est comme ça que la passion pour l'eschatologie m'a été transmise, m'a été donnée par le Seigneur Jésus-Christ, qui m'a sauvé juste à cette époque où cette très grande prophétie s'est accomplie pour me communiquer le désir, justement, de faire des recherches et un jour devenir un enseignant, un prédicateur dans le domaine de l'eschatologie. Alors, merci Seigneur, il y a des plans vraiment pour chacun d'entre nous. Et c'est vraiment extraordinaire de voir comment le Seigneur va se servir d'événements ou va se servir de personnes pour nous diriger vraiment vers les bons chemins et vers les bonnes portes pour que ces plans puisse s'accomplir dans notre vie. Nous naissons tous avec une histoire qui a été écrite par avance par le Seigneur. Comme il est dit dans l'Épître de Paul aux Éphésiens, nous avons été sauvés afin de pouvoir pratiquer de bonnes œuvres qui ont été préparées d'avance pour nous. C'est-à-dire qu'avant même la création du monde, la Bible dit que Dieu nous a élus afin que nous devenions des enfants de Dieu. Et non seulement cela, avant même la fondation du monde, il a écrit des œuvres qui ont été préparées d'avance pour nous ou des ministères qui ont été préparés d'avance pour nous ou différentes choses que Dieu a préparées d'avance pour nous. Et il va nous conduire par le Saint-Esprit qu'il nous a donné dans les sentiers nécessaires pour nous conduire dans ces choses qui ont été préparées d'avance pour nous. Alors, voilà comment tout a débuté. D'abord, ce samedi soir-là, par ces deux petits mots qui ont été placés surnaturellement devant moi, sans Christ, qui m'ont permis de comprendre que j'étais un pécheur et j'avais besoin d'être pardonné
pour être sauvé. Je me suis avancé et puis ce soir-là, j'ai donné ma vie au Seigneur Jésus-Christ. Quelques jours après, le mardi suivant, comme je viens de vous expliquer, j'ai été baptisé du Saint-Esprit et puis j'ai été interpellé par l'accomplissement de cette grande prophétie. Parce que c'est une des grandes prophéties qui nous indiquait à l'époque que nous entrions dans le temps des derniers jours, comme nous les appelons. Parce que pendant longtemps, en fait, depuis le moment où Christ est venu sur cette terre, il y a plus de 2000 ans maintenant, jusqu'à cette époque des années 1960, il n'y a pas vraiment de grands signes qui se sont produits pour nous indiquer que nous étions rendus dans la phase finale des derniers jours et que le Seigneur revenait vraiment bientôt. Mais soudainement, tout a commencé en 1948 par la création de l'État d'Israël, alors que des Juifs du monde entier, là où ils avaient été expatriés, ont commencé à revenir s'établir dans leur pays. Et quelques années plus tard, en 1967, la libération de la vieille partie de la ville de Jérusalem était un autre grand signe qui nous permettait de comprendre que nous étions en train d'entrer dans une phase finale. Alors imaginez aujourd'hui comment nous sommes proches du retour de notre Seigneur Jésus-Christ, parce que tous ces signes sont en arrière de nous. Tous les grands signes ont été accomplis et il ne reste présentement que très peu de choses à s'accomplir avant que cette trompette ne sonne et que les morts en Christ puissent ressusciter et nous, les vivants, être changés dans un instant, dans un clin d'œil et monter dans les airs à la rencontre du Seigneur. Alors, c'était le début non seulement de ma marche dans le Seigneur Jésus-Christ, mais ça a été le début également de mon cheminement vers le ministère à plein temps, vers la création du ministère Pain de vie, qui nous a permis de prêcher la parole dans de nombreux pays du monde, prêcher la parole par tous les moyens possibles et imaginables au cours de ces nombreuses années, et comment nous avons été bénis de la part du Seigneur, comment nous avons été conduits par le Saint-Esprit. Et je veux partager avec vous certains moments plus particuliers peut-être que d'autres au cours de ces nombreuses années où nous avons voyagé et prêché la parole de Dieu, alors que nous avons vu vraiment la manifestation de la puissance de l'Évangile. Dans Romains 1er chapitre, ça dit « Je n'ai point honte de l'Évangile du Seigneur Jésus-Christ, car c'est une puissance. » Et effectivement, la parole de Dieu est une puissance pour le salut de quiconque croit, du Juif premièrement, et de tous ceux qui invoquent le nom du Seigneur Jésus-Christ. Et je vais vous raconter en terminant la dernière partie de cet enregistrement, un peu les faits saillants, si vous voulez, de ces 50 années de ministère, allant par différents pays dans le monde et prêchant la bonne nouvelle du salut en Jésus.

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0: Bonjour Olivier.
1: Bonjour Darlene.
0: Bienvenue dans votre émission « Le gospel de la justice de Dieu » avec les enseignements de E.W. Kenyon.
1: Mm-hmm.
0: Et si la seule chose qui séparait l'enfant de Dieu des miracles grandioses de Jésus, ce n'était pas la souveraineté insondable de Dieu, mais un simple manque de musculation spirituelle.
1: Ah oui, c'est fort ça.
0: C'est la question qu'on pose aujourd'hui. Nous allons déconstruire un mythe tenace au travers de cette exploration de la parole intitulée « 6 habitudes quotidiennes pour bâtir un esprit fort ».
1: Exactement.
0: L'apôtre Pierre, dans sa première épître, parle d'un mystère vraiment fascinant qu'il nomme « l'homme caché du cœur ». Pourtant, tu sais, quand on observe le corps du Christ aujourd'hui, on constate que la vaste majorité des croyants vivent la totalité de leur marche chrétienne avec cet homme caché maintenu à l'état de nourrisson, en fait.
1: C'est le drame. Vraiment, c'est le drame silencieux de l'Église moderne.
0: Mmh.
1: Le truc, c'est qu'on ne m'a pas enseigné les mécaniques de la croissance spirituelle. Si on regarde la constitution même de l'être humain, selon la parole, on voit que l'homme est un esprit.
0: Oui, il est un esprit.
1: Voilà. Il possède une âme et il habite dans un corps physique. Mais le grand problème, c'est que le monde nous apprend à développer notre intellect de manière prodigieuse, tu vois, et à chérir notre corps physique à l'excès.
0: C'est ça, le culte du corps, quoi.
1: Absolument. Le corps, qui n'est pourtant que la maison temporelle, il reçoit toute l'attention. Et l'âme, avec ses émotions, son intellect, agit un peu comme un serviteur hyperactif, on va dire.
0: Ouais, qui prend toute la place.
1: C'est ça. Mais le véritable moi, cet esprit humain qui a été récréé à la nouvelle naissance pour participer à la nature divine, il est laissé dans un état de malnutrition sévère.
0: C'est triste. Mais il faut vraiment comprendre comment on en est arrivé à cette atrophie généralisée, tu vois. Et pour saisir la mécanique de ce problème, il faut remonter à la chute.
1: À la racine, oui.
0: Dans le jardin d'Éden. Comment fonctionnait le tout premier homme avant que le péché ne vienne absolument tout disloquer?
1: Ah, ça, c'est une question capitale. Écoute bien. Avant la chute, l'esprit d'Adam siégeait majestueusement sur le trône de son être. C'était lui le maître.
0: Mmh.
1: Ses cinq sens physiques, la vue, l'ouïe, le toucher, le goût, l'odorat, ce n'étaient que des fenêtres. Juste des fenêtres par lesquelles son esprit communiquait avec le monde matériel.
0: D'accord, donc l'esprit filtrait tout.
1: Exactement. Ses sens étaient totalement assujettis à l'autorité de l'esprit. Adam tirait sa connaissance et sa sagesse directement de sa communion avec le Créateur. Mais la transgression a provoqué une inversion catastrophique.
0: Un renversement total.
1: L'esprit humain coupé de la vie de Dieu est mort spirituellement. Et à la seconde même, il a été subordonné au sens physique.
0: Waouh.
1: C'est ce que E.W. Kenyon appelle avec une telle justesse la connaissance sensorielle. Et depuis ce jour-là, l'homme naturel est littéralement tyrannisé par ce que ses yeux voient, ce que ses oreilles entendent et ce que son corps ressent.
0: Qui explique pourquoi, même après la nouvelle naissance, la chair refuse de céder sa place.
1: Mais bien sûr.
0: L'esprit a été récréé, la nature divine y a été déposée, mais le corps et l'âme n'ont pas encore reçu le mémo, quoi.
1: C'est exactement ça, ils n'ont pas reçu le mémo.
0: Et c'est flagrant au quotidien, je veux dire, quand quelqu'un nous coupe violemment la route dans les embouteillages, la chair fait une véritable crise de colère.
1: Ah oui.
0: Comme un enfant capricieux à qui on refuse un jouet, tu vois. Les sens exigent de prendre le contrôle, ils veulent riposter.
1: Et c'est là toute la tragédie. Si l'esprit n'est pas intentionnellement fortifié, les cinq sens veulent continuer à dicter leur loi, c'est inévitable.
0: C'est vraiment la raison pour laquelle le développement de l'esprit humain, ce n'est pas un luxe pour les théologiens dans des bureaux.
1: Non, c'est vital. C'est un impératif. Un impératif de survie spirituelle pour tout enfant de Dieu. Tu sais, il y a ce cri déchirant dans le psaume 142, au verset 7. Dans nos Bibles, c'est souvent traduit par « Fais sortir mon âme de prison ».
0: Oui, c'est ce qu'on lit souvent.
1: Mais Kenyon, en étudiant le texte original en profondeur, il démontre que la traduction exacte, spirituellement parlant, ça devrait être « Fais sortir mon esprit de prison ».
0: C'est puissant.
1: C'est la supplication de la nouvelle création, tu vois, qui est étouffée par la domination des sens.
0: Cette image de la prison, elle est vraiment frappante. C'est comme si un roi légitime, couronné de la nature divine et porteur de l'autorité céleste, il était enfermé dans le donjon humide de son propre château.
1: C'est une très belle image.
0: Et pendant ce temps-là, des usurpateurs tyranniques, qui sont en fait nos sens physiques et nos émotions instables, ils dirigent le royaume à sa place.
1: Et ils sèment le chaos.
0: Il sème un chaos total. Mais alors, la grande question, c'est comment on brise les portes de ce donjon. Concrètement, par quoi on commence pour redonner la couronne à cet homme intérieur?
1: Eh bien, le premier coup de bélier contre les portes de ce donjon, c'est la première habitude que Kenyon identifie. Et c'est marcher dans l'amour chaque jour.
0: D'accord. L'amour ?
1: Mais attention, il faut redéfinir ce mot. On ne parle pas du tout de l'affection humaine ou de la sympathie ou d'être gentil.
0: C'est pas juste être sympa avec son voisin, quoi.
1: Non, pas du tout. La nature même de Dieu, sa substance première, c'est l'amour agapé. La première épître de Jean déclare que Dieu est amour.
0: Oui.
1: Donc la toute première manifestation d'un esprit récré, ce n'est pas la démonstration d'une puissance miraculeuse spectaculaire ou de faire tomber le feu. C'est la capacité à aimer avec la nature même du Père.
0: Tu vois, beaucoup de croyants s'épuisent dans des efforts complètement charnels pour essayer d'être gentils, pour sourire à des gens qui les blessent au travail ou dans la famille.
1: Ouais, à la force du poignet.
0: Voilà, mais c'est voué à l'échec en fait, parce que la chair ne peut tout simplement pas produire l'agapé. Donc c'est plutôt une question de soumission que de transpiration, n'est-ce pas ?
1: Exactement. Essayer de produire l'amour divin avec sa volonté humaine, c'est comme essayer de faire démarrer une voiture sans moteur.
0: Ouais, ça ne marchera jamais.
1: Jamais. L'amour agapé a déjà été répandu dans nos cœurs par le Saint-Esprit. Romains 5, verset 5 nous le dit. Le travail, il ne consiste pas à le fabriquer de toutes pièces, mais à lui céder le passage.
0: Céder le passage, j'aime beaucoup ça.
1: C'est choisir, face à l'hostilité, face à l'insulte, de faire taire les sens pour laisser la nature de notre esprit récréé prendre les commandes.
0: D'accord. Mais cet amour intérieur, s'il reste, on va dire, une simple disposition du cœur bien caché, bah, il est invisible pour le monde extérieur.
1: Bien sûr.
0: Comment cet amour spirituel parvient-il à repousser physiquement la domination des cinq sens dans la réalité de tous les jours ?
1: C'est là qu'intervient la nécessité absolue de la deuxième habitude. Et c'est la pratique de la parole par des actions délibérées.
0: Par des actions ?
1: Oui, l'amour n'est jamais un concept passif dans le royaume de Dieu. La foi et l'amour grandissent dans l'esprit en agissant concrètement sur la parole de Dieu. Et cela au moment précis où les sens hurlent de faire le contraire. Reprenons ton exemple de l'embouteillage tout à l'heure. Le roi usurpateur, les sens, il ordonne d'insulter ce conducteur agressif.
0: Bah oui, c'est le réflexe quoi.
1: C'est le réflexe de la chair. Mais pratiquer la parole, c'est ouvrir la bouche physiquement et choisir de bénir cette personne.
0: Waouh !
1: Lorsqu'un collègue de travail lance une pique empoisonnée, tu sais, l'intellect calcule immédiatement une répartie sanglante pour se venger.
0: Ah ça, on est très doués pour ça, nous.
1: Très doués. Mais l'esprit fortifié, lui, il leur donne le pardon et la douceur. Chaque fois qu'on agit à l'encontre des sens pour obéir à la parole, on injecte littéralement de la force dans son homme intérieur.
0: C'est un peu comme lire le menu d'un grand restaurant, en fait.
1: Comment ça ?
0: Bah, l'intellect analyse le menu, il comprend les ingrédients, il approuve que les plats ont l'air délicieux. Et il s'arrête là. Et beaucoup de croyants font ça avec la Bible.
1: Ah oui, je vois très bien.
0: On lit un chapitre des Proverbes le matin, on donne une petite approbation intellectuelle, on coche la case de lecture sur l'application et on pense avoir nourri l'esprit.
1: Alors que non ?
0: Non. La foi, c'est passer la commande et manger le repas physiquement. L'esprit humain ne se nourrit pas en contemplant le menu de la parole, il se nourrit en l'ingérant par l'action.
1: Quelle illustration puissante. L'approbation intellectuelle, c'est vraiment l'une des plus grandes séductions spirituelles de notre temps. L'intellect dit « oui, la Bible est vraie, Dieu est grand, mais la vie ne change pas d'un iota ». La foi, par définition, c'est un muscle spirituel.
0: Oui, un muscle.
1: Sans mouvement, sans l'application pratique face à l'adversité, la foi s'atrophie. Agir sur la parole, c'est la salle de sport de l'esprit, tout simplement.
0: Mais pour que la parole se transforme en action réflexe, ben il faut bien qu'elle descende d'abord dans l'esprit.
1: Absolument.
0: Et c'est souvent là que ça bloque, tu vois. L'intellect a tendance à bloquer l'accès. C'est comme si notre cerveau rationnel, qui est formaté par le monde, c'était un videur à l'entrée d'une boîte de nuit sélective.
1: Un videur. C'est exactement ça.
0: Il croise les bras devant la porte et il refuse de laisser les promesses bibliques entrer dans la salle VIP de notre esprit. Comment on fait pour contourner ce videur, juste ?
1: Eh bien, on contourne ce videur par l'immersion totale. Et ça nous amène directement à la troisième habitude, la méditation profonde.
0: La méditation ?
1: Oui. Josué 1, verset 8. Ce texte ne nous demande pas de lire la parole en diagonale pour finir un plan de lecture.
0: Non, il dit de la méditer jour et nuit.
1: Jour et nuit. Et Kenyon explique très bien la mécanique spirituelle de cette méditation. Ce n'est pas un exercice mystique transcendantal, hein.
0: Non, rien à voir.
1: C'est prendre une vérité biblique, disons Éphésiens 1, verset 3, qui déclare que nous sommes bénis de toutes sortes de bénédictions spirituelles dans les lieux célestes en Christ. Et c'est la mâcher intérieurement.
0: La ruminer,
1: y penser pendant qu'on conduit pour aller au travail, se la répéter sous la douche, l'analyser sous tous ses angles de manière constante.
0: C'est donc cette répétition très persistante qui finit par convaincre le fameux videur intellectuel de laisser passer la vérité.
1: Exactement. Le videur finit toujours par céder face à la constance. Quand on médite une vérité sans relâche, elle quitte la sphère froide de l'information cérébrale pour venir s'imprimer dans la nature même de l'esprit récréé.
0: Elle devient vie.
1: Elle devient une conviction vibrante.
0: Inébranlable.
1: Et c'est justement cette saturation de la parole qui prépare le terrain pour l'habitude suivante. Et celle-là, c'est sans conteste la clé de voûte de tout l'enseignement de Kenyon.
0: Ah oui, on y arrive.
1: Bâtir la conscience de la justice de Dieu.
0: Alors là, nous touchons au cœur nucléaire de l'identité en Christ, vraiment.
1: Totalement.
0: Kenyon y fait un diagnostic très sévère de la religion traditionnelle sur ce point.
1: Oui, il ne mâche pas ses mots.
0: Il affirme que l'Église, au lieu d'équiper les croyants avec la conscience de la justice qui a été acquise à la croix, elle a souvent institutionnalisé ce qu'il appelle la conscience du péché.
1: C'est tragique.
0: On prêche l'indignité, notre nature prétendument misérable, et on rappelle constamment nos manquements.
1: Et les conséquences de ça, elles sont désastreuses. Une foi vigoureuse ne peut tout simplement pas cohabiter avec la conscience du péché. C'est impossible. La conscience du péché, c'est ce fardeau psychologique, ce murmure constant à l'oreille du croyant qui lui dit qu'il est inférieur, qu'il ne mérite pas l'exaucement et que Dieu est perpétuellement déçu de lui.
0: C'est un poison.
1: C'est un poison mortel qui paralyse toute audace spirituelle. Mais regarde ce que l'apôtre Paul, sous l'inspiration du Saint-Esprit, déclare dans 2 Corinthiens 5, verset 21.
0: Oui.
1: Il dit que « celui qui n'a point connu le péché, Dieu l'a fait devenir péché pour nous, afin que nous devenions en lui la justice de Dieu. C'est un échange divin parfait.
0: Mais soyons honnêtes, et mettons-nous un instant à la place de celui qui écoute cet enseignement aujourd'hui.
1: Vas-y.
0: Quand on a commis une faute lourde, la veille, par exemple, quand on a cédé à la colère contre ses propres enfants, ou qu'on a menti au travail sous la pression. Se lever le lendemain matin et déclarer « Je suis la justice de Dieu en Christ », ça donne l'impression d'être le pire des hypocrites, en fait.
1: Je comprends.
0: Comment on dépasse cette terrible dissonance cognitive entre notre comportement, qui est imparfait, et cette déclaration de perfection absolue ?
1: C'est une question capitale, vraiment. Car c'est là que l'ennemi bloque la grande majorité des enfants de Dieu. Il faut comprendre la différence fondamentale entre notre position spirituelle, d'une part, et notre comportement temporel de l'autre.
0: D'accord.
1: La justice dont parle la Bible, ce n'est pas une récompense pour bonne conduite.
0: Ah, ça c'est important. Ce n'est pas un bon point qu'on gagne.
1: Non, c'est un don immérité. C'est une position légale devant le trône de Dieu qui a été acquise uniquement par le sang de Jésus. Donc quand un croyant chute, son comportement est en erreur.
0: C'est vrai.
1: Oui, il a péché. Mais sa nature récréée, son standing légal devant Dieu reste justifié s'il marche dans la lumière et confesse. Déclarer « je suis la justice de Dieu après une erreur », ce n'est pas de l'hypocrisie. Pas du tout.
0: C'est quoi alors ?
1: C'est un acte de foi violent.
0: J'aime ça.
1: C'est refuser catégoriquement de laisser une action charnelle et temporaire redéfinir l'identité éternelle que Christ a achetée à un si grand prix.
0: Waouh !
1: C'est regarder l'accusateur dans les yeux et dire « oui ». J'ai failli dans ma chair hier, mais mon esprit est scellé. Et mon Père m'accueille non pas sur la base de ma performance d'hier, mais sur la base du sang versé à Golgotha.
0: Mais ça, cette révélation, ça change complètement l'approche de la prière.
1: Du tout au tout.
0: Tu sais, l'Épître aux Hébreux, au chapitre 4, nous exhorte à nous approcher du trône de la grâce avec assurance.
1: Avec assurance, oui.
0: Et tant que le croyant garde une conscience de pécheur, il entre dans la salle du trône en mendiant.
1: La tête baissée.
0: Il rampe, voilà. Il rampe la tête baissée, il s'excuse presque d'exister en espérant vaguement que Dieu lui jettera une miette de miséricorde juste par pitié.
1: C'est triste de voir ça.
0: Mais la conscience de la justice, ça transforme ce mendiant effrayé en fils légitime. Un fils qui pousse les portes de la salle du trône avec un immense respect, certes.
1: Toujours le respect.
0: Mais avec la certitude absolue qu'il a le droit d'y être.
1: Exactement.
0: Écoute bien, un fils n'a pas besoin de supplier pour entrer dans le salon de son propre père.
1: Non, c'est chez lui.
0: C'est pour ça que Kenyon insiste lourdement sur cette confession matinale agressive. Avant même de regarder son téléphone au réveil...
1: Ça, c'est dur aujourd'hui, hein.
0: Oui, mais c'est vital. Avant de faire face aux factures, aux angoisses de la journée, il faut que la toute première parole qui sorte de nos lèvres soit « Père, je te remercie parce que je suis la justice de Dieu en Christ. Et le prince de ce monde n'a rien en moi. »
1: Amen. Jour après jour, cette conscience de justice qu'on libère la pleine puissance de la cinquième habitude.
0: Qui est ?
1: Développer sa foi par des actions audacieuses.
0: Nous y revenons toujours. L'action.
1: Toujours l'action.
0: Tu sais, l'apôtre Jacques le dit très crûment, hein. La foi sans les œuvres est morte.
1: Mmh.
0: C'est un cadavre spirituel, en fait. L'action, c'est le langage natif de la foi.
1: Absolument. Et cette action devient tellement naturelle quand l'identité de justice est bien établie à l'intérieur. La foi qui déplace les montagnes, ce n'est pas un état passif d'espérance où on attend que Dieu fasse tout.
0: Non.
1: Croire, c'est agir en sachant que l'œuvre de la croix est une réalité déjà achevée.
0: C'est déjà fait.
1: Si l'Écriture affirme que par ses meurtrissures, nous sommes guéris, agir par la foi, c'est, par exemple, commencer à louer Dieu pour la restauration avant même que le thermomètre n'indique une baisse de la fièvre.
0: C'est puissant.
1: Chaque petit acte d'obéissance qui défie les informations données par les sens physiques, ça fait grandir cet homme intérieur en stature et en autorité.
0: Et ce processus d'entraînement, il ne se fait pas dans le vide, tu vois ?
1: Non, pas du tout.
0: Il s'inscrit dans un écosystème global qui est la sixième et dernière habitude, la communion ininterrompue avec le Père.
1: Ah, la communion, c'est le souffle de l'esprit.
0: Et là encore, ben, il faut casser un cliché tenace. On ne parle pas du fameux quart d'heure de silence rituel du matin où on fait sa prière.
1: Non.
0: Et ensuite, on ferme sa Bible et on part vivre les 23 autres heures de la journée en total décalage avec l'esprit.
1: Ça, c'est la religion. Ce n'est pas la relation. La directive de Paul dans 1 Thessaloniciens 5, quand il dit « prier sans cesse », pour l'intellect humain, ça paraît complètement fou.
0: Bah oui, on a un travail, on a des enfants, comment prier sans cesse ?
1: Exactement. Mais Kenyon nous livre ici une véritable clé de libération. Il souligne un point majeur. Le Saint-Esprit communique très difficilement avec notre intellect.
0: Ah bon ? Pourquoi ?
1: Parce que notre cerveau est une machine à douter. Il analyse les probabilités en permanence, il calcule les risques, il s'appuie sur la logique humaine et sur ce que disent les informations.
0: C'est vrai qu'il filtre tout.
1: En revanche, le Saint-Esprit dialogue avec une fluidité parfaite avec notre esprit récréé, car il partage la même nature divine. Romains 8 dit que l'Esprit de Dieu rend témoignage à notre esprit, pas à notre cerveau.
0: Et comment on maintient ce dialogue subtil, tu sais, d'esprit à esprit, dans un monde qui est littéralement hystérique ?
1: C'est le grand défi.
0: Nos vies sont saturées d'écrans, de notifications, de bruits constants, d'urgences. Et surtout, que se passe-t-il quand nos sens sont agressés par une réalité qui est terrifiante ?
1: Mmh.
0: Imaginons un instant un croyant qui regarde son compte bancaire et il voit une saisie imminente. Ou quelqu'un qui vient de recevoir un diagnostic médical accablant.
1: Des situations réelles et dures.
0: La clameur des sens est assourdissante à ce moment-là. L'angoisse serre la gorge. Comment entendre le murmure doux et léger de l'esprit au milieu d'un tel vacarme ? Franchement !
1: C'est là. C'est précisément dans ce genre de tempête absolue que le bénéfice de tout cet entraînement quotidien, de ces habitudes, se manifeste avec éclat.
0: D'accord.
1: Dieu, quand tout allait bien.
0: Mmh.
1: Bah, au moment de la crise, il va sombrer dans une panique totale. La clameur de ses sens physiques va complètement noyer toute pensée spirituelle. Il ne verra que la maladie ou la faillite.
0: C'est inévitable.
1: Mais celui qui a discipliné son esprit au travers de ses 6 habitudes, il possède un roi intérieur robuste.
0: Le fameux roi hors du donjon.
1: Exactement. Face à ce compte bancaire à sec ou à ce diagnostic effrayant du médecin, alors que la chair hurle au désespoir, son esprit développé, qui est habitué à dominer les sens au quotidien, va se lever de l'intérieur.
0: Wow.
1: Il va imposer le silence au vacarme de la peur. Et il va déclarer, avec une autorité divine, l'issue victorieuse basée sur la parole. C'est l'homme intérieur fortifié qui prend la barre du navire dans la tempête.
0: C'est magnifique. C'est un niveau de stabilité spirituelle qui donne vraiment envie de s'y consacrer pleinement, tu vois ?
1: Absolument.
0: Faisons un peu la synthèse de cet arsenal de croissance qu'on vient de voir. Donc, marcher intentionnellement dans l'amour agapé.
1: Mmh.
0: Pratiquer la parole par des actions qui défient les sens. Méditer les Écritures pour vaincre le filtre de l'intellect. S'enraciner agressivement dans la conscience de la justice acquise en Christ.
1: Capital, celle-là.
0: Libérer sa foi par des actes d'audace. Et enfin, cultiver ce dialogue intérieur ininterrompu avec le Père.
1: C'est un programme complet.
0: Et tu sais, Kenyon fait d'ailleurs une promesse assez phénoménale par rapport à ça. Il affirme qu'un croyant qui s'astreint à cette discipline de vie pendant seulement 30 jours consécutifs.
1: 30 jours ?
0: Juste 30 jours. Il verra son esprit humain devenir littéralement méconnaissable, imprégné de la victoire de la croix.
1: C'est puissant ! 30 jours pour sortir le roi de son donjon et l'installer définitivement sur le trône de notre vie.
0: Et je voudrais que nous méditions pour terminer sur une dernière vérité vertigineuse. Une pensée de Kenyon qui bouscule toutes nos limitations religieuses.
1: Vas-y.
0: En m'étudiant la marche terrestre de Christ, tu sais, ses miracles en Galilée, sa domination absolue sur la mort, sur les démons, sur les éléments naturels, Kenyon souligne que la seule différence fonctionnelle entre Jésus, marchant sur la terre, et nous aujourd'hui,
1: oui, c'est le degré de développement de l'esprit humain.
0: Ah, ça, c'est une déclaration qui donne le vertige, vraiment.
1: Et pourtant, c'est biblique. À la nouvelle naissance, nous avons reçu la nature exacte de Dieu, la même nature que celle de Christ.
0: C'est vrai, 2 Pierre 1, verset 4.
1: Nous avons été scellés du même Saint-Esprit qui l'a ressuscité d'entre les morts. Cela signifie fondamentalement qu'il n'y a aucune limite, aucune, à ce qu'un esprit humain pleinement développé et totalement libéré de la conscience du péché peut accomplir sur cette terre pour la gloire du royaume. Jésus n'était pas l'exception inaccessible qu'on doit juste admirer de loin. Il était le modèle parfait de ce qu'un homme intérieur totalement dominé par l'esprit et la parole peut manifester au quotidien. L'héritage est entre nos mains.
0: Wow.
1: Il est plus que temps d'arrêter de vivre comme des nourrissons spirituels dominés par ce monde.
0: Quelle provocation saine pour notre foi, vraiment. Refusons la fatalité de la faiblesse charnelle. Prendre conscience de cet héritage, investir dans cet homme caché du cœur, c'est ouvrir grand la porte à la dimension illimitée de Dieu dans notre quotidien. 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

Vous n'avez pas été placé sur cette terre simplement pour occuper de l'espace, consommer des ressources, respirer, boire de l'eau, prendre votre retraite et mourir. Non, non, non. Vous avez été mis ici pour faire une différence. Vous avez été mis ici pour apporter une contribution. Vous avez été mis ici pour que votre vie ait un impact. Dieu a prévu que vous fassiez certaines choses de votre vie pour rendre le monde meilleur. Cette semaine, je veux que nous examinions cette question. Pourquoi diable suis-je ici? C'est le message le plus classique et le plus fondamental de cette église. Lorsque Kay et moi avons fondé l'église de Saddleback il y a 40 ans, j'ai dit « Dieu, donne-moi une phrase sur laquelle nous pourrons construire un fondement ». Et il m'a donné cette phrase « Un grand engagement envers le grand commandement et la grande mission fera croître une grande église ». Le grand commandement et la grande mission sont deux des déclarations les plus célèbres de Jésus. On trouve cinq verbes dans ces deux déclarations. Chaque verbe représente l'un des cinq desseins de Dieu pour votre vie. Dieu a cinq desseins pour votre vie. Ils sont modélisés dans Actes chapitre 2. Ils sont expliqués dans Éphésiens chapitre 4. Jésus prie à leur sujet dans Jean chapitre 17. Mais ils sont mieux exprimés dans le grand commandement et la grande mission. Dieu n'a pas six desseins pour votre vie, ni deux, ni neuf. Il en a cinq. Il en a cinq. Et Saddleback est appelée une église conduite par l'essentiel, parce que cette église a été bâtie sur ces cinq desseins pendant 40 ans. C'est Mark Twain qui a dit « Les deux jours les plus importants de votre vie sont le jour où vous êtes né et le jour où vous découvrez pourquoi. » Ce sont les deux jours les plus importants. La plupart des gens traversent la vie sans jamais connaître le dessein de Dieu pour leur existence. Pourtant, il est très clair. Ils n'essayent pas de le cacher. Si vous voulez connaître le sens de votre vie, vous devez commencer par Dieu. Dieu n'a jamais rien créé sans un but. Aucune plante n'est sans but. Chaque plante a un but. Chaque animal a un but. Chaque rocher, chaque arbre a un but. Chaque être humain, si votre cœur bat, il y a un dessein pour votre vie. Puisque vous êtes en vie, cela signifie que Dieu n'en a pas fini avec son projet pour vous. Maintenant, si vous voulez connaître votre but, si je tenais ici une invention que vous n'aviez jamais vue et que je vous demandais, quel est le but de cette invention? Vous n'en auriez pas la moindre idée. Vous pourriez deviner, et les cours de philosophie consistent à deviner. Eh bien, je pense que la vie, c'est ceci ou cela. Mais vous ne feriez que supposer. Ou bien, vous pourriez adopter l'approche populaire qui consiste à regarder en soi pour connaître son but. Mes amis, il faut que quelqu'un se lève et dise que cela ne fonctionne pas. J'ai regardé en moi, et je n'y ai vu qu'un désordre. J'étais encore plus confus. Je ne sais pas pour vous. Vous ne pouvez pas vous dire quel est votre but, car ce n'est pas vous qui vous êtes créé. C'est illogique.

Nous sommes aussi devenus héritiers, ayant été prédestinés suivant le plan de celui qui opère toutes choses d'après le conseil de sa volonté. Dieu n'a pas seulement un dessein pour votre vie, il a un dessein pour chaque vie, il a un dessein pour l'histoire. Tout arrive à une conclusion, tout fait partie du plan. Regardez ce verset suivant. La Bible dit dans Colossiens chapitre 1, « Car en lui ont été créées toutes les choses qui sont dans les cieux et sur la terre, tout a été créé par lui et pour lui. » Ainsi, vous ne connaîtrez jamais le but de la vie sans parler à Dieu et sans lire son manuel. Permettez-moi de résumer ceci. Vous avez été créé par Dieu et vous avez été créé pour Dieu. Tant que vous ne comprendrez pas cela, la vie n'aura jamais de sens. Vous avez été créé pour durer éternellement. Dieu a des plans à long terme pour votre vie. Vous n'avez pas été créé pour vivre 80 ans sur Terre. Vous avez été créé pour des billions d'années dans l'éternité. Dieu a des plans à long terme. Vous allez passer plus de temps de l'autre côté de la mort que de ce côté-ci, ici sur Terre. C'est une mission temporaire. C'est au maximum 100 ans. Mais vous pouvez passer des billions d'années au ciel ou en enfer. L'un ou l'autre, la vie ici sur Terre est une préparation pour l'éternité. C'est l'étape de préparation. C'est le prologue. C'est l'école maternelle avant que la vraie école ne commence. C'est le premier tour de piste avant que la vraie course ne commence. C'est la répétition générale pour l'éternité. Dieu veut que vous appreniez 5 choses pendant que vous êtes ici sur Terre pour vous préparer à l'éternité. Et dans cette mission temporaire, vous décidez par vos choix du lieu où vous irez dans l'éternité. C'est l'étape de préparation. Dieu veut que vous pratiquiez sur Terre ce qu'il a prévu que vous fassiez éternellement au ciel. Premièrement, Dieu m'a planifié pour son plaisir. Dieu m'a planifié pour son plaisir. De nombreuses écritures traitent de cela. Laissez-moi vous en montrer quelques-unes. Apocalypse chapitre 4, verset 11. Tu es digne, notre Seigneur et notre Dieu, de recevoir la gloire et l'honneur et la puissance, car tu as créé toutes choses, et c'est par ta volonté qu'elles existent et qu'elles ont été créées. Vous avez été créés pour que Dieu puisse vous aimer. Vous avez été faits pour son plaisir. Si Dieu n'avait pas voulu vous aimer, vous n'existeriez pas. Vous avez été créés pour le plaisir de Dieu. Psaume 149, verset 4. Car l'Éternel prend plaisir à son peuple. Combien d'entre vous sont parents? Je vois vos mains. Vous êtes parents. D'accord. Prenez-vous plaisir en vos enfants? Vous direz, parfois. Oui, parfois. Mais la vérité est que lorsqu'ils dorment la nuit, ils ont beau avoir été des petits démons toute la journée. Ils sont des anges quand ils dorment. Et j'avais l'habitude d'entrer et de m'asseoir pour regarder mes enfants dormir. Je restais là à les regarder respirer. Je regardais leur petit corps, leur poitrine qui se levait et s'abaissait, se levait et s'abaissait. J'éprouvais tellement de plaisir à regarder mes enfants respirer quand ils étaient petits. Pourquoi? Parce que je suis leur père. Je les ai créés. Ils n'avaient rien à faire de spirituel à ce moment-là. Ils n'avaient pas besoin de mémoriser des versets bibliques, de gagner des gens à Christ ou d'étudier les Écritures. Ils dormaient, tout simplement. C'est ce que Dieu ressent pour vous. Dieu prend plaisir à vous regarder être vous-même. Éphésiens chapitre 1, verset 4 à l'écran. En lui, Dieu nous a élus avant la fondation du monde. C'est depuis tout ce temps que Dieu pense à vous. Dieu nous avait à l'esprit et il a porté son choix sur nous. Pas sur les chevaux, ni les vaches, ni les fourmis. Il a choisi nous, les êtres humains, comme objet de son amour. Vous avez été planifiés pour le plaisir de Dieu. Combien de fois en 40 ans m'avez-vous entendu dire que Dieu n'a pas seulement de l'amour, mais qu'il est amour? La Bible dit que Dieu est amour, c'est son caractère, c'est son essence, c'est sa nature. Maintenant, comme je vous l'ai déjà dit, il n'avait pas besoin de vous. Il vous a désiré. C'est son amour qui a voulu vous créer. La différence entre nous et les animaux est que, contrairement à eux, nous sommes faits à l'image de Dieu, ce qui signifie que vous avez la capacité d'aimer en retour. Les vaches n'aiment pas, les fourmis n'aiment pas, les limaces n'aiment pas, les poissons n'aiment pas. Seuls les êtres humains aiment, car seuls les humains sont faits à l'image de Dieu. Votre premier travail est de laisser Dieu vous aimer. Et la seconde partie de ce travail est d'apprendre à l'aimer en retour. Et plus vous comprendrez à quel point Dieu vous aime, plus vous l'aimerez. Quand vous dites « je n'aime pas assez Dieu », ce n'est pas là votre problème. Le problème est que vous ne comprenez pas à quel point il vous aime. Car si vous compreniez vraiment comment Dieu a créé l'univers entier pour vous créer, afin de vous aimer, vous ne pourriez pas vous empêcher d'aimer Dieu en retour. Si vous n'aimez pas Dieu,
c'est que vous ne savez pas à quel point il vous aime.

0: même. Vous n'avez pas encore saisi. Un jour, Jésus marche dans la rue et un homme s'approche de lui et dit « Seigneur, quel est le commandement le plus important de toute la Bible ?» Et Jésus dit « Eh bien, ce n'est pas compliqué. Je peux résoudre cela. Je peux répondre en deux phrases. Je peux résumer toute la Bible. Il dit que toute la loi et tous les prophètes tiennent en deux phrases. Tu aimeras le Seigneur, ton Dieu, de tout ton cœur, de toute ton âme et de toute ta pensée. Et au fait, tu aimeras ton prochain comme toi-même. Tout est question d'amour. Pourquoi ? Parce que le premier dessein de votre vie est que vous avez été planifié pour le plaisir de Dieu. Il vous a fait pour vous aimer et il veut que vous appreniez à accepter son amour et à l'aimer en retour. Jésus a dit ceci, comme affiché à l'écran. Tu aimeras le Seigneur, ton Dieu, de tout ton cœur, de toute ton âme et de toute ta pensée. C'est le premier et le plus grand commandement. Ce premier dessein de la vie, notez bien ceci, est de connaître et d'aimer Dieu. Il m'a planifié pour son plaisir. Ainsi, le premier but de ma vie est de connaître Dieu et d'aimer Dieu. Le mot biblique pour désigner le fait de connaître et d'aimer Dieu est l'adoration. L'adoration. L'adoration, c'est laisser Dieu vous aimer et l'aimer en retour. Chaque fois que vous exprimez de l'amour à Dieu, vous adorez. Beaucoup de gens pensent que l'adoration, c'est la musique. La musique est une façon d'adorer. Mais vous pouvez adorer en silence. Vous pouvez adorer en donnant. Vous pouvez adorer en écoutant. Vous pouvez adorer de 100 façons différentes. L'adoration consiste simplement à exprimer mon amour à Dieu. Vous pourriez construire quelque chose pour la gloire de Dieu, et c'est de l'adoration. C'est exprimer votre amour pour Dieu de n'importe quelle manière. Maintenant, savez-vous quelle est l'alternative à l'adoration ? C'est l'inquiétude. L'opposé de l'adoration est l'inquiétude. L'inquiétude est le signal d'alarme indiquant que vous avez cessé d'adorer. L'inquiétude est le signe que vous vous êtes focalisé sur vous-même et non sur Dieu. Ainsi, chaque jour, vous avez un choix à faire à chaque minute de votre vie. Vais-je m'inquiéter ou vais-je adorer ? Si vous adorez, vous ne vous inquiéterez pas. Si vous vous inquiétez, vous n'adorerez pas. L'un ou l'autre occupera votre esprit en permanence. Regardez ce verset à l'écran. La Bible dit que les gens qui ne connaissent pas Dieu s'inquiètent toujours. Pourquoi ? Parce qu'ils ne sont pas concentrés sur sa grandeur et son amour. Ils sont concentrés sur leurs problèmes et leurs insécurités. C'est le premier dessein de votre vie, apprendre à adorer. Plus vous apprendrez à adorer, moins vous vous inquiéterez dans la vie. Numéro 2. Second dessein de votre vie. Dieu ne m'a pas seulement planifié pour son plaisir, Dieu m'a formé pour sa famille. Dieu m'a formé pour sa famille. Éphésiens chapitre 1, verset 5. Nous ayant prédestinés dans son amour à être ses enfants d'adoption par Jésus-Christ selon le bon plaisir de sa volonté. Et cela lui a procuré quoi ? Un grand plaisir. Quand vous entrez dans la famille de Dieu, quand vous entrez dans l'Église de Dieu, cela procure à Dieu un grand plaisir. Dieu voulait une famille. Vous avez été créés pour en faire partie. Dieu n'a jamais voulu que vous traversiez la vie tout seul. Dieu déteste la solitude. La toute première chose que Dieu a déclarée, comme n'étant pas bonne sur terre, était qu'il n'est pas bon que l'homme soit seul. Dieu déteste la solitude. Que vous vous mariez ou non, vous avez besoin d'une famille. Et la famille spirituelle, comme nous en avons parlé la semaine dernière, va durer plus longtemps que votre famille physique, car elle est éternelle. 1 Pierre chapitre 1, verset 3. Dieu nous a accordé le privilège de naître de nouveau, afin que nous soyons maintenant, remarquez bien, membre de la propre famille de Dieu. Vous n'êtes pas dans la famille de Dieu si vous n'êtes pas né de nouveau. Vous êtes aimé par lui, vous êtes créé par lui, mais vous n'êtes pas dans sa famille. Il n'y a que deux façons d'entrer dans une famille, et ces deux versets les mentionnent. Il faut soit être adopté, soit y naître. Et Jésus dit « Je fais les deux, je vous adopte et vous naissez de nouveau ». C'est ainsi que l'on entre dans la famille de Dieu. Maintenant, vous faites automatiquement partie de la race humaine lors de votre naissance physique. Vous n'avez pas le choix. Mais vous ne faites pas partie d'une famille locale tant que quelqu'un ne prend pas la décision de vous ramener à la maison. C'est un choix. Il en va de même spirituellement. Lorsque vous naissez de nouveau spirituellement, vous naissez dans la famille universelle de Dieu, mais vous ne faites pas partie de sa famille physique appelée l'Église tant que vous ne choisissez pas de dire « Ce sera ma famille, ce sera mon foyer, ce sera ma base spirituelle ». Ils aiment. Qu'est-ce que la famille de Dieu ? Nous l'avons vu la semaine dernière. 1 Timothée chapitre 3, verset 15. Cette famille est l'Église. c'est l'Église du Dieu vivant, l'appui et le fondement de la vérité. Remarquez qu'il est dit que cette famille est l'Église, l'appui et le fondement de la vérité. Que se passe-t-il lorsqu'un bâtiment n'a ni fondation ni appui? Il s'effondre. Nous avons beaucoup vu cela en Californie à cause des tremblements de terre. Vous avez besoin du soutien spirituel d'une famille de Dieu, et vous avez besoin d'un petit groupe pour vous soutenir lorsque vous traversez les tremblements de terre de la vie. Quelle est la structure de soutien de votre vie? L'Église, la famille spirituelle de Dieu. 1 Pierre chapitre 2, verset 17. Aimez votre famille spirituelle. C'est ce qui est écrit. Aimez. On ne peut pas être plus clair. Dieu vous a commandé d'aimer votre famille spirituelle. Si vous n'aimez pas cette famille, trouvez-en une simplement. Choisissez une famille d'Église et dites « C'est la famille d'Église que je vais aimer ». Vous savez, quand vous arriverez au ciel un jour, vous ferez deux choses. Vous aimerez Dieu et vous aimerez sa famille. Que veut Dieu que vous fassiez pendant que vous êtes ici sur terre durant 80 ans? Que vous pratiquiez? Ainsi, quand vous arriverez au ciel, vous aurez déjà l'habitude d'aimer Dieu et d'aimer les autres croyants de sa famille. Pourquoi? Pour ne pas avoir l'air d'un idiot en arrivant là-haut. Vous saurez déjà comment aimer Dieu et comment aimer les autres chrétiens qui, souvent, ne sont pas toujours aimables. Et vous non plus, d'ailleurs, soit dit en passant. La Bible dit ceci. N'abandonnons pas notre assemblée, comme c'est la coutume de quelques-uns, mais exhortons-nous réciproquement. Dieu veut que l'adoration soit une habitude. Remarquez le mot « habitude ». Entourez le mot « habitude ». Dieu veut que l'adoration soit une habitude, mais il veut aussi que la communion fraternelle soit une habitude. Voici donc le second dessein. Le second dessein de la vie est d'apprendre à aimer les autres. Le premier but est d'apprendre à aimer Dieu. Cela s'appelle l'adoration. Le second but de la vie est d'apprendre à aimer les autres. Et cela s'appelle la communion fraternelle. Comme deux compagnons sur un même navire, il faut s'entendre. Numéro 3. Dessein numéro 3. Dieu m'a créé pour devenir comme le Christ. J'ai été créé pour devenir comme le Christ. Dieu m'a créé pour devenir comme le Christ. Une fois que vous aurez compris ce troisième dessein, une grande partie de la vie aura beaucoup plus de sens, particulièrement tous les problèmes, les épreuves et les difficultés que vous traversez. Parce que Dieu veut que vous grandissiez spirituellement. Son but n'est pas de rendre la vie confortable pour vous ici sur terre. Ça, c'est le ciel. Cela viendra un jour. Ici, c'est l'école. C'est là que vous apprenez. C'est là que vous voulez forger votre caractère. Et il a envoyé Jésus-Christ pour être le modèle de ce qu'il veut que chaque femme et chaque homme devienne. Il veut que nous apprenions à penser comme le Christ, à agir comme le Christ, à ressentir comme le Christ, à traiter les autres comme le Christ, à être comme le Christ dans nos attitudes, nos actions et nos pensées. Jésus-Christ était l'être humain parfait. Nous n'atteindrons jamais la perfection ici sur terre, mais c'est notre modèle. Vous avez été créé pour devenir comme le Christ en commençant dès maintenant ici-bas. Et quand vous arriverez au ciel, Dieu achèvera son œuvre et vous serez complètement transformé dans la perfection. Comme je l'ai dit, une fois que l'on comprend cela, beaucoup de choses s'éclairent. Dieu est bien plus intéressé par ce que vous devenez que par ce que vous faites. Il est bien plus intéressé par ce que vous êtes dans la vie que par vos activités professionnelles. Les gens s'inquiètent toujours. Dieu veut-il que je fasse ce métier ou celui-là? Dieu veut-il que je fasse cette carrière ou une autre? Dieu dirait probablement, c'est vraiment ton choix. Ce qui m'intéresse davantage, c'est le genre de femme que tu deviens pendant que tu exerces ce métier. Quel genre d'homme deviens-tu dans ce travail? Deviens-tu plus semblable à Dieu? Romains chapitre 8, verset 29 dit ceci. Car ceux qu'il a connus d'avance, il les a aussi prédestinés à être semblables à l'image de son Fils. C'est le troisième dessein de la vie. Devenir comme le Christ. Vous êtes créé pour devenir comme le Christ en caractère. Colossiens chapitre 1, verset 15 dit que nous regardons le Fils et nous voyons le dessein originel de Dieu dans tout ce qui a été créé. Il est le but. Mes amis, ce que je vous dis en ce moment n'est pas un plan B. C'est le plan de Dieu depuis le tout début de la création. La toute première chose que Dieu a dite fut « Faisons l'homme à notre image ». Le péché a gâché cela. Mais le plan de Dieu n'a jamais changé. Vous faire à son image, vous donner son caractère, être aussi aimant qu'il l'est, aussi honnête qu'il l'est, aussi patient qu'il l'est, aussi sage que Dieu veut que vous le soyez à son image. Pas un Dieu, mais un caractère divin. La question qu'on m'a posée pendant 40 ans, plus que n'importe quelle autre, est celle-ci. Pourquoi cela m'arrive-t-il ? Ou la variante, pourquoi cela m'arrive-t-il à moi ? Eh bien, la réponse aux deux est ce que je viens de dire. Le troisième dessein, afin de vous rendre semblable au Christ. C'est le but. Le but de Dieu n'est pas de vous rendre confortable. Le but de Dieu est de vous rendre semblable au Christ. Et nous ne changeons pas quand nous voyons la lumière. Nous changeons quand nous ressentons la chaleur. Les plus grandes leçons de votre vie, vous les apprendrez dans la douleur. Je n'ai rien appris du succès. Zéro. Rien du tout. Je n'ai rien appris de la célébrité. Tout ce que j'ai appris dans la vie, je l'ai appris à travers la douleur, les conflits et la souffrance. C'est le plus grand enseignant. Quand tout va comme vous le voulez, vous n'apprenez rien. Vous vous dites simplement « j'ai vraiment de la chance » ou « je suis vraiment intelligent ». Et vous partez dans un grand délire d'ego. Les plus grandes leçons de votre vie, le plus grand ministère de votre vie naîtront souvent de vos douleurs les plus profondes. Dieu nous parle, nous murmure dans nos plaisirs. Il nous crie dans notre douleur. Maintenant, comment Dieu nous rend-il plus semblables à Jésus ? La Bible dit ceci dans Philippiens chapitre 2, verset 5. « Ayez en vous les sentiments qui étaient en Jésus-Christ, c'est le troisième dessein, qu'en vieillissant, j'espère penser davantage comme le Christ, pas comme moi-même, mais comme le Christ. » Comment Dieu fait-il cela ? Tout d'abord, à quoi ressemble Jésus ? Le portrait parfait de Jésus se trouve dans Galates chapitre 5, versets 22 et 23. Le fruit de l'esprit. Le fruit de l'esprit est l'amour, la joie, la paix, la patience, la bonté, la bénignité, la fidélité, la douceur, la tempérance. Ces 9 qualités sont l'image parfaite de Jésus. Et Dieu veut construire ces choses dans votre vie, souvent en vous plaçant dans la situation exactement opposée. Comment Dieu nous rend-il semblables au Christ ? Si Dieu veut que je sois plus aimant, je veux être quelqu'un qui aime profondément dans la vie. Comment Dieu bâtit-il l'amour dans ma vie ? Est-ce que je marche simplement dans la rue un jour et soudain, paf, tout d'un coup, je suis rempli d'amour et j'aime tout le monde ? Non, ça ne marche pas comme ça. Comment Dieu m'enseigne-t-il l'amour véritable ? En m'entourant de gens peu aimables. Il est facile d'aimer des gens comme vous qui sont sympathiques. Mais si Dieu doit vous enseigner l'amour véritable, il vous placera auprès de personnes désagréables. Qu'en est-il de la joie ? Comment Dieu vous enseigne-t-il la joie ? La joie est différente du bonheur. Le bonheur dépend des événements, des circonstances. Disneyland est l'endroit le plus joyeux sur Terre. Je vais à Disneyland, je suis heureux. Quand j'en sors, je réalise combien j'ai dépensé et je ne suis plus heureux. C'est circonstanciel. Le bonheur ne dure pas. La joie est intérieure et la joie est éternelle. On apprend la joie au milieu du deuil. C'est là que, comme le dit le superbe livre de Kay, on choisit la joie. La joie est un choix, et on l'apprend au milieu du chagrin. J'aimerais avoir le temps d'approfondir chacun de ces points, mais qu'en est-il de la paix ? Comment Dieu enseigne-t-il la paix ? Pas quand tout va comme vous le souhaitez. Vous êtes à la pêche à la mouche en Alaska. Vous vous dites « ça ne peut pas être mieux que ça, c'est génial ». N'importe qui peut être paisible là-bas. Comment Dieu vous enseigne-t-il la paix véritable ? Tout va mal dans votre vie. Vous êtes sous pression. Le téléphone sonne. On sonne à la porte. Le bébé vient de vomir. Le chien a mordu le chat. Le chat a arraché la tête de la poupée Barbie. Les haricots débordent de la casserole. Tout arrive en même temps. Et vous avez la diarrhée. C'est là que vous apprenez la paix véritable. Dieu vous permet d'être dans la situation exactement opposée. Maintenant, devenir semblable au Christ est un voyage. Cela prendra toute votre vie. Vous ne deviendrez pas comme le Christ du jour au lendemain. Je n'y suis pas encore. Mais je peux dire comme Paul. Grâce à Dieu, je ne suis plus ce que j'étais. Grâce à Dieu, je suis ce que je suis en ce moment. Grâce à Dieu, je ne suis pas encore ce que je vais être. Et c'est vrai pour vous aussi. C'est un voyage. C'est le troisième dessein de votre vie. Notez ceci. Le troisième dessein de la vie est de grandir spirituellement. De grandir spirituellement. Et cela s'appelle le discipulat. Nous avons parlé de l'adoration, de la communion fraternelle. Du discipulat, c'est aimer Dieu, aimer sa famille et grandir pour lui ressembler. Connaître le Christ, grandir en Christ, aimer sa famille. Dieu veut que vous grandissiez. Chaque problème dans votre vie a un but. Et si vous me faites confiance là-dessus, faites confiance à la parole de Dieu, pas à moi, vous pouvez apprendre de n'importe quelle situation dans la vie. Peu importe à quel point elle est mauvaise, mauvaise, douloureuse. Vous pouvez apprendre de n'importe quelle situation si vous avez la bonne attitude. Et c'est ainsi que vous transformez vos cicatrices en marques de beauté dans votre vie. C'est ainsi que vous regardez Dieu transformer et donner de la beauté au lieu de cendre et restaurer toutes les années qui ont été gâchées. La Bible dit dans Hébreux chapitre 6, verset 1. C'est pourquoi, laissant les éléments de la parole de Christ, tendons à ce qui est parfait, c'est l'objectif de Dieu pour votre troisième dessein. Tendons vers la maturité comme de solides chrétiens doivent l'être. Est-il possible de vieillir sans grandir? Oh que oui! Nous connaissons tous des gens qui ont vieilli sans jamais grandir. Ils sont restés égocentriques, centrés sur eux-mêmes, grincheux, amers, comme de petits vieux messieurs ou de petites vieilles dames. On peut vieillir sans jamais grandir. C'est le problème fondamental de notre culture en Amérique et littéralement partout dans le monde aujourd'hui. Nous avons une culture incroyablement immature. Elle est pleine de bébés spirituels. Pourquoi est-ce que je dis cela? Les bébés sont absorbés par eux-mêmes. C'est tout ce à quoi ils peuvent penser. Ils ne peuvent penser à personne d'autre qu'à eux-mêmes. Les bébés sont impatients. Ils veulent tout tout de suite. Ils ne comprennent pas la différence entre « non » et « pas encore ». Les bébés ne peuvent pas retarder la gratification. Si quelque chose décrit notre culture, c'est bien cela. Je le veux maintenant. Je veux du sexe maintenant. Je veux acheter maintenant. Je veux du plaisir maintenant. Je veux tout maintenant. Je ne suis prêt à attendre pour rien. L'incapacité à retarder la gratification a détruit une culture après l'autre pendant des milliers d'années. Et nous sommes dans ce cycle en ce moment. Les bébés sont concentrés sur leurs sentiments aujourd'hui. Peu importe la vérité, c'est ce que je ressens qui compte. Et si je le ressens, ce doit être vrai. Je sens que je suis ceci, donc je dois être cela. Eh bien, vos sentiments vous mentent tout le temps. Mais ils sont focalisés sur les sentiments et les émotions à court terme et les objectifs à court terme, pas à long terme. Nous avons une culture incroyablement immature, mais Dieu veut que nous grandissions spirituellement. Hébreux chapitre 5, verset 12 dit ceci. Vous, en effet, qui devriez être des maîtres, vu le temps, vous avez encore besoin qu'on vous enseigne. Numéro 4, quatrième dessin. Dieu m'a façonné pour le servir. Vous n'avez pas été placé sur cette terre simplement pour occuper de l'espace, consommer des ressources, respirer, boire de l'eau, prendre votre retraite et mourir. Non, non, non. Vous avez été mis ici pour faire une différence. Vous avez été mis ici pour apporter une contribution. Vous avez été mis ici pour que votre vie ait un impact. Dieu a prévu que vous fassiez certaines choses de votre vie pour rendre le monde meilleur. Dieu m'a façonné pour le servir. Vous direz, comment puis-je servir Dieu? Dieu est invisible. Nous servons Dieu en servant les autres. Un jour, vous servirez Dieu directement au ciel. Mais ici sur terre, la seule façon de servir Dieu est de servir les autres. Dieu vous a mis sur cette planète pour apporter une contribution, et il vous a façonné de manière unique. Façonné de manière unique, pour le service ou le ministère qu'il a prévu. Voici ce que dit la Bible. Psaume 139, verset 13. C'est toi qui as formé mes reins, qui m'as tissé dans le sein de ma mère. Dieu a câblé votre personnalité avant de câbler votre corps. Il vous a formé à l'intérieur, puis à l'extérieur. Vous étiez un bébé sur ordonnance. Dieu vous a prescrit avant votre naissance et il vous a façonné. Éphésiens chapitre 2, verset 10. La Bible dit ceci. Car nous sommes son ouvrage, ayant été créés en Jésus-Christ pour de bonnes œuvres, que Dieu a préparées d'avance, afin que nous les pratiquions. Vous avez été créés pour faire de bonnes œuvres pendant que vous êtes en vie sur cette terre, œuvres qu'il a planifiées à l'avance pour que nous passions notre vie à les accomplir. Il y a un autre mot pour ces bonnes œuvres. C'est votre ministère ou votre service. Et c'est le quatrième dessein de votre vie. Adoration, communion fraternelle, discipula, ministère. Votre ministère. Tout le monde n'est pas pasteur, mais tout le monde a un ministère. C'est la façon dont vous servez Dieu en servant les autres. C'est la façon dont vous apportez votre contribution au monde. C'est la façon dont vous laissez le monde dans un meilleur état. La Bible dit dans 1 Pierre chapitre 4, verset 10, « Comme de bons dispensateurs des diverses grâces de Dieu, que chacun de vous mette au service des autres le don qu'il a reçu. » Il n'est pas dit de s'assurer de les utiliser pour gagner beaucoup d'argent. Il est dit de s'assurer de les utiliser pour s'aider les uns les autres, en transmettant aux autres les nombreuses sortes de bénédictions de Dieu. Notez ceci. Le quatrième dessein de la vie est de servir Dieu en servant les autres. C'est de servir Dieu en servant les autres. Cela s'appelle le ministère. Et ici à Saddleback, en 40 ans maintenant, plus de 500 ministères différents ont été lancés par les membres de l'Église, pas par moi. Ce n'est pas moi qui les ai inventés. J'en ai peut-être inventé 3 ou 4. Mais les gens se disent simplement « Voici un besoin, voici mon don, voici mon talent. Nous allons lancer ce ministère. » Et c'est ainsi que Saddleback compte plus de 500 ministères envers la communauté, aidant les gens dans toutes sortes de besoins. Vous avez un besoin, nous avons un ministère pour cela. Quelle est la motivation? Pourquoi, depuis 40 ans, des milliers de membres, je pense qu'environ 25 000 personnes servent actuellement dans différents types de ministères dans cette église. Environ 25 000. Et ils sont bénévoles. Personne ne les paye. Personne ne sait même ce qu'ils font parfois, même si vous êtes ici dans l'église. Pourquoi font-ils cela? Une seule motivation. La reconnaissance. La reconnaissance envers Dieu de nous avoir créés, de nous avoir sauvés, de nous garder pour toujours prêts pour le ciel. C'est de la gratitude. La Bible dit ceci dans le psaume 116, verset 12. « Comment rendrai-je à l'Éternel tous ses bienfaits envers moi ?» Ce verset ne concerne pas seulement la dîme. Ce verset concerne votre vie. « Comment puis-je rendre à Dieu les bénédictions qu'il a déversées sur moi ?» Alors, vous avez été planifié pour le plaisir de Dieu. Vous avez été formé pour la famille de Dieu. Vous avez été créé pour devenir comme le Christ. Vous avez été façonné pour servir Dieu en servant les autres. Il y a un autre dessein. Et le cinquième est celui-ci. Notez-le. Dieu m'a fait pour une mission. Dieu m'a fait pour une mission. D'abord, Dieu vous a mis sur terre pour le connaître, puis pour apprendre certaines choses, puis pour devenir quelqu'un, et enfin pour faire certaines choses. Dieu a des choses à vous faire accomplir dans votre vie. Et cette partie active s'appelle votre mission. Voici les derniers versets de notre plan. Jean chapitre 17, verset 18. Jésus a dit « Comme tu m'as envoyé dans le monde, je les ai aussi envoyés dans le monde. » Acte chapitre 20, verset 24. Paul dit ceci « Mais je ne fais pour moi-même aucun cas de ma vie, comme si elle m'était précieuse, pourvu que j'accomplisse ma course avec joie, et le ministère que j'ai reçu du Seigneur Jésus, d'annoncer la bonne nouvelle de la grâce de Dieu. » Je veux que vous écriviez ceci. Le cinquième dessein de ma vie est de transmettre la bonne nouvelle. Le cinquième dessein de ma vie, quelqu'un vous l'a transmise. À qui la transmettez-vous? Le cinquième dessein de votre vie est qu'une fois que vous connaissez les desseins de la vie, vous devez les transmettre aux autres. Une fois que vous connaissez le pardon du Christ, vous devez le transmettre aux autres. Le cinquième dessein de la vie est de transmettre la bonne nouvelle. Dans 2 Timothée chapitre 2, verset 2, Paul dit que les choses que tu as apprises de moi, je veux maintenant que tu les transmettes. Entourez cela, transmettre. C'est la partie du témoignage. Je veux que vous les transmettiez à d'autres personnes fidèles afin qu'elles puissent les transmettre à encore plus de gens. Quelqu'un vous a transmis la bonne nouvelle. S'est-elle arrêtée avec vous? Êtes-vous une impasse? Y aura-t-il quelqu'un au ciel grâce à vous? Allez-vous simplement accepter la bonne nouvelle et ne la partager avec personne d'autre? C'est criminel. Depuis des générations maintenant, la bonne nouvelle a été transmise de génération en génération. Va-t-elle s'arrêter avec vous? Avez-vous parlé à quelqu'un de la bonne nouvelle, de ce que le Christ peut faire? Cela fait partie de votre mission. Quelqu'un vous l'a transmise. C'est votre responsabilité. 2 Corinthiens chapitre 5 dans la Bible dit ceci au verset 18 et 20. Et tout cela vient de Dieu, qui nous a réconciliés avec lui par Christ. C'est ce que Jésus a fait en mourant pour nos péchés. Et il nous a donné le ministère de la réconciliation. C'est notre mission d'annoncer à tous la paix que nous pouvons avoir avec lui. Nous faisons donc fonction d'ambassadeur pour Christ. C'est votre mission. Laissez-moi vous montrer un verset de plus à l'écran. Proverbes chapitre 11, verset 30. Le fruit du juste est un arbre de vie, et le sage s'empare des âmes. C'est ce que Dieu veut voir dans votre vie. Un fruit qui donne la vie. Les gens de Dieu, les gens pieux, les gens bons sont comme des arbres qui portent un fruit porteur de vie. Ils montrent leur sagesse en sauvant des âmes. Celui qui gagne des âmes est sage. La Bible dit, en d'autres termes, « Comment prouvez-vous que vous êtes une personne sage ? » Vous amenez d'autres personnes à Jésus. Ils prouvent leur sagesse en gagnant des âmes. Le peuple de Dieu a un fruit porteur de vie. Quel est le fruit d'un plant de tomate ? D'autres tomates. Quel est le fruit d'une pomme de terre ? D'autres pommes de terre. Quel est le fruit d'un framboisier? D'autres framboises. Quel est le fruit d'un pommier? D'autres pommes. Quel est le fruit d'un chrétien? D'autres chrétiens. Comment savez-vous quand vous êtes spirituellement mûr? Une petite fille et un petit garçon ne sont pas considérés comme matures avant d'avoir traversé la puberté et d'avoir la capacité de se reproduire. La capacité de se reproduire est la marque de la maturité physique. La capacité de se reproduire spirituellement est la marque de la maturité spirituelle. Vous êtes peut-être chrétien depuis 30 ans. Si personne n'est venu au Christ par votre intermédiaire, si vous n'avez pas eu de bébé chrétien, alors vous ne vous êtes pas reproduit. C'est la marque de la maturité, la capacité de se reproduire. Y aura-t-il quelqu'un au ciel grâce à vous? À Saddleback. Notre modèle pour tout ce que nous faisons est la Bible. C'est ce livre. Nous n'inventons pas ces choses. Nous les tirons de la parole de Dieu. Et ce mois-ci, nous examinons pourquoi nous avons une église. Pourquoi avons-nous une église? Le but de l'église est le même que les 5 desseins pour votre vie. Dieu a 5 desseins pour votre vie. L'adoration, la communion fraternelle, le discipulat, le ministère et le témoignage. Ou encore, connaître le Christ, aimer le Christ, grandir en Christ, aimer sa famille, servir le Christ, partager le Christ. Et quel est le but de l'Église? Vous aider à accomplir ces 5 choses pour votre vie. C'est cela. Une Église conduite par l'essentiel. Vous aider à vivre une vie conduite par l'essentiel. Le but de l'Église est simplement de vous aider à faire ce pourquoi Dieu vous a mis sur terre. Rien de plus et rien de moins. Ce n'est pas quelque chose que nous venons d'inventer. C'est ce qu'il faisait dans la Bible. Laissez-moi vous montrer la toute première Église. Nous terminerons par ceci à l'écran. Actes chapitre 2, versets 41 à 47. C'est la toute première Église à Jérusalem. Ceux qui crurent. Pourquoi n'entourez-vous pas ces mots quand je vous le demande? Entourez le mot « crure ». D'abord, il faut croire. Ensuite, ceux qui crurent furent baptisés. Deuxièmement, le mot « baptisé ». Ensuite, il faut être baptisé et ajouté à l'Église. Entourez le mot « ajouté ». Donc, il faut croire, puis être baptisé, puis rejoindre l'Église. Ils se joignirent, vous pouvez entourer cela, à d'autres croyants et persévérer. Vous pouvez entourer le mot « persévérer » dans l'enseignement des apôtres. Qu'est-ce que l'enseignement des apôtres? C'est la Bible. Et dans la communion fraternelle. Voilà un autre dessin. Nous avons donc le discipulat et la communion fraternelle. Ils partageaient tout entre eux. C'est le ministère. Ils adoraient ensemble. C'est l'adoration, régulièrement dans le temple. Et ils se réunissaient en groupe et dans les maisons. C'est la communion fraternelle. Et chaque jour, le Seigneur ajoutait à leur nombre. C'est l'évangélisation. C'est le témoignage. Ceux qui étaient sauvés. Voyez-vous les 5 desseins dans la première église? Ils sont tous là. Adoration, communion fraternelle, discipulat, ministère et rayonnement ou témoignage. Ils sont tous là. C'est ce que la première église a fait. Et ce verset, c'est l'histoire de l'église de Saddleback. Laissez-moi prier pour vous. Père, tu nous as donné un grand privilège. D'abord, tu nous as créés. Nous ne respirerions pas en ce moment si tu ne nous avais pas fait. Tu nous as fait pour toi-même, comme l'a dit saint Augustin. Et nous ne trouverons de repos que lorsque nous trouverons notre repos en toi. Merci parce que nous avons été planifiés pour ton plaisir. Tu nous as fait pour nous aimer. Merci parce que nous avons été formés pour ta famille. Tu ne nous laisses pas seuls. Tu nous as placés dans ton corps, ton épouse, ton église, ta famille. Merci parce que tu nous as créés pour devenir comme le Christ. Nous n'avons pas à rester bloqués dans notre égocentrisme. Merci parce que nous avons été façonnés pour te servir en servant les autres et que tu nous as donné des dons et des talents, dont certains que nous ne connaissons pas encore, mais que nous découvrirons en essayant d'utiliser nos vies au profit d'autrui, en faisant une différence, en ayant un impact. Et merci parce que nous avons été faits pour une mission. Quelqu'un nous a transmis la bonne nouvelle. Que chacun de nous la transmette à quelqu'un d'autre cette semaine. Que chacun de nous la transmette. Qu'il y ait quelqu'un au ciel parce que nous n'avons pas rompu la chaîne, mais que nous avons transmis la bonne nouvelle aux autres. Je prie pour que chaque personne ici, leur vie, leur famille, leurs relations, leurs finances, leur santé, soient bénies par toi. Fais de cette année à venir la plus grande année de notre histoire. Et je prie cette bénédiction au nom du Père, du Fils et du Saint-Esprit. Et tout le monde dit « Amen ». Je vous aime tous.
1: Nous aimerions vous donner l'opportunité de faire de Jésus le Seigneur de votre vie. Voulez-vous bien prier avec moi? Dites « Seigneur Jésus, je me repens de mes péchés. Viens dans mon cœur. je fais de toi mon Seigneur et Sauveur. Et merci Seigneur pour le baptême du Saint-Esprit en moi. Dans le nom de Jésus. Par cette simple prière, nous croyons que le Saint-Esprit vous conduit sur le chemin de la nouvelle naissance. Allez dans une bonne église dont le fondement est la parole de Dieu, passez par les eaux du baptême et donnez à Dieu la première place. Nous espérons de tout cœur que ce message vous encouragera. Si vous connaissez quelqu'un qui puisse être encouragé, s'il vous plaît, envoyez-le lui pour nous aider à atteindre plus de gens et à propager l'Évangile. Édifions le corps de Christ ensemble. 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N'hésitez pas à laisser vos requêtes de prière dans la section des commentaires. Sachez que même si vous ne voyez pas de réponse à votre requête, que ce soit sur YouTube, email, Facebook ou sur Messenger, nous avons prié pour vous. Nous invitons humblement le corps de Christ à soutenir chaque requête en écrivant une prière dans la section commentaires. Tenez-vous ferme dans la foi avec nous pendant que nous prions. Que la grâce et la paix du Seigneur Jésus-Christ soient avec vous tous et qu'il vous bénisse merveilleusement.
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3: Philippiens chapitre 4. Exhortation à l'unité et à la joie. Mes frères et mes sœurs très aimés, j'ai très envie de vous revoir. Vous êtes ma joie et vous me faites honneur. C'est pourquoi, amis très chers, restez fidèlement unis au Seigneur. Évodie et Syntyque, je vous le demande avec force. Soyez d'accord entre vous en restant unis au Seigneur. Et toi aussi qui travailles fidèlement avec moi, je te le demande, aide ces deux femmes. Elles ont lutté pour la bonne nouvelle avec moi, avec Clément et avec les autres frères qui travaillent avec moi. Leurs noms sont écrits dans le livre de la vie. Soyez toujours dans la joie en étant unis au Seigneur. Je le répète, soyez dans la joie. Soyez bons avec tout le monde. Le Seigneur vient bientôt. Ne soyez inquiets de rien, mais demandez toujours à Dieu ce qu'il vous faut. Et quand vous priez, faites vos demandes avec un cœur reconnaissant. Ainsi, la paix de Dieu, qui dépasse tout ce que nous pouvons comprendre, gardera vos cœurs et vos pensées unis au Christ Jésus. En tout cas, nos frères et sœurs, voici ce qui doit vous intéresser. Tout ce qui est vrai et mérite d'être respecté. Tout ce qui est juste et pur. Tout ce qu'on peut aimer et approuver. Tout ce qui est très bon et ce qui mérite des félicitations. Faites ce que vous avez appris de moi, ce que vous avez reçu et entendu de moi, ce que vous m'avez vu faire. Et le Dieu qui donne la paix sera avec vous. Paul remercie les Philippiens pour leur cadeau. J'ai eu beaucoup de joie dans le Seigneur. En effet, finalement, vous avez pu montrer de nouveau votre intérêt pour moi. Cet intérêt, vous l'aviez, mais vous n'aviez pas eu l'occasion de le montrer. Je ne dis pas cela parce que j'ai besoin de quelque chose. Non, j'ai appris à me contenter de ce que j'ai. Je sais vivre dans la pauvreté, je sais vivre dans la richesse. Toujours et partout, j'ai appris à être rassasié et à avoir faim, à vivre avec beaucoup et avec peu. Je suis capable de tout cela grâce au Christ qui me rend fort. Pourtant, vous avez bien fait de prendre part à mes souffrances. Vous le savez, vous, mes amis de Philippe. Quand on commençait à annoncer la bonne nouvelle, j'ai quitté la Macédoine. Et à ce moment-là, aucune autre église ne s'est occupée de mon salaire et de mes dépenses. Vous avez été les seuls à m'aider. Déjà, quand j'étais à Thessalonique, vous m'avez envoyé plusieurs fois ce qui me manquait. Cela ne veut pas dire que je cherche des cadeaux. Ce que je cherche, c'est que vous en retiriez un bénéfice. J'ai tout ce qu'il faut, et même plus. J'ai reçu ce qu'Épaphrodite m'a apporté de votre part, et maintenant, j'ai vraiment tout. Vos cadeaux sont comme une offrande agréable, un sacrifice que Dieu accepte et qui lui plaît. Et mon Dieu vous donnera tout ce qui vous manque par le Christ Jésus, tellement sa gloire est grande. Rendons gloire à Dieu notre Père pour toujours. Amen. Salutations. Saluez dans le Christ Jésus tous ceux qui appartiennent à Dieu. Les frères et les sœurs qui sont avec moi vous saluent. Tous les chrétiens vous saluent, surtout ceux qui travaillent au service de l'Empereur. Que le Seigneur Jésus-Christ vous bénisse.
4: La météo pour ce lundi 28 septembre, le temps change enfin sur la France avec des chances de pluie ou d'averses pour une large moitié ouest du pays. Des orages pourraient même circuler du sud-ouest aux régions du centre. Les régions situées entre le Grand Est, les Alpes, PACA et la Corse resteront à l'écart des précipitations. Les températures pour ce lundi matin, 13 degrés pour Brest, 16 à Cherbourg et Lille, 16 également pour Strasbourg, 17 à Paris, 18 à Lyon, Bordeaux et Biarritz, 19 degrés pour Toulouse et 20 degrés pour Bastia. Et pour ce lundi après-midi, 19 degrés sur la Normandie, 20 sur la Bretagne, 24 degrés sur les Hauts-de-France, 25 en Ile-de-France, jusqu'à 29 degrés sur l'Alsace et la vallée du Rhône, 29 également sur l'Occitanie et la Nouvelle-Aquitaine.

0: Bonjour, la candidate du Rassemblement National, Marine Le Pen, creuse l'écart dans les intentions de vote au second tour de la présidentielle face à Édouard Philippe, comme face à Jean-Luc Mélenchon. Si l'on croit une enquête Toluna-Harris Interactive pour RTL et M6, selon ce sondage donc, la chef des députés RN emporterait l'élection avec 57% des voix si elle se retrouvait face au candidat Horizon, crédité de 43%, 69% des voix face au candidat Insoumis, qui se situerait à 31%. L'étude crédite aussi la candidate du RN de 35, voire 36% au premier tour. Le Rassemblement National qui continue son implantation avec une quinzaine de sièges, le parti d'extrême droite et ses alliés formeront pour la première fois un groupe au Sénat. Autre fait inédit, la France Insoumise fait son entrée à la Chambre haute. Après Paris et Lourdes, Léon XIV termine sa visite en France par un crochet à Metz. La journée va se clôturer avec un dernier tour en papa mobile et une messe à la cathédrale Saint-Étienne dans l'après-midi. Les prix à la pompe n'en finissent pas de battre des records, c'est au niveau européen qu'un nouveau seuil a été franchi la semaine dernière. Le litre de gazole a atteint 2,23€ en France, le litre est à 2,38€ contre 2,46€ en Allemagne et 1,92€ en Espagne. L'accès à l'avortement est de plus en plus difficile en France, malgré son inscription dans la Constitution, alerte le planning familial dans son baromètre. L'organisation dénonce notamment des parcours semés d'obstacles avec des refus d'accompagnement, des pressions ou bien encore une absence de choix dans la méthode d'IVG. C'est la fin de ce flash, une très bonne journée à notre écoute. Bonjour, rugby Toulouse a aisément pris le meilleur sur Montpellier hier soir à l'occasion de l'affiche de clôture de la quatrième journée de Top 14. Les Toulousains se sont imposés 40-18 et prennent la tête du classement. Cyclisme habitué au rôle d'équipier de Tadej Pogacar, l'Américain Brandon McNulty s'est surpris lui-même en devenant champion du monde sur route à Montréal au Canada, après avoir piégé tous les favoris hier au terme d'un raid solitaire de 32 km. Le Français Paul Sexas à bout de force a terminé 15e. Basket Tony Parker n'a pas manqué ses débuts sur le banc en Batclic Elite. Après le succès sur le Maccabi Tel Aviv en Euroleague, l'Asvel est allé chercher hier soir une victoire 85-97 à Cholet à l'occasion de l'affiche de clôture de la première journée. Par ailleurs, pour sa première sortie de la saison en Batclic Elite, Paris est allé chercher une victoire sur le parquet de Nancy 73-78. Handball en clôture de la quatrième journée de Star League, Nantes s'est incliné face à Toulouse 29-30, un résultat qui n'est pas sans conséquence au niveau du classement. Nantes qui laisse partir le PSG victorieux à Limoges samedi, qui se retrouve seul leader dès la conclusion de la quatrième journée. Tennis, après le succès de Flavio Cobolli et Jakub Mancic contre Alex de Minaur et Taylor Fritz, Alexander Zverev a pris la mesure de l'Irlander Tin hier pour offrir à l'Europe l'édition 2026 de la Lever Cup. Le trophée revient donc sur le vieux continent un an après le succès de l'équipe Monde à San Francisco. L'O2 Arena de Londres a vu hier les protégés de Yannick Noah avoir le dernier mot. C'est la fin de ce flash sport, une très bonne journée à notre écoute.
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Joseph mourut, ainsi que tous ses frères et toute cette génération. Mais les descendants, les fils d'Israël, se multiplièrent, devint extrêmement puissants et remplirent le pays. Verset 8. Mais un nouveau roi s'éleva sur l'Égypte. Et au verset 9, le nouveau roi prit peur et réalisa que les fils d'Israël étaient plus nombreux et plus puissants qu'eux. Et ils craignirent donc les fils d'Israël, craignant qu'ils ne se soulèvent et ne se retournent contre eux. Alors ce qu'ils firent, c'est qu'ils établirent sur eux des chefs de corvée pour les accabler de travaux pénibles. Mais plus ils accablaient Israël, plus ils se multipliaient. Les Égyptiens contraignirent alors les fils d'Israël à travailler avec rigueur et rendirent leur vie amère par des travaux extrêmement pénibles. Puis ils dirent aux sages-femmes des Hébreux, qui aidaient les femmes hébreues à accoucher, que si le bébé était une fille, ils la laisseraient vivre, mais que si c'était un garçon, ils feraient mourir l'enfant. Le peuple de Dieu était dans une situation désespérée, et finalement, ils ont crié vers Dieu. Dieu avait un plan pour leur délivrance, et c'est ainsi qu'il envoya un bébé nommé Moïse. Et vous savez, Dieu a dû mettre de la tendresse dans le cœur de Moïse envers son peuple. Il avait été adopté à la cour d'Égypte par Pharaon lui-même et il aurait pu vivre dans la splendeur, il aurait pu vivre dans le confort tous les jours de sa vie. Mais il ressentait cet appel dans son cœur et il a donc commencé à compatir aux souffrances de son peuple. Il voyait ce qu'il traversait. Et il a répondu à cet appel dans son cœur, un peu comme nous le faisons souvent. Il a essayé de gérer la situation à sa manière. Il a essayé de trouver une idée pour pouvoir aider son peuple. Ainsi, dans Exode 2, 11 à 15, « Il arriva, lorsque Moïse fut devenu grand, qu'il alla vers ses frères et observa leurs durs travaux. Il vit alors un Égyptien qui frappait l'un de ses frères, un Hébreu. Et voyant qu'il n'y avait personne, il frappa l'Égyptien et l'enterra dans le sable. Et le lendemain, il y avait deux Hébreux qui se battaient entre eux. Et il a dit, « Pourquoi frappes-tu ton compagnon ?» Et l'Hébreu a répondu, « Qui t'a établi chef ou juge sur nous ?» As-tu l'intention de me tuer comme tu as tué l'Égyptien ? » Et alors Moïse a eu peur. Puis, quand Pharaon a appris la nouvelle, il a cherché à tuer Moïse. Maintenant, il s'agit d'un nouveau Pharaon qui ne connaît pas les enfants d'Israël. Mais Moïse s'enfuit de devant Pharaon et s'établit au pays de Madian. Alors, avez-vous déjà essayé d'arranger les choses et d'aider quelqu'un ? Et puis mince, ça s'est retourné complètement contre vous et vous vous êtes dit « Oh, j'aurais aimé ne jamais essayer ». Je suis sûre que Moïse a dû s'en vouloir terriblement quand il a réalisé que tout ce qu'il avait accompli, c'était de se faire expulser du palais de Pharaon. Il avait eu la belle vie avec probablement ce qu'il y avait de mieux à manger, tout était merveilleux, mais le nouveau Pharaon ne l'appréciait plus. Donc tout ce qu'il pouvait faire à ce stade, c'était de déménager et de recommencer sa vie à zéro. Maintenant, le désir d'aider les enfants hébreux dans leur servitude n'était probablement devenu rien de plus qu'un mauvais souvenir pour Moïse. Il pensait « Oh, vous savez, pourquoi ne disais-je pas simplement laisser tranquille ?» Il avait complètement abandonné et c'est là que Dieu a pris le relais. Je ne cesse de m'émerveiller de voir à quel point les voies de Dieu sont différentes des nôtres. C'est après 40 ans que Dieu a parlé à Moïse depuis un buisson ardent. Vous savez, on pourrait penser qu'après son départ et sa tentative d'aider son peuple, Dieu serait immédiatement intervenu pour l'aider. Mais cela arrive 40 ans plus tard. Dieu lui a dit « Va dire à Pharaon de laisser partir mon peuple. » Donc nous sommes, il a attendu 40 ans et finalement Dieu lui parle. Le calendrier de Dieu est généralement très différent du nôtre. 40 ans, ce n'est rien pour Dieu. Mais l'homme abandonne souvent quand autant de temps s'écoule. Il se dit « Oh, eh bien, ça marchera jamais. » Alors dans Exode 4, versets 1 à 5, Moïse répondit « Et s'il ne me croit pas ?» Il parle à Dieu. « Et s'il n'écoute même pas ce que j'ai à dire ?» Ils diront peut-être que le Seigneur ne t'est pas apparu. Et le Seigneur lui dit « Qu'est-ce que tu as là dans ta main ?» Et il répondit « Eh bien, c'est juste un bâton. » Et alors le Seigneur dit « Jette-lui par terre. » Alors il le jeta par terre et il devint un serpent. Et Moïse, quand il a réalisé que c'était devenu un serpent, il s'est enfui. Mais le Seigneur dit à Moïse, « Étends ta main et saisis-le par la queue. » C'est ce qu'il fit, et il redevint un bâton dans sa main. Maintenant, ce bâton était quelque chose dans la main de Moïse. Il était en sa possession. Et quand Dieu a dit, « Moïse, qu'est-ce qu'il y a dans ta main ?» Il a répondu, « Eh bien, Seigneur, tu sais ce qu'il y a dans ma main, c'est juste un bâton. Ce n'est qu'un bâton, Seigneur. » C'était juste un bâton ordinaire, tout simple. C'était quelque chose de très courant pour Moïse. À ce stade, il n'était ni bon ni mauvais. Ce n'était pas quelque chose que Dieu avait créé spécifiquement pour ce moment précis. Dieu ne l'avait pas mis dans sa main pour la tâche qui l'attendait.

0: Non, rien de tout cela n'était vrai. C'était juste quelque chose qui appartenait déjà à Moïse. Il l'avait déjà en sa possession, et il l'avait depuis des années. En fait, c'était probablement quelque chose qu'il utilisait au fond du désert, dans le pays de Madian, depuis 40 ans. Et il ne faisait probablement même plus attention au fait qu'il l'avait dans la main, tellement il y était habitué. Mon arrière-grand-mère, du côté de ma mère, était venue de l'Alabama au Texas. Et quand ils se sont installés dans l'ouest du Texas et ont commencé à faire de l'agriculture et de l'élevage, elle a demandé à mon arrière-grand-père de lui fabriquer un bâton qu'elle utilisait comme canne. Elle s'en servait pour retourner les gros rochers qu'elle rencontrait, pour s'assurer qu'il n'y avait pas de serpent en dessous. Et elle s'en servait pour avoir un peu plus d'assurance quand elle montait sur les collines. Ce bâton faisait donc partie d'elle, et elle s'y était tellement habituée qu'elle ne se rendait même plus compte qu'elle l'avait. Eh bien, je suis sûre qu'il en était de même pour Moïse. Quand Dieu a dit « Moïse, qu'est-ce que t'as dans la main ?» Il a peut-être même dû baisser les yeux pour voir ce qu'il tenait, tellement il en avait l'habitude. Il a répondu « Eh bien, ce n'est qu'un bâton tout simple, ordinaire. » D'accord. Donc, ce que je veux dire, c'est que Dieu allait utiliser quelque chose que Moïse possédait déjà. C'était quelque chose qui lui appartenait déjà. Cela lui appartenait probablement depuis 40 ans. Et quand Dieu est prêt à faire quelque chose, il utilise très souvent quelque chose que nous avons déjà en notre possession. Parfois, il prendra quelque chose dont nous avons l'habitude. Cela fait longtemps que nous l'avons. Maintenant, nous avons tous des choses qui ne sont pas nécessairement bonnes ou mauvaises. Il peut s'agir d'un talent, ou peut-être d'une capacité. Peut-être est-ce une expérience que nous avons vécue par le passé, ou peut-être quelque chose que nous possédons. Et Dieu nous dit la même chose qu'il a dit à Moïse. Il a dit, qu'est-ce que tu as dans la main? Vous savez, qu'est-ce que vous avez en votre possession? Et au verset 3, Dieu a dit, jette-le par terre. Maintenant, probablement tout ce que nous avons en notre possession a le potentiel d'être utilisé pour le bien ou pour le mal. Et initialement, tout, quel que soit le bâton que vous avez dans la main, a le potentiel d'être un serpent. Parfois, on ne sommes pas conscients de cela, du potentiel d'être nuisible. Même vos talents et vos capacités ont le potentiel de diriger votre vie. Maintenant, certains d'entre vous pensent peut-être « Mon Dieu, mon talent n'est pas assez bon pour qu'on s'y attarde. Ce ne serait certainement pas quelque chose dont je devrais m'inquiéter. » Eh bien, parfois, c'est simplement l'idée que vous pensez que ce que vous avez ne vaut rien. Peut-être que vous vous dites « Mon talent ne vaut pas grand-chose » ou « Mes capacités, elles sont pas si valables que ça. » Même cette idée a le potentiel de diriger votre vie. Parfois, cela rend une personne envieuse. Parfois, cela les fait sentir jaloux ou pas à la hauteur, parfois intimidés. Et puis parfois, une personne sait qu'elle est talentueuse, et cela la pousse à faire trop d'efforts pour être remarquée. Je connaissais une femme, elle était pianiste de concert. Ce talent dirigeait littéralement sa vie. Il dictait son humeur chaque jour. Si elle pensait avoir bien joué ce jour-là, alors elle était aux anges. Mais si elle pensait avoir fait une erreur, et si elle pensait ne pas avoir bien joué ce jour-là, elle était physiquement dans un état d'humeur horrible. Donc je veux dire, cela dirigeait sa vie. Donc, pour tout dire, ce talent était devenu exactement comme un serpent parmi ses possessions. Certaines personnes ont une apparence extrêmement avantageuse, et cela peut être utilisé pour le bien ou pour le mal. Ou peut-être ont-elles un esprit vif ou une autre capacité innée, et toutes ces choses ont désormais le potentiel de diriger littéralement notre vie si nous ne les gérons pas correctement. Je sais que vous avez connu des personnes qui ont traversé des circonstances et des événements dans leur vie qui étaient potentiellement aussi mortels qu'un serpent à sonnette. Et nous connaissions un gars qui était beau garçon, il était intelligent, et quand sa famille a déménagé, il est parti avec eux. Et ils étaient tellement enthousiastes à son sujet parce qu'ils savaient qu'il avait le potentiel de vraiment accomplir des choses importantes. Eh bien, j'ai croisé sa mère il y a environ 3 ans, et j'ai appris qu'il était décédé peu de temps après leur départ d'ici. Cela s'était produit il y a une 20aine d'années, mais cela avait complètement brisé la vie de sa mère. Cette mère ne s'en était jamais, jamais remise. La perte d'un être cher est un chagrin insurmontable que personne ne peut surmonter naturellement, et la mort de son fils, c'était un peu comme un serpent devant lequel elle fuyait depuis 20 ans. Et l'agonie mentale que cela lui causait l'avait maintenue dans la fuite, exactement comme un serpent mortel sur son chemin. Et la seule façon de se libérer, pour une personne après avoir traversé le processus de deuil... Vous savez, tout le monde doit passer par un certain processus de deuil après avoir perdu quelqu'un. Mais après cela, ils doivent arriver à un point où ils permettent à Dieu de les aider à aller chercher ce serpent par la queue et à le rendre impuissant et sans force grâce à la parole de Dieu. Maintenant, le Saint-Esprit, le Consolateur, est capable de rendre nos chagrins inoffensifs. Et c'est pourquoi, quoi que ce soit qui nous opprime, nous devons nous tourner vers Dieu. J'ai travaillé avec des personnes qui souffraient de maladies graves, certaines de maladies mentales. Certains ont eu des mariages brisés et ainsi de suite. Et potentiellement, chacune de ces choses était aussi nuisible qu'un serpent. Et elle avait le potentiel de les faire fuir depuis lors. Maintenant, je veux que vous compreniez aujourd'hui que peu importe ce que vous avez accumulé, peu importe si vous considérez cela comme quelque chose de bon ou comme quelque chose de mauvais, tout ce que vous avez accumulé, chaque expérience que vous avez vécue, chaque possession que vous avez, chaque capacité a maintenant le potentiel d'être aussi nuisible que le bâton de Moïse lorsqu'il l'a jeté. Lorsqu'il l'a jeté par terre, il est devenu un serpent. Mais ensuite, après avoir reconnu cela, Dieu nous dit la même chose qu'il a dite à Moïse au verset 4. Il dit « Je veux que tu étendes ta main et que tu saisisses cette chose par la queue et que tu arrêtes de fuir devant elle. » Quoi que ce soit qui essaye de nous dominer, Dieu dit « Ramasse-le. Ramasse-le et laisse-moi t'aider à en faire une victoire. » Il veut que nous nous retournions et que nous affrontions ces circonstances dans notre vie, que nous affrontions peut-être les possessions que nous avons ou que nous affrontions peut-être les expériences que nous avons vécues, bonnes ou mauvaises, et il veut que nous utilisions la parole de Dieu pour cela. Il veut que nous utilisions l'autorité de Dieu. Nous avons reçu l'autorité, mais tant de chrétiens n'ont jamais appris à utiliser leur autorité. Et il veut qu'elle devienne un véritable bâton dans notre main. Il veut que nous le rendions impuissant et inoffensif par la parole de Dieu. Maintenant, quand nous faisons cela, nous allons en devenir les maîtres plutôt que de laisser devenir un maître sur nous. Alors, cette pianiste de concert dont je vous parlais, elle en est arrivée au point où elle a confié sa vie au Seigneur. Et elle a pris la décision d'abandonner tout ce travail acharné, tout son talent. Elle a dit « Je préfère tout laisser tomber plutôt que de permettre à cela de contrôler ma vie plus longtemps. » Beaucoup de gens n'en arrivent pas là, mais elle, si. Et quand elle a pris cette décision, ce talent est finalement devenu un bâton dans sa main. Et il a alors été utilisé avec puissance dans le royaume de Dieu. Nous devons faire la même chose. Nous devons arriver au point où nous prenons nous-mêmes cette décision. Allons-nous laisser cela diriger notre vie pour toujours ou allons-nous laisser cela devenir un bâton dans notre main? Plutôt que de laisser ces choses prendre le contrôle sur nous comme un serpent en liberté, vous savez, nous poussant à fuir, Dieu veut que nous devenions maîtres de toutes ces choses dans notre vie. Il veut que ces choses passent sous notre contrôle et quand ce sera le cas, elles deviendront un bâton dans notre main à utiliser pour le service du Seigneur. Vous savez, je pourrais passer le reste de cette étude biblique et vous aussi à citer des exemples de personnes que nous connaissons maintenant qui ont été confrontées à des tragédies et à des manœuvres de l'ennemi. Et certaines de ces personnes ont saisi cette chose par la queue et ont littéralement dépouillé de ses crocs grâce à la parole de Dieu. Elle est devenue inoffensive et impuissante face à eux. Et elle est même devenue une bénédiction à utiliser pour la volonté de Dieu. Mais malheureusement, il y a tout autant de personnes aujourd'hui qui ont vécu des tragédies et des épreuves et qui n'ont jamais pris autorité. Elles ne les ont jamais affrontées. Elles sont toujours en train de fuir, et c'est exactement comme un serpent en liberté qui les maintient constamment en fuite. Maintenant, j'aime les histoires à succès, et Moïse a fini par être une histoire à succès. Il avait ressenti l'appel de Dieu sur sa vie pour faire sortir le peuple de Dieu de l'esclavage, mais il avait essayé de le faire par ses propres forces. Il avait essayé de le faire par le bras de la chair, et quand il a échoué lamentablement, il s'est enfui au fin fond du désert et y est resté pendant 40 ans. Puis, après 40 ans, Dieu est venu lui parler depuis un buisson ardent. Et au lieu de laisser ce premier échec être comme un serpent en liberté qu'il faisait fuir de peur, il a finalement attrapé ce serpent par la queue. Il a saisi ses échecs passés et il a marché droit vers la cour de Pharaon. Maintenant, vous savez que c'était difficile à faire. Mais il savait qu'il avait l'aide de Dieu. Et cette fois-ci, il est entré en vainqueur. Il aurait pu dire « Non, Dieu, j'ai déjà essayé une fois, mais Dieu merci, cette fois-ci, il est entré en vainqueur. » Je n'oublierai jamais une histoire racontée par certains étudiants de Howard Payne qui étaient allés dans le Montana pendant l'été pour un voyage missionnaire. Eh bien, il y avait eu une longue série d'inondations dans le Montana cette année-là. Et ils ont parlé d'un homme qui a perdu sa femme et ses 10 enfants dans l'une des inondations. Et ils ont dit que c'était tellement tragique et si triste quand ils ont entendu l'histoire. Et pendant qu'ils racontaient cette histoire, j'ai pensé à l'ampleur d'une telle perte et à la façon dont l'ennemi était vraiment venu pour voler, tuer et détruire. Ah, vous savez, j'arrive même pas à imaginer. Je pouvais même pas penser à cette tragédie sans qu'une larme ne coule, parce que ça me brisait le cœur rien que d'y penser. Déjà, ça aurait été assez terrible de perdre un membre de la famille, mais 11, toute sa famille. Pour la plupart des gens, ça aurait détruit leur vie. Mais il a été l'exemple de quelqu'un qui savait quoi faire face à une tragédie. Et durant la croisade missionnaire de cet été-là, il a confié sa vie au Seigneur, il est né de nouveau, et il a consacré le reste de sa vie à servir Dieu. Eh bien, il était le seul de sa famille à ne pas avoir été sauvé. Et il a dit « Vous savez, je sais où sont ma femme et mes enfants. Je sais qu'ils sont auprès du Seigneur et qu'un jour, nous serons réunis. Mais en attendant, je vais rattraper le temps perdu en servant mon Dieu. » Voyez-vous, par la puissance de Dieu, il avait attrapé ce serpent par la queue. Et cette chose qui avait le potentiel d'apporter de l'amertume, qui avait le potentiel de détruire littéralement sa vie, est devenue littéralement inoffensive et impuissante entre ses mains. Eh bien, cette chose qui était destinée au mal est devenue quelque chose qui pouvait être utilisé pour le royaume de Dieu. N'importe quoi dans notre vie peut nous détruire ou peut devenir une victoire. Mais c'est nous qui prenons cette décision. Chaque personne doit y faire face et prendre cette décision. Maintenant, au moment où Dieu a dit à Moïse d'aller ramasser le serpent, Moïse a été confronté à une décision et ça demandait de la foi. Je peux imaginer à quel point cela demandait de la foi, car il voulait le tuer à la cour de Pharaon. Maintenant, Dieu lui dit de retourner à la cour de Pharaon. Maintenant, Dieu ne l'a pas forcé à le faire. Il ne l'a pas forcé à le faire, et je crois que s'il avait continué à fuir ce serpent, je pense qu'il serait resté un serpent, capable de mordre et capable de tuer, et cela aurait détruit sa vie. Ce n'est qu'après un acte d'obéissance et de foi de notre part, une obéissance maintenant à la parole de Dieu, que c'est la seule chose qui transformera ce bâton ou ce serpent, cette circonstance, cette possession, cette capacité, quoi que ce soit, pour redevenir un bâton dans notre main, à utiliser pour le bien. Maintenant, nous avons un rôle à jouer, exactement comme Moïse avait un rôle à jouer. Et quand vous vous mettez à la place de Moïse, cela a dû être difficile. Vous savez, vous pouvez imaginer, il était en fuite depuis 40 ans. Mais il devait faire confiance à Dieu, il devait se tourner vers ce que Dieu lui disait de faire, et il devait y croire assez pour tendre la main et saisir ce serpent alors qu'il semblait encore dangereux. Et il devait ensuite en faire ce que Dieu lui avait dit de faire. Y avez-vous déjà pensé? Dans Éphésiens 4:3, quand Moïse a jeté ce bâton par terre, il est devenu un serpent et il fuyait devant lui. Vous savez, combien de fois avons-nous fui quelque chose? Ce serait la chose la plus difficile au monde de s'arrêter, de changer d'avis et de faire ce que Dieu nous a dit de faire. Avez-vous déjà pensé à ce qu'il a dû falloir à Moïse pour faire demi-tour, se baisser et ramasser ce serpent qui rampait? Il l'avait fui et maintenant il devait revenir en arrière et le ramasser. Parfois, quand nous regardons les problèmes auxquels nous sommes confrontés, cela ressemble à un nid de serpents rampants. Vous savez, je suis déjà passée par là, où tout semblait impossible. Et nous devons regarder ces circonstances, et nous devons décider si nous allons croire la parole de Dieu plutôt que ce que nous voyons. Et quand nous le faisons, cela se transformera en bâton à chaque fois, si nous faisons ce que Dieu nous a dit de faire. Voyez-vous, Dieu ne s'est pas contenté de rendre ce serpent inoffensif. Après que Moïse a été obéissant, après que Moïse a tendu la main dans l'obéissance et a ramassé ce serpent, Dieu est allé encore plus loin. Et au chapitre 4, verset 17, Dieu a dit « Moïse, tu vas maintenant prendre ce bâton dans ta main et avec lui, tu vas accomplir des signes et des prodiges pour mon royaume. » C'est une histoire dans l'Ancien Testament pour nous dire ce que nous pouvons faire des problèmes auxquels nous sommes confrontés dans notre vie. Mais c'est un choix que nous devons faire. Après que Moïse a été obéissant, et qu'il est allé, quand il a tendu la main et qu'il a pris ce bâton, et après qu'il est devenu impuissant et inoffensif, vous savez, dans sa main, Dieu dit « Maintenant tu vas utiliser ce bâton, et tu vas accomplir des signes pour mon royaume. » Il est devenu un instrument entre les mains de Moïse pour accomplir les signes de Dieu. Et parfois les gens ne franchissent jamais cette étape suivante. Et pensez à ce qu'ils manquent, ce qu'ils auraient pu avoir dans le royaume de Dieu. Mais Je veux que nous voyions que des instruments potentiellement nuisibles peuvent être transformés en instruments de service. Et je crois personnellement, lorsque nous voyons ces histoires dans la parole de Dieu, je crois personnellement que chaque fois que nous avons quelque chose de potentiellement nuisible, chaque fois, cela peut être transformé en un instrument de service. Car une fois que nous l'avons vaincu par la puissance de Dieu, nous découvrirons que l'instrument même qui aurait pu être mortel devient littéralement un instrument de service. Maintenant, quand j'ai traversé une bataille contre la maladie émotionnelle, même si cela ne venait pas de Dieu, sous aucune forme ni d'aucune manière, c'était potentiellement comme un serpent pour moi. Ça aurait absolument pu me détruire, moi et ma famille. C'était pas juste. J'étais pas le seul sur son chemin. La peur de cette maladie émotionnelle était une peur paralysante. Et c'est avec horreur que j'ai réalisé « Seigneur, je ne peux pas vivre avec ça ». Et chaque fois que j'y pensais, je devenais tout simplement immobile. Mais Dieu m'a montré un verset dans Ésaïe 14, verset 5, qui disait « L'Éternel a brisé le bâton des méchants ». Dieu dit « J'ai brisé ce bâton des méchants ». Et ensuite, Dieu a commencé à me montrer dans la parole que ce bâton qui nous frappe a été brisé. En d'autres termes, le bâton de l'ennemi, le bâton de Satan contre nous, doit être brisé. Et alors que cette prise de conscience m'a frappée, j'ai enfin compris que cette peur paralysante pouvait devenir inoffensive et impuissante si je faisais les choses à la manière de Dieu, parce que Jésus avait brisé le bâton de Satan. Et la parole de Dieu nous le dit, mais tant que nous ne le voyons pas, il est difficile de marcher selon cette vérité. C'est difficile de faire ses pas et d'aller de l'avant. Maintenant, je ne vais pas vous dire aujourd'hui que c'était facile. Je ne vais pas vous dire que je n'ai pas eu à faire des choses vraiment difficiles, mais ça vaut tellement la peine pour nous de suivre la voie que Dieu nous indique. Maintenant, la formule pour transformer les serpents en bâtons de ministère se trouve juste ici, dans Exode 4. Nous devons noter cette formule, parce qu'elle est simple et elle fonctionne. Premièrement, nous devons nous demander, tout comme Dieu l'a demandé à Moïse au verset 2, « Qu'est-ce que tu as dans la main ?» Réfléchissez-y. Quel est mon bâton ? Parfois, nous devons réfléchir quelques minutes et nous dire « D'accord, Seigneur, quel est mon bâton ?» Et parfois, c'est aussi simple que ce bâton que Moïse avait dans la main. Tout ce que Dieu vous a donné est votre bâton. Cela peut être un talent. Cela pourrait être une bénédiction. Cela pourrait être quelque chose que vous possédez. Peut-être du prestige, de la faveur, peu importe. Alors, je veux que vous pensiez dès maintenant à quelque chose que Dieu vous a donné. Et cela peut ne pas sembler très grand à vos yeux. Vous pourriez penser « Oh, ça ne vaut pas grand-chose ». Même pour les choses que Dieu ne nous a pas données, nous devons les considérer comme des armes potentielles, comme les péchés passés. Parfois, nous devons examiner les erreurs que nous avons commises par le passé, les vieilles blessures, et y réfléchir, car tout ce qui compose votre vie peut devenir un bâton dans votre ministère. Et bien souvent, ce sont les choses que nous avons faites de travers que nous pouvons retourner et utiliser. Ensuite, Dieu dit « D'accord, jette-le. Jette-le !» Tout comme il l'a dit à Moïse. Les choses qui sont arrivées à cause de la chair et maintenant à cause de l'ennemi doivent être jetées à terre et placées sous le sang, dans un véritable repentir. Et c'est une nécessité. Nous ne pouvons pas simplement commencer à utiliser nos erreurs. Nous devons les déposer aux pieds de Jésus, sous le sang. Ensuite, chaque bon don doit être jeté à terre, car seuls les dons ressuscités ont de la valeur. Vous savez, parfois on pense « Oh, eh bien, j'ai ce don, cela pourrait probablement vraiment être utilisé pour le ministère. » Mais nous devons réaliser qu'aussi longtemps que nous l'utilisons pour le ministère, cela ne fonctionnera pas. C'est quelque chose que nous devons déposer aux pieds de Jésus et laisser le Seigneur le ressusciter. Tant qu'ils sont encore sous notre contrôle, ils ne valent rien. Dans Jean 12, verset 24, Jésus a dit « en vérité, je vous le dis, si le grain de blé qui est tombé en terre ne meurt, alors, je veux que vous réfléchissiez avec moi à ce qu'il vient de dire. Si le grain de blé qui est tombé en terre ne meurt, eh bien, pensez à un grain de blé, c'est une bonne chose. Votre talent. Parfois, vous avez des talents qui sont vraiment bons. Mais s'il reste seul, dit Jean 12, ils ne valent rien. Ça peut être un beau talent, mais il ne vaut rien s'il reste seul. Mais s'il meurt et qu'il est ressuscité en Christ, alors c'est là que la Bible dit qu'il portera beaucoup de fruits. Il ne s'agit donc pas seulement d'avoir un bon don que Dieu vous a accordé. Il faut maintenant que ce soit un bon don que nous déposons littéralement aux pieds de Jésus. Le blé est bon, Mais tout ce qui est bon ou mauvais doit mourir et être ressuscité en Christ. Et ainsi, dans Exode 29, 37, il est dit « Tout ce qui touche l'autel devient saint ». Donc, quel que soit le bon don qui nous a été fait, il doit quand même être placé sur l'autel. Tout doit être rendu à Dieu et placé sur l'autel. Même nos bons talents doivent être sanctifiés avant d'être aptes à être utilisés à son service. D'accord. Ensuite, au verset 4, le Seigneur a dit à Moïse « Étends ta main et saisis-le par la queue ». Et quand il l'a fait, alors c'est devenu un bâton. Ensuite, il a été dit à Moïse de ramasser le bâton par la puissance de l'autorité de Dieu. Et il dit « Et rends-le impuissant ». D'accord. Ramasse ce serpent par la queue. En d'autres termes, prends ce talent et décide qu'il va maintenant être utilisé à la manière de Dieu pour le glorifier. Saisissez littéralement cette peur précise qui vous a toujours hanté. La plupart des gens peuvent toujours trouver une peur à laquelle ils ont été confrontés toute leur vie. Et nous devons finalement arriver au point où nous saisissons cette peur avec l'aide de Dieu. Et la surmontons en nous accrochant fermement au fait que la parole de Dieu prévaudra sur chaque pensée négative dans notre esprit, sur chaque chose négative que nous avons faite. Et elle prévaudra sur chaque danger potentiel si nous le remettons entre les mains de Dieu. Maintenant, elle doit aussi prévaloir sur nos bons talents. Vous savez, il est facile pour nous de penser « oui, je dois déposer cela au pied de Jésus ». Mais parfois, nous oublions que quelque chose dont nous sommes fiers, quelque chose que nous faisons bien, cela aussi doit être déposé au pied de Jésus. Il faut une détermination sans faille pour attraper ce serpent par la queue. Mais si vous faites le premier pas et que vous tendez la main pour le saisir avec la parole, en croyant à la parole de Dieu plus qu'à toute autre chose, alors Dieu fera plus que la moitié du chemin pour nous rencontrer. Et il fera exactement ce qu'il promet de faire. Il le rendra impuissant si nous faisons ce premier pas. Et si nous disons « D'accord Dieu, je crois en ta parole. Je vais tendre la main et je vais croire en ta parole plus que je ne crois aux pensées qui bombardent mon esprit. » Plus que je ne crois à ce que je vois dans le monde naturel. Plus que je ne crois aux sentiments qui se déchaînent dans notre tête. Parce que chaque fois que nous essayons de suivre Dieu, il y aura tellement de pensées venant de l'ennemi qui essaieront de s'immiscer et de prendre le dessus sur ce que Dieu essaie de nous dire. Et nous devons en arriver au point où nous disons « Dieu, je vais te faire confiance. Cela semble impossible, mais je vais te faire confiance. » Nous devons faire confiance au Seigneur plus qu'à nos émotions. Et nous découvrirons alors qu'en saisissant ce bâton et en permettant à la puissance de Dieu de le transformer, cela entraînera encore plus de bonnes choses. Dans les semaines à venir, nous examinerons 7 choses qui arrivent à votre bâton lorsque vous faites simplement ces 3 choses. Aussi simple que cela puisse paraître, nous devons nous demander « qu'est-ce que c'est ? Qu'est-ce que j'ai ? En bien ou en mal ?» D'abord, Seigneur, je sais que tu me dis de le jeter à tes pieds. Et ensuite, tu me dis aussi de le reprendre avec foi pour l'utiliser pour le royaume. Ce sont des décisions que nous devons prendre. Aussi simples qu'elles puissent paraître, elles doivent être prises pour que nous soyons capables d'accomplir ce que Dieu veut que nous accomplissions. Si c'est quelque chose de mauvais, vous pouvez le rendre impuissant. Et si c'est quelque chose de bon, cela peut être ressuscité en Jésus-Christ. Alors Père, en ce moment, au nom de Jésus, aide chacun d'entre nous, Seigneur, à examiner les choses que nous possédons. Certaines choses sont bonnes, certaines sont horribles, mais tu nous dis de regarder tout ce que nous possédons, les erreurs passées ou les bonnes choses qui sont arrivées, et de les ressusciter en les déposant à tes pieds. Et donc Père, au nom de Jésus, aide-nous à prendre chaque chose. Et parfois, nous voulons nous accrocher aux choses que nous avons faites, qui sont bonnes, et nous voulons aller de l'avant avec elles. Mais elles doivent aussi être déposées à tes pieds. Et donc, Père, aide-nous à tout prendre, le bon comme le mauvais, et à le déposer à tes pieds, Seigneur. Et laisse-nous, permets-nous de te laisser le ressusciter, pour qu'il soit utilisé pour ton royaume. C'est notre prière, c'est ce que nous voulons, Seigneur. Et quand nous faisons cela, nous pouvons devenir aussi puissants en toi que Moïse l'a été lorsqu'il a conduit les enfants d'Israël à travers le désert. Merci Seigneur. Au nom de Jésus, Amen.
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Combien d'entre vous savent qu'ils vont mourir? J'ai une nouvelle pour vous. Si le Christ ne revient pas, vous allez mourir. Et vous pouvez généralement le déterminer. La Bible dit de compter vos jours. Prenez la date du décès de votre père, prenez celle de votre mère, et vous mourrez probablement quelque part entre les deux. Eh bien bonjour, ça fait plaisir de voir tout le monde. C'est bien d'avoir ce tissu en ligne avec nous. Priez juste pour que je tousse pas. J'ai une toux dont j'ai du mal à me débarrasser. Ça arrive quand je parle. Dieu est tout à fait capable de surmonter ça. Priez juste pour qu'il le fasse. Rien n'est pire que d'avoir un orateur qui tousse pendant toute la durée de son intervention. Mais bref, le lundi 6 février, un séisme de magnitude 7,8 a frappé la Turquie. C'est arrivé à 4h15 du matin. Heure locale, alors que tout le monde était encore au lit. 11 minutes plus tard, une réplique s'est produite, d'une magnitude de 6,7. 9 heures plus tard, après le séisme initial, une autre réplique inhabituellement forte s'est produite, avec une magnitude de 7,5. Depuis, il y a eu plus de 16 000 répliques. En conséquence, des milliers de bâtiments se sont effondrés et le bilan des morts dépasse désormais les 45 000 personnes et doit atteindre les 50 000. Je veux dire, pendant tout ce temps, ils continuent de retrouver des corps en Turquie et en Syrie. Et les gens, c'est tout simplement horrible. Mais c'est pire que ce que la plupart des gens imaginent. Et la raison pour laquelle je dis cela, c'est parce que la majorité des personnes qui sont décédées étaient musulmanes. Et les musulmans ne croient pas que Jésus était le Fils de Dieu qui est mort sur la croix pour nos péchés. Et quand tous nos péchés ont été expiés, Dieu l'a ressuscité d'entre les morts. Il croit bien qu'il était un prophète. Mais il ne croit pas en sa mort, son ensevelissement et sa résurrection. Ce qui signifie, selon la Bible, qu'il n'était pas sauvé. Dans l'évangile selon Jean, chapitre 14, verset 6, Jésus a dit « Je suis le chemin, la vérité et la vie. Nul ne vient au Père si ce n'est par moi. » Or, selon Jésus, il est le seul chemin vers le paradis. En fait, l'épître aux Romains, chapitre 10,

mort une fois que tous nos péchés ont été payés. Mais nous devons aussi confesser de notre bouche que Jésus est Seigneur. Pourquoi? Car ce que nous confessons, nous nous y engageons. Quand nous confessons que Jésus est Seigneur, ce que nous faisons en réalité, c'est dire « je m'engage envers lui ». Il est mon Seigneur. Ouais. Alors, quand je pense à ce qui s'est passé en Turquie, mon cœur souffre de savoir que tant de personnes sont mortes sans la connaissance salvatrice de Jésus-Christ. Et pour être honnête avec vous, j'ai dû me forcer à ne pas y penser. Parce que je sais que leur sort est scellé. Et les amis, c'est un sort horrible. C'est un sort horrible pour quiconque meurt sans la connaissance salvatrice de Jésus-Christ. C'est si horrible que beaucoup de chrétiens ignorent totalement ce que la Bible dit au sujet de la destinée éternelle des incroyants. Et ils choisissent de croire en une fausse doctrine appelée l'annihilationnisme. Quelqu'un a-t-il déjà entendu parler de la fausse doctrine de l'annihilationnisme? Et la raison pour laquelle je continue à dire fausse doctrine, c'est parce que je veux que les gens sachent que ce n'est pas vrai. C'est faux. Mais les amis, c'est ce dont nous allons parler ce matin. Nous allons parler de la fausse doctrine de l'annihilationnisme. Et ce faisant, nous allons découvrir ce que l'avenir réserve à ceux qui meurent sans la connaissance salvatrice de Jésus-Christ. Du moins, selon la Bible. Et je veux que vous compreniez que ce que vous pensez n'a pas vraiment d'importance. Ce que je pense n'a pas d'importance. Seul compte vraiment ce que Dieu dit. Il est le Créateur. Nous sommes des créatures, ce qui signifie que nous avons été créés par le Créateur. Par conséquent, c'est lui qui fixe les normes et les règles selon lesquelles nous vivons. Très bien, tout le monde me suit? Alors, qu'est-ce que l'annihilationnisme? L'annihilationnisme est la croyance selon laquelle les incroyants ne connaîtront pas une éternité de souffrance, mais seront plutôt anéantis après la mort. Tout le monde sait ce qu'est un extincteur, n'est-ce pas? Un extincteur, ça sert à éteindre le feu. Donc, les annihilationnistes croient que les incroyants ne connaîtront pas de souffrance éternelle, mais seront plutôt anéantis après la mort. En d'autres termes, ils n'existeront plus. Après leur mort, ils sont complètement détruits ou anéantis, d'où le nom d'annihilationnisme. Maintenant, il existe différentes variantes de cette fausse doctrine. En d'autres termes, tous les annihilationnistes ne croient pas la même chose. De manière générale, ils croient tous la même chose. Ils croient tous que les incroyants cesseront d'exister quelque temps après leur mort. Mais il existe de légères variations quant à la manière et au moment où les incroyants cesseront d'exister après la mort. Certains annihilationnistes croient en l'immortalité conditionnelle. L'immortalité conditionnelle est la croyance selon laquelle l'âme n'est pas immortelle par nature. En d'autres termes, Dieu seul est immortel, et il accorde le don de l'immortalité aux justes, qui vivront éternellement, tandis que les méchants ne reçoivent pas ce don d'immortalité. Laissez-moi le dire d'une manière différente qui, je pense, sera plus facile à comprendre. L'immortalité conditionnelle est la croyance selon laquelle une âme humaine n'est pas immortelle à moins que Dieu ne lui accorde l'immortalité. Est-ce que ça a du sens? Si vous acceptez Jésus-Christ comme votre Seigneur et Sauveur, alors Dieu vous accorde la vie éternelle. Si vous n'acceptez pas Jésus-Christ comme votre Seigneur et Sauveur, si vous le rejetez, alors Dieu ne vous accorde pas l'immortalité. Tout le monde me suit? L'Église de Dieu du septième jour croit en cette fausse doctrine. Et croyez-le ou non, il cite Jean 3,16 comme preuve. Tout le monde connaît Jean 3,16, n'est-ce pas? Vous savez, avant, on pouvait brandir cette pancarte lors d'un match de football. Et tout le monde connaissait Jean 3,16, même s'il n'était pas chrétien. Aujourd'hui, quelqu'un brandit Jean 3,16 et les gens se demandent « Jean 3,16, c'est quoi ça ?» Tout le monde connaît Jean 3,16? Bien. Car Dieu a tant aimé le monde qu'il a donné son Fils unique, afin que quiconque croit en lui ne périsse point, mais qu'il ait la vie éternelle. La vie éternelle. Maintenant, l'Église de Dieu du septième jour interprète ce verset comme signifiant que ceux qui croient en Jésus-Christ reçoivent la vie éternelle, tandis que les incroyants ne la reçoivent pas et par conséquent, ils périssent. En d'autres termes, ils cessent d'exister parce qu'ils n'ont pas reçu l'immortalité. Alors, voyez les choses comme ceci. L'immortalité conditionnelle est la croyance selon laquelle l'âme humaine n'est pas immortelle. Cependant, Dieu accorde l'immortalité à ceux qui croient en Jésus-Christ. Les incroyants, en revanche, ne reçoivent pas l'immortalité. Par conséquent, ils cesseront d'exister quelque temps après leur mort. C'est la fausse doctrine connue sous le nom d'immortalité conditionnelle. Ensuite, vous avez d'autres annihilationnistes, comme les témoins de Jéhovah,
qui croient que les incroyants ne peuvent pas être

0: punis après la mort, parce que les morts cessent d'exister au moment où ils meurent. Et le chapitre 9, verset 5 de l'Ecclésiaste est leur texte de référence. Tout le monde sait ce qu'est un texte de référence, n'est-ce pas ? Un texte de référence est un passage de l'Écriture présenté comme preuve d'une doctrine ou d'une croyance théologique. Ce que je veux dire, c'est qu'ils utilisent le chapitre 9, verset 5 de l'Ecclésiaste comme preuve que les morts cessent d'exister au moment où ils meurent. Au cas où vous ne seriez pas familier avec le chapitre 9, verset 5 de l'Ecclésiaste, je suis pas sûr. Laissez-moi vous le lire. Je vous conseille de noter ceci et de le relire une fois rentré chez vous. Voici ce qu'il dit. « Car les vivants savent qu'ils mourront, mais les morts ne savent rien. Ils n'ont plus aucune récompense et même leur nom est oublié. » Or, les témoins de Jéhovah interprètent ce verset comme signifiant que lorsqu'une personne meurt, elle n'est plus consciente. En d'autres termes, au moment où ils meurent, ils ne savent rien. Ils sont conscients de rien, y compris de leur propre environnement. Ils ont cessé d'exister. C'est pourquoi ils ne sont plus conscients. Mais c'est un exemple d'herméneutique vraiment minable. Et laissez-moi vous expliquer pourquoi je dis ça. Et soit dit en passant, minable est un adjectif parfait et légitime pour décrire les compétences herméneutiques des témoins de Jéhovah. Mais d'abord, est-ce que tout le monde sait ce que je veux dire par minable ? Combien d'entre vous n'ont jamais entendu le terme minable ? Combien d'entre vous connaissent le terme ? Très bien, je suis content que vous le connaissiez. Pour les plus jeunes qui ne savent pas ce qu'on entend par pisse-pour, laissez-moi vous expliquer quelque chose. Autrefois, les tanneries utilisaient de l'urine humaine pour enlever les poils et la chair des peaux d'animaux et pour les assouplir. Ainsi, les familles pauvres vendaient leur urine ou pisse aux tanneries. Ils avaient un seau dans lequel tous les membres de la famille urinaient. Et quand il était plein, ils l'apportaient aux tanneries. Et les tanneries les payaient pour leur urine. D'accord ? D'ailleurs, avez-vous déjà entendu le vieil adage « Ils sont si pauvres qu'ils n'ont même pas un sou pour pisser dedans. » Très bien, je suis content que vous l'ayez entendu. Mon père disait ça tout le temps. Il nous racontait comment il vivait, il nous regardait, et il disait « Vous, les gamins, vous n'avez aucune idée de ce que c'est. » Mais c'est vrai. J'ai une assez bonne mémoire épisodique. Combien d'entre vous ont une bonne mémoire épisodique ? J'ai une assez bonne mémoire épisodique. Mon premier souvenir, mes enfants détestent quand je leur raconte ça. Mais c'est vrai. Mon premier souvenir, c'est de traverser un tunnel très étroit vers une lumière. Et quelqu'un m'attrape par les pieds, me suspend la tête en bas et me donne une tape sur les fesses. Et je me suis mis à pleurer. Je m'en souviens pas. C'est mon... Non, je plaisante. Mes enfants détestent quand je fais ça. Mais j'ai vraiment une assez bonne mémoire épisodique. Vous savez, je me souviens de choses de quand j'avais 3-4 ans. Et je peux me souvenir, dans la maison de mon grand-père, Nolan, il s'appelait Lafayette, mais on l'appelait Fate. Tout le monde l'appelait Fat. Enfin, moi je l'appelais grand-père, mais tout le monde l'appelait Fat. Il n'avait pas l'eau courante dans la maison, donc les toilettes étaient à l'extérieur. Il y avait une petite source qui fournissait l'eau. Elle arrivait jusqu'à la maison, mais l'eau potable était différente. Alors tout le monde buvait un peu dans l'eau potable avec cette petite louche. Ça avait un goût un peu métallique. Quelqu'un s'en souvient ? Mais ma mère détestait aller chez mon grand-père parce qu'il avait des toilettes extérieures. Et vous savez, la façon dont il chauffait la maison, c'était mal construit. Il chauffait la maison avec une cheminée dans le salon et un poêle à bois dans la cuisine. Et donc, si on passait la nuit là-bas, il mettait tous les cousins dans le même lit. Et on avait genre 6 couvertures sur nous. Et quand on est petit, on peut à peine bouger. Je vous assure, ça me rendait presque claustrophobe. Mais on se réveillait le matin et on voyait son souffle en hiver. Et il y avait du givre à l'intérieur à cause du simple vitrage. Littéralement, c'est comme ça que mon père a grandi. En fait, mon père n'avait pas l'électricité. Jusqu'à ce qu'il parte à l'université. Mon grand-père a eu l'électricité à ce moment-là. Et il n'était pas le seul. Si vous étiez à la campagne, vous n'avez aucune idée. Jusqu'à l'arrivée des coopératives, comme Lake Region, l'électricité n'arrivait pas jusqu'aux fermes. Et vous savez, c'était une vraie bénédiction d'avoir l'électricité. Je me souviens, quand j'étais gamin, je voyais l'électricité, les fils qui passaient à l'intérieur des murs. Et puis, vous savez, on ne les mettait pas dans les murs, c'était à l'extérieur des murs. Mais c'était juste intéressant de voir tout ça. Mais mon grand-père avait toutes ces expressions, et je me souviens qu'il disait « Eh bien, c'est vraiment misérable ». Pisse-port. Enfin non, c'est quoi pisse-port ? Il a dit, fiston, il a dit, pisse, pauvre. Ça veut dire que t'es si pauvre que tu dois vendre ta pisse? Quoi? Et puis il m'a expliqué le fonctionnement des tanneries et ce qu'il faisait. Et il disait, ouais, et certaines personnes sont si pauvres qu'elles n'avaient même pas les moyens de s'acheter un seau pour pouvoir récolter la pisse et la vendre. Mais c'est juste intéressant. Je pense à ces gamins, ils n'ont aucune idée. Mes enfants pensent qu'on a toujours eu des ordinateurs, qu'on a toujours eu des téléphones portables, que les appareils photo ont toujours été dans votre petit téléphone portable. Vous, les jeunes, vous n'avez aucune notion de la réalité. Bref, avant vous m'écriviez pour vous plaindre par email que j'utilise le mot pisse et que je suis grossier de l'utiliser, laissez-moi vous dire ceci. La Bible version King James utilise le mot pisse tout au long de son texte. D'accord? Ce n'est pas un gros mot. Donc, si vous avez des plaintes, plaignez-vous auprès de la Bible version King James et voyez ça avec Dieu. Ne m'envoyez pas d'email. Bref. Ce que je veux dire, c'est ça. Les compétences herméneutiques des témoins de Jéhovah sont lamentables. Ça veut dire qu'elles sont vraiment médiocres. Quand ils interprètent le chapitre 9, verset 5 de l'Ecclésiaste pour dire que lorsqu'une personne meurt, elle n'est plus consciente. Et la raison pour laquelle elle n'est plus consciente, c'est parce qu'elle a cessé d'exister. C'est ce que croient les témoins de Jéhovah. Mais tout cela est basé sur le chapitre 9, verset 5 de l'Ecclésiaste. Car les vivants savent qu'ils mourront, mais les morts ne savent rien. Ils n'ont plus de récompense, et même leur nom est oublié. Alors, laissez-moi vous poser une question. Est-ce que c'est ce que dit ce verset? Non, ça ne dit pas du tout ça. En fait, laissez-moi vous expliquer quelque chose à propos du livre de l'Ecclésiaste. Le thème de l'Ecclésiaste se trouve dans une figure de style qui est utilisée environ 30 fois dans le livre. En fait, cette figure de style particulière est la clé pour comprendre tout le livre. En d'autres termes, si vous ne comprenez pas cette figure de style, vous ne comprendrez jamais le livre de l'Ecclésiaste. Je ne saurais vous dire combien de pasteurs m'ont dit « Je ne comprends tout simplement pas le livre de l'Ecclésiaste. » Je lis quelque chose et je me dis « Ah, ça c'est bien. » Je lis autre chose et je me dis « Eh bien, ce n'est pas vrai. » Parce que je n'aime même pas le livre de l'Ecclésiaste. Et je me dis « Je vous plains de ne pas comprendre ce dont parle ce livre. » Et je veux pas paraître arrogant en commençant à faire la leçon à un autre pasteur, alors je garde ma langue, en espérant qu'un jour ils iront sur mon site web et découvriront ce qu'est vraiment le livre de l'Ecclésiaste. Car le secret pour comprendre l'Ecclésiaste se trouve dans cette figure de style particulière. Et la figure de style à laquelle je fais référence est l'expression « sous le soleil ».« Sous le soleil » est un H-E accent aigu braïsme qui signifie « sans Dieu ». Maintenant, dans d'autres sermons, j'ai expliqué l'étymologie, donc je vais pas le faire ici. Je veux juste que vous sachiez que cela signifie « sans Dieu ». Et le thème de ce livre est énoncé au verset 2 et 3 du premier chapitre. Au verset numéro 1, Salomon se présente comme le prédicateur. Il est le prédicateur. Et au verset 2 et 3, il nous donne le thème de tout le livre. Et si vous ne comprenez pas le thème, le méta-récit de ce livre, alors vous ne comprendrez pas le livre. Voici donc les versets 2 et 3. C'est le thème du livre. « Vanité des vanités », dit le prédicateur. « Vanité des vanités. Tout est vanité. Tout est dénué de sens, en d'autres termes. Quel profit l'homme retire-t-il de tout le travail qu'il accomplit sous le soleil ?» En d'autres termes, sans Dieu, tout ce que vous faites sur cette terre et tout ce pour quoi vous travaillez est vanité. Donc, tout ce dont Salomon parle dans l'Ecclésiaste est du point de vue d'un athée. Laissez-moi répéter cela, parce que la plupart d'entre vous ne le savent pas. Et si vous êtes intelligent, vous notez ça. Tout ce dont Salomon parle dans l'Ecclésiaste est du point de vue d'un athée. Il n'est pas athée. En fait, vers la fin de sa vie, il revient et développe une relation solide avec Dieu. Il se retourne sur sa vie et dit « Vous savez, je n'ai pas vécu pour Dieu. J'ai vécu comme un athée. Et voici ce que j'ai appris quand je vivais comme un athée. » Donc, tout ce dont Salomon parle dans l'Ecclésiaste est du point de vue de quelqu'un qui ne croit pas en Dieu ou qui ne reconnaît même pas l'existence de Dieu. Alors, quand vous arrivez au chapitre 9, verset 5, Salomon nous dit ce que croient les athées, ou ce que croient les gens qui ne reconnaissent pas Dieu. Ils croient que les vivants savent qu'ils mourront. Combien d'entre vous savent qu'ils vont mourir? J'ai une nouvelle pour vous. Si le Christ ne revient pas, vous allez mourir. Et vous pouvez généralement le calculer. La Bible dit « comptez vos jours ». Prenez l'âge auquel votre père est mort. Prenez l'âge auquel votre mère est morte. Et vous mourrez probablement quelque part entre les deux, en fonction de votre génétique. Mon père est mort à 84 ans. Ma mère est morte à 80 ans. Je mourrai probablement à 82 ans. J'ai 62 ans, donc il me reste 20 ans. Rien ne me garantit ces 20 années. J'ai failli passer à 60 ans. Mais Salomon dit, les vivants savent qu'ils mourront. Mais notez bien ceci. Mais les morts ne savent rien. Ils n'ont plus aucune récompense. Et même leur nom est oublié. En d'autres termes, les athées croient que lorsqu'une personne meurt, tout est fini. Ils croient que lorsqu'une personne meurt, elle cesse d'exister et son corps retourne à la poussière d'où il a été tiré. Demandez simplement à un athée ce qu'il croit qu'il se passera quand il mourra. Et je vous garantis que ce qu'il dira est exactement ce que Salomon dit dans l'Ecclésiaste, chapitre 9, verset 5. Vous demandez à un athée, qu'est-ce qui va se passer quand tu mourras? Et voici ce qu'il répondra. Quand je mourrai, c'est fini. Il n'y a ni punition ni récompense pour ce que j'ai fait sur cette terre. Je suis plus là. Je ne saurais rien parce que je ne serais même pas conscient. J'aurais cessé d'exister. Les amis, Salomon a mis dans le mille. C'est exactement ce qu'un athée croit. Maintenant, en tant que chrétien, nous savons que ce n'est pas vrai. Parce que presque tous les autres versets de la Bible qui parlent des âmes des morts reconnaissent que les morts sont pleinement conscients de ce qui leur arrive et de ce qui les entoure. Donc, comme je l'ai dit, l'interprétation des témoins de Jéhovah d'Ecclésiaste 9, verset 5, est un bon exemple d'herméneutique médiocre. Et voici pourquoi je dis ça. Vous savez quoi? Je suppose quelque chose que je ne devrais probablement pas. Est-ce que tout le monde sait ce que signifie l'herméneutique? L'herméneutique vient du mot grec herméneo, qui signifie interpréter. Donc, quand vous allez au séminaire, vous devez suivre un cours d'herméneutique. J'ai suivi un cours d'herméneutique à John Brown, mais aussi au Southwestern Baptist Theological Seminary. Le meilleur était à GBU. C'était bien? Mais, en gros, l'herméneutique est définie comme la science et l'art d'interpréter correctement la Bible. C'est une science parce qu'il y a des règles et des principes que vous devez appliquer pour interpréter correctement la Bible. C'est un art parce que vous devez savoir quand et comment utiliser ces règles et ces principes. Vous seriez surpris du nombre de personnes très instruites qui ne savent pas utiliser les règles de l'herméneutique. Elles n'en maîtrisent pas l'art. Et c'est un art. Mais bref, voici pourquoi je dis que les témoins de Jéhovah, leurs compétences herméneutiques sont vraiment médiocres. Tout d'abord, le sens d'un verset ou d'un passage de l'écriture doit être tiré du contexte. En d'autres termes, on ne peut pas sortir un verset de son contexte. Et s'ils avaient interprété le chapitre 9, verset 5 de l'Ecclésiaste dans le contexte du livre, ils auraient compris ce que Salomon voulait dire. Salomon disait que les athées et les incroyants pensent que cette vie est tout ce qui existe. Ils pensent qu'une fois mort, c'est fini. Et qu'ils cessent d'exister. Félicitations, témoin de Jéhovah. Vous pensez exactement comme un athée. Mais les amis, ce n'est pas vrai. Et c'est pourquoi Salomon conclut le livre par cette déclaration. Passez aux deux derniers versets. En fait, vous lisez tout le livre et vous vous dites, c'est un livre déprimant. Oh là là, je déteste le livre de l'Ecclésiaste. Et puis vous arrivez aux deux derniers versets, et là, c'est bien. Ecclésiaste, chapitre 12, versets 13 et 14. La conclusion. Après avoir tout entendu, c'est craignez Dieu. Pourquoi? Parce qu'il y a un Dieu. J'aime mon père. Il était capable de prouver l'existence de Dieu simplement en utilisant les trois lois de la thermodynamique. Je le regardais faire ça avec des personnes très instruites. Et quand il avait fini, il disait « Waouh, t'as raison, Georges !» Il y a un créateur. Mais, dit-il, la conclusion est celle-ci. Après avoir tout entendu, c'est « craignez Dieu ». Pourquoi? Parce qu'il y a un Dieu et respectez ses commandements. Pourquoi? Parce que cela s'applique à tout le monde. En d'autres termes, parce que les commandements s'appliquent à tout le monde. Nous le découvrons dans le livre des Romains. que Dieu a écrit sa loi dans le cœur de chacun. Il y a quelque chose en nous qui sait qu'il est mal de voler. Nous savons qu'il est mal de mentir. Nous savons qu'il est mal de tuer. Nous savons qu'il est mal de commettre l'adultère. Nous savons qu'il est mal de ne pas honorer nos parents. Et même au fond de vous, quand vous avez assez peur, vous commencez à prier parce que vous croyez qu'il y a un Dieu. Et puis le premier des 10 commandements, ils sont écrits dans votre cœur. C'est ce que dit Paul. C'est dans votre conscience. Oui, la conscience. Bref, ensuite il continue, verset 14. Car Dieu amènera chaque acte en jugement, tout ce qui est caché, que ce soit bon ou mauvais. En d'autres termes, Salomon vous dit, d'accord, je vous ai montré ce qu'est un athée, une personne qui vit comme s'il n'y avait pas de Dieu. Voilà à quoi ressemble leur vie. Et puis il arrive à cette conclusion, et voici ce qu'il dit. Tout ne s'arrête pas quand vous mourrez. Vous serez jugés pour tout ce que vous avez fait dans cette vie, sur cette terre. La deuxième raison pour laquelle c'est une mauvaise herméneutique, c'est parce que l'écriture interprète l'écriture. Vous avez déjà entendu ça? C'est l'une des règles de l'herméneutique. En d'autres termes, si votre interprétation d'un verset particulier contredit d'autres versets de la Bible, alors votre interprétation est erronée quelque part. Et la Bible est très claire sur le fait que les âmes des morts sont pleinement conscientes. Jésus l'a enseigné. Allez simplement dans Luc 23. Oui. Jésus raconte cette parabole du riche et de Lazare. Et le riche et Lazare, après leur mort, l'un est au paradis, aussi connu sous le nom de Saint d'Abraham. Car avant la résurrection de Jésus, tout le monde devait aller au Sheol. Mais le Sheol avait deux compartiments. L'un était connu sous le nom de Saint d'Abraham, parce qu'apparemment, Abraham serrait dans ses bras tous ceux qui arrivaient. Il les serrait contre son sein. C'est pourquoi les Juifs l'appelaient le Saint d'Abraham. Vous mouriez, vous alliez au paradis dans le sein d'Abraham. Si vous mouriez sans croire au Messie, si vous ne croyez pas en Jéhovah, Yahweh, alors vous alliez au lieu de tourment. Bien sûr, la Bible nous dit que lorsque Jésus est mort, il est allé prêcher dans la captivité, et il a emmené la captivité captive. Après la résurrection de Jésus, il a emmené tous ceux qui étaient au paradis. Ils étaient les prémices, et ils sont allés au ciel. Ouais. Donc maintenant, quand une personne qui croit en Jésus-Christ meurt, son âme va au ciel et son corps va dans la tombe. Mais l'âme est pleinement consciente. Et c'est ce que l'Ancien Testament enseigne et c'est ce que le Nouveau Testament enseigne. Ouais, ouais. Donc, cela signifie que l'interprétation des témoins de Jéhovah de l'Ecclésiaste chapitre 9, verset numéro 5, est fausse. C'est faux. D'accord ? Tout le monde me suit? Je veux que vous le sachiez, parce que de temps en temps, quelqu'un aura un témoin de Jéhovah qui viendra chez lui. Vous savez, ils ont évité ma maison. Lors de ma 4e année de grec, c'est assez drôle, ils vous diront que la Bible ne parle pas de l'enfer, que nous l'avons juste mal traduit. Eh bien, j'étais en 4e année de grec et ils sont venus chez moi. Et ils avaient le chef, l'ancien, ou peu importe ce qu'il est, et tous les autres qui étaient là. Et ils ont commencé à parler, et le Saint-Esprit a parlé et a dit « Laisse-les simplement parler ». Je les ai laissés continuer encore et encore, et ils m'ont donné tout ce matériel. Et puis ils en sont finalement venus à ça, il n'y a pas d'enfer. Ce n'est pas mentionné dans la Bible, c'est une mauvaise traduction. J'ai dit « Eh bien, c'est intéressant ». Alors je suis retourné chercher mon Nouveau Testament en grec. J'ai ouvert le livre de l'Apocalypse et j'ai juste commencé à le lire. Je suis allé à certains passages où Jésus parlait de l'enfer. Et je leur ai montré, je lisais à partir du grec, et je l'ai traduit directement. Vous voyez ce mot, Hadès? C'est assez intéressant, ils se rapprochent tous. Eh bien, le chef me regarde et me dit, je vois bien que votre esprit est fermé. Et ils ramassent toutes les choses qu'ils m'avaient données, ils se lèvent et s'en vont. À partir de ce moment-là, ils allaient voir mes voisins et ils sautaient ma maison. J'adore les voir arriver, mais quoi qu'il en soit, mon souhait le plus cher est qu'ils apprennent la vérité. Tout ne s'arrête pas quand on meurt. Et puis, vous avez d'autres annihilationnistes, comme les adventistes du septième jour, qui croient que lorsqu'une personne meurt, son âme dort jusqu'à la résurrection et au jugement dernier. Ils croient qu'au jugement dernier, tous les êtres humains non sauvés seront jugés et jetés dans l'étang de feu pour être totalement consumés. Ils croient qu'ils ne souffriront pas pour l'éternité, mais qu'ils seront simplement annihilés et cesseront d'exister. En fait, combien d'entre vous ont déjà entendu parler de la fausse doctrine appelée le sommeil de l'âme? J'aborde tout cela parce que nous recevons beaucoup de commentaires sur certains de mes sermons. Et vous ne croiriez pas le nombre de personnes qui nous écrivent pour dire « N'écoutez pas ce pasteur, c'est un faux pasteur !»
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2: Éphésiens chapitre 1. Salutations. Moi, Paul, je suis apôtre du Christ Jésus parce que Dieu l'a voulu. J'écris à ceux qui appartiennent à Dieu, qui se trouvent à Éphèse et qui croient au Christ Jésus. Que Dieu, notre Père et le Seigneur Jésus-Christ, vous bénisse et vous donne la paix. Dans le Christ, Dieu réalise son projet de salut louange à Dieu, le Père de notre Seigneur Jésus-Christ. En effet, il nous a bénis dans le Christ en nous communiquant les dons de son Esprit qui viennent du ciel. Avant la création du monde, Dieu nous a choisis dans le Christ pour que nous soyons saints et sans défaut devant ses yeux. Dieu nous aime et, depuis toujours, il a voulu que nous devenions ses fils par Jésus-Christ. Il a voulu cela dans sa bonté. Alors chantons la gloire de Dieu pour la grandeur de ses bienfaits. Il nous les donne généreusement par son Fils très aimé. Dans le Christ, par son sang, nous sommes libérés du mal et nos péchés sont pardonnés tellement la bonté de Dieu est grande. Oui, Dieu nous a couverts de ses bienfaits. Il nous a donné toute la sagesse et l'intelligence. Il nous a fait connaître son mystère, c'est-à-dire ce que, dans sa bonté, il voulait faire dans le Christ depuis toujours. Ce projet, Dieu voulait le réaliser au temps choisi par lui. Rassembler tout ce qui est dans les cieux et ce qui est sur la terre, sous un seul chef, le Christ. Et dans le Christ, Dieu nous a donné notre part au salut en nous choisissant d'avance selon son projet. Il a fait tout cela parce qu'il l'a décidé et voulu. Alors, nous qui avons été les premiers à mettre notre espoir dans le Christ, chantons la gloire de Dieu. Dans le Christ, vous aussi, vous avez entendu la parole vraie, la bonne nouvelle qui vous sauve. Ensuite, vous avez cru dans le Christ, et Dieu vous a marqué d'un signe. Cette marque, c'est l'Esprit Saint qu'il a promis. Cet Esprit est la première part des biens que nous allons recevoir de Dieu. Nous les posséderons quand nous serons entièrement libérés du mal. Alors chantons la gloire de Dieu. Paul prie pour les chrétiens. Voici ce que j'ai appris. Vous croyez au Seigneur Jésus et vous aimez tous ceux qui lui appartiennent. C'est pourquoi, depuis que je sais cela, je dis vos noms quand je prie et sans cesse je remercie Dieu à cause de vous. Je demande au Dieu de notre Seigneur Jésus-Christ, le Père rempli de gloire, de vous donner la sagesse. Alors vous découvrirez Dieu et vous le connaîtrez vraiment. Je lui demande d'ouvrir les yeux de votre intelligence. Ainsi, vous pourrez connaître l'espérance qu'il vous a donnée en vous appelant. Vous connaîtrez la richesse magnifique des biens qu'il donne à ceux qui lui appartiennent. Vous connaîtrez la puissance extraordinaire que Dieu a montrée pour nous qui croyons en lui. Sa puissance et sa force, Dieu les a montrées dans le Christ quand il l'a réveillé de la mort, quand il l'a fait asseoir à sa droite dans les cieux. Ainsi, le Christ est placé au-dessus de toutes les forces et de toutes les puissances qui ont autorité et pouvoir. Il est au-dessus de tout ce qui existe, non seulement dans le monde d'aujourd'hui, mais aussi dans le monde qui vient. Oui, Dieu a tout mis sous les pieds de pied du Christ. Il a mis le Christ au-dessus de tout et il l'a donné comme tête à l'Église. L'Église est le corps du Christ. En elle, le Christ est totalement présent, lui en qui Dieu habite totalement.

La météo pour ce mardi 29 septembre, le temps instable pour gagner la plus grande partie du pays avec éclaircies, nuages et averses. Côté température pour ce mardi matin, 14 degrés pour Strasbourg, 17 à Paris, Brest et Lille, 18 degrés pour Cherbourg, 18 également pour Lyon, 19 à Biarritz, 20 degrés à Bordeaux et à Toulouse, 21 pour Perpignan et pour ce mardi après-midi, 22 degrés sur la Bretagne, 24 sur la Normandie, mais jusqu'à 27 degrés encore sur les Hauts-de-France, 28 en Ile-de-France, en Centre-Val de Loire et sur l'Alsace, 29 degrés attendus sur la vallée du Rhône, 29 également en Occitanie et sur la Nouvelle-Aquitaine, alors qu'il ne fera que 25 degrés sur la Côte d'Azur et la Corse.

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Bonjour, la CGT Force Ouvrière, la CFDT l'UNSA, la FSU Solidaire, la CFE-CGC et la FAFP appellent les fonctionnaires et contractuels à se mobiliser ce mardi pour mettre la pression sur le gouvernement qui doit présenter son budget 2027. Le gouvernement qui prévoit de geler le point d'indice des fonctionnaires, à contrario, l'intersyndicale réclame notamment sa revalorisation et son indexation sur l'inflation, également demandé de meilleures rémunérations et carrières, la suppression du jour de carence ainsi que davantage de moyens pour les services publics. La principale organisation syndicale des lycéens, l'Union syndicale lycéenne, a appelé au blocage des lycées partout en France ce mardi à l'occasion de cette journée de mobilisation dans la fonction publique. Les ministres de l'Intérieur et de l'Éducation nationale ont prévenu qu'en cas de violence et de blocage total, les forces de l'ordre interviendraient. Partie d'Île-de-France, le mouvement s'est étendu à d'autres régions hier. Jordan Bardella annonce avoir demandé à son avocat d'engager toutes les procédures nécessaires face à Mediapart. Le média d'investigation a révélé hier après-midi des écrits antisémites attribués au président du RN datant de 2013. Le pape a quitté donc la France hier après un discours pour la paix. Hier matin, Léon XIV a déambulé dans Metz à bord de la célèbre Papa Mobile avant de célébrer la messe dans la cathédrale. Le président russe Vladimir Poutine a signé un décret relevant de 15 500 le nombre autorisé de militaires au sein des forces armées. Sa quatrième décision de ce type cette année, elle intervient alors que la Russie, comme l'Ukraine, subissent des pertes croissantes dans une guerre qui dure depuis plus de 4 ans et demi. C'est la fin de ce flash, une très bonne journée à notre écoute. Bonjour, Football Ligue des Nations, deuxième journée, l'équipe de France a enchaîné lundi soir un deuxième succès en deux matchs sous les ordres de Zinedine Zidane. Michael Olise a marqué l'unique but de la soirée à Bruxelles à la 88e minute. Prochain rendez-vous avec la réception de l'Italie vendredi soir au même moment. La Belgique accueillera la Turquie. La nuit du rugby vient récompenser à l'automne les meilleurs acteurs de la saison précédente. La 22e édition se tenait lundi à l'Olympia avec Nicolas Karabatic en maître de cérémonie. Le prix le plus prestigieux de la soirée, celui de meilleur joueur du top 14, a été décerné à Jack Willis. Comme l'an passé, le troisième ligne anglais du Stade Toulousain et le deuxième joueur à réussir le doublé dans cette catégorie avec son coéquipier Antoine Dupont en 2023 et 2024. Il était nommé aux côtés de Mathieu Jalibert et Harry Plummer. Surprise en revanche pour le prix du meilleur staff de top 14, car si ces trois dernières saisons ce sont les Toulousains champions de France qui ont été récompensés, cette fois c'est le vice-champion de France Montpellier via son manager Johan Codulo qui a soulevé le trophée. La gagnante du marathon de Berlin dimanche, l'éthiopienne Tigste Assefa, a terminé la course avec une rupture totale d'un tendon d'Achille. Son manager a indiqué qu'elle a été opérée hier et sera absente environ 7 mois. Handball, le PSG a annoncé hier la signature pour les trois prochaines saisons de Yuri Knorr. Le demi-centre international allemand de 26 ans évolue depuis un an à Aalborg et il avait d'ailleurs malmené le club parisien en marquant 7 buts lors de la première journée de Ligue des Champions il y a 3 semaines. Il découvrira donc le championnat de France dans un peu moins d'un an, le PSG ayant racheté sa dernière année de contrat au club danois. C'est la fin de ce flash, une très bonne journée à notre écoute.

Alors, me voilà au deuxième étage pour recevoir le baptême du Saint-Esprit tel que le pasteur l'avait mentionné dans sa prédication ou du moins son témoignage qu'il avait rendu ce mardi soir-là. Et c'était la coutume, c'était dans la salle de prière, il y avait beaucoup de chaises et puis c'était la coutume, les gens s'agenouillaient et puis appuyaient leur coude sur le siège de la chaise. Et puis, on leur donnait juste quelques minutes, et puis déjà, ils entraient dans une louange vraiment exceptionnelle, très forte, très puissante. Et puis, le pasteur lui-même circulait entre les rangées de chaises, et selon la direction du Saint-Esprit, s'arrêtait au-dessus de certaines personnes, soit pour leur donner une parole de connaissance, une parole de sagesse, qui sont des dons du Saint-Esprit, ou prier pour eux, tout simplement, pour les besoins qu'ils pouvaient avoir dans leur vie, ou les encourager à continuer de louer le Seigneur. Alors, je fais comme eux. Et je me mets à genoux et puis je m'appuie mes coudes sur le siège de la chaise. Et là, j'ai bloqué parce que je ne sais pas comment ça marche. Ils sont là pour louer le Seigneur, mais je ne sais pas comment louer le Seigneur, tout simplement. Alors, je les regarde faire, mais je ne sais pas quoi faire pour moi-même. Et je pense qu'il y a un frère qui a vu mon désarroi et qui s'est approché de moi. Et il a mis sa main sur mon épaule et il a dit, « Mario, ce n'est pas compliqué de louer le Seigneur. Écoute, tu as été sauvé samedi soir. Et puis, tout ce que tu as à faire, c'est ouvre ta bouche puis dis-lui, « Merci Seigneur parce que tu m'as sauvé. Merci Jésus, je t'aime Seigneur. » Ah ben, je lui ai dit, si c'est pas plus compliqué que ça pour louer le Seigneur, je suis bien capable de faire ça. Alors, j'ai ouvert ma bouche et j'ai commencé à remercier le Seigneur pour le salut qu'il m'avait donné. Et vous savez une chose, la louange, c'est contagieux. Si tu commences vraiment à louer le Seigneur, ben, ça va marcher tout seul parce que la Bible dit, de l'abondance du cœur, la bouche parle. Si le Seigneur est vivant en vous, si vous savez qu'il a fait de grandes choses pour vous, ce sera facile d'ouvrir votre bouche et de louer son nom. Alors, j'ai commencé à louer le Seigneur et puis, c'était formidable. Là, j'étais vraiment connecté avec le Seigneur et les paroles venaient très facilement dans ma bouche pour le remercier, pour louer le Seigneur. Et là, écoute, je suis un petit nouveau qui ne connaît rien de la parole de Dieu, qui ne sait pas à quoi s'attendre pour recevoir le baptême du Saint-Esprit, parce que c'est la raison pour laquelle je suis monté dans la salle de prière, parce que le pasteur a donné son témoignage comment il avait reçu le baptême du Saint-Esprit et que c'était très important pour notre marche chrétienne. Mais je ne sais pas à quoi m'attendre. Je ne sais pas comment recevoir le baptême du Saint-Esprit parce que je ne connais rien de ces choses-là. Et je ne suis qu'un tout petit nouveau qui vient à l'église évangélique pour la troisième fois. Première fois le samedi soir pour accepter le Seigneur, dimanche soir pour recevoir la bénédiction vraiment du Seigneur, et là le mardi soir pour recevoir le baptême du Saint-Esprit. Et même si nous sommes nouveaux, Dieu peut faire des choses extraordinaires comme vous donner une vision, et c'est ce que j'ai expérimenté. Pendant que je louais le Seigneur et que j'étais vraiment absorbé par la louange, j'ai vu dans mon esprit, mais c'était aussi réel que si c'était physique, j'ai vu le pasteur Samson qui déjà circulait entre les rangées de

Saint-Esprit. Et quelques instants plus tard, j'entends des pas qui marchent devant moi, dans la rangée devant moi, et je n'ai pas besoin d'ouvrir mes yeux. Je sais que c'est le pasteur Samson, parce que, il y a quelques instants, je l'ai vu en vision. Je savais que c'était lui. Je savais même qu'il s'arrêterait, que les pas s'arrêteraient juste vis-à-vis moi. Et je savais qu'il poserait sa main sur ma tête. Et je savais qu'il dirait « Reçois le Saint-Esprit ». Et effectivement, c'est exactement ça qu'il s'est produit. Les pas se sont arrêtés juste vis-à-vis moi. J'ai ressenti sa main posée sur mon front et je l'ai entendu dire « Reçois le baptême du Saint-Esprit ». Et en disant cela, j'ai été foudroyé par terre par l'Esprit de Dieu. Comme perdu connaissance, c'était la première fois et c'était la seule fois de toute ma vie où j'ai perdu connaissance. Je ne sais pas comment ça s'est passé. Je ne peux pas vous donner plus de détails. Tout ce que je sais, c'est que lorsqu'il a posé sa main sur ma tête, c'est comme si le ciel s'est ouvert. Il y a comme une boule de feu blanche qui est descendue avec une vitesse vertigineuse et m'a comme frappé à partir de la hauteur de ma tête. Et c'était à ce moment que j'ai été foudroyé dans l'esprit. Je suis tombé à la renverse derrière moi et j'ai perdu vraiment conscience de tout ce qui se passait dans la salle de prière. Combien de temps s'est écoulé dans cette condition? Je ne saurais vous dire exactement, mais probablement longtemps, puisque quand j'ai commencé à revenir à moi, j'ai réalisé quelques instants plus tard que la plupart des gens n'étaient plus là. Donc, ils étaient retournés à la maison et il ne restait que quelques personnes, peut-être 7, 8 ou 10 personnes dans la chambre haute, dont un frère qui souvent conduisait les chants dans les réunions, qui chantait des chants et les quelques 8 ou 10 personnes qui étaient avec lui chantaient aussi ces chants. Et je me souviens de ce chant qui disait que qu'il m'a conduit à la fontaine boire des eaux vives. C'était un chœur qui se chantait il y a plusieurs années, bien sûr, pensé quand j'ai accepté le Seigneur Jésus-Christ. Et j'ai réalisé que graduellement, progressivement, je reprenais comme lentement conscience de ce qui se passait, de qui j'étais. Et pendant quelques fractions de secondes, vraiment, c'était très court, je m'entendais parler dans une langue que je ne connaissais pas. Et vous voyez, ça fait 50 ans et puis de ministère, ça veut dire que ça fait même plus que 50 ans parce que j'ai commencé dans le ministère quand même peut-être 7 ou 8 ans après mon expérience de salut. Alors, disons presque 60 ans passés, je m'en souviens aussi clairement que si c'était arrivé hier, dans ces quelques fractions de secondes, je m'entendais parler en langue et je savais que ce n'est pas moi qui contrôlais le parler en langue, mais c'était poussé de l'intérieur de moi vers ma bouche et je m'entendais dans mes oreilles parler en langue. Et progressivement, lentement, je prenais le contrôle sur ce parler en langue. Et là, c'est moi qui parlais consciemment en langue parce que j'avais été baptisé du Saint-Esprit. Wow! C'était vraiment une expérience exceptionnelle, extraordinaire pour moi, qui ne connaissais rien, qui ne savait pas comment c'était pour se dérouler le baptême du Saint-Esprit. Et le pasteur Samson, finalement, m'a pris par la main et a voulu me soulever avec l'aide d'une autre personne dans la salle haute qui était une personne

qui était resté jusqu'à la fin. Et je me souviens, je me disais, non, laissez-moi ici, je ne veux pas quitter cet endroit, je suis trop bien dans la présence du surnaturel que j'expérimente en ce moment. C'est comme si je ne voulais pas quitter la place. J'avais plus de projet pour ma vie, j'avais plus d'autres intentions. Tout ce que je voulais, c'est de rester là et de vivre ce moment le plus pleinement possible. Mais il a bien fallu que je me lève parce qu'on m'a vraiment soulevé pour que les gens puissent retourner à la maison. Et c'est ce soir-là que j'ai été baptisé du Saint-Esprit de Dieu. Et j'ai réalisé par après un peu pourquoi le Seigneur a permis que je sois baptisé si rapidement et d'une manière aussi forte, parce que rapidement, il y a d'énormes combats qui sont venus, combats de la foi, parce que nous avons été faussement accusés par des gens de cette assemblée où nous avions accepté le Seigneur. Et puis, j'ai dit à mon épouse, non, ça ne peut pas être la vérité qu'on nous prêche. L'Évangile ne peut pas être vrai parce que ces gens-là qui sont chrétiens depuis X nombre d'années devraient avoir assez de discernement pour réaliser que nous ne sommes pas coupables, nous sommes innocents, ce sont des choses que nous n'avons jamais faites, dont nous sommes accusés. Et voilà que l'Église prend la part de ceux qui nous ont accusés. Alors j'ai dit à mon épouse, moi je ne retourne plus à cette église-là, je ne veux plus rien savoir de ces choses-là. Et on est parti à la maison de mes parents, mon épouse et moi, et c'est là où le Seigneur m'a parlé. Et il m'a dit, Mario, ce n'est pas l'Église qui t'a sauvé le samedi soir, c'est moi. Et j'ai été obligé de dire, oui, c'est vrai, Seigneur. Et il m'a dit, mardi soir, tu as été baptisé de mon Saint-Esprit, et ce n'est pas l'Église qui t'a baptisé, c'est moi qui t'ai baptisé de mon esprit. Et de la façon que j'ai été baptisé du Saint-Esprit, je ne pouvais pas imiter des choses semblables parce que j'ignorais tout du baptême du Saint-Esprit. Je ne pouvais pas faire semblant, je n'avais aucun intérêt à faire semblant. C'était réellement un baptême du Saint-Esprit d'une façon particulière parce que justement, Dieu savait l'appel qu'il voulait placer sur ma vie, savait que je prêcherais énormément tout au long de ma vie, que je voyagerais dans de nombreux pays. Et quelqu'un qui est dans le ministère, il est exposé à toutes sortes de fausses accusations, de faux témoignages, et ainsi de suite. Alors, il faut que tu aies une fondation vraiment très forte, quelque chose de solide, pour ne pas justement abandonner en cours de route. Alors, finalement, c'était tellement fort ce que le Seigneur me disait durant ces quelques jours où nous avons passé du temps avec mes parents dans la chair. C'est lui, Seigneur, qui m'avait sauvé. C'est lui qui m'avait baptisé de cette façon, de son Saint-Esprit. Et ça n'a rien à voir avec l'Église. Alors, le Seigneur m'a dit, tu vas retourner d'où tu viens et tu vas retourner à cette assemblée. Et voici comment tu vas fonctionner. Et si tu fonctionnes comme je te demande de fonctionner, tu n'auras pas de problème et tu ne m'abandonneras pas pour le reste de ta vie. Premièrement, c'est moi. Deuxièmement, c'est ma parole. Et troisièmement, c'est toi. Laisse faire l'Église. Laisse faire les gens autour de toi. Il y en a des bons, il y en a des moins bons. Il y en a des sincères, il y en a qui ne sont pas vraiment sincères. Mais c'est l'Église. L'Église, c'est comme ça. C'est pas tout le monde qui sert le Seigneur fidèlement. Mais c'est une occasion pour eux de se sanctifier, de se repentir, de revenir fidèle au Seigneur. Alors, j'avais bien compris les instructions du Seigneur. Et autant j'avais décidé de ne plus retourner à cette assemblée, autant j'avais hâte de revenir et d'y retourner. Et depuis ce temps, ben, j'ai compris qu'on ne fonctionne pas selon ce que les gens vivent dans une assemblée, mais nous marchons avec la parole de Dieu et nous
tentons de la mettre en pratique au meilleur de nos possibilités et de nos connaissances. Alors, c'est comme ça que j'ai été sauvé ce samedi soir-là et que j'ai été baptisé du Saint-Esprit. Alors, nous sommes revenus à l'Assemblée et puis on a vécu le plus fidèlement possible le Seigneur et puis on a assisté aux réunions, on a participé aux œuvres de cette Assemblée. Et en parlant avec les gens de cette Église, bien sûr, qu'on fréquentait maintenant, les gens parlaient d'une grande prophétie qui venait de s'accomplir. Et ça, ça m'a vraiment interpellé et ça m'a permis de faire des recherches dans la parole du Seigneur parce que ça m'a impressionné. Parce qu'on disait, il y a une grande prophétie qui, il y a quelques mois à peine, vient de s'accomplir. Il s'agissait de la fameuse guerre des six jours qui s'est produite au mois de juin 1967. Et c'est à la fin de l'année 67 que mon épouse et moi avons accepté le Seigneur Jésus-Christ. Et les chrétiens de cette assemblée, comme beaucoup de chrétiens dans le monde, évidemment, disaient aussi, « Wow, voilà une grande prophétie qui s'accomplit sous nos yeux. » Parce qu'effectivement, Jésus avait annoncé, c'est dans Luc, chapitre 21, que la ville de Jérusalem serait foulée aux pieds par les nations, c'est-à-dire que ce seraient différents gouvernements du monde qui contrôleraient la ville de Jérusalem et non pas le peuple juif. Mais jusqu'à un certain temps, jusqu'à ce que le temps des nations qui gouvernent Israël, Jérusalem plutôt, serait terminé. Alors Jésus lui-même a dit, Jérusalem sera foulée aux pieds par les nations jusqu'à ce que le temps des nations soit terminé. Alors, en 1967, lors de la fameuse guerre de six jours, le temps des nations qui contrôlait la ville de Jérusalem s'est terminé. Puisque vers la fin de ces sept jours de la guerre des six jours, grâce à une bombe qui a éclaté tout près de la porte des Lions, qui donne accès à l'esplanade du Temple, qui est très proche, les soldats israéliens ont pu s'approcher du mur des Lamentations. Et dans l'espace de peut-être quelques heures seulement, deux heures ou trois heures, ont maîtrisé l'endroit et ils ont repris possession de la vieille partie de la ville de Jérusalem. Et vous avez peut-être vu cette fameuse photo qui a été prise à ce moment et qui a fait le tour du monde vraiment depuis 1967, où nous voyons Moshe Dayan, qui était commandant de l'armée israélienne à cette époque, et différentes autres personnalités et des soldats, bien sûr, qui sont là devant le mur des Lamentations. Ils ont enlevé leur casque de soldat, placé leur casque à la hauteur de leur cœur sur leur poitrine, et ils regardent le mur vraiment comme si le mur lui-même était Dieu. Et il faut les comprendre parce que en cette journée-là, ça faisait à peu près 2600 ans que la ville de Jérusalem n'appartenait plus au peuple juif. À peu près 2600 ans auparavant, c'était les Babyloniens qui s'emparaient de Jérusalem. Ensuite, ce fut les Perses et les Mèdes. Ensuite, ce fut la Grèce. Ensuite, ce fut Rome qui contrôlait Jérusalem. Et en 1967, c'était la Jordanie qui avait le contrôle de la vieille partie de la ville de Jérusalem. Mais Jésus avait dit, Jérusalem sera administrée par les nations du monde jusqu'à ce que le temps des nations soit terminé. Et cette journée-là, au mois de juin 1967, le temps des nations s'est terminé. Jérusalem est revenu sous la juridiction juive. On a déclaré peu de temps après Jérusalem comme capitale éternelle d'Israël. Et ils ont fait le serment en cette journée devant le mur des Lamentations de ne plus jamais laisser tomber la ville de Jérusalem. Alors moi, ça m'a interpellé parce que je n'avais jamais lu la Bible de ma vie avant d'accepter le Seigneur.
Et parce que je pensais que c'était un livre qui parlait de religion, comme je vous ai mentionné. Mais voilà qu'on me disait que c'était des prophéties qui avaient été données depuis quelques milliers d'années, presque 2000 ans et plus, et que ça s'accomplissait à notre époque. C'était comme fascinant pour moi que des choses semblables étaient écrites dans la Bible. Alors, ça m'a interpellé et ça m'a donné un désir intense, comme une passion, de rechercher d'autres prophéties pour voir si elles avaient été accomplies ou qu'elles sont encore à venir pour leur accomplissement. Et c'est comme cela que j'ai été conduit à rechercher, à scruter les Écritures pour le domaine de l'eschatologie, sans savoir à ce moment-là que le Seigneur était pour m'appeler un jour à prêcher énormément concernant le domaine de l'eschatologie, concernant les événements de la fin, concernant le glorieux retour du Seigneur Jésus-Christ. Alors, c'est comme ça que la passion pour l'eschatologie m'a été transmise, m'a été donnée par le Seigneur Jésus-Christ, qui m'a sauvé juste à cette époque où cette très grande prophétie s'est accomplie pour me communiquer le désir, justement, de faire des recherches et un jour devenir un enseignant, un prédicateur dans le domaine de l'eschatologie. Alors, merci Seigneur, il y a des plans vraiment pour chacun d'entre nous et c'est vraiment extraordinaire de voir comment le Seigneur va se servir d'événements ou va se servir de personnes pour nous diriger vraiment vers les bons chemins et vers les bonnes portes pour que ces plans puisse s'accomplir dans notre vie. Nous naissons tous avec une histoire qui a été écrite par avance par le Seigneur. Comme il est dit dans l'Épître de Paul aux Éphésiens, nous avons été sauvés afin de pouvoir pratiquer de bonnes œuvres qui ont été préparées d'avance pour nous. C'est-à-dire qu'avant même la création du monde, la Bible dit que Dieu nous a élus afin que nous devenions des enfants de Dieu. Et non seulement cela, avant même la fondation du monde, il a écrit des œuvres qui ont été préparées d'avance pour nous ou des ministères qui ont été préparés d'avance pour nous ou différentes choses que Dieu a préparées d'avance pour nous. Et il va nous conduire par le Saint-Esprit qu'il nous a donné dans les sentiers nécessaires pour nous conduire dans ces choses qui ont été préparées d'avance pour nous. Alors, voilà comment tout a débuté. D'abord, ce samedi soir-là, par ces deux petits mots qui ont été placés surnaturellement devant moi, sans Christ, qui m'ont permis de comprendre que j'étais un pécheur et j'avais besoin d'être pardonné pour être sauvé. Je me suis avancé et puis ce soir-là, j'ai donné ma vie au Seigneur Jésus-Christ. Quelques jours après, le mardi suivant, comme je viens de vous expliquer, j'ai été baptisé du Saint-Esprit et puis j'ai été interpellé par l'accomplissement de cette grande prophétie, parce que c'est une des grandes prophéties qui nous indiquait à l'époque que nous entrions dans le temps des derniers jours, comme nous les appelons. Parce que pendant longtemps, en fait, depuis le moment où Christ est venu sur cette terre, il y a plus de 2000 ans maintenant, jusqu'à cette époque, des années 1960, il n'y a pas vraiment de grands signes qui se sont produits pour nous indiquer que nous étions rendus dans la phase finale des derniers jours et que le Seigneur revenait vraiment bientôt. Mais soudainement, tout a commencé en 1948 par la création de l'État d'Israël, alors que des Juifs du monde entier là où ils avaient été expatriés, ont commencé à revenir s'établir dans leur pays.
Et quelques années plus tard, en 1967, la libération de la vieille partie de la ville de Jérusalem était un autre grand signe qui nous permettait de comprendre que nous étions en train d'entrer dans une phase finale. Alors imaginez aujourd'hui comment nous sommes proches du retour de notre Seigneur Jésus-Christ, parce que tous ces signes sont en arrière de nous. Tous les grands signes ont été accomplis et il ne reste présentement que très peu de choses à s'accomplir avant que cette trompette ne sonne et que les morts en Christ puissent ressusciter et nous, les vivants, être changés dans un instant, dans un clin d'œil et monter dans les airs à la rencontre du Seigneur. Alors, c'était le début non seulement de ma marche dans le Seigneur Jésus-Christ, mais ça a été le début également de mon cheminement vers le ministère à plein temps, vers la création du ministère Pain de vie, qui nous a permis de prêcher la parole dans de nombreux pays du monde, prêcher la parole par tous les moyens possibles et imaginables au cours de ces nombreuses années, et comment nous avons été bénis de la part du Seigneur, comment nous avons été conduits par le Saint-Esprit. Et je veux partager avec vous certains moments plus particuliers peut-être que d'autres au cours de ces nombreuses années où nous avons voyagé et prêché la parole de Dieu, alors que nous avons vu vraiment la manifestation de la puissance de l'Évangile. Dans Romains 1er chapitre, ça dit « Je n'ai point honte de l'Évangile du Seigneur Jésus-Christ, car c'est une puissance. » Et effectivement, la parole de Dieu est une puissance pour le salut de quiconque croit, du Juif premièrement, et de tous ceux qui invoquent le nom du Seigneur Jésus-Christ. Et je vous raconter en terminant la dernière partie de cet enregistrement, un peu les faits saillants, si vous voulez, de ces 50 années de ministère allant par différents pays dans le monde et prêchant la bonne nouvelle du salut en Jésus.

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Bonjour et bienvenue dans les prières d'une mère. Je suis Mylène, j'espère que vous allez bien. Bienvenue dans mon émission qui est consacrée aux mamans, surtout aux mamans qui prient. Maman, qui mieux que toi peut prier pour son enfant? En fait, le but de cette émission, c'est pour rappeler à chaque maman qu'elle a le devoir et la capacité de prier pour son enfant. De même que Dieu déclare dans Jérémie qu'il a des plans de bonheur pour nous et non de malheur, pour nous donner un espoir et un avenir. De même, je crois que l'ennemi a des plans puisque la Bible dit qu'il est venu tuer, détruire, il est venu égorger. Et je pense que l'un des leviers par lesquels nous allons pouvoir protéger nos enfants, les garder, les aider à grandir pour leur destinée, c'est par la prière. Quel que soit leur âge, qu'ils soient petits ou qu'ils soient grands, qu'ils soient indépendants, proches ou loin de nous, je crois que nos prières sont efficaces parce qu'elles n'ont pas... Nos prières agissent même dans la distance. Nos prières sont faites au nom de Jésus, donc elles sont puissantes. La Bible dit que lorsque nous prions avec efficacité, il y a vraiment du résultat. Alors je crois que chacune des mamans devrait prendre le temps de prier pour son enfant. Avant d'entrer dans la prière, dans les prières d'une mère, j'aimerais vous parler de trois choses que fait la prière. Une chose importante que fait la prière, mes amis, c'est de nous rapprocher de Dieu. Jacques 4, 8 déclare « Approchez-vous de Dieu et il s'approchera de vous ». Personnellement, je crois que la prière, c'est avoir une conversation avec Dieu. Après, il y a la prière, il y a les supplications, il y a l'intercession, il y a différents types de prières. Mais la prière, c'est vraiment parler à Dieu. Ce n'est pas uniquement lui demander des choses, uniquement le Seigneur est là et il nous écoute, mais c'est véritablement avoir une conversation. Nous parlons à Dieu et Dieu nous parle. Nous lui parlons de nos enfants, de nos soucis, de notre santé, de notre travail, et Dieu nous parle. Et parfois, Dieu nous parle et souvent, Dieu nous dirige au travers de la prière. Alors c'est une des choses importantes, maman, que vous devez retenir, c'est que la prière nous rapproche de Dieu. Et j'aimerais vraiment vous encourager, si ça fait un moment que vous n'avez pas prié, à reprendre la prière. Vous savez, parfois c'est simple. Lorsque vous décidez de prier, établissez un temps. Prenez votre téléphone, mettez le minuteur et décidez, je vais prier 10 minutes, 15 minutes, 20 minutes, 30 minutes, peu importe, une heure, deux heures, faites-le tous les jours. Et de ce fait, c'est vrai que ce temps est chronométré, il est encadré, il n'est pas libre dans le temps, mais au moins c'est quelque chose que vous faites avec discipline. Dites-vous, je vais prier tous les jours 15 minutes pour mon enfant. Prenez ces 15 minutes et concentrez-vous à parler à Dieu, à vous rapprocher de lui. Deuxièmement, ce que fait la prière, c'est que la prière nous apporte la paix. Philippiens 4, 6, 7, il est dit, ne vous inquiétez de rien, mais en toute chose, faites connaître vos besoins à Dieu par des prières et des supplications. Et Dieu gardera vos cœurs et vos pensées en Jésus-Christ. Ne vous inquiétez de rien. Souvent, les mamans sont inquiètes. Qu'est-ce que va devenir mon enfant? Est-ce que l'école se passe bien? Mon enfant ne me parle pas. Il est sorti, il ne rentre pas. Mon enfant consomme des substances. Mon enfant fréquente des mauvaises personnes. Et la Bible nous dit une chose que nous pouvons faire avec la prière. C'est véritablement ne pas nous inquiéter. Mais nous devons apporter nos besoins à Dieu afin de recevoir en retour la paix. Beaucoup de mamans sont tourmentées à cause des enfants. Elles ont besoin de paix. Et maman, ce qui va pouvoir vous amener dans la paix, vous procurer la paix, vous donner la paix, c'est la prière. Une fois que vous avez présenté vos requêtes à Dieu, je vous dis que la paix envahit vos cœurs. Ne vous inquiétez de rien. C'est la première instruction. Mais faites connaître vos besoins à Dieu en toute chose, dans tous les domaines, que ce soit financièrement, maritalement, votre santé, votre travail, vos enfants. Et la Bible dit la paix de Dieu. La paix de Dieu se déploie sur vous dans votre vie pendant que vous priez. Moi, personnellement, j'ai pu expérimenter bien souvent des moments d'inquiétude et de contrariété. Et après avoir prié, je peux vous dire que ces moments étaient transformés en moments de paix. J'avais la paix, j'avais la confiance, j'avais la foi. J'étais en repos en Jésus-Christ. Et certaines mamans qui m'écoutaient, vous avez besoin de paix. Je peux vous encourager à prier, à vous mettre devant Dieu, à déposer vos fardeaux. La Bible dit que Dieu gardera vos cœurs et vos pensées en Jésus-Christ et que dans cette situation, dans ce moment de prière, Dieu vous donne la paix. Troisième chose que peut faire la prière, c'est qu'elle nous permet de présenter nos besoins à Dieu. Matthieu 7, 7, demandez et l'on vous donnera. Cherchez et vous trouverez.
frappez et l'on vous ouvrira. Parfois, nous passons par des problèmes, des temps difficiles, mais nous oublions de demander à Dieu. Nous oublions de frapper, nous oublions de chercher. Parce que la Bible dit que pour chaque action, nous aurons un retour positif de la part de Dieu. Demandez et l'on vous donnera. Cherchez et vous trouverez. Frappez et l'on vous ouvrira. Il nous faut demander, chercher et frapper. Est-ce que ces actions, vous les mettez en action dans votre vie afin qu'elles vous soient bénéfiques, afin qu'elles soient bénéfiques à votre famille? Est-ce que vous avez demandé à Dieu pour vos enfants? Est-ce que vous avez cherché, peut-être dans sa parole, cherché sa face, cherché sa présence? Et est-ce que vous avez frappé au cœur de Dieu avec la prière? Et j'aimerais terminer, pour ce qui est des versets bibliques, avec Jérémie 33, 3, qu'est-ce qu'il est dit? « Invoque-moi et je te répondrai, je t'annoncerai de grandes choses, des choses cachées que tu ne connais pas. » C'est dans la prière que Dieu va nous parler, c'est dans la prière que Dieu va révéler à notre cœur des choses. Maman, si vous êtes dans l'inquiétude, si vous êtes contrariée, si vous êtes dans le manque, je vous encourage à passer du temps dans la prière, à prier pour vous, que Dieu vous fortifie, et aussi à prier pour vos enfants, à les inonder de prières, à les entourer de la force et de la grâce de Dieu, de façon à ce que Dieu vous réponde, de façon à ce que Dieu ouvre des portes, et de façon à ce que Dieu vous permet de trouver. Dieu est le Dieu qui répondra à vos prières, Dieu est le Dieu qui vous permettra de trouver ce que vous cherchez. Donc maman, j'aimerais vraiment que nous prions ensemble, nous voulons prier pour nos enfants, nous voulons chercher, nous voulons vraiment nous mettre devant Dieu, lui demander sa grâce. Seigneur, entoure nos enfants, nous voulons appliquer le sang de Jésus sur leur vie, vraiment nous voulons nous rapprocher de Dieu parce qu'il est notre sécurité, parce qu'il est vraiment celui qui nous garde et qui prend soin de nous, et nous demandons à Dieu de nous donner la paix, de nous donner sa paix. Seigneur, mets ta paix sur nos familles, mets ta paix sur nos enfants. Aide-les à te connaître, aide-les à marcher avec toi. S'ils se sont égarés spirituellement, s'ils sont dans des mauvaises relations, nous te demandons de les entourer, de les protéger, d'arracher de leur cœur toutes les semences, toutes les racines que l'ennemi a mis et qu'ils ne sont pas de toi. Seigneur, nous appliquons le sang de Jésus sur leur cœur, nous appliquons le sang de Jésus sur leurs pensées, nous déclarons qu'ils appartiennent à Dieu. Tu enlèves le cœur de pierre et que tu mets un cœur de chair. Nous prions, Père, que tout esprit de désobéissance, de rébellion, d'entêtement soit lié, que toute maladie soit brisée dans le nom de Jésus. Satan, tu n'as pas d'autorité sur nos enfants. Tu n'as pas le droit de les toucher. Tu n'as pas le droit de mettre la maladie, les accidents, toute espèce de problème, la dépression, la consommation de substances sur leur vie. Mais nous déclarons les bienfaits de Dieu. Nous déclarons la connaissance de la parole de Dieu. Nous déclarons le sang de Jésus. Nous déclarons qu'ils grandissent en sagesse, en stature et en force comme Christ. Grandissaient en grâce, en stature et en force. Nous déclarons que tout ce que l'ennemi a mis sur leur chemin, toute personne, toute habitude, toute relation qui n'est pas de toi, Seigneur, partent au nom de Jésus. Merci de te révéler à leur cœur dès leur jeune âge, de leur donner la sagesse, l'intelligence, le discernement spirituel. Père, nous prions qu'ils lisent ta parole et qu'ils la relisent, qu'ils la comprennent et qu'ils guident leur vie selon ta parole. Père, nous prions, Seigneur, que l'ennemi ne vole pas tout ce que tu as mis en eux, leurs dons, leurs talents. Ils ne perdent pas leur temps dans des situations qui ne sont pas de toi, dans des situations qui vont leur faire perdre leur argent, leur temps. Nous prions ta faveur, Seigneur, sur eux alors qu'ils sont à l'école, sur leur lieu de travail. Nous lions l'esprit de solitude, nous lions vraiment l'esprit d'oppression, de dépression, de rejet, d'harcèlement, Seigneur, sur leur vie, qu'il soit fait au travers d'autres personnes ou dans leurs pensées. C'est une œuvre de l'ennemi que nous déracinons. Père, nous disons que ton Saint-Esprit les construit, les reconstruit, qu'ils fassent comme avec Christ, qu'ils les fassent avancer sur le chemin de la vie, qu'ils grandissent dans leur stature, qu'ils grandissent dans la grâce et dans la faveur, dans le nom puissant de Jésus. Père, nous lions les œuvres de l'ennemi, nous lions les plans de Satan, tout esprit démoniaque qui veut se manifester, qui veut entrer dans leur vie pour amener la confusion, pour amener la destruction, nous le lions. Nous lions l'esprit d'accident, de mort, de maladie, d'infirmité, nous brisons ces malédictions et nous déclarons, Seigneur, que vraiment tu as porté nos maladies, tu as porté nos souffrances, que tu as dit qu'aucune de ces maladies ne viendrait sur nous.
nous déclarons que par tes meurtrissures, nous sommes guéris. Père, s'il y a des familles qui sont brisées, des familles qui sont divisées, des familles qui sont confuses, nous prions que ta paix aille dans ces situations, que tu étendes ta main, que tu enlèves la violence, tu enlèves la confusion, tu enlèves la dispute, que tu gardes et protèges ces foyers où les mamans parfois sont seules à se battre dans des situations difficiles. Nous prions que tu les entoures, nous prions que le sang de Jésus soit mis dans ce foyer, que tout esprit de division, de problème d'identité soit lié. Seigneur, que les pères soient un repère pour leurs enfants, que vraiment ces familles sans père s'arrêtent, que les pères vraiment restent dans les foyers, qu'ils éduquent leurs enfants selon la voie de Dieu. Tout esprit d'irresponsabilité, esprit d'impureté, tu es lié, tu n'iras pas sur ces enfants. Les malédictions des générations sont brisées dans le nom de Jésus, Seigneur. Nous prions ta paix, nous prions vraiment, Seigneur, la parole de Dieu, nous prions la guérison, la protection, la sagesse, la délivrance complète, Seigneur. Que vraiment tu mets dans leur cœur la crainte de l'Éternel, qu'ils aient un respect et un amour pour toi, Seigneur, dans le nom de Jésus, qu'ils marchent dans tes voies, qu'ils mettent leurs pieds sur des voies droites, qu'ils soient remplis de la connaissance de ta volonté en toute sagesse et intelligence spirituelle dans le nom de Jésus. Tu illumines les yeux de leur cœur afin qu'ils connaissent vraiment ta parole, qu'ils connaissent tes principes dans le nom puissant de Jésus. Merci pour la sagesse. Père, enlève les écailles des yeux, enlève les écailles dans le nom de Jésus. Nous prions pour leur sécurité, leur paix alors qu'ils retournent à l'école cette semaine, que toute personne qui les harcèle, qui mette la peur et les pressions sur eux soient éloignées au nom de Jésus. Père, nous te remercions et nous prions en tant que maman. Nous entourons nos enfants. Nous ne connaissons pas toujours ce qui se passe dans leur cœur, mais toi, tu le sais. Alors nous te les remettons entre tes mains. Nous te demandons de les garder de toute pensée noire, de toute pensée négative, tout esprit de rejet, tout problème d'identité, tout problème de moquerie, de solitude, ou tout problème d'agitation, de méchanceté. Père, dans le nom de Jésus, tu leur donnes une identité en Jésus-Christ. Je te remercie, je te rends grâce, Seigneur, pour ce court instant de prière, mais qui est importante, et je veux soutenir toutes les mamans qui ont des difficultés à prier pour leurs enfants. Prions ensemble, prions pour nos enfants, entourons-les de la grâce de Dieu, de la puissance de Dieu. La Bible dit que Dieu nous a donné l'autorité de marcher sur les serpents et les scorpions et toute la puissance de l'ennemi, et nous avons le droit et l'autorité d'interdire à l'ennemi d'interagir dans la vie de nos enfants. Nous réprimandons les esprits impurs, nous les chassons par l'autorité du nom de Jésus, parce que tout genou fléchira au nom de Jésus. Et Seigneur, nous te remercions que la tromperie, la séduction partent de leur cœur. Tu leur donnes un cœur nouveau dans lequel est écrit tes commandements. Seigneur, nous te remercions aussi. Je prie pour chaque maman, qu'elle soit encouragée, fortifiée, que tu fortifies l'homme intérieur, que ta grâce et ta faveur soient sur elle, que ta sagesse les entoure, que tout esprit de nervosité, de colère, d'agressivité, d'agitation soit brisé sur leur vie, tout esprit de contrariété, de difficulté dans la vie, Seigneur, de découragement soit lié. Je prie la force de Dieu, la grâce de Dieu sur leur vie, dans le nom puissant de Jésus. Dans le nom puissant de Jésus. Alléluia. Merci Père, parce que tu es notre source. Merci pour chacune des mamans. Merci pour ta grâce. Chacune des mamans, je prie que vous soyez encouragées, que vous soyez fortifiées toute cette semaine et que vous puissiez prendre au moins 15 minutes pour prier pour votre enfant. Que Dieu vous bénisse sur la radio RFE. Amen.

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Bonjour à tous, je suis Dina Vieux-Ménil et vous êtes sur la radio RFE dans la rubrique Dina Care. À travers ces podcasts, je souhaite m'adresser à vos parents et à vos enfants pour vous encourager, vous conseiller et vous accompagner dans le domaine de la famille. Le titre du podcast est « Les caractères des disciples, Dieu peut aussi utiliser ». Ce podcast se fera en deux parties car je vais parler des 12 disciples, hein, les compagnons de Jésus, pendant sa mission sur terre. J'aimerais vous parler des caractères des disciples que nous pouvons retrouver en chacun de nous et en chacun des enfants aussi. Quand on pense aux disciples, on imagine parfois des hommes extraordinaires qui n'ont jamais eu peur, qui ne se trompent jamais et qui avaient toujours une foi parfaite. Pourtant, quand on lit la Bible, on découvre tout autre chose. Les disciples de Jésus étaient très différents les uns les autres. Quand je lis leur caractère dans la Bible, parfois je ris ou je me dis « je connais quelqu'un comme lui » ou alors « je suis exactement comme ce disciple en ce moment ». Dieu ne les a pas choisis parce qu'ils étaient parfaits, mais parce qu'il voulait les transformer et les utiliser. Dieu peut se servir de leur personnalité tout en les aidant à grandir dans leur caractère. Ce qui est merveilleux est que Dieu fait la même chose dans notre vie et la vie des enfants. Il est écrit dans Jean 15, 16 « Ce n'est pas vous qui m'avez choisi, mais moi je vous ai choisi. » Même dans notre imperfection, Dieu nous choisit aussi. Les enfants aiment souvent comparer leur caractère à celui des héros de leur histoire préférée. Mais savez-vous que les disciples de Jésus avaient eux aussi des personnalités très différentes? Il y avait des disciples courageux, des discrets, il y avait des disciples passionnés, des sincères, des curieux, bien sûr, des personnes très pratiques aussi. Et Jésus les a tous appelés et utiliser. Il avait sûrement besoin de tous ces traits de caractère pour nous parler aussi dans notre vie. Pourquoi ? Parce que Jésus ne cherche pas des personnes parfaites, il cherche des cœurs prêts à apprendre. Aujourd'hui, découvrons les 6 premiers disciples et voyons si vos enfants se reconnaissent dans l'un d'eux. Je vous partagerai le caractère des 6 autres disciples, comme je l'ai dit tout à l'heure, dans un prochain podcast en partie 2. Premier disciple, c'est Philippe qui était celui qui voulait des réponses concrètes. Philippe était un disciple très pratique. Quand Jésus a demandé « Comment nourrir la foule ?», Philippe a calculé immédiatement ce qu'il faudrait comme argent. Il regardait d'abord au problème plutôt qu'au miracle que Jésus pouvait accomplir. Si votre enfant ressemble à Philippe, il aime comprendre avant d'agir, il pose beaucoup de questions, il réfléchit énormément. Parfois, on voit d'abord les difficultés, les enfants voient d'abord les difficultés avant les solutions. Donc si votre enfant lui ressemble, en recherchant des solutions, il peut les trouver avec Dieu plutôt que de s'arrêter devant les problèmes. Lorsqu'il dit « Votre enfant, c'est impossible », vous pouvez lui répondre « Demandons d'abord au Seigneur ce qu'il en pense ». Deuxième disciple, Barthélemy, appelé Nathanaël. Barthélemy était sincère et n'aimait pas les faux-semblants. Il a d'abord eu des doutes quand on lui a parlé de Jésus, mais quand il a rencontré le Seigneur, il a reconnu que Jésus était vraiment le Fils de Dieu. Jésus a dit de lui qu'il était un homme vrai, sans ruse. Si ton enfant ressemble à Barthélemy, sûrement qu'il doit être franc et dire ce qu'il pense. Il déteste les mensonges et l'hypocrisie et parfois il peut paraître un peu très direct. Encouragez votre enfant à rester honnête, mais apprenez-lui que les paroles peuvent construire ou blesser. Sachez que même Dieu aime cette sincérité. Il veut lui apprendre à dire la vérité. Jacques, fils d'Alphée, était discret et on ne le remarquait pas beaucoup. On parle très peu de Jacques, fils d'Alphée dans la Bible. Pourtant, il faisait partie des 12 disciples choisis par Jésus. Cela nous montre que Dieu ne regarde pas seulement ceux qui parlent beaucoup ou qui sont toujours devant tout le monde. Dieu veut aussi les personnes discrètes. Si ton enfant ressemble à Jacques, il doit être calme. Il n'aime pas être le centre de l'intérêt. Il préfère écouter plutôt que parler. Il aide souvent sans qu'on le remarque. Donc Dieu aime et utilise sa fidélité. Donc parents, je vous encourage à ne pas comparer vos enfants aux autres. Valorisez les petits gestes de fidélité, des gestes de gentillesse et de service. Rappelez-lui à l'enfant souvent que Dieu voit ce que personne ne remarque. Quatrième disciple, Simon le Zélote. Il était appelé le Zélote parce qu'il était passionné. Il voulait que les choses changent. Il était appelé
le zélote. Cela montre qu'il avait sûrement un tempérament fort, un grand zèle, hein, d'où le mot zélote, et beaucoup d'énergie. Jésus n'a pas voulu changer sa personnalité, il l'a transformée pour en faire quelque chose de bon. Si votre enfant ressemble à Simon, Dieu veut transformer son énergie en courage, en amour, et il doit sûrement déborder d'énergie, ce petit enfant ou ce petit jeune. Il défend aussi facilement les autres, il aime agir, mais parfois il se met vite en colère. Dieu veut le remplir de patience et bien sûr d'amour. Apprenez à votre enfant que sa force est un cadeau de Dieu. Aidez-le à canaliser son énergie dans le sport, par exemple, ou dans des projets qui l'aideront. Cinquième disciple, Jude, appelé Thaddée. Lui, il posait des questions profondes. Jude posait une question importante à Jésus. Il voulait tout simplement comprendre. Il ne se contentait pas d'une réponse rapide. Il cherchait à comprendre.

encourage à ne pas souvent dire « arrête avec tes questions ». Profitez de sa curiosité pour ouvrir la Bible, par exemple, le dictionnaire ou autre chose, ensemble. Même si vous ne connaissez pas la réponse, cherchez-la ensemble. Votre enfant apprendra qu'il est libre de savoir. Dernier disciple, des six, Judas, appelé Judas Iscariote, qui devait faire attention à ce qu'il laissait grandir dans son cœur. C'est pas le plus favori des disciples, je dirais. Mais il a quand même suivi Jésus. Malheureusement, son cœur s'est un peu éloigné. Il a laissé, on va dire, l'argent, les mauvaises décisions et le mensonge prendre trop de place dans sa vie. Son histoire nous rappelle qu'on peut être proche de Jésus extérieurement, mais avoir besoin que Jésus change notre cœur de l'intérieur. Si votre enfant ressemble parfois à Judas, en étant tenté par ce qui brille, par exemple, sachez que Dieu veut le protéger. Il veut lui apprendre à aimer Jésus plus que les choses de ce monde et à garder son cœur pur. Dans le prochain podcast, nous allons découvrir, comme je le disais tout à l'heure, les six autres disciples avec leur caractère qui pourraient ressembler à ceux de vos enfants. Donc, continuez à être connectés sur la radio. Les six autres disciples et leur personnalité viendront prochainement. C'était Dina Vieux-Minil sur la radio RFE dans la rubrique Dina Care, des podcasts pour vous conseiller, vous encourager et vous bénir dans le domaine de la famille et des enfants. Je vous dis au revoir et à la prochaine.

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1 Jean 3. L'amour du Père est notre identité en Christ. Voyez quel amour le Père nous a témoigné, pour que nous soyons appelés enfants de Dieu. Et nous le sommes. Si le monde ne nous connaît pas, c'est parce qu'il ne l'a pas connu. Bien-aimés, nous sommes maintenant enfants de Dieu, et ce que nous serons n'a pas encore été manifesté. Mais nous savons que lorsque cela sera manifesté, nous serons semblables à lui, parce que nous le verrons tel qu'il est. Quiconque a cette espérance en lui se purifie, comme lui-même est pur. Le péché est la justice en Christ. Quiconque pèche transgresse la loi, et le péché est la transgression de la loi. Or, vous le savez, Jésus est venu pour ôter les péchés, et il n'y a point en lui de péché. Quiconque demeure en lui ne pratique pas le péché. Celui qui pèche ne l'a pas vu et ne l'a pas connu. Petits enfants, que personne ne vous séduise. Celui qui pratique la justice est juste, comme Christ est juste. Celui qui pèche appartient au diable, car le diable pèche depuis le commencement. Mais le Fils de Dieu est venu pour détruire les œuvres du diable. Quiconque est donné de Dieu ne pratique pas le péché, car la semence de Dieu demeure en lui. Il ne peut pas vivre dans le péché, parce qu'il est né de Dieu. C'est ainsi que l'on reconnaît les enfants de Dieu et les enfants du diable. Celui qui ne pratique pas la justice n'est pas de Dieu. Celui qui n'aime pas son frère non plus. L'appel à l'amour fraternel. Ce que vous avez entendu dès le commencement, c'est que nous devons nous aimer les uns les autres. Nous ne devons pas ressembler à Caïn, qui appartenait au malin et qui tua son frère. Et pourquoi l'a-t-il tué ? Parce que ses œuvres étaient mauvaises, tandis que celles de son frère étaient justes. Ne vous étonnez pas, frère, si le monde vous hait. Nous savons que nous sommes passés de la mort à la vie, parce que nous aimons nos frères. Celui qui n'aime pas demeure dans la mort. Quiconque hait son frère est un meurtrier, et vous savez qu'aucun meurtrier n'a la vie éternelle en lui. L'amour manifesté dans les actes. Nous avons connu l'amour en ce que Christ a donné sa vie pour nous. Nous aussi, nous devons donner notre vie pour nos frères. Si quelqu'un possède les biens de ce monde et voit son frère dans le besoin, mais ferme son cœur, comment l'amour de Dieu peut-il demeurer en lui? Petits enfants, n'aimons pas seulement en parole ou avec la langue, mais en acte et en vérité. Par là, nous connaîtrons que nous sommes de la vérité et nous rassurerons nos cœurs devant lui. Si notre cœur nous condamne, Dieu est plus grand que notre cœur et il connaît toutes choses. Bien-aimés, si notre cœur ne nous condamne pas, nous avons de l'assurance devant Dieu. L'obéissance est la présence de Dieu en nous. Quoi que nous demandions, nous le recevons de lui, parce que nous gardons ses commandements et faisons ce qui lui est agréable. Et voici son commandement. Que nous croyions au nom de son Fils Jésus-Christ. Que nous nous aimions les uns les autres, comme il nous l'a ordonné. Celui qui garde ses commandements demeure en Dieu, et Dieu en lui. Et nous savons qu'il demeure en nous par l'Esprit qu'il nous a donné.

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La météo pour ce mardi 29 septembre, le temps instable pour gagner la plus grande partie du pays avec éclaircies, nuages et averses. Côté température pour ce mardi matin, 14 degrés pour Strasbourg, 17 à Paris, Brest et Lille, 18 degrés pour Cherbourg, 18 également pour Lyon, 19 à Biarritz, 20 degrés à Bordeaux et à Toulouse, 21 pour Perpignan et pour ce mardi après-midi, 22 degrés sur la Bretagne, 24 sur la Normandie, mais jusqu'à 27 degrés encore sur les Hauts-de-France, 28 en Ile-de-France, en centre-Val de Loire et sur l'Alsace, 29 degrés attendus sur la vallée du Rhône, 29 également en Occitanie et sur la Nouvelle-Aquitaine, alors qu'il ne fera que 25 degrés sur la Côte d'Azur et la Corse.

Bonjour, la CGT Force Ouvrière, la CFDT LUNSA, la FSU Solidaire, la CFE-CGC et la FAFP appellent les fonctionnaires et contractuels à se mobiliser ce mardi pour mettre la pression sur le gouvernement qui doit présenter son budget 2027. Le gouvernement qui prévoit de geler le point d'indice des fonctionnaires, à contrario, l'intersyndicale réclame notamment sa revalorisation et son indexation sur l'inflation, également demander de meilleures rémunérations et carrières, la suppression du jour de carence ainsi que davantage de moyens pour les services publics. La principale organisation syndicale des lycéens, l'Union syndicale lycéenne, a appelé au blocage des lycées partout en France ce mardi à l'occasion de cette journée de mobilisation dans la fonction publique. Les ministres de l'Intérieur et de l'Éducation nationale ont prévenu qu'en cas de violence et de blocage total, les forces de l'ordre interviendraient. Partie d'Île-de-France, le mouvement s'est étendu à d'autres régions hier. Jordan Bardella annonce avoir demandé à son avocat d'engager toutes les procédures nécessaires face à Mediapart. Le média d'investigation a révélé hier après-midi des écrits antisémites attribués au président du RN datant de 2013. Le pape a quitté donc la France hier après un discours pour la paix hier matin. Léon XIV a déambulé dans Metz à bord de la célèbre Papa Mobile avant de célébrer la messe dans la cathédrale. Le président russe Vladimir Poutine a signé un décret relevant de 15 500 le nombre autorisé de militaires au sein des forces armées. Sa quatrième décision de ce type cette année, elle intervient alors que la Russie, comme l'Ukraine, subissent des pertes croissantes dans une guerre qui dure depuis plus de 4 ans et demi. C'est la fin de ce flash, une très bonne journée à notre écoute. Bonjour, Football Ligue des Nations, deuxième journée, l'équipe de France a enchaîné lundi soir un deuxième succès en deux matchs sous les ordres de Zinedine Zidane. Michael Olise a marqué l'unique but de la soirée à Bruxelles à la 88e minute. Prochain rendez-vous avec la réception de l'Italie vendredi soir. Au même moment, la Belgique accueillera la Turquie. La nuit du rugby vient récompenser à l'automne les meilleurs acteurs de la saison précédente. La 22e édition se tenait lundi à l'Olympia avec Nicolas Karabatic en maître de cérémonie. Le prix le plus prestigieux de la soirée, celui de meilleur joueur du top 14, a été décerné à Jack Willis. Comme l'an passé, le troisième ligne anglais du Stade Toulousain est le deuxième joueur à réussir le doublé dans cette catégorie avec son coéquipier Antoine Dupont. 2023 et 2024, il était nommé aux côtés de Mathieu Jalibert et Harry Plummer. Surprise en revanche pour le prix du meilleur staff de top 14, car si ces trois dernières saisons, ce sont les Toulousains champions de France qui ont été récompensés, cette fois c'est le vice-champion de France Montpellier via son manager Johan Codulo qui a soulevé le trophée. La gagnante du marathon de Berlin dimanche, l'éthiopienne Dixte Assefa, a terminé la course avec une rupture totale d'un tendon d'Achille. Son manager a indiqué qu'elle a été opérée hier et sera absente environ 7 mois. Handball, le PSG a annoncé hier la signature pour les trois prochaines saisons de Yuri Knorr. Le demi-centre international allemand de 26 ans évolue depuis un an à Aalborg et il avait d'ailleurs malmené le club parisien en marquant 7 buts lors de la première journée de Ligue des Champions il y a 3 semaines. Il découvrira donc le championnat de France dans un peu moins d'un an, le PSG ayant racheté sa dernière année de contrat au club danois. C'est la fin de ce flash, une très bonne journée à notre écoute.

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Ce corps physique ne change pas quand vous renaissez, mais quelque chose de nouveau a été placé en vous maintenant. Vous êtes une nouvelle création. Le diable ne craint peut-être pas votre apparence, mais il craint ce qui est en vous. La vie même de Dieu est en vous. Maintenant, le diable ne peut pas faire la différence jusqu'à ce qu'il vous affronte. Il ne vaut donc pas la peine de vivre et de continuer à vivre dans le péché connu. Voyez-vous, quand je ne pardonne pas à quelqu'un, je crée un obstacle à la bénédiction qui doit couler dans ma vie. Ma haine, ma méchanceté, ma colère envers cette personne deviennent en fait une barrière. Mais en présence de Dieu, Dieu me donne la capacité de pardonner. Et ainsi, lorsque je libère cette personne, écoutez-moi, vous vous libérez en fait vous-même de l'esclavage de ce pouvoir du péché ou de tout ce qu'ils vous ont fait. Vous êtes libéré de cet esclavage. Vous êtes libéré et vous êtes affranchi. Il ne vaut donc pas la peine de continuer à vivre dans le refus de pardonner. C'est préjudiciable à votre propre progression, à votre propre santé et à votre bien-être. Alors, peu importe ce que quelqu'un vous a fait, vous et moi devons nous rappeler, par la parole de Dieu, que Dieu a dit « à moi la vengeance ». Alors, quel est mon rôle ? Non, pas de me venger, mais de pardonner. En pardonnant à cette personne, je confie désormais à Dieu le soin d'accomplir sa part, qui est la vengeance. Je n'ai pas besoin de me venger. Il s'occupera de ce qui doit être fait et fera tout ce qui est nécessaire. Alors, libérez cette personne. Laissez tomber et ne laissez rien vous retenir. Car Dieu veut que vous viviez non seulement dans l'abondance des richesses, mais aussi dans ce que l'argent ne peut pas vous acheter. La paix. La richesse de ce monde ne peut pas vous acheter la paix. Les richesses de ce monde ne peuvent pas vous acheter la paix. Mais la présence de Dieu peut vous apporter la paix. Et vous et moi avons été créés pour sa présence. Que quelqu'un dise Amen. Jean chapitre 5, verset 39. Regardez ceci. Il s'adresse aux pharisiens, aux sadducéens et aux érudits. Et il dit « Vous étudiez les Écritures avec diligence parce que vous pensez avoir en elles la vie éternelle. Ce sont précisément ces Écritures qui témoignent de moi. Il dit que vous lisez la Bible, vous lisez la Torah pour connaître le Messie, pour connaître et comprendre la vie éternelle. Et elle pointe toute vers moi. Mais vous refusez de venir pour avoir la vie. Vous refusez de venir à moi. Pourquoi ? Ils sont aveuglés. Ils sont instruits, mais ils sont aveuglés. Ils sont instruits, mais ils sont sourds. Ils sont instruits, mais leurs cœurs ont été endurcis au point qu'ils ne peuvent pas reconnaître le Messie lui-même, juste sous leurs yeux. Le Messie est présenté. Il se présente lui-même. Et ils disent, non, tu n'es pas le Messie. Comment peux-tu être le Messie ? Tu es le fils du charpentier. Voyez, ils sont aveuglés. La religion aveugle les gens. Le péché aveugle les gens. Amen. Ils ne pouvaient pas reconnaître le Messie parce qu'ils étaient spirituellement aveugles et leur cœur était endurci. Le péché endurcit votre cœur vis-à-vis des choses de Dieu. Vous savez, quand vous perdez, regardez bien ceci. Quand vous perdez l'envie de lire la Bible, quand vous perdez l'envie de prier, c'est une attaque directe de l'ennemi. Vous ne verrez peut-être pas de figure démoniaque. Vous ne verrez peut-être pas quelqu'un danser dans votre chambre la nuit avec le bruit de bracelets ou autre, mais je peux vous assurer que c'est une attaque directe du diable. Alors, dès l'instant où vous réalisez « je perds ce désir que j'avais », ne parlez à personne. Allez devant Dieu et dites « Seigneur, il faut que cela soit rétabli ». Ce n'est pas ainsi que je suis censé être. J'ai besoin d'avoir une fin authentique de la parole, une fin authentique de prier, car c'est ce qui m'aide à demeurer en ta présence. Ce que le diable essaie de faire, c'est que lorsqu'il vous déconnecte de la parole, lorsqu'il vous déconnecte de la prière, il travaille en réalité à vous déconnecter de la présence de Dieu. Peu importe ce que le monde offre, et il peut offrir de grandes choses qui exciteront votre chair et vous procureront une certaine joie, ce qu'on appelle la joie et l'excitation dans le monde, vous ne serez jamais comblé.
car votre accomplissement réside dans la présence de Dieu. Ce que je dois comprendre, c'est que la chose la plus importante à laquelle je devrais toujours aspirer, c'est sa présence. Alors Moïse dit, « Seigneur, si ta présence ne m'accompagne pas, je ne bougerai pas. » Avec tous ces miracles qui avaient été accomplis, ces choses incroyables qu'il a faites, il a dit, « Seigneur, ça suffit. Je veux ta présence. Si tu n'y vas pas, je n'y vais pas. » Et le Seigneur dit, « Oui, je te donnerai ma présence. »

il y a une vérité merveilleuse ici. Ma présence ira avec toi. Et que produira la présence ? Du repos. L'argent ne peut pas le produire, la richesse ne peut pas le produire, la célébrité ne peut pas le produire. Ça. Seule sa présence peut le produire. Ma présence ira avec toi et je te donnerai du repos. Moi. Donc, peu importe ce qui se passe autour de moi, si sa présence est avec moi, j'aurai aussi du repos. Je ne m'inquiéterai pas pour demain. Je ne m'inquiéterai pas du diagnostic du médecin. Je ne m'inquiéterai pas de ce que les gens font ou disent, ni de ce qu'ils préparent. Écoutez, aucune arme forgée contre toi ne prospérera. Donnez-moi cette référence. Ésaïe. Je vais vous montrer quelque chose encore. Ésaïe 54, 17. Donnez-le. Donnez-le-moi, s'il vous plaît. Oui. Toute arme forgée contre toi sera sans effet. Toute langue qui s'élèvera en justice contre toi, tu la condamneras. Tel est l'héritage des serviteurs de l'Éternel. Et le salut, il en viendra de moi, dit l'Éternel. Passons au verset suivant. Non. Allez, revenez en arrière, s'il vous plaît. Revenez en arrière. 16. Voici. D'accord. Revenez en arrière. Ouais. Voici. Ils se rassembleront, mais ce ne sera pas par moi. Ce sont vos ennemis. Mais pas de mon fait. Quiconque se rassemblera contre toi tombera à cause de toi. Yo, wow. Ne vous souciez donc pas de ce que les gens essayent de faire. Recherchez sa présence. Alors, non. Peu importe la puissance de l'arme qui est forgée pour attaquer votre vie, pour attaquer votre nom, pour attaquer votre caractère, pour vous assassiner, pour faire des choses, pour vous faire du mal, pour vous voler ou pour vous nuire par la maladie. Aucune arme forgée contre vous ne prospérera. Vous la condamnerez, car c'est là votre héritage en Jésus-Christ. Faites attention. Et à cause de cela, vous aurez la paix. Maintenant, qu'est-ce que cela disait ? Le rassemblement ? Revenez au verset 15, s'il vous plaît. Le rassemblement de quiconque le voudra se rassemblera contre. Non. Ils se rassembleront certainement. Cela signifie qu'ils prévoient vraiment de faire cela. Ils prévoient vraiment de vous faire du mal. Mais Dieu dit qu'ils se rassembleront certainement. Mais ils ne se rassemblent pas de ma part. Ce n'est pas moi qui fais cela. Il dit, quiconque se rassemblera contre moi tombera à cause de toi. Que quelqu'un crie Alléluia. J'ai dit, criez Alléluia. Vous devenez invincible. Vous devenez inapprochable. Vous devenez protégé grâce à sa présence. Alors, le psalmiste dit, celui qui demeure. Revenez à ce verset, s'il vous plaît. Psaume 91. Gloire à Dieu. Alléluia. Celui qui demeure dans le lieu secret du Très-Haut reposera à l'ombre du Tout-Puissant. Maintenant, lorsque vous demeurez sous l'ombre du Tout-Puissant dans la présence de Dieu, vous êtes inatteignable. Vous êtes inatteignable. Ils peuvent venir vous attaquer, mais quand ils viendront, ils seront aveuglés. Qu'a dit le prophète ? Le prophète a dit, Seigneur, aveugle-les. Toute l'armée est venue. Seigneur, aveugle-les. Et il les a conduits. Ils étaient venus pour lui faire du mal. Ils étaient venus pour le lier. Ils étaient venus pour l'emprisonner et le faire prisonnier. Mais il dit, Dieu, aveugle-les. Ils sont aveuglés. Ils voient avec leurs yeux, mais ils peuvent pas reconnaître que c'est lui qui recherche. Allô ? Ceci est la Bible. Ceci est la parole de Dieu. Cette parole est applicable de génération en génération. Elle ne devient jamais obsolète. Ce dont nous avons besoin, c'est d'une révélation et d'une compréhension pour travailler sur la manière de rester dans la présence de Dieu. Donc, le péché est ce qui vous sépare de quoi ? La présence de Dieu. Quand vous êtes en dehors de votre environnement, vous allez sûrement mourir. Dites Amen, quelqu'un. Très bien. D'accord. Qu'est-ce qu'on dit ? Ils ne pouvaient pas reconnaître le Messie parce qu'ils étaient spirituellement aveuglés et que leur cœur était endurci. Le Jean 3. Jésus lui dit, « en vérité, je te le dis, si un homme ne naît de nouveau, il ne peut voir le royaume de Dieu. » Regardez, il s'agit de Nicodème. Nicodème vient à lui. C'est un homme très instruit au sein du Sanhédrin, une position très élevée. Il vient voir Jésus de nuit et lui dit, « Mon Dieu, l'homme, les choses que tu fais, si Dieu n'était pas avec toi, ce serait impossible. »

0: Il est en plein conflit intérieur parce que son esprit lui dit « ce ne peut pas être le Messie ». Son éducation lui dit « il ne peut pas l'être ». Je sais d'où il vient, mais en même temps, je ne peux pas nier ce qu'il fait. Ce qu'il fait est divin et seul Dieu peut accomplir les choses qu'il fait. Il y a donc une bataille qui se joue dans son cœur et dans son esprit. Il se dit « je ne sais pas comment accepter cela ». Je ne sais pas comment rejeter cela. Il est donc dans un état de confusion. Alors Jésus dit, écoute, la raison pour laquelle tu es dans la confusion, c'est que tu n'es pas né de nouveau. Et à moins de naître de nouveau, tu ne peux pas voir le royaume. Et tu ne peux pas entrer dans le royaume. La religion ne peut donc pas t'emmener à cet endroit. Pas même le christianisme. Seul le Christ le peut. Ta relation avec le Christ. À tous ceux qui l'ont reçu, il leur a donné le pouvoir. Il donne le pouvoir. Pas la religion appelée christianisme, pas la religion appelée judaïsme. Aucune religion ne peut vous donner le pouvoir. Seul le Christ le peut. Peut vous donner le pouvoir. Il dit donc qu'à celui qui croit en Dieu, il donne le pouvoir de devenir enfant de Dieu. Dites Amen. Alléluia. Vous saisissez quelque chose ce matin ? D'accord. Maintenant, aucun effort humain ne peut réconcilier l'homme avec Dieu. Qu'est-ce que la religion ? La religion est un effort humain pour trouver Dieu. Un effort humain. Les gens font toutes sortes de choses pour atteindre et connaître Dieu, leur Dieu. La religion ne peut vraiment vous mener que jusqu'à un certain point. Et ce point est, oui, elle peut vous emmener vers une expérience spirituelle, mais pas une expérience divine. C'est pourquoi dans de nombreuses religions, y compris le judaïsme, il y a du spirituel. Il y en a. Je ne peux pas utiliser le mot « secte », mais il existe des courants qui explorent les domaines de l'esprit qui ne sont pas divins, y compris dans le judaïsme. C'est pourquoi, même parmi les différentes autres religions, vous trouverez, parce que je ne veux pas les nommer, mais même celles que nous connaissons bien, il y a certaines branches qui emmènent réellement les gens vers une expérience dans le domaine spirituel. Est-ce que je vous dis la vérité ? Vous voyez de quoi je parle, n'est-ce pas ? C'est disponible même dans le judaïsme. Dans le judaïsme, d'accord. Maintenant, ce que nous disons, c'est ceci. L'effort humain peut vous mener à ce lieu d'expérience dans le domaine de l'esprit, mais ce n'est pas le domaine divin. Il pense que c'est Dieu, mais ce n'est pas Dieu. Il n'y a qu'un seul Dieu. Son nom est quoi ? Yahweh, Jésus, le Saint-Esprit, c'est ça. Le plus grand. Je suis. Il a dit, son nom est Je suis. Aucune religion ne peut vous mener à Juif. Seul le Christ le peut. Il a dit, je suis le chemin. Nul ne vient au Père si ce n'est par moi. Amen. Alléluia. Le sang de Jésus. Donc, je dis ceci. Le sang de Jésus est la réponse au problème du péché. Jésus est venu. Il est devenu péché pour l'humanité. Alors, comment a-t-il répondu à cette question du péché ? D'accord. 2 Corinthiens, chapitre 5, verset 21. Ouah. 2 Corinthiens, chapitre 5, verset 1. Car il l'a fait devenir péché pour nous. Car il, qui est ce il ? Tout le monde, dites Dieu. Alors, lisons-le comme ceci. Dieu a fait devenir Jésus péché pour nous. Dieu a fait de Jésus le péché. Non, non, non. Jésus n'a pas porté nos péchés. Jésus est devenu péché à cause de nos péchés. D'accord. Qui n'a pas connu le péché ? En vérité, Jésus, lui, n'a jamais connu le péché. Il en est resté totalement exempt. Il n'y avait aucun péché dans son sang. Il n'est pas né comme vous et moi. Il est né d'une sainte vierge par l'Esprit de Dieu. D'accord. Afin qu'il puisse être cela, pourquoi Dieu a-t-il fait cela ? Pourquoi Dieu a-t-il fait de Jésus le péché ? Afin que nous puissions être faits, la justice de Dieu en Christ. afin que nous puissions être faits. Regardez bien. Donc, quand une personne naît de nouveau, toutes choses sont passées. Voici, toutes choses sont devenues nouvelles. Vous êtes faits. Vous êtes nouveau? Naître de nouveau ne signifie pas... Ils essaient de me mettre de la musique pour ma prédication. Vous savez, certaines personnes sont très serviables. Je n'aime pas cette musique, par contre. Améliorez ça un peu. Qu'est-ce que je disais? Ouais. Rendu juste. Maintenant, vous êtes rendu juste. J'essaye d'expliquer ceci. Quand une personne naît de nouveau, elle n'est pas remise à neuf. Vous savez ce que signifie remettre à neuf, n'est-ce pas? On enlève les vieilles choses et on en met des nouvelles par-dessus. Non. Ce n'est pas repeindre, ce n'est pas remettre à neuf. C'est le cas. L'ancien est retiré et un nouveau est mis au monde. Vous êtes rendu juste, vous êtes une nouvelle création. Le sang a le pouvoir d'extraire l'ancien de vous et de le remplacer par quelque chose de tout nouveau. Alléluia. J'ai dit Alléluia. C'est comme ça. Avez-vous déjà vu de vieilles? Vous savez ces voitures de dragster? Elles ont parfois l'air très drôles, d'énormes roues et tout ça. Et parfois elles sont vieilles, elles ont l'air cabossées. Mais ce qu'ils ont fait, c'est qu'elles ont l'air d'un très vieux modèle. Mais ils ont retiré le moteur, en ont fabriqué un nouveau et l'ont installé. Et vous, vous tenez là avec une voiture flambant neuve et vous dites « Allons-y !» Et quand elle démarre, elle vous laisse loin derrière. Parce que même si elle peut paraître vieille, il y a quelque chose de nouveau à l'intérieur. Ce corps physique ne change pas quand vous renaissez, mais quelque chose de nouveau a été placé en vous. Maintenant, vous êtes une nouvelle création. Le diable ne craint peut-être pas votre apparence, mais le diable craint ce qu'il y a en vous. La vie même de Dieu est en vous. Maintenant, le diable ne peut pas faire la différence jusqu'à ce qu'il vous affronte, car il pense que vous êtes le même. Vous savez, comme cette vieille voiture délabrée garée à côté de votre nouvelle voiture. Je peux facilement le battre, mais ensuite, quand il démarre, ça les laisse sur place, n'est-ce pas? C'est comme ça que ça se passe. Donc vous devez comprendre, il se passe quelque chose ici. Il est devenu péché. Dieu l'a fait pécher. Ce n'était pas sa nature. Sa nature était quoi? Justice et sainteté. Il n'y avait aucune trace de péché en Jésus. Mais Dieu l'a fait pécher afin que vous et moi puissions devenir ou être rendus justice. Cela signifie que nous ne pourrons jamais gagner, par des pratiques religieuses, le droit de nous tenir en présence de Dieu. Mais cela nous a été offert comme un don. Voyez-vous, c'est là que notre esprit a beaucoup de mal à comprendre. C'est déconcertant pour l'esprit. Comment cela peut-il arriver? Ne laissez pas votre esprit interférer. C'est une vérité. C'est une vérité fondamentale. C'est la parole de Dieu qui est établie. Donc, votre esprit doit pénétrer dans votre âme en contournant votre mental pour vous faire savoir « Je suis une nouvelle création. Je suis la justice de Dieu en Jésus-Christ. Je ne suis donc plus un pécheur par nature. Je suis juste par nature. » C'est pourquoi, lorsque vous lisez la Bible et que vous lisez les Épîtres, Paul écrit, ou peu importe qui écrit, il s'adresse aux saints dans la ville de Corinthe, aux saints dans la ville de Rome, vous savez, aux saints. Il commence par dire « saint », mais ensuite il dit « parmi vous, il y a quelqu'un qui a couché avec la femme de son père ». Oula, attendez. Ce qu'il dit, c'est qu'il y a du péché là-bas, mais que ce n'est pas votre nature. Rappelez-vous qui vous êtes. Ce n'est pas parce qu'il les appelle des saints qu'ils sont sans péché. Mais vous devez comprendre qui vous êtes. Donc, je dois me rappeler que je suis de sang royal. Non pas parce que je me sens royal, ni à cause des vêtements que je porte, ni à cause des voitures que je conduis, ni à cause de la maison dans laquelle je vis, mais parce que c'est ce que je suis en Christ. Il m'a déclaré comme étant de sang royal. Alors, je le vis peut-être pas en ce moment, mais je suis en chemin pour le vivre. Jésus, alléluia, amen. Nous sommes rendus justice de Dieu en Jésus-Christ. Je sais pas où m'arrêter. Matthieu, chapitre 27, versets 45 à 46. Laissez-moi lire ceci, et ensuite je m'arrêterai probablement là. Depuis midi jusqu'à 3 heures de l'après-midi, les ténèbres couvrirent tout le pays. Je ne sais pas à quel point vous pouvez comprendre l'agonie et la douleur et la souffrance, à la fois spirituelle et physique, que Jésus a dû endurer. Pouvez-vous imaginer 3 heures ? Vous êtes déjà émacié. Vous avez perdu beaucoup de sang. La veille, votre dos a été lacéré et votre corps meurtri a porté la croix, la lourde croix en bois. Vous montez jusqu'au Golgotha et là, il perce les mains et les pieds et vous êtes suspendu sans aucun soutien pour le dos, n'est-ce pas ? Tout le poids repose sur ce corps. Il s'affaisse. Mais s'il ne se hisse pas vers le haut, il ne peut pas respirer. Imaginez simplement cela, et ce n'est pas pour quelques secondes. Cela dure pendant 3 heures. J'essaye de dépeindre une image pour vous faire comprendre la valeur de ce sang et la puissance qui réside dans ce sang. Ce n'a pas été bon marché. Le psaume est gratuit. Mais quelqu'un a dû payer pour cela. Le salut est gratuit, mais il n'est pas bon marché. La plupart d'entre nous ne le comprennent même pas. La douleur, l'agonie. Et pire que tout, après 3 heures de douleur et d'agonie dans le corps physique, il a soif. Il est suspendu là. Il essaye de parler. N'oubliez pas le côté humain. Maintenant, il parle de sa mère. À Jean, tout cela se passe sur la croix. Et au bout de 3 heures, je veux dire, 3 heures peuvent être très longues. 3 heures peuvent être très très longues. Quand vous traversez une expérience douloureuse, disons que vous êtes dans, comment dire, un endroit où vous traversez une douleur. Et on vous dit que ce n'est que pour quelques minutes. Ces quelques minutes peuvent sembler durer des heures. Est-ce vrai? Pendant 3 heures, il traverse cela, au terme desquels il dit « Oh mon Dieu !» Et c'est la pire partie. C'est la pire partie. Vers 15 heures, Jésus s'écria d'une voix forte « Eli, Eli, lama sabachthani !» Ce qui signifie « mon Dieu, pourquoi m'as-tu abandonné ?» Si Dieu n'avait pas abandonné Jésus, il n'aurait pas pu nous accueillir. Je trouve cela très profond. Si Dieu n'avait pas rejeté Jésus, il n'aurait pas pu nous accepter. Je veux que vous compreniez et que vous demandiez au Saint-Esprit de vous aider à comprendre l'amour que le Père a pour vous et pour moi. Je sais que dans cette dispensation, nous parlons de l'amour de Jésus, mais en négligeant souvent l'amour du Père. Ce qui a initié toute cette mission, c'est l'amour de Dieu le Père. Il était prêt à rejeter son Fils pour que vous puissiez devenir son enfant. Il était prêt à laisser partir son Fils pour pouvoir vous avoir, vous et moi, comme fils et fille. Pourquoi m'as-tu abandonné ? Pour qu'il puisse vous recevoir. Et dire, grâce à ce que mon fils Jésus a fait, vous pouvez maintenant être mon fils, ma fille. C'est très puissant.
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Bonjour Emelka, bonjour à vous tous qui nous rejoignez, vous allez bien? Merci à vous qui nous rejoignez en ligne, on est très heureux de se retrouver, je pense qu'il y a des temps fabuleux qu'on vit aujourd'hui. Et on a vraiment besoin de voir Dieu impacter nos vies d'une manière vraiment étonnante. Combien d'entre vous vous demandez à Dieu « délivre-moi » des fois? Vous vous levez, vous avez peut-être ce genre de prière « Seigneur, délivre-moi », il y a vraiment, on sent qu'il y a besoin de cette intervention divine qui est unique. Ou peut-être que vous disiez « Seigneur, aide-moi » ou « sauve-moi ». Ça vous arrive de vraiment d'avoir cette prière « Ouais, vous êtes avec moi là ?» Ouais. C'est vraiment une prière des fois où vous dites « Purée Seigneur, si t'agis pas là, ça pourra pas se passer ». Ça vous arrive de prier comme ça? Je crois qu'on a tous besoin vraiment de voir Dieu intervenir dans nos vies. Et on a vraiment besoin de le voir impacter vraiment nos cœurs et nos vies. Il y a une parole de Dieu que Dieu va donner à Esdras. Parole étonnante. Et voilà ce que la Bible dit dans Esdras 10. « Lève-toi, car cette affaire te regarde. Nous serons avec toi. Mais prends courage et agis. » Version Louis II. Et dans la version Sommer, il y a une petite nuance, mais on a toujours cette interpellation qui est là. « Lève-toi, car c'est à toi de régler cette affaire. » Prends courage, agis, on sera avec toi, mais toi, prends courage. Aujourd'hui, le thème du message, c'est quand Dieu te dit, c'est à toi de régler ton affaire. On aime bien quand Dieu intervient, on dit, Seigneur, viens, fais les choses. Et puis, on n'a pas toujours cette réponse de la part de Dieu. En tout cas, des fois, Dieu, il vient nous voir et dit, ouais, mais là, cette coup-ci, c'est à toi de t'en occuper, là. Alors, certaines affaires dépendent de Dieu, il y a des combats qui dépendent de Dieu, il y a des actions qui dépendent de Dieu, mais il y a aussi d'autres affaires qui dépendent de nous, il y a des combats qui dépendent de nous, de toi, et dans lesquels Dieu te dit, là, tu as un rôle à jouer, oui, je peux intervenir, mais là, toi, tu dois intervenir pour ta propre vie. Et je pense qu'on doit comprendre qu'il y a une grande différence, on avait la présentation des enfants hier, quand vous avez un bébé, il va se mettre à pleurer, tout de suite les parents comprennent ce qui est en train de se passer, vite, vite, on prépare le biberon, on prend le petit, clac, et puis tout se calme. Quand t'es ado, il va dire, vous avez les ados qui sont là, je sais pas, les parents, vous allez reconnaître, les ados, ils disent, j'ai faim, il n'y a pas de problème, le frigo, c'est juste à droite, là-bas. Et puis c'est pas que pain Nutella, c'est aussi à un moment donné, fais-toi à manger, tu sais comment il faut faire, tu nous vois, tu sais, maintenant c'est à toi de le faire, c'est à toi de régler, c'est à toi, quand t'es bébé, on attend de toi des choses, mais on n'est pas fait pour rester bébé ou bébé spirituel, on doit grandir, et le rêve de tous les parents, c'est de voir leurs enfants devenir des hommes et des femmes. Si t'es un garçon, c'est devenir un homme. Si t'es une fille, c'est devenir une femme. Et tous les parents ont ce désir sincère, véritable, de voir leurs enfants rentrer dans cette dimension. Et ça veut dire qu'à un moment donné, on dit à nos enfants, tous on dit à nos enfants, maintenant c'est à toi de le faire. On met ça dans la panière, maintenant c'est à toi d'aller laver tes fringues. Tu peux appuyer sur le bouton, tu sais, t'es rentré, pop, hop, hop, hop. Tu peux débarrasser, tu sais où est la vaisselle et c'est à toi de t'en occuper. Et il faut comprendre qu'à un moment donné, Dieu dans nos vies nous interpelle. Et lui, cette affaire te regarde. Pourquoi? Parce que ta vie en dépend. Ton devenir, ce que tu vas vivre aujourd'hui, quand Dieu nous commande aujourd'hui de dire cette affaire-là, c'est pas les autres qui vont s'en occuper, c'est à toi de le régler. Et ta vie en dépend, ta vie sur terre en dépend. Et Dieu te demande, et Dieu nous demande de régler des choses dans nos vies. Pourquoi? Pas pour nous embêter, pour dire tu vas te débrouiller, c'est pas ça l'idée. L'idée c'est, dans ce qui se passe aujourd'hui, je veux te garder dans la cour, je veux que tu réussisses. Et pour aller plus loin, pour que les choses grandissent en toi, c'est nécessaire qu'aujourd'hui, tu t'occupes des choses que je mets devant toi. C'est nécessaire que toi, aujourd'hui, tu ne laisses pas les autres s'occuper. Mais tu dois, toi, t'occuper des affaires que Dieu met dans ta vie, et dans lesquelles il dit, là, il faut que tu réussisses. Et je crois véritablement, bien aimé, que nos plus grandes forces attendent d'être révélées dans ces instants où Dieu nous arrête pour dire maintenant, c'est à toi de le faire. Combien d'entre nous, on porte des peurs, on porte des espèces de retenues qui sont là. Et Dieu nous interpelle, il dit, si tu veux réussir, et à un moment donné, il faut aussi que toi, tu le veuilles toi-même. Il y a un moment donné, on ne peut pas tout faire pour toi. Il y a un moment donné où toi, nécessairement, tu dois te positionner pour dire, ça me regarde, c'est à moi de m'en occuper. Et il y a des choses où vraiment on sent dans la vie, mais autour de nous, on dit, tu dois améliorer, tu dois te développer pour que tu réussisses. Il est nécessaire que tu t'occupes des choses que Dieu te donne, et en tout cas que les choses que Dieu te révèle, parce que le Saint-Esprit est en train de révéler des choses dans ta vie. Tu es le projet de Dieu, c'est sûr. Et Dieu veut vraiment miser sur ta destinée. Dieu veut vraiment te voir réussir, non seulement pour ton propre bonheur, mais aussi parce que c'est un enjeu dans ta vie. Alors il y a deux choix qui sont là devant nous. Soit nous contenter,
soit à un moment donné véritablement avancer dans ce que Dieu nous demande. Nous contenter, c'est quand à un moment donné, on a toutes les, comment dirais-je, les incitations, on a tous les messages, on a tous les signaux qui nous indiquent qu'il y a quelque chose à faire, puis on laisse, on se replie, ou alors on s'atrophie, on développe pas notre foi. Et même aujourd'hui, on te dit ce que tu dois penser, on te dit ce que tu dois faire, comment tu dois vivre, tout est organisé pour que t'aies pas besoin de t'en occuper toi-même, t'inquiète pas, on a déjà pensé pour toi. Ça, c'est une manière de faire. Puis l'autre manière de faire, c'est quand Dieu te demande d'investir dans ta propre vie, d'investir dans ta motivation, dans ta destinée, dans ton identité, dans lequel Dieu a mis des choses, et il y a des plans dans lesquels Dieu t'a désigné, et il t'a dessiné d'une certaine manière pour dire quand tu seras comme ça, il y aura vraiment des choses qui vont être libérées. Mais peut-être pour résoudre, il faut aborder les vrais sujets de ta vie, sans tabou, en osant mettre les mots sur tout ce qui doit être vraiment dit, et sans éviter forcément les erreurs. Les amis, tout ce que tu planques dans ta vie ne se résout pas. Vous pouvez lever le tapis, mettre la poussière dessous, vous allez revenir après, relever le tapis, la poussière, elle n'a pas bougé. Et il faut bien comprendre que des affaires dans nos vies ne se résolvent pas. Pourquoi ? Bah parce qu'à un moment donné, on les aborde pas. Parce que la réalité, c'est que si je les laisse ici, soit ça pourrit, au mieux ça reste à peu près comme ça. Mais je vous garantis que 9 fois sur 10, que vous ne réglez pas dans vos vies, dans quelques années, ça peut exploser, ça peut revenir devant toi, ça peut te détruire, ça prendra du temps. Mais t'inquiète pas, le diable, il sait bien s'y faire. L'adversaire de ton âme sait bien s'y faire, que ce que tu ne résous pas aujourd'hui pourra être derrière toi et reviendra devant toi. Et tous tes angles morts, vous savez, sur les camions, sur les grands bus, quand vous arrivez à un moment donné, il y a marqué attention, il y a angle mort, attention ici, il y a danger. Et dans combien de vies nous avons des zones qui aujourd'hui sont pas traitées, dans lesquelles Dieu nous alerte pour dire attention, ces domaines que tu dis privés, ces petits trucs que tu mets, tes dossiers cachés, vous savez, ces dossiers sur nos ordinateurs, on met des mots de passe pour être sûr que personne n'y accède un jour ou l'autre. Ça va se révéler. Et on doit comprendre que véritablement, Dieu mise sur nos destinées, Dieu mise sur nos vies, Dieu a un regard sur nous pour dire que ça, il faut vraiment que tu puisses travailler. Et Dieu nous accorde une grâce extraordinaire, c'est de travailler sur tous ces dossiers qui sont là, dans lesquels Dieu y mise en disant « T'inquiète pas, je vais être avec toi, mais attention !» Si autant le diable cherche une occasion de te détruire, autant Dieu vraiment travaille en nous pour nous aider à résoudre ces domaines dans lesquels on peut réussir. Et vous savez, ce que Dieu nous demande, il faut être très très clair, il n'y a rien que Dieu nous demande dans lequel on n'a pas la force de pouvoir travailler. Amen ou pas ? Ça nous embête, hein ? Je sais qu'avec le temps, des fois on dit « Seigneur, tu peux pas juste claquer un peu des doigts, dire tac tac, puis j'ai rien à faire, t'as tout fait Seigneur. Ah, merci Seigneur, l'Éternel m'a délivré. » Ah oui, il y a des choses comme ça. Puis des fois Dieu il vient et nous dit « Attention, tes zones d'ombre là, tu dois en être conscient, tu dois comprendre ce qui s'est passé dans ta vie, la logique de toutes ces émotions qui peut-être n'ont pas été transformées ou des choses qui tes pensées, ton cœur qui n'est pas vraiment aligné avec le cœur de Dieu. » Ces choses qui inconsciemment, en fait, conditionnent aujourd'hui nos actions et nos réactions. Quand autour de nous, il y a des choses qu'on n'a pas vues, des choses cachées, des fragilités, des failles, et puis d'un seul coup, des choses qui sont difficiles à cerner, mais en fait, on a mis en place des mécanismes d'autodéfense, des mécanismes un petit peu d'évitement, le déni. On ne veut pas parler de certaines situations, ou alors quand il y a le dossier qui est mis sur la table, on se lève, puis on va partir, et puis on dit « Non, bah c'est bon ce sujet-là, je suis pas hyper à l'aise avec ça », mais la réalité c'est que ça nous met en stress. Soit on va surréagir avec de la colère, et puis on va renvoyer les autres pour dire « Mais qu'est-ce que tu me veux là ?» Puis on comprend pas bien. Ou alors on va dire et faire des choses en fonction des autres pour pas les blesser, ou pour être sûr de se dire « Je vais ménager un petit peu mes effets là ». Mais Dieu a une stratégie pour nous, pour nous faire sortir nos zones d'ombre, c'est que Dieu crée des circonstances et des situations pour nous permettre de comprendre ce qui se joue dans nos vies et dans nos cœurs. Et Dieu met en lumière tout ce que peut-être vous voyez pas, mais que Dieu veut révéler, et puis il veut vraiment qu'on comprenne ce qui est en train de se passer, parce qu'il faut pas que ça reste caché dans ta vie. Il y a une femme comme ça, Dieu est en train de lui parler, c'est dans Osée 2,14. C'est pourquoi, voici, je veux l'attirer, je la conduirai au désert, et là je parlerai à son cœur.
les amis accueillis avec beaucoup de bienveillance et beaucoup de compréhension. Peut-être les circonstances ou les moments où Dieu te met un petit peu à part, où tu es dérouté parce que qu'est-ce qui se passe? Pourquoi je suis bloqué dans une situation? Et d'un seul coup, Dieu, il met le doigt puis il dit, cette affaire te regarde. Il faut que tu règles cette affaire. Il faut que tu règles ton comportement. Il faut que tu règles ta relation. Il y a quelque chose qui est là, qui est en toi. Si tu continues à travailler toujours dans ce cheminement-là, tu pourras pas aboutir. Et Dieu qui connaît notre avenir veut pas qu'on rate les destinées de nos vies. Mais il veut vraiment travailler en nous. Osée un petit peu plus haut, ça disait ceci, Osée 2:8, elle n'a pas reconnu que c'était moi qui lui donnais le blé, l'huile et le moût, et elle l'a consacré au service de Baal. Tout l'argent et l'or que je lui prodiguais, elle l'a donné aux autres. Imaginez un petit peu que si vous vous regardez les uns et les autres, vous êtes beaux, il y a de la force en vous, il y a des talents dans chacune de nos vies. Et tout ce que Dieu a mis en nous, quelquefois, comme on ne sait pas l'exploiter, au lieu de le travailler pour notre propre bénéfice, puis pour le royaume de Dieu, on prend ce qu'on est, puis on va le donner, et nos forces vont être dispensées pour des choses qui n'ont rien à voir avec ce que lui veut dans nos vies. Et c'est comme ça que cette femme est arrêtée, c'est comme ça qu'à un moment donné, Dieu parle, puis dit « je vais te conduire au désert ». Il y a des endroits où Dieu révèle plus que n'importe quoi, non seulement ce que t'es, mais ce qu'il est en toi. Est-ce qu'il doit être révélé parce que Dieu veut vraiment que tu réussisses? Ta destinée pour Dieu est tellement, tellement, tellement précieuse. Quand ces choses cachées ou inconscientes, Dieu nous dit, il faut que tu règles. Il y a des choses qui doivent être réglées et ne peuvent pas être réglées seules. Si ça reste caché, ça ne peut pas se régler. Alors il faut que ça remonte à la surface. Un autre texte dans Luc, il dit ceci, il n'y a rien de caché qui doit être découvert. Mauvaise nouvelle pour certains, il n'y a rien de caché qui ne doive être connu. Aïe. Et Dieu nous prévient d'avance. Et Dieu le dit d'avance, et il le dit d'avance pour ta propre vie, mais plus que ça, il le dit non seulement parce que tu as un enjeu pour toi, puis on verra tout à l'heure, il y a un enjeu pour les autres. Je prends l'exemple de Moïse, qui pour moi était, quand on a travaillé, je veux remercier Florent Carluère et puis Nathalie pour tous les apports qu'on a pu avoir dans le partage. Moïse dit ceci, et Dieu parle avec Moïse. Moïse, il a bien compris qu'il a été choisi de Dieu et que Dieu a mis quelque chose de spécial en lui. Puis quand Dieu l'interpelle, il dit, allez Moïse, il faut y retourner parce que c'est le moment de régler. Alors Moïse dit à Dieu, mais qui suis-je moi pour aller devant Pharaon et faire sortir les Israélites d'Égypte? Je suis qui moi? Tu sais, quand Dieu te dit, maintenant c'est ton tour, d'un seul coup, il y a toutes les excuses qui montent. Quand Dieu te dit, Seigneur, c'est facile, Seigneur bénis, Seigneur vas-y, Seigneur délivre, Seigneur donne, Seigneur aide-moi, oui. Puis quand Dieu dit, maintenant c'est à toi d'y retourner. Oh mais Seigneur, qu'est-ce que tu me demandes? Deuxième excuse de Moïse. Alors ils ne me croiront pas, ils ne m'écouteront pas, bien au contraire, ils diront, l'Éternel ne t'est pas apparu. Eh non, on ne croit pas ce qui est en toi. Et toi tu ne crois pas en toi, pas suffisamment pour croire que Dieu peut t'aider. Deuxième excuse, troisième excuse, parce qu'on en a toujours de plus. Alors Moïse dit à l'Éternel, « Ah, Seigneur, je ne suis pas un homme doué pour parler. Et cela ne date ni d'hier, ni d'avant-hier, ni d'avant, ni même du moment où tu as parlé à ton serviteur. En effet, j'ai la bouche et la langue embarrassée. » On a toutes les excuses pour ne pas faire ce que Dieu nous demande. Si l'exemple de Moïse est donné, c'est bien parce qu'on est tous faits de la même matière, hein. Tous faits de la même chair, du même bois. On dit qu'on est tous pareils, la nature humaine est tout le temps la même. Jusqu'à dire comme Moïse, mais Seigneur, envoie-en un autre. Tu me demandes à moi. Imaginez un peu David et Goliath, quand tous les Israélites sont là, Goliath se monte, on est tous en train de se dire, vas-y, je crois que c'est ton tour d'y aller, on n'a pas envie. Hein. Puis Dieu te dit, non, c'est toi, c'est ton affaire. Là, ce qui est en train de se passer, c'est à toi de le régler. Dans ce qui est en train de se passer ici, c'est toi pour ta propre vie. C'est là où ces choses sont. Et là, il y a la confrontation. Et dans cette confrontation, il y a un temps, on laisse les autres régler à notre place. Puis à un moment donné où Dieu dit non, la règle a changé, maintenant c'est à toi de régler tes propres affaires. Tu vas devenir l'acteur de la transformation et du changement de ta propre vie. Et je bénis Dieu pour ça. Mes plus grandes victoires, je les ai acquises lorsque Dieu, pas quand les autres me portaient, mes plus grandes victoires, je les ai acquises lorsque Dieu m'a demandé à moi de régler mes propres affaires. Et d'un seul coup, je me suis rendu compte de toute la part de Dieu dans ma vie. Et je me suis dit, en fait, Seigneur, c'est dingue.
La réalité, c'est que tu avais tout prévu d'avance et que tu avais mis de la force en moi. Amen. Et je crois qu'on doit comprendre ces choses. Prends l'exemple du boiteux et des quatre amis qui sont là. Pendant 28 ans, les gars, ils sont persévérants. Hein. Pendant 28 ans, les quatre amis vont emmener leur ami pour le mettre devant le temple. Pendant 28 ans, ils vont le porter tous les jours, le mettre à la bonne place, juste pour rentrer dans le temple. Je sais pas combien, je sais pas qui, dans votre vie personnelle, peut-être vous a parlé sans relâche, une fois, deux fois, 10 fois, 25 fois. Mon frère m'a parlé de Dieu pendant plus de 10 ans, avant que je capitule. Mais heureusement que Dieu lui avait donné de la persévérance. Et le dernier pas pour rentrer dans le temple, le seul qui peut faire ce pas, qui me fait rentrer, c'est le boiteux qui doit faire le pas. Le dernier pas pour mettre en règle les choses dans nos vies. C'est pas les autres qui peuvent le faire à ta place. C'est toi seul qui peux faire ce pas dans lequel tu vas pouvoir vraiment rentrer. Moi, je suis un papa. Je peux accompagner. Je peux te montrer. Je peux te témoigner. Je peux te donner plein de choses. Je peux faire les devoirs avec toi. Mais je peux pas passer l'examen à ta place. Je peux t'emmener conduire la voiture. Mais je peux pas passer l'examen à ta place. Et à un moment donné, je peux te montrer toute la grandeur de ces choses, de l'œuvre de Dieu. Et à un moment donné, je peux pas m'engager à ta place. Ce qui fait qu'à un moment donné, lorsque Dieu nous interpelle, il dit, mais c'est à toi de le faire. Je peux te montrer le chemin, mais je peux pas remplacer le choix que tu vas faire. Et des choses qui sont vraiment importantes. Dieu nous demande, et je crois que cette incitation-là pour dire investis en toi. Je vous le dis vraiment, si tu n'investis pas dans ta vie, tu n'es pas un projet. Si c'est que tu ne te reconnais pas toi-même comme le projet de Dieu, le premier projet dans lequel il faut que tu réussisses. Si tu n'es pas ton propre projet, tu deviendras le projet des autres. Si aujourd'hui tu ne sais pas investir au niveau spirituel, mais au niveau humain, dans ta vie pour tout ce que Dieu te donne, alors toi, tu seras le projet de quelqu'un d'autre et quelqu'un d'autre décidera à ta place. Mais les enjeux sont tellement forts aujourd'hui. Que Dieu nous interpelle et Dieu t'interpelle pour dire cette affaire, c'est à toi. Je t'attends toi. Il n'y a pas 50 solutions, il n'y en a que deux. Soit t'investis dans ta propre vie, soit d'un seul coup, la force que Dieu t'a donnée, tu vas la mettre au service des autres. Et Dieu, à un moment donné, dit non, c'est à toi de remettre le focus au bon endroit. Ce que tu as, ce que t'es, ça doit servir les projets de Dieu. T'es unique. Et dans cette dimension qu'elle a, Dieu, il veut faire apparaître ce qui te distingue, ce que Dieu a mis dans ton cœur, qui va être non seulement ton bonheur, mais ta réussite, non seulement ça va être la pensée de Dieu pour ta vie, mais ça va être tout ce que tu vas pouvoir toucher. Et je crois que Dieu vraiment nous interpelle. Il y a toujours des choses plus grandes que nous qui peuvent absorber notre énergie, notre temps. Il y a toujours des choses autour de nous. Il y a aussi des connexions qui sont bonnes dans lesquelles on peut se mettre. Mais Dieu, il revient et dit, tu dois croire en toi-même, tu dois croire la part que j'ai mise dans ta vie. Tu dois être responsable de ta destinée. Tu dois prendre en main les orientations et tes choix. Il y a un moment donné, ce n'est pas aux autres de décider pour toi. C'est à toi de choisir. À tes résolutions répondra le succès. L'autre chose que je vois dans cette nécessité qu'elle a, c'est de voir aujourd'hui comme le fils prodigue et d'autres qu'il y a plein de gens qui décident à notre place. Il y a une espèce de pression qui est toujours la même. Au moment de Moïse, Pharaon disait « épuisons-les à la tâche ». Ça, plus ça, plus ça, les obligations, plus le truc, plus ça, plus ça. Puis quand il est temps de t'occuper des vraies affaires de ta vie, t'as pas le temps, t'as plus l'énergie. Alors on va se nourrir de choses qui vont... On va se mettre dans des séries, on se met dans des choses qui n'ont pas de sens. Puis un jour, puis deux jours, trois jours, et puis ça continue. On ne vit que ce qu'on met en place dans nos vies. Si c'est pas dans ton agenda tous les mois, ça n'existe pas pour toi. Si c'est pas dans ton agenda, si t'as pas décidé de mettre les choses dans ton agenda, c'est l'agenda qui décidera pour toi. Et je pense que Dieu nous interpelle aujourd'hui pour dire attention, il y a du temps qui passe, et du temps perdu, il y a une pression qui vient avec le temps. T'as 18 ans, 20 ans ça vient vite, 30 ans ça vient vite, 50 ans ça vient vite. Et quand on est jeune, et là je m'adresse à deux types de population qui est avec nous, à MLK, il y a des jeunes, on se dit « j'ai du temps, t'inquiète pas pasteur, ça va se régler un jour ou l'autre ». Je me suis rendu compte qu'il y a toujours quelque chose qui est là, Dieu il travaille, c'est un peu cosmique, mais t'inquiète pas pasteur, un jour ou l'autre, je sais que Dieu s'arrange toujours pour que ça passe, comme Samson, je m'en sortirai toujours ». Sauf qu'un jour ou l'autre, bah, tu peux pas, parce que tes choix, tes actions, il y a des situations, il y a des appréciations qui fait qu'à un moment donné, ça te rattrapera. Je vais prophétiser. Vous allez tous mourir.
Belle révélation, hein. Vous attendiez pas à ça? C'est simple. Dans la vie, c'est super simple. La naissance, c'est connu. À tous les gens qui naissent, il y a un moment donné, il y a un jour de mort. C'est connu d'avance, hein. Et entre la vie et la mort, ça s'appelle la vie. Et dans la vie, il y a des process qui sont tous pour tout le monde. Il n'y a rien d'inconnu dans la vie. Vous avez des process positifs, il y a des choses que vous faites qui auront des conséquences positives, ou il y a des conséquences négatives parce que vous avez des formules qui sont négatives. Mettez-vous à côté de quelqu'un qui est toxique, je peux vous garantir que vous allez vite le savoir. Et à un moment donné, il y a des choses à mettre en place, peut-être pour se protéger ou... Mais si t'as la bonne formule, t'as le bon résultat. Et si t'as pas le bon résultat, c'est peut-être que ta formule est fausse. Et Dieu te dit aujourd'hui, il y a des choses à régler. Il y a des choses que tu dois régler. Et ton éternité en dépend. Je vous garantis, ton salut en dépend. Tu dis que t'as du temps. Puis à un moment donné, Dieu dit, non, t'as plus de temps. Ça, c'est un sablier. 30 minutes. Là, il y a 15 secondes qui viennent de passer. Moi, j'ai du temps, hein. Quand je regarde comme ça, je me dis, ouais, j'ai encore le temps. Et le temps passe, et puis là, on est devant le chronomètre. On est devant quelque chose où le temps est en train de s'écouler. Là, l'horloge est en route, mais c'est pas grave, t'inquiète pas, je m'en sortirai toujours, j'ai du temps. Et le temps passe. Sauf qu'à un moment donné, ça s'accélère. Le 8 janvier 88... Je suis le seul témoin du baptême de mon frère. Lorsque je vois mon frère se faire baptiser, je rentre dans une salle comme ici, et je suis tellement saisi par la présence de Dieu que je suis sur ma chaise, je me mets à chialer. Vous savez, quand vous sentez que la présence elle est tellement forte sur vous, que j'ai même pas eu le temps de lever la tête, les chants ont chanté, plus ça passait, plus je sentais la présence de Dieu, du Père, l'amour de Dieu qui était là. Moi, je voyais toute ma misère. Et Dieu me poussait, il dit, il y a quelque chose à faire. Tu sais, toi aussi, tu peux te décider. 8 janvier 88. Il y avait tellement de choses dans ma tête, j'avais tellement de choses dans le cœur, que lorsque je suis revenu des années plus tard, c'était le 8 juin 96, 8 ans plus tard, 8 ans de perdu, 8 ans où... J'ai basculé sur tout un tas de choses qui n'ont pas de sens. Et le 8 janvier 96, le pasteur annonce la semaine prochaine, il y aura des baptêmes. Et là, ce jour-là, une voix en pleine prédication, une voix, Dieu me parle directement, il me dit, si tu t'engages pas aujourd'hui, je reviens pas te chercher. Je me disais que j'avais du temps, et Dieu me dit, tu vois là, t'es là. C'est la dernière fois, après tout ce que tu as vécu, tout ce que tu as entendu, tout ce que tu as fait, si tu t'engages pas aujourd'hui, je reviens pas. C'est ton dernier jour. Quand tu as compris qui est Christ, quand tu as compris l'amour du Père, quand tu as compris le sacrifice de Jésus à la croix, quand tu as compris que ta vie a du sens, et elle a un prix, et elle est précieuse, la seule réponse logique c'est un culte agréable à Dieu, c'est de s'offrir en disant « Seigneur, je viens à toi, je te donne ma vie. » Est-ce qu'on pourrait prier? Je voudrais donner l'occasion à quelqu'un de ne pas rater ce moment-là ce matin. Vous voulez bien qu'on prie ensemble? Seigneur, je sais que tu es en train de taper dans le cœur de plusieurs là. Tu dis que tu as du temps. Mais moi je te dis que tu sais pas combien de temps il te reste. C'est qui sait si ce matin c'est pas une occasion de Dieu pour ta vie? Ta vie en dépend, ton salut en dépend. Je donnais l'occasion à quelqu'un ce matin, peut-être en ligne, là où vous êtes. C'est le temps pour toi de te dire cette affaire te regarde, c'est pas les autres pour toi, c'est toi ce matin. Est-ce que tu es prêt à t'engager avec Dieu? Il y a baptême bientôt. Est-ce que tu veux bien donner ta vie à Jésus? Tu veux bien te lever à ta place? C'est un temps solennel, je vous le dis, je suis persuadé de la part de Dieu que Dieu tape dans les cœurs là ce matin pour te dire c'est le temps pour toi de choisir la vie. De vraiment dire à Dieu, Seigneur, je suis là. Et moi, mes dernières paillettes sont passées. Et mon sablier a été complètement retourné. Si tu t'engages pas aujourd'hui, je reviens pas te chercher. Seigneur, merci pour l'occasion unique, favorable que tu donnes à chacun de te rencontrer, de choisir la vie. Et Seigneur, de ne pas laisser aller alors qu'on a tout compris. Dieu te dit, cette affaire te regarde.
le pas pour rentrer, il n'y a que toi qui peux le faire. Je ne peux pas choisir pour toi, je ne peux pas m'engager pour toi. Et choisis la vie dans le nom de Jésus. Amen. Non seulement ta vie en dépend, mais la vie des autres en dépend. Et pourquoi c'est important que tu choisisses ça? C'est parce que Dieu t'a choisi, c'est plus que pour toi, c'est Dieu qui a choisi ta vie. Et il y a un objectif. Autant Dieu veut te voir réussir dans ta vie, non seulement te bénir, mais de faire de toi une source de bénédiction. Il y a quelqu'un qui veut te rendre complètement inutile. C'est Satan qui veut prendre ton temps, ta vie, qui veut tout dérober et détruire. Lorsqu'on a Moïse, l'appel de Moïse, c'est pas seulement sa vie à lui, c'est « Moïse, je te destine à une chose, d'être le libérateur du peuple. » On se remet dans la vie de Moïse un petit peu. Moïse, pourquoi t'as été sauvé plus que les autres? Bon, les enfants qui ont moins de 2 ans, tous ont été mis à mort, lui a été sauvé, il a été caché, sauvé des eaux. Moïse, pourquoi t'as été élevé dans le palais des rois? Pourquoi t'as été élevé dans le palais de Pharaon? Pourquoi t'as vécu ces choses? Pourquoi t'es le seul survivant d'une génération? Est-ce que vous croyez que Moïse, sa vie, a été destinée à élever des brebis dans le désert? Tu crois que t'as vécu tout ça pour que finalement, aujourd'hui, qu'est-ce que tu fais? Je garde des brebis dans le désert. Tu crois vraiment que les choses sont arrivées là pour que tu fasses que ça avec ce que Dieu t'a donné? Vous croyez que MLK, c'est un bâtiment comme ça pour qu'il se passe que ça? Vous croyez que dans MLK, il y a tous ces ministères, il y a toute cette richesse, il y a tous ces ministères, il y a toute cette qualité, il y a tout cet impact juste pour qu'à un moment donné, on se réjouisse avec des lumières? Il y a quelque chose qui est toujours plus grand que nous et Dieu dit, il y a une dimension dans laquelle cette affaire te regarde, il y a quelque chose aujourd'hui là dans lequel tu es un instrument choisi par Dieu et choisi pour Dieu et plus vite tu régleras dans ta vie les choses qui te bloquent, plus vite tu permettras à Dieu d'avoir un impact non seulement dans ta vie mais autour de toi. Si c'est que pour toi, c'est merci, je suis plein, mais si tu es débordant, c'est toi plus tous les autres autour. Et on a besoin de comprendre que Dieu est en train de nous connecter, de nous brancher. Tout à l'heure, il y a eu une parole prophétique qui m'a titillé. Je me dis, vous savez, l'enjeu qui est là, c'est de libérer des hommes, des femmes, des garçons, des filles pour une destinée dans laquelle tu auras un impact à jouer. Parce que si c'est que pour toi aujourd'hui, t'as déjà ta satisfaction, mais je suis sûr que là, quand je parle comme ça, il y en a beaucoup. Vous pensez à beaucoup plus grand que vous, il y a des choses que vous comprenez, qu'il y a des trucs dans vos vies, vous ne devez pas laisser des cadavres dans le placard, tu ne dois pas laisser des travers dans ton caractère. Ok, on a compris ça, mais il y a quelque chose qui est tellement plus grand. Les Anglais, ils disent bigger the battle, greater the faith, plus grande est la bataille, plus grande est ta foi. Et Dieu t'attend dans une foi complètement renouvelée parce que Dieu veut vraiment te pousser en avant. Dieu connaît ton avenir. Et Dieu veut pas que tu rates les choses qu'il a préparées d'avance pour toi. Tu peux pas aider les autres si t'es trop chargé. La vie te charge. J'aurais dû venir avec des haltères et tout ça. J'aurais dû me charger quand toute ta vie est captive de toutes ces choses qui te pèsent et te bloquent. Comment tu peux communiquer aux autres cette grâce si à un moment donné, toi déjà, dans ta vie, t'es complètement écrasé? Et l'objectif de Dieu, c'est être une bénédiction et une source de bénédiction pour les autres. C'est pas seulement toi qui es en jeu, c'est toi plus tous les autres qui sont autour de toi. On est en 96, une année qui pour moi est une année charnière. Je suis 275 avenue Doménil à Paris, pas très loin d'ici, Porte Dorée. Et une mamie m'arrête dans la rue. Moi, j'ai mes petits costards en soie, j'ai ma petite cravate en soie, je suis commercial, grand con, je gagne bien ma vie, je fais beaucoup la fête. Et puis la mamie m'arrête, elle me donne la Bible, elle me dit « Jeune homme, ce livre changera ta vie. » Oh, la pauvre mamie, je l'ai claire d'achère. Et je l'ai rembarré, la pauvre mamie, je l'ai défoncée ce jour-là. C'est moche. Et puis elle a tellement d'amour. Je sais pas ce qu'elle a vu, mais elle avait tellement d'amour dans le regard. Elle me donne la Bible et me dit « Jeune homme, ce livre changera ta vie. » 5 ans plus tard, je suis marié avec Nathalie, je deviens un pasteur. Ma vie a été basculée. Parce que cette mamie croyait dans l'appel de Dieu dans sa vie. Parce que cette mamie investissait ce que Dieu avait mis en elle
pour que ça puisse être communiqué. Si vous connaissez Christ, si vous savez qu'il est mort à la croix, si vous avez compris que son amour pour nous dépasse toutes les limitations et que dans sa mort, il y a notre salut et notre guérison, vous en savez assez pour que toute personne qui ne connaît pas le nom de Dieu puisse être sauvée. Si vous croyez que Jésus est sauveur, si vous comprenez l'amour de Dieu, vous en savez assez pour que n'importe qui ne connaît pas Dieu puisse être sauvé aujourd'hui. En 2001, j'ai malheureusement enterré un de mes meilleurs potes qui s'appelait Vincent. On s'est connus au collège, dans des circonstances. Voilà, on était gamins de divorcés, familles recomposées les uns et les autres, on était toute une bande, mais je vais juste insister sur lui ce matin. Et mon premier enterrement, mon premier obsèque en tant que... Je n'étais même pas encore nommé pasteur, c'est d'enterrer mon meilleur pote. Et on a tout fait ensemble, on a partagé, on a grandi, on était ensemble, on était comme des frères à la vie, à la mort. J'aurais traversé la France pour lui, je l'aurais rejoint n'importe où. Et puis on a pleuré, on a ri, on a construit nos vies. Et puis cette année-là, en 2001, on va le retrouver mort, noyé dans le canal à Dublin en Irlande pour une circonstance qui est encore bizarre. On rapatrie le corps. Et toute la famille se tourne, dit Patrick, t'es pasteur, tu veux bien faire le message ? J'ai tout partagé avec lui, sauf l'essentiel. Sauf Christ. Et je me suis dit, vous savez, dans ces choses qu'on vit des fois où on est touché, je l'ai raté. Vincent, il y a eu un Vincent dans ma vie, lui, je l'ai raté. Mais je me suis dit, il n'y aura pas deux Vincent dans ma vie. J'en ai raté un, mais je ne raterai pas le deuxième. Et Dieu nous interpelle et dit, cette affaire te regarde, t'es choisi de Dieu. T'as été choisi par Dieu pour porter son nom, t'es choisi par Dieu. Rappelle-toi l'appel de ton cœur, rappelle-toi comment Dieu te rend vivant quand sa vie est en toi. Rappelle-toi la passion que t'as pour ce premier amour de Christ qui a tout transformé en toi. Rappelle-toi le feu que t'as dans la prière pour les âmes. Rappelle-toi ta passion pour la guérison et transmettre cette transformation qui libère les vies, qu'il n'y a pas de situation trop grande pour que Christ puisse agir. Et Dieu te dit, cette affaire te regarde. Tu peux citer dans ton cœur là des noms qui sont juste à côté de toi. Et c'est comme si Dieu te dit, tu vois lui, ça te regarde, c'est à toi de le faire. Pourquoi est-ce que tu as oublié la mission? Qu'est-ce qui est passé devant? Et Dieu rappelle et révèle. Et je suis sûr qu'il y a une espèce de pression du Saint-Esprit là qui passe pour dire, hé, cette affaire qui est là, c'est pour toi, il y a quelque chose. Ton bonheur en dépend, ta vie en dépend, et surtout la vie des autres en dépend. Pourquoi est-ce que tu es resté là? Cette nuit, j'ai tellement mal dormi, j'étais en train de réfléchir, j'ai combattu dans mon sommeil et j'ai rajouté des versets ce matin. Pourquoi? Il y a une phrase dans la Bible qui dit « Pourquoi restes-tu là sans rien faire ?» À des hommes qu'on a dans une parabole avec des vignerons qui doivent travailler, il y a cette parole qui dit « Pourquoi est-ce que tu es resté là toute la journée sans rien faire ?» T'as des cheveux blancs, tu crois que le temps passe, tu crois que le sablier est en route. Bah, je te dis qu'autant de jours qui te restent, autant de fois, t'as la capacité de partager ce message et de le transmettre à quelqu'un qui a besoin de le vivre. Tu dis que t'as encore du temps, mais tu sais pas combien de temps. Ton bonheur en dépend, ton utilité, ta destinée, ton identité, ta vie, mais non seulement ta vie, mais la vie des autres en dépendent. Et moi, je voudrais vous demander, dans une prière solennelle, est-ce que tu sens cette incitation de Dieu qui te dit « T'as quelque chose à faire dans cette affaire-là » Est-ce que vous voulez bien? Est-ce que tu veux bien? Attention, c'est sérieux. Te lever à ta place pour dire « Seigneur, dans tout ce que tu me dis, tu me demandes d'agir. Il y a des choses dans ma vie que je ne vais pas laisser traîner dans mon dos encore 10 ans parce que mon bonheur en dépend. » J'entends bien de ta part, Seigneur, qu'aujourd'hui, il y a des choses à faire dans lequel je ne peux pas toujours dire, Seigneur, en voisant un autre, Seigneur, j'ai pas le temps, je suis fatigué, Seigneur. Si tu remettais en place ton agenda, si ça apparaissait tous les mois dans ton agenda, ça serait dans ta vie.
Et tu comprendrais que le Seigneur te dit cette affaire, c'est à toi de la régler, cette affaire te regarde. Et Dieu ne se trompe pas quand il t'interpelle, parce qu'il a mis de la force en toi. Et Dieu ne s'est pas trompé quand il t'interpelle, parce qu'il sait que c'est avec toi que la réussite va venir. Et que ça sera ta joie, que ça sera ton zèle, que ça sera ton bonheur. Seigneur, merci pour tous ces bien-aimés, pour la pression du Saint-Esprit. Je sais que tu ne viens pas pour nous embêter, Seigneur. C'est pour nous rendre vivants devant toi. Seigneur, je sais que ce n'est pas pour nous embêter quand tu dis « Allez, à toi de le faire maintenant ». C'est parce que tu veux nous voir grandir, tu veux qu'il y ait des choses en nous qui mûrissent et qu'on soit ces hommes et ces femmes que tu as voulu. Seigneur, merci qu'il n'y ait personne qui, comme Moïse, reste en arrière et trouve des excuses. Ce matin, je suis persuadé que le Saint-Esprit te presse pour te dire, il n'y a aucune de tes excuses comme Moïse, tu peux me dire tout ce que tu veux, c'est toi que j'appelle, c'est toi que j'attends. Et on va, Seigneur, vraiment, c'est le moment de prendre ma vie, Seigneur. C'est le moment de prendre mon cœur, je te le donne. Seigneur, sers-toi de moi. Merci, quittez pas ce lieu sans un temps de prière devant, on vous attend sur le côté à droite. On va vous accompagner peut-être pour aller plus loin, vous avez des choses à partager. Venez vraiment, je vous en supplie, quittez pas ce lieu sans la prière. Vous avez l'occasion aussi de la faire en ligne, prière@eglisemlk.fr. Il y a toute une équipe qui prie, il y a des dizaines de moments où toute l'équipe elle est là, le culte est là, on est vraiment pour être avec vous. Est-ce que tu peux te retourner vers ton voisin?

0: Ce projet, c'est que vous avez MLK Studio, MLK 2, qui a été entièrement, mais alors entièrement revisité, redécoré pour les jeunes adultes, les étudiants, les lycéens. Je crois que je vais devenir le nouveau pasteur d'MLK 2 parce que franchement, si les jeunes, si vous n'avez pas été faire un tour là-bas, vous avez vraiment raté quelque chose, c'est un truc de dingue. Il y a tout qui est fait pour vraiment les lycéens, les collégiens, pour les jeunes, il y a vraiment des salles, tout a été remis au niveau. Moi, je crois que je vais me porter candidat pour être pasteur à MLK 2, tellement c'est important, mais ça se fait pas tout seul, hein, ça se fait aussi avec tout le monde, donc on a besoin de vous. Aujourd'hui, vous avez le forum des services qui est en bas, si vous avez à cœur de servir, il y a plus de 80 endroits où on vous attend, dans la prière, dans la louange, il y a Manuela qui est derrière, dans la solidarité, dans diversité, pour les jeunes, pour je sais pas combien de trucs, pour le service finance, il y a 80 endroits, vous me faites pas croire qu'il n'y a pas un endroit où vous êtes utile. À un moment donné, c'est juste que ça soit dans votre agenda pour dire « Seigneur, sers-toi de moi ». On veut vraiment être ensemble. Alors merci, que Dieu vous bénisse et à Dieu toute la gloire. Merci.
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2: Papa ?
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1 Jean 5, la foi en Jésus-Christ et ses conséquences. Quiconque croit que Jésus est le Christ est né de Dieu, et quiconque aime le Père aime aussi ceux qui sont nés de lui. Nous savons que nous aimons les enfants de Dieu lorsque nous aimons Dieu. Nous pratiquons ses commandements, car l'amour de Dieu consiste à garder ses commandements, et ses commandements ne sont pas pesants. Tout ce qui est né de Dieu triomphe du monde, et la victoire qui triomphe du monde, c'est notre foi. Qui est celui qui a triomphé du monde? Celui qui croit que Jésus est le Fils de Dieu, le témoignage de l'Esprit, de l'eau et du sang. Jésus-Christ est venu par l'eau et par le sang, non par l'eau seulement, mais par l'eau et par le sang. Et l'Esprit rend témoignage, car l'Esprit est la vérité. Il y a trois témoins, l'Esprit, l'eau, le sang. Et ces trois sont d'accord. Si nous recevons le témoignage des hommes, le témoignage de Dieu est plus grand. Celui qui croit au Fils de Dieu a ce témoignage en lui-même. Celui qui ne croit pas fait de Dieu un menteur, parce qu'il ne croit pas au témoignage que Dieu a rendu à son Fils. Et voici ce témoignage. Dieu nous a donné la vie éternelle, et cette vie est en son Fils. Celui qui a le Fils a la vie. Celui qui n'a pas le Fils de Dieu n'a pas la vie. Je vous ai écrit ces choses afin que vous sachiez que vous avez la vie éternelle, vous qui croyez au nom du Fils de Dieu. L'efficacité de la prière. Nous avons cette assurance auprès de Dieu. Si nous demandons quelque chose selon sa volonté, il nous écoute. Et si nous savons qu'il nous écoute, nous avons la certitude que nous possédons ce que nous lui avons demandé. Si quelqu'un voit son frère commettre un péché qui ne mène pas à la mort, qu'il prie, et Dieu lui donnera la vie. Mais il y a un péché qui mène à la mort. Ce n'est pas pour ce péché-là que je dis de prier. Toute iniquité est un péché, mais il y a des péchés qui ne mènent pas à la mort. L'assurance de notre identité en Christ. Nous savons que quiconque est né de Dieu ne pratique pas le péché. Celui qui est né de Dieu se garde lui-même, et le malin ne le touche pas. Nous savons que nous sommes de Dieu, alors que le monde entier est sous la puissance du malin. Nous savons aussi que le Fils de Dieu est venu, et qu'il nous a donné l'intelligence pour connaître le véritable. Nous sommes dans le véritable, en son Fils Jésus-Christ. C'est lui qui est le Dieu véritable et la vie éternelle. Petits enfants, gardez-vous des idoles.

je demeure à l'abri du Très-Haut. Je repose à l'ombre du Tout-Puissant.

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Bonjour, la CGT Force Ouvrière, la CFDT LUNSA, la FSU Solidaire, la CFE-CGC et la FAFP appellent les fonctionnaires et contractuels à se mobiliser ce mardi pour mettre la pression sur le gouvernement qui doit présenter son budget 2027. Le gouvernement qui prévoit de geler le point d'indice des fonctionnaires, à contrario, l'intersyndicale réclame notamment sa revalorisation et son indexation sur l'inflation, également demandé de meilleures rémunérations et carrières, la suppression du jour de carence ainsi que davantage de moyens pour les services publics. La principale organisation syndicale des lycéens, l'Union syndicale lycéenne, a appelé au blocage des lycées partout en France ce mardi à l'occasion de cette journée de mobilisation dans la fonction publique. Les ministres de l'Intérieur et de l'Éducation nationale ont prévenu qu'en cas de violence et de blocage total, les forces de l'ordre interviendraient. Partie d'Île-de-France, le mouvement s'est étendu à d'autres régions hier. Jordan Bardella annonce avoir demandé à son avocat d'engager toutes les procédures nécessaires face à Mediapart. Le média d'investigation a révélé hier après-midi des écrits antisémites attribués au président du RN datant de 2013. Le pape a quitté donc la France hier après un discours pour la paix. Hier matin, Léon XIV a déambulé dans Metz à bord de la célèbre Papa Mobile avant de célébrer la messe dans la cathédrale. Le président russe Vladimir Poutine a signé un décret relevant de 15 500 le nombre autorisé de militaires au sein des forces armées. Sa quatrième décision de ce type cette année, elle intervient alors que la Russie, comme l'Ukraine, subissent des pertes croissantes dans une guerre qui dure depuis plus de 4 ans et demi. C'est la fin de ce flash, une très bonne journée à notre écoute. Bonjour, Football Ligue des Nations, deuxième journée. L'équipe de France a enchaîné lundi soir un deuxième succès en deux matchs sous les ordres de Zinedine Zidane. Mikel Olise a marqué l'unique but de la soirée à Bruxelles à la 88e minute. Prochain rendez-vous avec la réception de l'Italie vendredi soir. Au même moment, la Belgique accueillera la Turquie. La nuit du rugby vient récompenser à l'automne les meilleurs acteurs de la saison précédente. La 22e édition se tenait lundi à l'Olympia avec Nicolas Karabatic en maître de cérémonie. Le prix le plus prestigieux de la soirée, celui de meilleur joueur du top 14, a été décerné à Jack Willis. Comme l'an passé, le troisième ligne anglais du Stade Toulousain est le deuxième joueur à réussir le doublé dans cette catégorie avec son coéquipier Antoine Dupont. En 2023 et 2024, il était nommé aux côtés de Mathieu Jalibert et Harry Plummer. Surprise en revanche pour le prix du meilleur staff de top 14, car si ces trois dernières saisons, ce sont les Toulousains champions de France qui ont été récompensés. Cette fois, c'est le vice-champion de France Montpellier via son manager Johan Codulo qui a soulevé le trophée. La gagnante du marathon de Berlin dimanche, l'éthiopienne Dixte Assefa, a terminé la course avec une rupture totale d'un tendon d'Achille. Son manager a indiqué qu'elle a été opérée hier et sera absente environ 7 mois. Handball, le PSG a annoncé hier la signature pour les trois prochaines saisons de Juri Knorr. Le demi-centre international allemand de 26 ans évolue depuis un an à Aalborg et il avait d'ailleurs malmené le club parisien en marquant 7 buts lors de la première journée de Ligue des Champions il y a 3 semaines. Il découvrira donc le championnat de France dans un peu moins d'un an, le PSG ayant racheté sa dernière année de contrat au club danois. C'est la fin de ce flash, une très bonne journée à notre écoute.

La plupart des chrétiens pensent que la vie éternelle est un ticket qu'ils conservent jusqu'à leur mort, une future adresse au paradis où ils finiront par emménager un jour. Ce simple malentendu a transformé la possession la plus puissante qu'un être humain puisse avoir en rien de plus qu'une pensée réconfortante sur l'au-delà. Et il a privé des millions de croyants de tout ce que la vie éternelle était censée leur apporter, dès maintenant, aujourd'hui, alors qu'ils sont encore bien vivants sur Terre. Voici ce que personne ne vous a dit assez clairement. La vie éternelle n'est pas un endroit où l'on va. Ce n'est pas une récompense qui attend au bout d'une vie bien menée. Il ne s'agit pas principalement de ce qui arrive après que votre cœur a cessé de battre. La vie éternelle est un type de vie, une qualité et une nature de vie spécifiques qui appartiennent à Dieu seul. Et au moment où vous êtes véritablement né de nouveau, cette vie a été placée à l'intérieur de votre esprit humain, comme une possession présente, et non comme une promesse future. Vous n'avez pas à attendre pour la recevoir. Vous l'avez déjà, dès maintenant. Si vous êtes né de nouveau et que vous ne comprenez pas ce que c'est réellement, vous vivez depuis des années avec une fraction de ce qui vous appartient déjà. Regardez le mot grec lui-même, « zoé ». Pas le mot grec désignant la durée. Pas un mot qui signifie simplement « qui dure pour toujours », ce qui est plus proche de ce que le mot français « éternel » nous pousse à supposer. « Zoé » est un mot qui désigne le type de vie, la qualité de vie, la nature même de la vie en question. Et dans le Nouveau Testament, il fait presque toujours référence spécifiquement à la vie même de Dieu, la vie incréée et auto-existante qui appartient à la divinité seule. Lorsque Jean écrit dans la première épître de Jean, chapitre 5, verset 11, que Dieu nous a donné la vie éternelle et que cette vie est dans son Fils, il ne décrit pas une destination future. Il décrit une transaction présente. Le verset 12 dit « Celui qui a le Fils a la vie ». Au présent, il l'a. Il la détient, il la possède dès maintenant. Il ne la recevra pas plus tard. Et ensuite, Jean fait quelque chose que presque personne ne prêche correctement. Il vous dit pourquoi il l'a écrit. La première épître de Jean, chapitre 5, verset 13, dit « Ces choses sont écrites pour vous qui croyez au nom du Fils de Dieu, afin que vous sachiez que vous avez la vie éternelle, et non pas pour que vous puissiez espérer l'obtenir un jour. » Pour que vous puissiez savoir au présent, actuel, une possession, que vous l'avez déjà. Jésus l'a dit encore plus directement dans Jean, chapitre 5, verset 24, « Quiconque écoute ma parole » et croit en celui qui m'a envoyé, à la vie éternelle, et ne vient point en jugement, mais il est passé de la mort à la vie. Lisez cela attentivement. Est passé, c'est déjà arrivé. Ce n'est pas passera un jour au moment de la mort physique. Le transfert de la mort à la vie est un événement accompli à l'instant même où une personne croit vraiment, et la vie éternelle est la substance de ce qui a été transféré. C'est pourquoi Kenyon insistait sur le fait que la vie éternelle n'est pas une doctrine concernant le futur. C'est une réalité concernant votre condition spirituelle actuelle. Et tant que vous ne comprendrez pas cela, vous passerez toute votre vie chrétienne à attendre quelque chose que vous tenez déjà entre vos mains. Réfléchissez à ce que cela signifie réellement. Si la vie éternelle ne consiste qu'à survivre à la mort et à aller au ciel, alors c'est essentiellement une assurance incendie. Une police dont vous êtes reconnaissant, mais qui ne change pas grand-chose à votre mardi. Vous croyez être couvert pour l'au-delà et tout le reste, vos luttes quotidiennes, votre caractère, votre domination sur le péché, la maladie et la peur, sont traités comme un projet distinct sur lequel vous devez travailler par vos propres efforts, la maladie et la peur sont traités comme un projet distinct sur lequel vous devez travailler par vos propres efforts en attendant la vraie récompense plus tard. Mais si la vie éternelle est la nature même de Dieu qui vit réellement en vous en ce moment même, alors, ce n'est pas une assurance, c'est une ressource active. Et chaque jour où vous ne l'utilisez pas, est un jour où vous laissez quelque chose d'énorme inexploité. Jésus a lui-même défini la vie éternelle dans l'évangile selon Jean, chapitre 17, verset 3, et sa définition n'a rien à voir avec un lieu. Or, la vie éternelle, c'est qu'il te connaisse, toi, le seul vrai Dieu, et celui que tu as envoyé, Jésus-Christ. La vie éternelle, c'est connaître Dieu, une relation intime au présent, avec la nature même de la divinité, et non un code postal futur. Vous attendez pas de mourir pour connaître Dieu. Vous le connaissez maintenant? Ou alors vous ne connaissez pas du tout cette vie?
Si vous commencez à réaliser que la vie éternelle n'a jamais été une récompense future que vous attendez de recevoir, mais une nature présente qui vit déjà en vous, abonnez-vous, car ce que je m'apprête à vous montrer changera votre façon d'affronter chaque peur, chaque échec et chaque combat pour le reste de votre vie. Et écrivez dans les commentaires dès maintenant « J'ai la vie éternelle, elle est à moi, aujourd'hui, pas un jour ». Allons plus loin dans ce que cette vie fait réellement à un homme, car Kenyon ne s'est pas arrêté à sa définition. Il en a catalogué les effets, et c'est là que cela cesse d'être une idée abstraite, pour devenir quelque chose que vous pouvez observer chez de vrais êtres humains. La première chose que fait la vie éternelle, c'est de briser le pouvoir que la mort exerce sur les décisions quotidiennes d'une personne. Hébreux 2.15 décrit la condition de toute personne dépourvue de cette vie comme étant tenue en esclavage toute sa vie par la peur de la mort. Remarquez bien, il ne s'agit pas de la peur de mourir un jour dans

la sécurité au lieu de marcher avec l'assurance que la vie éternelle était censée produire. Lorsqu'une personne comprend réellement que la vie qui est en elle a déjà traversé la mort pour en ressortir de l'autre côté, que Jésus déclare dans Apocalypse 1:18 « Je suis le vivant, j'étais mort, et voici, je suis vivant au siècle des siècles, je tiens les clés de la mort et du séjour des morts », quelque chose change. La mort cesse d'être la menace ultime qui pèse sur chaque décision, car la vie à partir de laquelle vous agissez actuellement l'a déjà vaincue. Vous n'attendez pas de voir si vous survivrez à la mort un jour. Vous vivez déjà d'une vie qu'il a déjà traversée et qui en est sortie victorieuse. La deuxième chose que la vie éternelle accomplit, c'est de changer ce qui domine une personne de l'intérieur. Romains 6:14 fait clairement cette promesse. Le péché n'aura point de pouvoir sur vous, puisque vous êtes non sous la loi, mais sous la grâce. La plupart des chrétiens lisent ce verset et sont intérieurement en désaccord avec lui, en se basant sur leur propre expérience, car ils ont l'impression que le péché exerce encore beaucoup de pouvoir sur de nombreux aspects de leur vie. Mais regardez le raisonnement que Paul donne juste avant cette promesse. Romains 6:4 dit « Nous avons donc été ensevelis avec lui par le baptême en sa mort, afin que, comme Christ est ressuscité des morts par la gloire du Père, de même nous aussi nous marchions en nouveauté de vie. » Ce mot « vie » ici est « zoé ». La raison pour laquelle la domination du péché est brisée n'est pas une technicité juridique qui flotterait quelque part dans la paperasse du ciel. C'est parce qu'une vie réellement différente est désormais à l'œuvre à l'intérieur du croyant. Et la domination appartient à la vie qui gouverne réellement une personne et non à une vieille habitude qui a encore une mémoire musculaire. Quand une personne ne sait pas cela, elle combat le péché par la force de sa volonté, en utilisant la même nature épuisée qui l'a fait tomber dans ce schéma dès le départ. Quand une personne le sait, elle reconnaît que la domination du péché a déjà été brisée par une vie supérieure, et elle exerce simplement la domination que cette vie lui confère déjà. La troisième chose que fait la vie éternelle, et c'est un point que Kenyon a souligné plus que presque tout le reste, c'est qu'elle vivifie, rend vivant le corps physique du croyant, dès maintenant, dans cette vie présente, et pas seulement lors d'une future résurrection. Romains 8:11 dit « Si l'esprit de celui qui a ressuscité Jésus d'entre les morts habite en vous, celui qui a ressuscité Christ d'entre les morts rendra aussi la vie à vos corps mortels, par son esprit qui habite en vous. » Rendre la vie, une action au présent pour votre corps mortel, signifie que la vie éternelle à l'intérieur d'un croyant n'est pas enfermée dans un compartiment spirituel déconnecté de sa santé physique. C'est une ressource disponible pour fortifier, guérir et soutenir le corps même dans lequel une personne évolue aujourd'hui. C'est pourquoi la guérison divine n'a jamais été pour Kenyon un ajout étrange à l'évangile. C'était une fonction naturelle et attendue de la vie éternelle, faisant exactement ce qu'elle doit faire. Mettre la vie de résurrection de Dieu en contact avec la faiblesse humaine. Si vous commencez à comprendre que la vie en vous n'attend pas vos funérailles pour agir, qu'elle est activement disponible pour briser l'emprise de la peur, détrôner la domination du péché et renforcer votre corps physique aujourd'hui, écrivez ceci dans les commentaires. La vie éternelle agit en moi en ce moment même. Je ne l'attends pas. Je marche dedans. Abordons maintenant honnêtement les objections, car quelqu'un qui regarde ceci a déjà levé la main dans son esprit, et cette personne mérite une vraie réponse. Vous pourriez dire, la Bible ne parle-t-elle pas clairement de la vie éternelle, comme quelque chose lié au siècle à venir, au royaume futur, à la résurrection des morts? N'y a-t-il pas une dimension future à cela que vous passez sous silence? Il existe absolument une dimension future, et rien dans la possession actuelle de la vie éternelle ne l'efface. L'Écriture contient ces deux vérités sans contradiction. 1 Jean 3:2 dit « Dès maintenant, nous sommes enfants de Dieu », une réalité au présent, « et ce que nous serons n'a pas encore été manifesté », un déploiement futur encore à venir, « mais nous savons que, lorsqu'il apparaîtra, nous serons semblables à lui ». La vie éternelle, dès maintenant, est une possession authentique et complète dans votre esprit. La vie éternelle lors de la résurrection est cette même vie qui est en toute sa portée dans un corps physique glorifié, qui n'est plus sujet à la décomposition.
Philippiens 3:21.

0: le crie le Christ, transformant notre corps humilié pour le rendre conforme à son corps glorieux. Il ne s'agit pas d'une vie différente qui arriverait plus tard pour remplacer ce que vous avez maintenant. C'est la même Zoé que vous possédez déjà qui atteint son expression complète et ininterrompue une fois que votre corps physique rejoint ce que votre esprit a déjà reçu. L'erreur n'est pas de croire que la vie éternelle a une composante future. L'erreur est de croire que la composante future est la seule, et de traiter la possession permanente et actuelle que vous détenez déjà comme si elle ne comptait pas avant plus tard. Vous pourriez aussi dire « Si j'ai déjà cette vie, pourquoi les croyants tombent-ils encore malades, vieillissent-ils et meurent-ils physiquement comme tout le monde ?» Une possession réelle de la vie même de Dieu n'empêcherait-elle pas cela entièrement? C'est exactement là que la connaissance sensorielle et la connaissance par révélation doivent être soigneusement distinguées. Votre esprit a reçu la Zoé pleinement, complètement et de manière permanente au moment où vous êtes né de nouveau. Rien de plus ne lui sera jamais ajouté. Elle est déjà entière. Votre corps est une autre affaire. Il est progressivement affecté par cette vie à travers le processus que Paul appelle le renouvellement de l'intelligence dans Romains chapitre 12 verset 2 et l'œuvre continue décrite dans la deuxième épître aux Corinthiens chapitre 4 verset 16 selon laquelle, bien que l'homme extérieur dépérisse, l'homme intérieur se renouvelle de jour en jour. La mort physique pour un croyant n'est pas la preuve que la vie éternelle a échoué. C'est le moment où la Zoé du croyant a enfin un accès complet et sans restriction à un corps qui n'est plus limité par un ordre physique déchu, ce qui est exactement ce que Paul veut dire dans la deuxième épître aux Corinthiens, chapitre 5, verset 8, lorsqu'il dit « Être absent du corps, c'est être présent avec le Seigneur ». La maladie et le vieillissement dans cette vie présente sont des réalités de la connaissance sensorielle, opérant dans un corps qui n'est pas encore pleinement racheté. Mais cela ne diminue en rien la vérité selon laquelle la vie éternelle à l'intérieur de l'esprit du croyant est complète, présente et disponible pour être puisée aujourd'hui pour la guérison, la force et la confiance, exactement dans la mesure où ce croyant la comprend, la force et la confiance, exactement dans la mesure où ce croyant la comprend et se l'approprie. Rendons cela concret, car si cet enseignement ne touche pas votre vie réelle cette semaine, ce n'est que de l'information religieuse. Vous recevez un coup de téléphone en pleine nuit, le genre qui vous noue l'estomac avant même que quiconque ne dise un mot. Et il s'avère qu'il s'agit de la nouvelle d'une grave crise de santé chez un proche. Ou peut-être de votre propre diagnostic qui vous fixe depuis un dossier sur le bureau d'un médecin. La plupart des gens, à ce moment-là, cèdent totalement à la peur, parce que la mort semble soudainement proche, immense et invaincue. Mais lorsque vous savez réellement que la vie en vous a déjà traversé la mort et en est ressortie victorieuse, vous ne prétendez pas que la situation n'est pas grave, et vous ne manquez aucun rendez-vous médical ni aucun plan de traitement. Vous utilisez toutes les ressources médicales légitimes disponibles, tout en refusant de laisser la peur de la mort dicter le ton de votre foyer pendant la crise. Vous communiquez le calme plutôt que la panique à votre famille. Non pas parce que vous êtes dans le déni, mais parce que la vie qui guide vos réactions a déjà vaincu la chose même dont tous les autres dans la pièce sont terrifiés. Vous restez éveillé à calculer votre prêt immobilier, votre épargne retraite, les années qui défilent plus vite que prévu. Et une angoisse silencieuse s'insinue à l'idée de manquer de temps ou de ressources avant d'avoir accompli quoi que ce soit qui ait vraiment de l'importance. La plupart des gens réagissent à cette angoisse soit en cherchant à reprendre le contrôle, soit en sombrant dans une résignation diffuse face à la fatalité de la vie. Mais quand vous savez que la vie éternelle n'est pas un compte à rebours contre lequel vous faites la course, mais la qualité même de la vie de Dieu qui est déjà en vous, l'urgence cesse d'être une panique pour devenir une raison d'être. Vous cessez de mesurer votre valeur au temps qu'il vous reste et commencez à agir en partant du principe que la vie qui vous définit n'a jamais été soumise à un compte à rebours. Vous êtes à un enterrement, vous regardez un cercueil descendre en terre et le chagrin vous frappe, honnête et brutal. Ce genre de chagrin qui a le droit de faire mal, parce que perdre quelqu'un, ça fait vraiment mal. À ce moment-là, la plupart des gens soit refoulent leur peine avec une gaieté forcée au sujet du paradis, soit laisse ce chagrin glisser vers le désespoir, sans aucun ancrage pour les retenir. Mais quand vous comprenez ce que Paul voulait dire dans la première épître aux Thessaloniciens, chapitre 4, verset 13, à savoir que les croyants sont dans le chagrin, mais pas comme les autres qui n'ont pas d'espérance, vous pouvez faire quelque chose que la plupart des gens debout au bord de cette tombe ne peuvent pas faire. Vous laissez le chagrin être réel. Et en même temps, vous savez pas espérer. Vous savez que la personne dans ce cercueil est plus pleinement vivante en cet instant précis qu'elle ne l'a jamais été. Car la même vie éternelle qui est maintenant en vous les a simplement fait passer dans son expression complète et sans restriction. Vous êtes confronté à une habitude ou à une faiblesse tenace qui a survécu à toutes les promesses que vous avez faites de la changer. Et la honte fait son travail habituel, murmurant que vous n'êtes pas vraiment différent, que tout ce que la vie éternelle est censée accomplir ne fonctionne clairement pas en vous. La plupart des gens réagissent à cette honte soit en abandonnant complètement le combat, soit en serrant les dents pour une nouvelle dose de volonté qui a déjà échoué une douzaine de fois auparavant. Mais lorsque vous savez réellement que la vie en vous a déjà brisé la domination du péché, que votre comportement est pleinement rattrapé ce fait ou non, vous cessez de vous battre depuis une position de défaite pour commencer à vous battre depuis une position de victoire déjà acquise. Vous vous adressez au schéma différemment. Vous attendez un résultat différent, non pas parce que vous avez trouvé une nouvelle volonté, mais parce que vous avez enfin trouvé la vie véritable que vous essayez de combattre à main nue depuis tout ce temps. Vous regardez les informations où vous faites défiler une nouvelle vague de désastre, d'indignation et d'effondrement qui domine tous les titres. Et une sourde angoisse concernant l'état du monde s'installe dans votre poitrine, le sentiment que tout se délite et que rien n'est sûr. La plupart des gens s'anesthésient face à cela, ou laissent cette anxiété latente colorer leur quotidien. Mais quand vous savez que la vie en vous est la même que celle qui existait avant tout ce chaos et qui existera après que tout cela aura disparu, insensible au gros titre parce qu'elle appartient à un royaume inébranlable, Hébreux chapitre 12 verset 28, vous interagissez avec le monde sans être gouverné par lui. Vous restez informé sans devenir esclave de la peur, car votre véritable fondation n'a jamais reposé sur quoi que ce soit que les actualités puissent atteindre. Voici ce que tout cela signifie pour vous précisément en ce moment. Vous avez vécu comme si la vie éternelle était une récompense lointaine à laquelle vous espérez avoir droit, en vérifiant votre comportement par rapport à un tableau de score invisible, en attendant le jour où vous arriverez enfin quelque part de meilleur qu'ici. Arrêtez d'attendre. La vie que vous attendiez de recevoir est la vie que vous portez en vous depuis tout ce temps, pleinement présente, pleinement vôtre, pleinement capable de briser l'emprise de la peur et la domination du péché, et de renforcer le corps même dans lequel vous êtes assis en ce moment. Arrêtez de traiter la vie éternelle comme une adresse future. Commencez à la traiter comme la nature présente qu'elle est réellement. Vivez comme telle.
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1: Et j'ai posé la question. Donnez-moi votre définition de fidèle. Voici la majorité des réponses que j'obtiens dans toutes les équipes de leadership. Inébranlable, cohérent, fiable, loyal, vrai, digne de confiance. Si vous allez à la source, ils sont en plein dans le mille. Mais voici la tragédie. Je n'ai jamais entendu une seule équipe de leaders me donner l'une des définitions les plus importantes de fidèle. C'est la multiplication. Vous dites, comment pouvez-vous avoir la multiplication et la fidélité dans la même pièce? C'est très facile. Vous regardez la parabole des talents. Jésus parle de cette parabole et il dit qu'il y a un propriétaire terrien très riche et il appelle trois de ses serviteurs. C'est Matthieu 25. Et il leur remet ses biens qui lui appartiennent et il leur dit, c'est en votre position. Vous allez être des intendants et je vais faire un long voyage. Et le long voyage est souligné deux fois. Ce qui veut dire, vous êtes vraiment les intendants de ce que je possède, ok? À l'un, il donne cinq talents. À l'un, il en donne deux. Et à l'un, il en donne un. Maintenant, un talent est un sac d'argent. Mais nous savons tous que Jésus ne parle jamais ce dont il parle quand il raconte une parabole. Je veux dire, le blé représente les personnes pieuses. L'ivraie représente les personnes impies. La semence représente la parole. Il ne parle pas de sac d'argent. Il parle de nos dons surnaturels.
2: Wow.
1: Le charismatique. Donc très bien, donc mettons juste des noms ça, sur ça pour personnaliser un peu. Allison en a 5, Dave en a 2, Larry, et si votre nom est Larry, ne soyez pas offensé, hein. Larry en a 1. Il n'a rien de personnel, ok? Larry en a 1. Alors, que se passe-t-il? Il est parti pendant un long moment et il revient pour voir ce qu'ils ont fait de ce qu'il leur a confié. Allison multiplie son 5 par 10. Dave multiplie ses 2 par 4. Maintenant, regardez le jugement. Le propriétaire dit « Bien joué, bon et fidèle serviteur ». Si c'est tout ce que nous retenons, nous ne pouvons pas assimiler fidèle et multiplication. C'est la déclaration suivante. « Tu as été fidèle sur quelque chose, je vais te faire maître sur beaucoup. » Vous avez été fidèle. Attendez une minute, il n'y a pas d'autre vertu, pas d'autre action dont il est question dans cette parabole. Je crois que le seul fait est qu'ils se sont multipliés. Donc Jésus assimile directement la fidélité à la multiplication.
2: C'est ça.
1: OK ? Maintenant, parlons de Larry. Larry conserve son unique don.
2: Au fait, il y a un Larry qui travaille ici, il est bodybuilder, et il pourrait okay. être dans le
1: oh,
2: coin.
1: Oh Larry, s'il te plaît, ne t'en prends pas à moi personnellement. Donc, Larry maintient son seul don, et il donne son raisonnement. Il dit, « Je te perçois comme un homme dur. » Erreur numéro 1. Il n'a pas compris le caractère de son maître. Quand nous comprenons vraiment que Dieu est pour nous et qu'il est le plus grand supporter dans notre vie, nous n'allons pas le percevoir comme un homme dur, comme Larry l'a fait. Et il a dit « J'ai eu peur ». C'est la raison numéro 1 pour laquelle le don devient inopérant et c'est la raison pour laquelle le don de Timothée est devenu inopérant. Il avait un esprit d'intimidation. La peur et l'intimidation sont les raisons principales. C'est pourquoi j'aime votre amitié. J'aime vous connaître en tant que couple, Matt et Laurie, parce qu'il y a zéro peur dans ce couple que je regarde en ce moment. Pourquoi pensez-vous que Dieu vous a utilisé pour avoir un impact sur les gens comme vous l'avez fait? Et vous voyez, sans avoir peur, vous comprenez que vous avez un appel et que vous êtes en mission. OK, j'avais peur, et donc j'ai conservé le 1. Le voilà, et je te le rends. Et tu sais ce qu'il dit? Tu es un serviteur méchant et paresseux. Maintenant, Jésus n'utilise pas les mots avec insouciance comme nous le faisons. Tout d'abord, ces trois gars sont dans ce royaume, et ils ont les biens du maître. Attendez une minute, nous devons comprendre. Paresseux, nous comprenons, vous repoussez juste le moment de faire quelque chose. Mais pourquoi il dit méchant? Méchant signifie ceci en grec. Cela signifie posséder une faute grave qui vous empêche d'être productif.
2: Mon Dieu.
1: Ok, quel est son défaut? La façon dont il perçoit son maître? Il a peur, d'accord? Serviteur, méchant et paresseux. Donc, en ce qui concerne notre travail, pas en ce qui concerne qui nous sommes. Nous parlons de travail ici, pas d'identité. Dieu considère que multiplier est fidèle. Il voit le maintien comme étant paresseux et même méchant. Maintenant, nous n'avons pas fini, car cela va empirer.
3: C'est vert, mais vert.
1: Je sais, et ma femme me le dit tout le temps. Bon, quoi qu'il en soit, au verset suivant, il est dit « Prends cela et donne-le à Allison ». Alors, faisons le calcul. Larry se retrouve avec 0 et Allison se retrouve avec 11. Ça va? Tout le monde me suit maintenant?
2: Yep.
1: Ok. Donc, il y a 2-3 ans, j'étais en prière et c'était la prière du matin et le Saint-Esprit a dit « Fils, tu sais ce que j'ai dit dans ma parole. Mes voix ne sont pas tes voix, mes pensées ne sont pas tes pensées. » J'ai dit « Oui ». Et il a dit « Je ne suis pas un dieu à la pensée socialiste. Ma pensée est en fait plus capitaliste dans la façon dont je perçois les choses. » Maintenant, je ne dis pas que Dieu est un capitaliste, je ne dis pas qu'il est un socialiste ou non. Je dis simplement que sa ligne de pensée est plus capitaliste. Donc j'ai dit, Dieu, je me souviens ce matin-là, je lui ai dit, tu vas devoir me montrer ça dans la Bible parce que je ne peux pas dire ça sur une estrade, d'accord? Ok? Parce que c'est vraiment la façon de s'attirer beaucoup d'ennuis avec beaucoup de gens, n'est-ce pas?
2: Exact.
1: Et le Saint-Esprit m'a amené immédiatement à la parabole des talents que je n'avais pas lue depuis quelques mois. Et il me dit, laisse-moi te montrer ce que le Dieu socialiste aurait fait. Il aurait donné à chacun d'entre eux 3 talents. Allison aurait été fidèle, Dave aurait été fidèle, ils auraient multiplié leurs talents jusqu'à 6, Larry aurait conservé ses 3 talents. Et ensuite, le Dieu socialiste aurait pris 1 talent à Allison, 1 à Dave, et l'aurait donné à Larry pour qu'ils se retrouvent tous avec 5 talents. Vous voyez, Dieu ne nous a jamais dit de prendre soin des paresseux. Il nous a dit de prendre soin des pauvres. Maintenant, beaucoup de gens vont se dire « Ah, hein. D'accord ?» Donc, son commandement est de prendre soin des pauvres, mais pas des paresseux. Maintenant, le verset suivant est celui où cela devient vraiment, vraiment sévère. Il dit « Oui ». C'est quand il dit « À celui qui a… » Alors, lisons-le en ligne avec cette parabole. « À celui qui multiplie, on donnera davantage, et il ou elle aura une abondance. Mais celui qui n'a pas ou celui qui maintient… » Même ce qu'il a lui sera enlevé et donné à un autre. C'est la lettre rouge. C'est Jésus qui parle. Maintenant, bon, à quoi avons-nous affaire ici? Nous avons affaire au tout premier commandement de Dieu à l'humanité quand il a mis sur terre. Qu'a-t-il dit? Soyez féconds et multipliez-vous. Il ne disait pas seulement d'avoir des enfants et de peupler la terre. Il disait que tout ce que je vous donne, rendez-le-moi multiplié. Donc, dans la parole des talents, Jésus ne fait qu'amplifier le commandement original de Dieu à l'humanité et le rendre encore plus spécifique. Donc, si mon talent est la coiffure, je devrais croire en Dieu pour qu'il multiplie ma coiffure parce que d'autres personnes vont finir par dire « Waouh, je veux le faire de cette façon. Comment as-tu fait? Comment as-tu fait ceci ?» Si je suis un enseignant, d'autres personnes vont faire des émules. « Waouh, comment faites-vous pour que vos élèves obtiennent de si bons résultats à leur baccalauréat, hein ?» C'est ce à quoi nous croyons. Ça n'arrive pas naturellement. On y croit. Dieu, je vais briller avec les capacités que tu m'as confiées. Et maintenant, regarde-nous passer à un tout autre niveau.

0: Bonjour mon ami, je suis heureux que vous soyez avec moi. Écoutez, vous arrivez pour quelque chose d'assez particulier. Au fil des années, beaucoup de personnes m'ont demandé « Pasteur Bayless, qu'est-ce que le péché impardonnable ?» Quand Jésus a dit qu'il existe un péché pour lequel il n'y a pas de pardon, de quoi s'agit-il ? Eh bien, si vous continuez à regarder, vous allez le découvrir, car nous en avons parlé aujourd'hui.
1: Bonjour, je suis Bayless Conley. 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
0: Bonjour à tous. Bonjour à ceux qui sont sur la plaza et bonjour à tous ceux qui nous regardent, quel que soit le moyen, réseaux sociaux, télévision ou autre. Que Dieu vous bénisse. Nous faisons une étude chapitre par chapitre de l'Évangile de Marc. Nous arrivons aujourd'hui à Marc chapitre 3. Il y avait en réalité trois choses dont je voulais parler dans ce chapitre, mais nous n'avons pas le temps d'en aborder trois, alors je vais traiter les deux premières. Nous allons parler de guérison et de cœur endurci. Très bien, nous allons commencer dans Marc chapitre 3, verset 1. Il est écrit « Jésus entra de nouveau dans la synagogue, il s'y trouvait un homme qui avait la main paralysée. Ils observaient Jésus pour voir s'il le guérirait le jour du sabbat. C'était afin de pouvoir l'accuser. Jésus dit à l'homme qui avait la main paralysée « Lève-toi là, au milieu ». Puis il leur dit « Est-il permis le jour du sabbat de faire du bien ou de faire du mal, de sauver une personne ou de la tuer ?» Mais ils gardèrent le silence. Alors il promena sur eux un regard de colère et, peiné de l'endurcissement de leur cœur, il dit à l'homme « Tends ta main ». Il la tendit et sa main fut guérie. Les pharisiens sortirent et tinrent aussitôt conseil avec les Hérodiens sur les moyens de le faire mourir. Nous avons en fait les récits parallèles à celui-ci. Luc rapporte cette histoire au chapitre 6. Matthieu la rapporte au chapitre 12 de son évangile. Et c'est intéressant parce que Luc ajoute quelque chose que Marc ne mentionne pas. Dans Luc 6, verset 6, « Jésus entra dans la synagogue et se mit à enseigner. Là se trouvait un homme dont la main droite était paralysée. » La première chose que Jésus a faite en entrant dans la synagogue, c'est qu'il a enseigné. C'est tellement important. Il a enseigné avant de guérir. Et c'était la façon d'agir de Jésus partout où il allait. C'est résumé de manière assez concise dans Matthieu 9, verset 35. Il est écrit « Jésus parcourait toutes les villes et les villages. Il enseignait dans les synagogues, proclamait la bonne nouvelle du royaume et guérissait toute maladie et toute infirmité. » Donc dans chaque ville où il allait, dans chaque village, dans chaque synagogue, Jésus faisait trois choses dans cet ordre. Il enseignait, il prêchait, puis il guérissait. Il apportait toujours la parole en premier. Il est tellement important que nous prenions d'abord le temps d'étudier et d'écouter, car la foi vient de ce qu'on entend et ce qu'on entend vient de la parole de Dieu. Et nous devons coopérer intelligemment avec ce que Dieu veut faire. Maintenant, autre chose d'intéressant, Jésus a dit à l'homme quelque chose qui a dû le surprendre. Il lui a dit « Tends ta main ». Très souvent, Jésus demandait aux gens d'agir ou de faire quelque chose en lien avec leur guérison. Par exemple, à un homme paralysé, « Prends ton brancard et rentre chez toi ». Ou à un aveugle, « Va te laver au bassin de Siloé ». Donc cet aveugle doit traverser la ville alors qu'il ne voit toujours rien. Il doit trouver le bassin de Siloé de l'autre côté de la ville et se laver. Pendant qu'il se lavait, il a retrouvé la vue, ou dans ce cas-ci, tend ta main. Il y avait une action liée à leur foi. Et c'est important parce que la foi s'exprime par des actes. Puis nous arrivons au verset 7. Il est écrit « Jésus se retira au bord du lac avec ses disciples. Une foule nombreuse le suivit, venue de la Galilée, de la Judée, de Jérusalem, de l'Idumée, de l'autre côté du Jourdain et des environs de Tyre et de Sidon. Cette foule vint à lui car elle avait appris tout ce qu'il faisait. Il dit à ses disciples de tenir toujours à sa disposition une petite barque afin de ne pas être écrasé par la foule. En effet, comme il guérissait beaucoup de gens, tous ceux qui avaient des maladies se jetaient sur lui pour le toucher. Certains de ces gens venait de très loin. Si vous regardez une carte et voyez tous les endroits d'où il venait, l'Idumée, de Tyr, de Sidon, certains avaient parcouru plus de 160 km. Et ce n'était pas comme s'ils pouvaient simplement dire « Bon, je vais appeler un Uber ». Je veux dire, peut-être qu'ils avaient des ânes Uber à l'époque, je n'en sais rien, mais soit on marchait, soit on voyageait à dos d'âne. Pour certains, il fallait 5 jours pour arriver là. Il leur fallait une semaine pour arriver. Et écoutez, ils devaient travailler, tout comme nous devons travailler. Ils devaient prendre congé. Ils devaient emporter des provisions avec eux. Ils devaient essayer de trouver un logement ou dormir dans les champs. Et si nous lisons tout le récit, nous voyons qu'ils sont en fait restés là plusieurs jours. Pourquoi ? D'abord pour entendre, pour écouter son enseignement, puis pour recevoir de lui. Nous pouvons apprendre quelque chose de ces gens. Pour eux tous, venir était contraignant et coûteux. Mais je pense que parfois, peut-être inconsciemment, Dieu n'est pas notre première ligne de défense. Il devient notre dernier recours après l'échec de nos propres forces. Nous avons essayé tous les moyens humains possibles, cela n'a rien donné et nous n'avons pas obtenu de résultats. Alors nous disons, d'accord, Dieu, je vais venir à toi, tu es mon seul espoir. Nous venons à lui en dernier. Écoutez, Dieu fait preuve de compassion dans de telles situations, mais il n'est pas honoré lorsque nous venons à lui en dernier. Ici, Jésus exerce son ministère auprès des foules qui sont guéries, mais son grand cœur n'est pas satisfait. Nous lisons au verset 13. Il monta ensuite sur la montagne. Il appela ceux qu'il voulait, et ils vinrent vers lui. Il en établit 12, auxquels il donna le nom d'apôtres, pour qu'ils soient avec lui, et pour les envoyer prêcher avec le pouvoir de guérir les maladies et de chasser les démons. Remarquez qu'il les a d'abord appelés à prêcher, puis à guérir. La parole d'abord. Apportez d'abord la parole. Les 12 sont donc partis. Ils ont prêché et apporté la guérison aux gens. Mais le grand cœur de Christ

À tous les croyants, allez dans le monde entier proclamer la bonne nouvelle à toute la création. Celui qui croira et qui sera baptisé sera sauvé. Mais celui qui ne croira pas sera condamné. Et la dernière partie de cette mission dit, ils poseront les mains sur les malades et ceux-ci seront guéris. Une mission confiée à tous les croyants. Avez-vous remarqué ce que nous venons de lire? Quand Jésus est sur la montagne et qu'il appelle les 12, ce qu'il voulait, il est dit qu'il les a d'abord établis pour qu'ils soient avec lui, puis pour les envoyer prêcher et guérir. D'abord, ils ont été appelés et établis pour être avec lui. Oui, il nous a chargés et appelés à tendre la main à ce monde brisé, à agir dans nos propres sphères d'influence. Mais d'abord, mon frère, ma sœur, vous et moi avons été appelés à être avec lui. Et notre manière d'aller prêcher et d'apporter la guérison sera bien plus efficace si nous passons d'abord du temps avec lui. Nous passons maintenant des guérisons aux cœurs endurcis. Et si nous revenons au 6 premiers versets, il est dit qu'ils observaient Jésus attentivement pour voir s'il guérirait le jour du sabbat afin de pouvoir l'accuser. Ils ne voulaient pas simplement avoir une discussion amicale. Le grec littéral dit « afin de pouvoir porter une accusation formelle devant un tribunal ». Ils cherchaient à le prendre en défaut pour voir s'il guérirait. Ils voulaient porter des accusations formelles devant un tribunal. Ils voulaient en finir avec Jésus et avec son ministère. Ce n'était pas une simple dispute sur certains points. Dans leur cœur, ils voulaient le détruire, et ce n'était pas parce qu'ils se souciaient du sabbat. Ce n'était pas parce qu'ils se souciaient de la volonté de Dieu. L'accusé au sujet du sabbat était simplement la meilleure occasion qui se présentait à eux pour essayer de piéger Jésus. Ils ne se souciaient certainement pas de l'homme à la main paralysée. En fait, le grec nous indique que ce n'était pas une infirmité de naissance. Sa main était devenue paralysée ou atrophiée à cause d'une maladie ou d'un accident. Si nous regardons le récit de Matthieu, il est dit que tout cela s'est passé dans leur synagogue. Ils devaient connaître cet homme. Ils devaient connaître son histoire. Ils devaient savoir ce qui lui était arrivé. Ils savaient que son handicap avait limité ses possibilités dans cette société agraire. Et à cette époque, l'idée répandue était que si une telle chose arrivait, c'était à cause de votre péché ou même à cause des péchés de vos parents. Il avait dû supporter des murmures, des moqueries et l'exclusion. Et ces hommes le savaient, ils savaient tout de lui. Ont-ils pensé à quel point ce serait merveilleux s'il pouvait être guéri et à ce que cela signifierait pour lui et sa famille? Non, cela leur était égal. Même après sa guérison, cela leur était égal. Ils voulaient seulement accuser Jésus. Et de nouveau, au verset 3, il est dit que Jésus a dit à l'homme à la main paralysée, « Lève-toi, là, au milieu. » Puis il leur a dit, c'est-à-dire aux pharisiens, aux responsables religieux juifs, il leur a dit, « Est-il permis le jour du sabbat de faire du bien ou de faire du mal, de sauver une personne ou de la tuer ?» Mais ils gardèrent le silence. Alors il promena sur eux un regard de colère et peiné de l'endurcissement de leur cœur. Est-il permis le jour du sabbat de faire du bien ou de faire du mal? Jésus allait faire du bien à cet homme. Eux allaient faire du mal à Jésus le jour du sabbat. Jésus allait communiquer la vie et guérir cet homme. Eux allaient être des agents de mort et ils complotaient déjà pour tuer Jésus. Et par ce qu'il a dit, tout a été mis en lumière. Cela leur a permis de regarder dans leur propre cœur car ils savaient que ce qu'ils disaient était vrai. Leur cœur était rempli de mauvaises intentions. Ils ne se soucient pas de cet homme, ils ne se soucient pas vraiment du sabbat, et c'était une grâce de la part de Jésus de leur dire ces choses. Il leur donnait l'occasion de voir la méchanceté de leur propre cœur et de se repentir. Et l'ont-ils fait? Non. Ils ont gardé le silence. Ils n'avaient pas de réponse, alors ils sont restés obstinément sur leur position, et n'ont pas dit un mot. Puis il est dit qu'il promena sur eux son regard. J'aime la Bible version The Message. Elle dit qu'il les regarda dans les yeux l'un après l'autre. Personne dans cette pièce n'a échappé à son regard.
his glance.

Pouvez-vous imaginer la puissance de ce regard? Le Fils de Dieu a regardé chacun dans les yeux. C'était un regard de colère, mêlé de tristesse. Colère devant leur obstination volontaire et tristesse parce qu'ils ne voulaient pas le laisser les aider. Tristesse parce qu'ils savaient où l'endurcissement de leur cœur finirait par les conduire. En fait, la Bible amplifiée dit qu'il était irrité et affligé de l'endurcissement de leur cœur, ce qui rend bien l'idée originale, un processus d'endurcissement était en cours. Ils n'étaient pas encore arrivés au bout, mais ils étaient déjà bien engagés sur cette voie. Quel regard cela a dû être! Quand il les a regardés, ils connaissaient la vérité. Quand il les a regardés, ils ont su qu'il avait raison et qu'ils avaient tort. Ils savaient qu'ils étaient pécheurs et pourtant avec entêtement, dur comme la pierre. Ils sont restés sur leur position dans leur rébellion et leur péché. À nouveau, une grande foule est rassemblée et nous lisons à partir du verset 22 jusqu'au verset 30. Les spécialistes de la loi qui étaient descendus de Jérusalem disaient « Il a en lui Belzébul, c'est par le prince des démons qu'il chasse les démons. » Jésus les appela. J'aime cela. Ils disent qu'il est possédé par un démon. Jésus ne se laisse pas impressionner par eux. Il dit « Venez ici. » Et il va leur parler face à face. Jésus les appela et leur dit sous forme de parabole « Comment Satan peut-il chasser Satan ?» Si un royaume est confronté à des luttes internes, ce royaume ne peut pas subsister. Et si une famille est confrontée à des luttes internes, cette famille ne peut pas subsister. Si donc Satan se dresse contre lui-même, s'il est divisé, il ne peut pas subsister. C'en est fini de lui. Personne ne peut entrer dans la maison d'un homme fort et piller ses biens sans avoir d'abord attaché cet homme fort. Alors seulement il pillera sa maison. Je vous le dis en vérité, tous les péchés seront pardonnés aux hommes, ainsi que les blasphèmes qu'ils auront proférés. Mais celui qui blasphémera contre le Saint-Esprit n'obtiendra jamais de pardon. Il mérite une condamnation éternelle. Jésus parla de cette manière parce qu'il disait « il a un esprit impur ». Jésus est déjà irrité et attristé par l'endurcissement de leur cœur, mais maintenant les choses ont progressé. Au début, ils ont refusé de répondre. Mais maintenant, ils l'accusent d'être de mèche avec le diable et affirment que les miracles qu'il accomplit viennent de la puissance de Satan. Jésus leur présente simplement et logiquement un argument qui fait s'écrouler toutes leurs accusations. Et pourtant, ils ne changent toujours pas. Il leur donne alors cet avertissement sévère au sujet d'un péché pour lequel il n'y a pas de pardon, le blasphème contre le Saint-Esprit. Puis il est dit, parce qu'il disait, « Il a un esprit impur ». En grec, c'est une forme verbale continue. Cela signifie « parce qu'il disait et continuait à dire, il a un esprit impur ». Ils avaient vu ces miracles. Ils avaient écouté ses paroles, mais ils continuaient à dire, même en sachant qu'ils avaient tort, ils continuaient à dire « c'est l'œuvre du diable, tu viens du diable », alors qu'ils savaient très bien que ce n'était pas vrai. En substance, Jésus leur disait « écoutez, vos cœurs s'endurcissent, il existe un point de non-retour, et vous êtes déjà dans la zone dangereuse ». Ils ne croyaient pas eux-mêmes à leur propre théorie. Ils savaient que Jésus venait de Dieu, mais à cause de leur jalousie, de leur haine et de leur orgueil, ils continuaient à attribuer ses œuvres au diable, alors qu'ils connaissaient réellement la vérité. Parlons quelques minutes de ce péché impardonnable. Ce n'est pas une parole isolée prononcée sous le coup de la colère ou de la frustration. Un jour, un missionnaire revenu du champ missionnaire est venu me parler et m'a dit « Pasteur, « ai-je commis le péché impardonnable ?» Je lui ai dit « De quoi parlez-vous » Il m'a répondu « Eh bien, vous savez, j'ai été sur le terrain pendant plusieurs années. En discutant avec lui, j'ai compris qu'il n'avait peut-être pas cultivé les relations qu'il aurait dû cultiver pour obtenir le soutien dont il avait besoin. Et j'ai aussi compris qu'il y avait certaines choses qu'il n'avait pas vraiment saisies concernant la marche par la foi et non par la vue. »
Il m'a dit, j'ai insulté Dieu à deux reprises. Il a dit, j'étais sur le champ missionnaire, nous n'avions pas de soutien, les choses allaient mal, et j'ai commencé à jurer contre Dieu. J'ai dit, mais bip, qu'est-ce que tu fiches? Quel genre de bip de Dieu es-tu donc? Je donne ma vie pour toi et tu me fais ça, bip, de bip, je te déteste. Il a dit, j'ai fait cela deux fois. Il m'a demandé, ai-je commis le péché impardonnable? Il a ajouté, j'ai maudit Dieu et je lui ai dit que je le détestais. Je lui ai dit, écoutez, prenez un enfant de 3 ans qui fait une crise et dit à son père, je te déteste. Le père ne répond pas, d'accord, tu ne fais plus partie de la famille. Je lui ai dit, non, vous n'avez pas commis le péché impardonnable. Et le simple fait que vous soyez préoccupé par votre âme me montre que vous ne l'avez pas commis. Ce n'est pas quelque chose que quelqu'un fait dans un accès de frustration ou de colère. C'est plutôt un rejet délibéré et répété de l'œuvre de conviction du Saint-Esprit. Et cela n'arrive qu'après que le cœur est devenu si insensible qu'il ne s'en soucie plus et n'est plus touché par la vérité. Vous savez, Mithridate était appelé le roi aux 1000 poisons. Il était roi du Pont, une vaste région de l'actuelle Turquie. Son père avait été empoisonné. Lors d'un grand banquet qu'il donnait, il a été empoisonné, à son propre banquet. Certains historiens pensent que c'est sa femme qui l'a fait. Mithridate est alors devenu terrifié à l'idée d'être empoisonné. Il a donc étudié toute sa vie tous les poisons du monde et a commencé à ingérer des doses non mortelles de nombreux poisons différents afin de développer une immunité. Il en prenait régulièrement au point que les gens ont fini par dire qu'il ne mourrait jamais empoisonné. Il était absolument immunisé contre tous les poisons. Eh bien, c'est un peu comme les pharisiens. Ils deviennent immunisés contre la vérité. Ils deviennent immunisés contre la puissance de conviction du Saint-Esprit parce qu'ils ont rejeté et encore rejeté. Or, la mission principale du Saint-Esprit est de glorifier le Fils. Jésus a dit dans l'évangile de Jean que lorsque le Saint-Esprit viendrait, il viendrait convaincre le monde en ce qui concerne le péché, démontrer la vérité et convaincre les hommes de leur besoin de mettre leur confiance en Jésus. Et l'Esprit avait démontré la puissance du Seigneur devant ses responsables religieux par toutes les guérisons qui avaient eu lieu. Ils l'avaient vu se produire sous leurs yeux. Le Saint-Esprit les avait convaincus par les paroles que le Seigneur leur avait adressées. La vérité était connue dans leur propre conscience, et pourtant, ils persistaient à dire que Jésus était de mèche avec le diable, et ils ne le faisaient pas par ignorance. Voici maintenant quelques manifestations d'un cœur endurci. Dans Actes chapitre 7, Étienne se trouve devant les responsables juifs et devant le peuple juif. Ce sont les mêmes qui venaient de faire crucifier Jésus, de le condamner, et ils sont sur le point de lapider Étienne. Il dit ceci en Actes 7, 51. « Hommes réfractaires, incirconcis de cœur et d'oreilles, vous vous opposez toujours au Saint-Esprit. » Ils résistaient au Saint-Esprit. Les pharisiens avaient dissimulé leur avidité sous les habits du zèle pour Dieu, et Jésus nuisait à leurs affaires. C'est pour cela qu'ils l'ont tué. Ils connaissaient la vérité, mais ils refusaient de la reconnaître. Puis nous lisons dans Hébreux 10, verset 29, « Quelle peine bien plus sévère méritera-t-il donc, à votre avis, celui qui aura foulé aux pieds le Fils de Dieu, qui aura jugé sans valeur le sang de l'Alliance, grâce auquel il a été déclaré saint et aura insulté l'Esprit de la grâce ?» On peut résister au Saint-Esprit, on peut insulter le Saint-Esprit. Supposons qu'un homme soit tombé amoureux d'une jeune femme. Mais elle a de graves problèmes aux reins et a besoin d'une greffe, sinon elle ne vivra pas. Il s'avère qu'il est compatible. Il lui dit, écoute, je vais te donner l'un de mes reins. Ils vont donc jusqu'au bout de la démarche. Elle n'a pas d'assurance, alors il vend sa maison pour payer son opération. L'opération réussit. Après leur rétablissement à tous les deux, il lui demande, veux-tu m'épouser? Elle répond, quoi? Tu plaisantes, pauvre minable. Je ne me contenterai jamais de quelqu'un comme toi. Elle ne l'a pas seulement rejeté, elle l'a insulté. Dieu dit, j'ai donné mon fils pour vous.
J'ai vidé les trésors du ciel pour vous et je l'ai laissé mourir. Il est ressuscité, mais il portera toujours les cicatrices de votre rédemption sur ses mains et son côté, sur son front et sur son dos. Et vous dites, cela ne m'intéresse pas? Oui, je vais trouver un meilleur sauveur. Je vais essayer de m'en sortir par moi-même. Quelle insulte à l'esprit de la grâce! Puis, ici, dans Marc 3, Jésus parle du blasphème contre le Saint-Esprit, qui se produit lorsqu'une personne a dépassé le point de non-retour. Voici ce qu'il faut retenir. Si vous êtes le moindrement préoccupé par votre âme, vous n'avez pas commis ce péché. Si vous avez la moindre préoccupation, un cœur endurci à ce point ne ressent plus aucune conviction. La vérité ne vous touche plus. Et si vous voulez garder un cœur tendre, laissez-moi vous donner trois choses. Premièrement, restez proche de Jésus. Deuxièmement, soyez prompt à vous repentir lorsque vous faites le mal. Troisièmement, soyez prompt à pardonner lorsque vous avez été lésé. Si vous faites ces trois choses, tout ira bien. Restez proche de Jésus. Soyez prompt à vous repentir lorsque vous faites le mal. Soyez prompt à pardonner lorsque vous avez été lésé. Cela gardera votre cœur tendre. Vous savez, quelqu'un m'a demandé un jour, « Bayless, comment seras-tu quand tu seras vieux ?»« Eh bien, je ne suis pas encore vieux, j'y arriverai un jour, mais je n'y suis pas encore. » Et j'ai répondu, « Tu sais quoi, je vais réfléchir sur ce point avant de te répondre. » J'y ai réfléchi pendant quelques jours, puis j'ai eu une réponse. Je suis revenu et j'ai dit, « Écoute, il y a trois choses. Premièrement, je serai rempli de foi. Deuxièmement, j'aurai le cœur tendre. Et troisièmement, je serai espiègle. » Ce dernier point me vient naturellement, les deux autres demandent plus de travail, mais... Plus nous marchons avec Jésus, plus notre cœur devrait devenir tendre. J'ai le privilège de connaître quelques personnes âgées. Maintenant, j'ai plus de 70 ans, je suis encore jeune, mais je connais des personnes âgées qui ont le cœur aussi tendre que vous pourriez l'espérer. La vie nous réserve à tous des moments difficiles. Nous sommes tous trahis, nous sommes tous déçus. La vie est dure, et si nous n'y prenons pas garde, notre cœur peut s'endurcir selon la manière dont nous réagissons à certaines choses difficiles, à certaines injustices qui nous arrivent. Il faut travailler à garder un cœur tendre. Et si vous m'écoutez en ce moment, il y a de l'espoir pour vous. Si votre cœur s'est endurci, si vous avez gardé des griefs, lâchez ces choses. Avoir un cœur dur empêchera Dieu d'agir dans votre vie. Cela empêchera la joie d'entrer dans votre vie. Repentez-vous et demandez à Dieu de vous aider, et il vous aidera à avoir un cœur tendre.

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Proverbe de Salomon, fils de David et roi d'Israël. But du livre. Ces proverbes enseignent à se conduire avec sagesse et à accepter les avertissements. Ils permettent de comprendre des paroles pleines de sens. Ils aident à vivre de façon intelligente, en adoptant une conduite juste, équitable et droite. Ils offrent des exemples de bon sens aux ignorants, des connaissances et des sujets de réflexion aux jeunes. Même les sages les consulteront avec profit, et les personnes intelligentes y trouveront des directives précieuses. Ils permettront de comprendre les proverbes et les paroles à double sens, les dictons des sages et leurs énigmes. Reconnaître l'autorité du Seigneur est le commencement de la sagesse. Seuls les insensés méprisent la sagesse et les enseignements des sages. Mise en garde contre les mauvaises fréquentations. Mon enfant, écoute les instructions de ton père. Ne repousse pas l'enseignement de ta mère. Ils seront pour toi une parure gracieuse sur la tête, un collier précieux autour du cou. Si des personnes mal intentionnées essaient de t'entraîner au mal, ne les suis pas. Elles pourraient te dire « Viens avec nous ». Attaquons par surprise ceux qui ne nous ont rien fait. Prenons-les vivants pour les détruire et les envoyer sans pitié dans le monde des morts, comme si nous étions la mort elle-même. Emparons-nous de leurs biens et remplissons nos maisons d'objets précieux. Viens, tu en auras ta part. Nous mettrons tout en commun. Mon enfant, ne les suis pas. Éloigne-toi de leur chemin, car ils courent d'en faire le mal et sont pressés de verser le sang. Lorsqu'un oiseau aperçoit le chasseur, il est inutile que celui-ci pose un piège. Mais eux se tendent un piège à eux-mêmes. Leur complot se retourne contre eux. Telle est la destinée de ceux qui pratiquent dans le vol. Leur propre vie leur sera enlevée. L'appel est l'avertissement de la sagesse. La sagesse crie dans les rues. Elle élève la voix sur les places publiques. Elle lance un appel aux carrefours les plus fréquentés et proclame son message aux portes de la ville. Vous, les ignorants, combien de temps vous complairez-vous dans votre ignorance? Vous, les insolents, combien de temps vous moquerez-vous de moi? Vous, les insensés, combien de temps refuserez-vous de comprendre? Écoutez mes avertissements. Alors je répandrai sur vous mon esprit et je vous éclairerai de mes conseils. Mais je vous appelle et vous refusez mon invitation. Je vous tends la main et personne n'y prête attention. Vous rejetez tous mes conseils et n'acceptez pas mes avertissements. C'est pourquoi, lorsque le malheur frappera, je rirai de vous. Je me moquerai lorsque la peur vous saisira. Car un jour, vous serez pris dans le malheur comme dans un ouragan, et la peur vous enveloppera comme une tempête. L'angoisse et la détresse vous accableront. Alors, vous m'appellerez à l'aide, mais je ne répondrai pas. Vous me chercherez, mais vous ne me trouverez pas. Pourquoi ? Parce que vous avez refusé les leçons de l'expérience et rejeté l'autorité du Seigneur. Vous avez méprisé mes conseils et ignoré tous mes avertissements. Vous récolterez donc les fruits de votre conduite et serez accablés par vos propres machinations. Car refuser la sagesse mène à la perte des ignorants, et l'insouciance détruit les insensés. Mais celui qui m'écoute vivra en sécurité, sans avoir à craindre le malheur.

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0: La météo pour ce mardi 29 septembre, le temps instable pour gagner la plus grande partie du pays avec éclaircies, nuages et averses. Côté température pour ce mardi matin, 14 degrés pour Strasbourg, 17 à Paris, Brest et Lille, 18 degrés pour Cherbourg, 18 également pour Lyon, 19 à Biarritz, 20 degrés à Bordeaux et à Toulouse, 21 pour Perpignan et pour ce mardi après-midi, 22 degrés sur la Bretagne, 24 sur la Normandie, mais jusqu'à 27 degrés encore sur les Hauts-de-France, 28 en Ile-de-France, en centre-Val de Loire et sur l'Alsace, 29 degrés attendus sur la vallée du Rhône, 29 également en Occitanie et sur la Nouvelle-Aquitaine, alors qu'il ne fera que 25 degrés sur la Côte d'Azur et la Corse.
1: Bonjour, la CGT Force Ouvrière, la CFDT l'UNSA, la FSU Solidaire, la CFE-CGC et la FAFP appellent les fonctionnaires et contractuels à se mobiliser ce mardi pour mettre la pression sur le gouvernement qui doit présenter son budget 2027. Le gouvernement qui prévoit de geler le point d'indice des fonctionnaires, à contrario, l'intersyndicale réclame notamment sa revalorisation et son indexation sur l'inflation, également demander de meilleures rémunérations et carrières, la suppression du jour de carence ainsi que davantage de moyens pour les services publics. La principale organisation syndicale des lycéens, l'Union syndicale lycéenne, a appelé au blocage des lycées partout en France ce mardi à l'occasion de cette journée de mobilisation dans la fonction publique. Les ministres de l'Intérieur et de l'Éducation nationale ont prévenu qu'en cas de violence et de blocage total, les forces de l'ordre interviendraient. Partie d'Île-de-France, le mouvement s'est étendu à d'autres régions hier. Jordan Bardella annonce avoir demandé à son avocat d'engager toutes les procédures nécessaires face à Mediapart. Le média d'investigation a révélé hier après-midi des écrits antisémites attribués au président du RN datant de 2013. Le pape a quitté donc la France hier après un discours pour la paix. Hier matin, Léon XIV a déambulé dans Metz à bord de la célèbre Papa Mobile avant de célébrer la messe dans la cathédrale. Le président russe Vladimir Poutine a signé un décret relevant de 15 500 le nombre autorisé de militaires au sein des forces armées. Sa quatrième décision de ce type cette année, elle intervient alors que la Russie, comme l'Ukraine, subissent des pertes croissantes dans une guerre qui dure depuis plus de 4 ans et demi. C'est la fin de ce flash, une très bonne journée à notre écoute. Bonjour, Football Ligue des Nations, deuxième journée, l'équipe de France a enchaîné lundi soir un deuxième succès en deux matchs sous les ordres de Zinedine Zidane. Mikael Olise a marqué l'unique but de la soirée à Bruxelles à la 88e minute, prochain rendez-vous avec la réception de l'Italie vendredi soir. Au même moment, la Belgique accueillera la Turquie. La nuit du rugby vient récompenser à l'automne les meilleurs acteurs de la saison précédente. La 22e édition se tenait lundi à l'Olympia avec Nicolas Karabatic en maître de cérémonie. Le prix le plus prestigieux de la soirée, celui de meilleur joueur du top 14, a été décerné à Jack Willis. Comme l'an passé, le troisième ligne anglais du Stade Toulousain est le deuxième joueur à réussir le doublé dans cette catégorie avec son coéquipier Antoine Dupont. En 2023 et 2024, il était nommé aux côtés de Mathieu Jalibert et Harry Plummer. Surprise en revanche pour le prix du meilleur staff de top 14, car si ces trois dernières saisons, ce sont les Toulousains champions de France qui ont été récompensés. Cette fois, c'est le vice-champion de France Montpellier via son manager Johan Codulo qui a soulevé le trophée. La gagnante du marathon de Berlin dimanche, l'éthiopienne Dixte Assefa, a terminé la course avec une rupture totale d'un tendon d'Achille. Son manager a indiqué qu'elle a été opérée hier et sera absente environ 7 mois. Handball, le PSG a annoncé hier la signature pour les trois prochaines saisons de Juri Knorr. Le demi-centre international allemand de 26 ans évolue depuis un an à Aalborg et il avait d'ailleurs malmené le club parisien en marquant 7 buts lors de la première journée de Ligue des Champions il y a 3 semaines. Il découvrira donc le championnat de France dans un peu moins d'un an, le PSG ayant racheté sa dernière année de contrat au club danois. C'est la fin de ce flash, une très bonne journée à notre écoute.

Combien d'entre vous savent qu'ils vont mourir? J'ai une nouvelle pour vous. Si le Christ ne revient pas, vous allez mourir. Et vous pouvez généralement le déterminer. La Bible dit de compter vos jours. Prenez la date du décès de votre père, prenez celle de votre mère, et vous mourrez probablement quelque part entre les deux. Eh bien bonjour, ça fait plaisir de voir tout le monde. C'est bien d'avoir ce tissu en ligne avec nous. Priez juste pour que je tousse pas. J'ai une toux dont j'ai du mal à me débarrasser. Ça arrive quand je parle. Dieu est tout à fait capable de surmonter ça. Priez juste pour qu'il le fasse. Rien n'est pire que d'avoir un orateur qui tousse pendant toute la durée de son intervention. Mais bref, le lundi 6 février, un séisme de magnitude 7,8 a frappé la Turquie. C'est arrivé à 4h15 du matin, heure locale, alors que tout le monde était encore au lit. 11 minutes plus tard, une réplique s'est produite, d'une magnitude de 6,7. 9 heures plus tard, après le séisme initial, une autre réplique inhabituellement forte s'est produite, avec une magnitude de 7,5. Depuis, il y a eu plus de 16 000 répliques. En conséquence, des milliers de bâtiments se sont effondrés et le bilan des morts dépasse désormais les 45 000 personnes et doit atteindre les 50 000. Je veux dire, pendant tout ce temps, ils continuent de retrouver des corps en Turquie et en Syrie. Et les gens, c'est tout simplement horrible. Mais c'est pire que ce que la plupart des gens imaginent. Et la raison pour laquelle je dis cela, c'est parce que la majorité des personnes qui sont décédées étaient musulmanes. Et les musulmans ne croient pas que Jésus était le fils de Dieu qui est mort sur la croix pour nos péchés. Et quand tous nos péchés ont été expiés, Dieu l'a ressuscité d'entre les morts. Ils croient bien qu'il était un prophète. Mais ils ne croient pas en sa mort, son ensevelissement et sa résurrection. Ce qui signifie, selon la Bible, qu'il n'était pas sauvé. Dans l'Évangile selon Jean, chapitre 14, verset 6, Jésus a dit « Je suis le chemin, la vérité et la vie. Nul ne vient au Père si ce n'est par moi. » Or, selon Jésus, il est le seul chemin vers le paradis. En fait, l'Épître aux Romains, chapitre 10, versets 9 et 10, nous dit exactement ce que nous devons faire pour être sauvés. Ce que nous devons faire pour aller au paradis. Il est écrit, « Si tu confesses de ta bouche que Jésus est Seigneur et que tu crois dans ton cœur que Dieu l'a ressuscité d'entre les morts, tu seras sauvé. Car c'est en croyant dans votre cœur que vous êtes justifié devant Dieu, et c'est en confessant de votre bouche que vous êtes sauvé. Donc, pour être sauvé, nous devons croire dans notre cœur que Jésus est mort pour nos péchés et que Dieu l'a ressuscité d'entre les morts une fois que tous nos péchés ont été payés. Mais nous devons aussi confesser de notre bouche que Jésus est Seigneur. Pourquoi? Car ce que nous confessons, nous nous y engageons. Quand nous confessons que Jésus est Seigneur, ce que nous faisons en réalité, c'est dire « je m'engage envers lui ». Il est mon Seigneur. Ouais. Alors, quand je pense à ce qui s'est passé en Turquie, mon cœur souffre de savoir que tant de personnes sont mortes sans la connaissance salvatrice de Jésus-Christ. Et pour être honnête avec vous, j'ai dû me forcer à ne pas y penser. Parce que je sais que leur sort est scellé. Et les amis, c'est un sort horrible. C'est un sort horrible pour quiconque meurt sans la connaissance salvatrice de Jésus-Christ. C'est si horrible que beaucoup de chrétiens ignorent totalement ce que la Bible dit au sujet de la destinée éternelle des incroyants. Et ils choisissent de croire en une fausse doctrine appelée l'annihilationnisme. Quelqu'un a-t-il déjà entendu parler de la fausse doctrine de l'annihilationnisme? Et la raison pour laquelle je continue à dire « fausse doctrine », c'est parce que je veux que les gens sachent que ce n'est pas vrai. C'est faux. Mais les amis, c'est ce dont nous allons parler ce matin. Nous allons parler de la fausse doctrine de l'annihilationnisme. Et ce faisant, nous allons découvrir ce que l'avenir réserve à ceux qui meurent sans la connaissance salvatrice de Jésus-Christ. Du moins, selon la Bible. Et je veux que vous compreniez que ce que vous pensez n'a pas vraiment d'importance. Ce que je pense n'a pas d'importance. Seul compte vraiment ce que Dieu dit. Il est le Créateur. Nous sommes des créatures, ce qui signifie que nous avons été créés par le Créateur. Par conséquent, c'est lui qui fixe les normes et les règles selon lesquelles nous vivons. Très bien, tout le monde me suit? Alors, qu'est-ce que l'annihilationnisme? L'annihilationnisme est la croyance selon laquelle les incroyants ne connaîtront pas une éternité de souffrance, mais seront plutôt anéantis après la mort. Tout le monde sait ce qu'est un extincteur, n'est-ce pas? Un extincteur, ça sert à éteindre le feu. Donc, les annihilationnistes croient que les incroyants ne connaîtront pas de souffrance éternelle, mais seront plutôt anéantis après la mort. En d'autres termes, ils n'existeront plus. Après leur mort, ils sont complètement détruits ou anéantis, d'où le nom d'annihilationnisme. Maintenant, il existe différentes variantes de cette fausse doctrine.
En d'autres termes, tous les annihilationnistes ne croient pas la même chose. De manière générale, ils croient tous la même chose. Ils croient tous que les incroyants cesseront d'exister quelque temps après leur mort.

humaine n'est pas immortelle, à moins que Dieu ne lui accorde l'immortalité. Est-ce que ça a du sens? Si vous acceptez Jésus-Christ comme votre Seigneur et Sauveur, alors Dieu vous accorde la vie éternelle. Si vous n'acceptez pas Jésus-Christ comme votre Seigneur et Sauveur, si vous le rejetez, alors Dieu ne vous accorde pas l'immortalité. Tout le monde me suit? L'Église de Dieu du septième jour croit en cette fausse doctrine. Et croyez-le ou non, il cite Jean 3,16 comme preuve. Tout le monde connaît Jean 3,16, n'est-ce pas? Vous savez, avant, on pouvait brandir cette pancarte lors d'un match de football. Et tout le monde connaissait Jean 3,16, même s'il n'était pas chrétien. Aujourd'hui, quelqu'un brandit Jean 3,16 et les gens se demandent « Jean 3,16, c'est quoi ça ?» Tout le monde connaît Jean 3,16? Bien. Car Dieu a tant aimé le monde qu'il a donné son Fils unique, afin que quiconque croit en lui ne périsse point, mais qu'il ait la vie éternelle. La vie éternelle. Maintenant, l'Église de Dieu du septième jour interprète ce verset comme signifiant que ceux qui croient en Jésus-Christ reçoivent la vie éternelle, tandis que les incroyants ne la reçoivent pas et par conséquent, ils périssent. En d'autres termes, ils cessent d'exister parce qu'ils n'ont pas reçu l'immortalité. Alors, voyez les choses comme ceci. L'immortalité conditionnelle est la croyance selon laquelle l'âme humaine n'est pas immortelle. Cependant, Dieu accorde l'immortalité à ceux qui croient en Jésus-Christ. Les incroyants, en revanche, ne reçoivent pas l'immortalité. Par conséquent, ils cesseront d'exister quelque temps après leur mort. C'est la fausse doctrine connue sous le nom d'immortalité conditionnelle. Ensuite, vous avez d'autres annihilationnistes, comme les témoins de Jéhovah, qui croient que les incroyants ne peuvent pas être punis après la mort, parce que les morts cessent d'exister au moment où ils meurent. Et le chapitre 9, verset 5 de l'Ecclésiaste est leur texte de référence. Tout le monde sait ce qu'est un texte de référence, n'est-ce pas? Un texte de référence est un passage de l'Écriture présenté comme preuve d'une doctrine ou d'une croyance théologique. Ce que je veux dire, c'est qu'ils utilisent le chapitre 9, verset 5 de l'Ecclésiaste comme preuve que les morts cessent d'exister au moment où ils meurent. Au cas où vous ne seriez pas familier avec le chapitre 9, verset 5 de l'Ecclésiaste, je suis pas sûr. Laissez-moi vous le lire. Je vous conseille de noter ceci et de le relire une fois rentré chez vous. Voici ce qu'il dit. « Car les vivants savent qu'ils mourront, mais les morts ne savent rien. Ils n'ont plus aucune récompense et même leur nom est oublié. » Or, les témoins de Jéhovah interprètent ce verset comme signifiant que lorsqu'une personne meurt, elle n'est plus consciente. En d'autres termes, au moment où ils meurent, ils ne savent rien. Ils sont conscients de rien, y compris de leur propre environnement. Ils ont cessé d'exister. C'est pourquoi ils ne sont plus conscients. Mais c'est un exemple d'herméneutique vraiment minable. Et laissez-moi vous expliquer pourquoi je dis ça. Et soit dit en passant, minable est un adjectif parfait et légitime pour décrire les compétences herméneutiques des témoins de Jéhovah. Mais d'abord, est-ce que tout le monde sait ce que je veux dire par minable? Combien d'entre vous n'ont jamais entendu le terme minable? Combien d'entre vous connaissent le terme? Très bien, je suis content que vous le connaissiez. Pour les plus jeunes qui ne savent pas ce qu'on entend par pisse-pour, laissez-moi vous expliquer quelque chose. Autrefois, les tanneries utilisaient de l'urine humaine pour enlever les poils et la chair des peaux d'animaux et pour les assouplir. Ainsi, les familles pauvres vendaient leur urine ou pisse aux tanneries. Ils avaient un seau dans lequel tous les membres de la famille urinaient. Et quand il était plein, ils l'apportaient aux tanneries. Et les tanneries les payaient pour leur urine. D'accord? D'ailleurs, avez-vous déjà entendu le vieil adage « Ils sont si pauvres qu'ils n'ont même pas un sou pour pisser dedans. » Très bien, je suis content que vous l'ayez entendu. Mon père disait ça tout le temps. Il nous racontait comment il vivait, il nous regardait et il disait « Vous, les gamins, vous n'avez aucune idée de ce que c'est. » Mais c'est vrai. J'ai une assez bonne mémoire épisodique. Combien d'entre vous ont une bonne mémoire épisodique? J'ai une assez bonne mémoire épisodique. Mon premier souvenir, mes enfants détestent quand je leur raconte ça. Mais c'est vrai. Mon premier souvenir, c'est de traverser un tunnel très étroit vers une lumière. Et quelqu'un m'attrape par les pieds, me suspend la tête en bas et me donne une tape sur les fesses. Et je me suis mis à pleurer. Je m'en souviens pas. C'est mon... Non, je plaisante. Mes enfants détestent quand je fais ça, mais j'ai vraiment une assez bonne mémoire épisodique. Vous savez, je me souviens de choses de quand j'avais 3-4 ans. Et je peux me souvenir, dans la maison de mon grand-père, Nolan, il s'appelait Lafayette, mais on l'appelait Fate. Tout le monde l'appelait Fat. Enfin, moi je l'appelais grand-père, mais tout le monde l'appelait Fat.

0: Il n'avait pas l'eau courante dans la maison, donc les toilettes étaient à l'extérieur. Il y avait une petite source qui fournissait l'eau. Elle arrivait jusqu'à la maison, mais l'eau potable était différente. Alors tout le monde buvait un peu dans l'eau potable avec cette petite louche. Ça avait un goût un peu métallique. Quelqu'un s'en souvient? Mais ma mère détestait aller chez mon grand-père parce qu'il avait des toilettes extérieures. Et vous savez, la façon dont il chauffait la maison, c'était mal construit. Il chauffait la maison avec une cheminée dans le salon et un poêle à bois dans la cuisine. Et donc, si on passait la nuit là-bas, il mettait tous les cousins dans le même lit. Et on avait genre 6 couvertures sur nous. Et quand on est petit, on peut à peine bouger. Je vous assure, ça me rendait presque claustrophobe. Mais on se réveillait le matin et on voyait son souffle en hiver. Et il y avait du givre à l'intérieur à cause du simple vitrage. Littéralement, c'est comme ça que mon père a grandi. En fait, mon père n'avait pas l'électricité. Jusqu'à ce qu'il parte à l'université. Mon grand-père a eu l'électricité à ce moment-là. Et il n'était pas le seul. Si vous étiez à la campagne, vous n'avez aucune idée. Jusqu'à l'arrivée des coopératives, comme Lake Region, l'électricité n'arrivait pas jusqu'aux fermes. Et vous savez, c'était une vraie bénédiction d'avoir l'électricité. Je me souviens, quand j'étais gamin, je voyais l'électricité, les fils qui passaient à l'intérieur des murs. Et puis, vous savez, on ne les mettait pas dans les murs, c'était à l'extérieur des murs. Mais c'était juste intéressant de voir tout ça. Mais mon grand-père avait toutes ces expressions, et je me souviens qu'il disait, eh bien, c'est vraiment misérable. Pisse-porc. Enfin, non, c'est quoi pisse-porc? Il a dit fiston, il a dit pisse, pauvre. Ça veut dire que t'es si pauvre que tu dois vendre ta pisse? Quoi? Et puis, il m'a expliqué le fonctionnement des tanneries et ce qu'il faisait. Il disait, ouais, et certaines personnes sont si pauvres qu'elles n'avaient même pas les moyens de s'acheter un seau pour pouvoir récolter la pisse et la vendre. Mais c'est juste intéressant. Je pense à ces gamins, ils n'ont aucune idée. Mes enfants pensent qu'on a toujours eu des ordinateurs, qu'on a toujours eu des téléphones portables, que les appareils photos ont toujours été dans votre petit téléphone portable. Vous, les jeunes, vous n'avez aucune notion de la réalité. Bref, avant, vous m'écriviez pour vous plaindre par email que j'utilise le mot pisse et que je suis grossier de l'utiliser. Laissez-moi vous dire ceci. La Bible version King James utilise le mot peace tout au long de son texte. D'accord? Ce n'est pas un gros mot. Donc, si vous avez des plaintes, plaignez-vous auprès de la Bible version King James et voyez ça avec Dieu. Ne m'envoyez pas d'email. Bref. Ce que je veux dire, c'est ça. Les compétences herméneutiques des témoins de Jéhovah sont lamentables. Ça veut dire qu'elles sont vraiment médiocres. Quand ils interprètent le chapitre 9, verset 5 de l'Ecclésiaste pour dire que lorsqu'une personne meurt, elle n'est plus consciente. Et la raison pour laquelle elle n'est plus consciente, c'est parce qu'elle a cessé d'exister. C'est ce que croient les témoins de Jéhovah. Mais tout cela est basé sur le chapitre 9, verset 5 de l'Ecclésiaste. Car les vivants savent qu'ils mourront, mais les morts ne savent rien. Ils n'ont plus de récompense, et même leur nom est oublié. Alors, laissez-moi vous poser une question. Est-ce que c'est ce que dit ce verset? Non, ça ne dit pas du tout ça. En fait, laissez-moi vous expliquer quelque chose à propos du livre de l'Ecclésiaste. Le thème de l'Ecclésiaste se trouve dans une figure de style qui est utilisée environ 30 fois dans le livre. En fait, cette figure de style particulière est la clé pour comprendre tout le livre. En d'autres termes, si vous ne comprenez pas cette figure de style, vous ne comprendrez jamais le livre de l'Ecclésiaste. Je ne saurais vous dire combien de pasteurs m'ont dit je ne comprends tout simplement pas le livre de l'Ecclésiaste. Je lis quelque chose et je me dis, ah, ça c'est bien. Je lis autre chose et je me dis, eh bien, ce n'est pas vrai. Parce que je n'aime même pas le livre de l'Ecclésiaste. Et je me dis, je vous plains de ne pas comprendre ce dont parle ce livre. Et je veux pas paraître arrogant en commençant à faire la leçon à un autre pasteur. Alors je garde ma langue, en espérant qu'un jour ils iront sur mon site web et découvriront ce qu'est vraiment le livre de l'Ecclésiaste. Car le secret pour comprendre l'Ecclésiaste se trouve dans cette figure de style particulière. Et la figure de style à laquelle je fais référence est l'expression « sous le soleil ».« Sous le soleil » est un HE accent aigu braïsme qui signifie « sans Dieu ». Maintenant, dans d'autres sermons, j'ai expliqué l'étymologie, donc je ne vais pas le faire ici. Je veux juste que vous sachiez que cela signifie « sans Dieu ». Et le thème de ce livre est énoncé au verset 2 et 3 du premier chapitre. Au verset numéro 1, Salomon se présente comme le prédicateur. Il est le prédicateur. Et au verset 2 et 3, il nous donne le thème de tout le livre. Et si vous ne comprenez pas le thème, le méta-récit de ce livre, alors vous ne comprendrez pas le livre. Voici donc les versets 2 et 3. C'est le thème du livre. « Vanité des vanités », dit le prédicateur. « Vanité des vanités ». Tout est vanité. Tout est dénué de sens, en d'autres termes. Quel profit l'homme retire-t-il de tout le travail qu'il accomplit sous le soleil? En d'autres termes, sans Dieu, tout ce que vous faites sur cette terre et tout ce pour quoi vous travaillez est vanité. Donc, tout ce dont Salomon parle dans l'Ecclésiaste est du point de vue d'un athée. Laissez-moi répéter cela, parce que la plupart d'entre vous ne le savent pas. Et si vous êtes intelligent, vous notez ça. Tout ce dont Salomon parle dans l'Ecclésiaste est du point de vue d'un athée. Il n'est pas athée. En fait, vers la fin de sa vie, il revient et développe une relation solide avec Dieu. Il se retourne sur sa vie et dit « Vous savez, je n'ai pas vécu pour Dieu. J'ai vécu comme un athée. Et voici ce que j'ai appris quand je vivais comme un athée. » Donc, tout ce dont Salomon parle dans l'Ecclésiaste est du point de vue de quelqu'un qui ne croit pas en Dieu ou qui ne reconnaît même pas l'existence de Dieu. Alors, quand vous arrivez au chapitre 9, verset 5, Salomon nous dit ce que croient les athées ou ce que croient les gens qui ne reconnaissent pas Dieu. Ils croient que les vivants savent qu'ils mourront. Combien d'entre vous savent qu'ils vont mourir? J'ai une nouvelle pour vous. Si le Christ ne revient pas, vous allez mourir. Et vous pouvez généralement le calculer. La Bible dit « comptez vos jours ». Prenez l'âge auquel votre père est mort, prenez l'âge auquel votre mère est morte, et vous mourrez probablement quelque part entre les deux, en fonction de votre génétique. Mon père est mort à 84 ans, ma mère est morte à 80 ans, je mourrai probablement à 82 ans. J'ai 62 ans, donc il me reste 20 ans. Rien ne me garantit ces 20 années. J'ai failli passer à 60 ans. Mais Salomon dit... Les vivants savent qu'ils mourront. Mais notez bien ceci. Mais les morts ne savent rien. Ils n'ont plus aucune récompense. Et même leur nom est oublié. En d'autres termes, les athées croient que lorsqu'une personne meurt, tout est fini. Ils croient que lorsqu'une personne meurt, elle cesse d'exister et son corps retourne à la poussière d'où il a été tiré. Demandez simplement à un athée ce qu'il croit qu'il se passera quand il mourra. Et je vous garantis que ce qu'il dira est exactement ce que Salomon dit dans l'Ecclésiaste, chapitre 9, verset 5. Vous demandez à un athée, qu'est-ce qui va se passer quand tu mourras? Et voici ce qu'il répondra. Quand je mourrai, c'est fini. Il n'y a ni punition ni récompense pour ce que j'ai fait sur cette terre. Je suis plus là. Je ne saurai rien parce que je ne serai même pas conscient. J'aurai cessé d'exister. Les amis, Salomon a mis dans le mille. C'est exactement ce qu'un athée croit. Maintenant, en tant que chrétien, nous savons que ce n'est pas vrai. Parce que presque tous les autres versets de la Bible qui parlent des âmes des morts reconnaissent que les morts sont pleinement conscients de ce qui leur arrive et de ce qui les entoure. Donc, comme je l'ai dit, l'interprétation des témoins de Jéhovah d'Ecclésiaste 9, verset 5, est un bon exemple d'herméneutique médiocre. Et voici pourquoi je dis ça. Vous savez quoi? Je suppose quelque chose que je ne devrais probablement pas. Est-ce que tout le monde sait ce que signifie l'herméneutique? L'herméneutique vient du mot grec herméneo, qui signifie interpréter. Donc, quand vous allez au séminaire, vous devez suivre un cours d'herméneutique. J'ai suivi un cours d'herméneutique à John Brown, mais aussi au Southwestern Baptist Theological Seminary. Le meilleur était à GBU. C'était bien? Mais... En gros, l'herméneutique est définie comme la science et l'art d'interpréter correctement la Bible. C'est une science parce qu'il y a des règles et des principes que vous devez appliquer pour interpréter correctement la Bible. C'est un art parce que vous devez savoir quand et comment utiliser ces règles et ces principes. Vous seriez surpris du nombre de personnes très instruites qui ne savent pas utiliser les règles de l'herméneutique. Elles n'en maîtrisent pas l'art. Et c'est un art. Mais bref, voici pourquoi je dis que les témoins de Jéhovah, leurs compétences herméneutiques sont vraiment médiocres. Tout d'abord, le sens d'un verset ou d'un passage de l'écriture doit être tiré du contexte. En d'autres termes, on peut pas sortir un verset de son contexte. Et s'ils avaient interprété le chapitre 9, verset 5 de l'Ecclésiaste dans le contexte du livre, ils auraient compris ce que Salomon voulait dire. Salomon disait que les athées et les incroyants pensent que cette vie est tout ce qui existe. Ils pensent qu'une fois mort, c'est fini. Et qu'ils cessent d'exister. Félicitations, témoin de Jéhovah. Vous pensez exactement comme un athée. Mais les amis, ce n'est pas vrai. Et c'est pourquoi Salomon conclut le livre par cette déclaration. Passez aux deux derniers versets. En fait, vous lisez tout le livre et vous vous dites, c'est un livre déprimant. Oh là là, je déteste le livre de l'Ecclésiaste. Et puis vous arrivez aux deux derniers versets et là, c'est bien. Ecclésiaste, chapitre 12, versets 13 et 14. La conclusion. Après avoir tout entendu, c'est craignez Dieu. Pourquoi ? Parce qu'il y a un Dieu. J'aime mon père. Il était capable de prouver l'existence de Dieu simplement en utilisant les trois lois de la thermodynamique. Je le regardais faire ça avec des personnes très instruites. Et quand il avait fini, il disait « Waouh, t'as raison, Georges !» Il y a un créateur. Mais, dit-il, la conclusion est celle-ci. Après avoir tout entendu, c'est craignez Dieu. Pourquoi ? Parce qu'il y a un Dieu et respectez ses commandements. Pourquoi ? Parce que cela s'applique à tout le monde. En d'autres termes, parce que les commandements s'appliquent à tout le monde. Nous le découvrons dans le livre des Romains. Que Dieu a écrit sa loi dans le cœur de chacun. Il y a quelque chose en nous qui sait qu'il est mal de voler. Nous savons qu'il est mal de mentir. Nous savons qu'il est mal de tuer. Nous savons qu'il est mal de commettre l'adultère. Nous savons qu'il est mal de ne pas honorer nos parents. Et même au fond de vous, quand vous avez assez peur, vous commencez à prier parce que vous croyez qu'il y a un Dieu. Et puis le premier des 10 commandements, ils sont écrits dans votre cœur. C'est ce que dit Paul. C'est dans votre conscience. Oui, la conscience. Bref, ensuite il continue, verset 14. « Car Dieu amènera chaque acte en jugement, tout ce qui est caché, que ce soit bon ou mauvais. » En d'autres termes, Salomon vous dit « D'accord, je vous ai montré ce qu'est un athée, une personne qui vit comme s'il n'y avait pas Dieu. Voilà à quoi ressemble leur vie. » Et puis il arrive à cette conclusion, et voici ce qu'il dit. « Tout ne s'arrête pas quand vous mourrez. Vous serez jugés pour tout ce que vous avez fait dans cette vie. » Sur cette terre. La deuxième raison pour laquelle c'est une mauvaise herméneutique, c'est parce que l'écriture interprète l'écriture. Vous avez déjà entendu ça? C'est l'une des règles de l'herméneutique. En d'autres termes, si votre interprétation d'un verset particulier contredit d'autres versets de la Bible, alors votre interprétation est erronée quelque part. Et la Bible est très claire sur le fait que les âmes des morts sont pleinement conscientes. Jésus l'a enseigné. Allez simplement dans Luc 23. Oui. Jésus raconte cette parabole du riche et de Lazare. Et le riche et Lazare, après leur mort, l'un est au paradis, aussi connu sous le nom de Saint d'Abraham. Car avant la résurrection de Jésus, tout le monde devait aller au Shéol. Mais le Shéol avait deux compartiments. L'un était connu sous le nom de Saint d'Abraham, parce qu'apparemment, Abraham serrait dans ses bras tous ceux qui arrivaient. Il les serrait contre son sein. C'est pourquoi les Juifs l'appelaient le Saint d'Abraham. Vous mouriez, vous alliez au paradis dans le Saint d'Abraham. Si vous mouriez sans croire au Messie, si vous ne croyiez pas en Jéhovah, Yahweh, alors vous alliez au lieu de tourment. Bien sûr, la Bible nous dit que lorsque Jésus est mort, il est allé prêcher dans la captivité, et il a emmené la captivité captive. Après la résurrection de Jésus, il a emmené tous ceux qui étaient au paradis. Ils étaient les prémices et ils sont allés au ciel. Ouais. Donc maintenant, quand une personne qui croit en Jésus-Christ meurt, son âme va au ciel et son corps va dans la tombe. Mais l'âme est pleinement consciente. Et c'est ce que l'Ancien Testament enseigne et c'est ce que le Nouveau Testament enseigne. Ouais. Donc, cela signifie que l'interprétation des témoins de Jéhovah de l'Ecclésiaste chapitre 9, verset numéro 5, est fausse. C'est faux. D'accord? Tout le monde me suit? Je veux que vous le sachiez, parce que de temps en temps, quelqu'un aura un témoin de Jéhovah qui viendra chez lui. Vous savez, ils ont évité ma maison. Lors de ma quatrième année de grec, c'est assez drôle, ils vous diront que la Bible ne parle pas de l'enfer, que nous l'avons juste mal traduit. Eh bien, j'étais en quatrième année de grec et ils sont venus chez moi. Et ils avaient le chef, l'ancien, ou peu importe ce qu'il est, et tous les autres qui étaient là. Et ils ont commencé à parler, et le Saint-Esprit a parlé et a dit « Laisse-les simplement parler ». Je les ai laissés continuer encore et encore, et ils m'ont donné tout ce matériel. Et puis ils en sont finalement venus à ça. Il n'y a pas d'enfer. Ce n'est pas mentionné dans la Bible, c'est une mauvaise traduction. J'ai dit « Eh bien, c'est intéressant ». Alors je suis retourné chercher mon Nouveau Testament en grec. J'ai ouvert le livre de l'Apocalypse et j'ai juste commencé à le lire. Je suis allé à certains passages où Jésus parlait de l'enfer. Et je leur ai montré, je lisais à partir du grec et je l'ai traduit directement. Vous voyez ce mot, Hadès ? C'est assez intéressant, ils se rapprochent tous. Eh bien le chef me regarde et me dit « Je vois bien que votre esprit est fermé ». Et ils ramassent toutes les choses qu'ils m'avaient données, ils se lèvent et s'en vont. À partir de ce moment-là, ils allaient voir mes voisins et ils sautaient ma maison. J'adore les voir arriver, mais quoi qu'il en soit, mon souhait le plus cher est qu'ils apprennent la vérité. Tout ne s'arrête pas quand on meurt. Et puis, vous avez d'autres annihilationnistes, comme les adventistes du septième jour, qui croient que lorsqu'une personne meurt, son âme dort jusqu'à la résurrection et au jugement dernier. Ils croient qu'au jugement dernier, tous les êtres humains non sauvés seront jugés et jetés dans l'étang de feu pour être totalement consumés. Ils croient qu'ils ne souffriront pas pour l'éternité, mais qu'ils seront simplement annihilés et cesseront d'exister. En fait, combien d'entre vous ont déjà entendu parler de la fausse doctrine appelée le sommeil de l'âme ? J'aborde tout cela parce que nous recevons beaucoup de commentaires sur certains de mes sermons. Et vous ne croiriez pas le nombre de personnes qui nous écrivent pour dire « N'écoutez pas ce pasteur, c'est un faux pasteur !»
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4: Bienvenue dans notre émission « La vérité de l'Évangile ». Aujourd'hui, je poursuis mon enseignement intitulé « Ne limitez pas Dieu ». Nous sommes au milieu de la troisième semaine et j'ai déjà couvert beaucoup de sujets. Maintenant, j'entre dans la dernière partie de cet enseignement. Dans une semaine, vendredi, ce sera mon dernier jour pour vous proposer ces ressources. Et comme je l'ai déjà dit, c'est la deuxième rencontre la plus importante que j'ai jamais eue avec le Seigneur. Elle a radicalement changé ma vie. Et je sais qu'il en sera de même pour vous. Je crois que chacun d'entre nous limite Dieu. 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Et si vous achetez le tout, vous recevrez un petit autocollant statique qui adhère sur n'importe quoi, comme sur cette tasse ou sur un miroir, et il est écrit dessus « Ne limitez pas Dieu ». Et je vous assure que c'est un excellent rappel. Et cet autocollant fait partie du lot, mais nous l'offrons aussi si vous commandez le livre seul. J'en ai moi-même un sur mon miroir. Et quand je me lève le matin, la première chose que je vois, c'est cette mention « Ne limitez pas Dieu ». Et c'est un excellent rappel. Ce dont je veux commencer à parler aujourd'hui, c'est qu'après le Seigneur m'ait parlé pour me montrer que je le limitais, j'ai dû comprendre que Dieu ne fait pas arriver les choses de manière souveraine. Nous devons coopérer ou sinon nous pouvons limiter Dieu. J'avais réalisé que j'étais devenu paresseux et que je me sentais plutôt à l'aise parce que nous étions arrivés à un stade où les choses fonctionnaient bien et où je ne ressentais pas de pression. Et je ne voulais donc pas m'exposer au risque d'un échec. J'ai dû surmonter la peur de l'échec, la peur de l'homme, ainsi que la peur du rejet et de la persécution. Et ces derniers jours, j'ai expliqué en particulier comment j'ai dû faire face à la peur du succès. Parce que je crois que le succès, plus que les difficultés, est ce qui entraîne la ruine de beaucoup de gens. Ce dont je veux commencer à parler aujourd'hui, c'est qu'après avoir pris toutes ces décisions, après m'être rendu compte que je limitais Dieu, après avoir vaincu ma complaisance, ma peur du rejet, de la punition, ma peur du succès, après m'être décidé à enlever les limites que j'imposais à Dieu, que fallait-il faire? Comment procéder et surmonter tout cela en pratique? Certains d'entre vous ont peut-être regardez toutes les émissions jusqu'à ce point sur cet enseignement. Vous avez suivi mon parcours, vous vous identifiez à tout ce que j'ai dit, et vous vous demandez maintenant, je me rends compte qu'il faut que j'enlève les limites que j'impose à Dieu. Mais comment faire? À partir de maintenant et jusqu'à la fin de la semaine prochaine, je vais parler de votre imagination. Parce que c'est comme cela que vous enlevez les limites imposées à Dieu. Il y a tellement de leçons à couvrir, et je suis conscient que la plupart des gens ne regardent pas toutes les émissions. Et même si vous le fait, il y a tellement de sujets traités d'une émission à l'autre qu'il est difficile de tout retenir. Et encore une fois, je vous encourage à vous procurer ces ressources, car elles pourraient avoir un impact profond sur votre vie. Quand on parle d'imagination, la plupart des gens n'accordent pas à l'imagination l'importance que lui accordent les Écritures. Nous pensons que le fait d'imaginer des choses est puéril. La plupart des gens considèrent l'imagination comme une simple fantaisie. Mais l'imagination est bien plus qu'une fantaisie. On peut l'utiliser de cette façon, mais ce n'est pas vraiment la bonne façon de l'utiliser. La Bible a pourtant beaucoup à dire sur l'imagination. Regardez ce passage de la Genèse, chapitre 6, du verset 5 jusqu'au verset 7, où il est écrit « Et Dieu vit que l'immoralité de l'homme était grande sur la terre, et que toute l'imagination des pensées de son cœur n'était que continuellement mauvaise. Et cela fit que le Seigneur se repentit de ce qu'il avait fait l'homme sur la terre, et cela l'attrista dans son cœur. Et le Seigneur dit « Je vais détruire l'homme que j'ai créé de la surface de la terre, tant homme que bête et les êtres rampants, et les volatiles dans l'air, car cela me fait me repentir de les avoir faits. » Et c'est à ce moment-là que le Seigneur a envoyé le déluge. Cela montre donc que Dieu connaît l'imagination de nos cœurs et qu'il nous tient pour responsables de ce que nous imaginons. Et il a même jugé les hommes à cause de l'imagination de leur cœur. Dans le Nouveau Testament, Jésus a également renforcé ce principe, parce que la loi de l'Ancien Testament disait « Tu ne commettras pas d'adultère, tu ne commettras pas de vol, tu ne commettras pas de meurtre. » Mais dans le Nouveau Testament, dans le sermon sur la montagne, Jésus est venu et a dit que si vous avez convoité dans votre cœur, vous avez déjà commis l'adultère. Si vous haïssez dans votre cœur, vous avez déjà tué. Et vous savez de quoi il parle de l'imagination. Si vous pensez et convoitez dans votre cœur, dans votre imagination, alors vous êtes déjà coupable d'adultère. Cela montre l'importance cruciale de l'imagination, et pas seulement des actes. Je ne dis pas que ce que vous faites n'est pas important, mais je dis qu'il faut voir plus loin, plus profond. Vos actions ne sont qu'un résultat de ce que vous pensez dans votre cœur. Proverbe 23:7 dit « Car comme il pense dans son cœur, ainsi est-il. » La plupart des gens veulent changer le « ainsi est-il ». Ils veulent changer leur expérience, mais ils ne veulent pas changer leur façon de penser. Mais pour changer, il faut d'abord changer sa façon de penser. Je crois que c'est Albert Einstein qui a dit que continuer à faire la même chose et s'attendre à des résultats différents était une définition de la folie. Et pourtant, il y a beaucoup de gens qui prient pour être guéris, mais qui pensent comme s'ils étaient malades. Ils prient pour que leur mariage soit guéri, mais ils s'adonnent à la pornographie. Ils convoitent, ils pensent, et ils font des choses qui sont contraires à leur objectif. Une fois, je suis allé à une réunion d'anciens élèves de mon lycée pour un 40e anniversaire. Et parmi ceux que j'ai rencontrés, il y avait une femme avec qui je n'étais jamais sorti, mais à l'école, nous avions flirté ensemble. J'étais seul, j'ai parlé avec cette fille, et quand je suis rentré dans ma chambre d'hôtel, j'ai commencé à me demander ce qui se serait passé si je l'avais épousée au lieu d'épouser Jamie. Et j'ai commencé à penser et à imaginer. Et je veux dire, ça n'a pas pris 5 secondes ou 10 secondes au maximum. Et je me suis dit, où est-ce que cela va m'amener? Il n'y a rien de bon qui peut sortir de ces pensées. Il y a beaucoup de mal qui peut en sortir. Et aussitôt, je me suis dit, je ne vais pas aller dans cet endroit et je ne vais pas penser à cela. Mais je suis sûr qu'il y a des gens qui se laissent aller à penser comme cela et à imaginer ce qu'il se serait passé s'ils avaient fait ceci ou cela. On ne peut pas être tenté par ce à quoi on ne pense pas. Il faut imaginer les choses, les concevoir dans son cœur. Permettez-moi de partager avec vous ce passage des Écritures, tiré d'Ésaïe, chapitre 26, verset 3. C'est un passage qui est souvent cité, mais je ne pense pas que nous le comprenions pleinement. Je ne suis pas sûr moi-même de le comprendre entièrement, mais Dieu m'a vraiment parlé à travers ce verset. Il est dit dans Ésaïe, chapitre 26, verset 3, « Tu garderas dans une paix parfaite l'esprit qui s'appuie sur toi, car il se confie en toi. » Il y a beaucoup de choses que l'on peut enseigner à partir de ce verset. Je l'utilise souvent. Mais je veux vous montrer que le mot « esprit », qui est en fait le mot « pensée » ici, et le mot grec « yetser », Y-E-T-S-E-R. Excusez-moi, ce n'est pas du grec, c'est de l'hébreu. L'Ancien Testament est écrit en hébreu. C'est le mot hébreu « yetser », l'une des concordances que j'ai consultées. L'épelle Y-E-S-E-R. Mais quoi qu'il en soit, quelle que soit l'orthographe de ce mot hébreu, ce même mot a été traduit par « imagination ». Je crois 12 fois dans l'Ancien Testament. Cela parle donc du fait que l'Éternel vous gardera dans une paix parfaite lorsque votre imagination se fixera ou s'appuiera sur lui. En d'autres termes, vous pouvez avoir des pensées, mais les pensées forment des images. Concernant l'imagination, je dis beaucoup de choses ici que j'aimerais avoir le temps d'expliquer dans tous les détails, mais vous pourriez perdre le fil de ma pensée. Alors laissez-moi juste dire certaines choses, et au cours de cet enseignement, j'y reviendrai, et je les confirmerai par les Écritures. Mais votre imagination est votre pensée profonde. Pas seulement vos pensées superficielles, ce sont les pensées profondes de votre cœur. Et c'est là que vous concevez les choses. En fait, j'ai ici la définition de ce même mot hébreu « yetzer » qui signifie littéralement ou de façon figurée « conception », le fait de concevoir. C'est ce que ce mot hébreu signifie. Donc, quand il est dit que Dieu vous gardera dans une paix parfaite si votre pensée, votre imagination est fixée sur lui, cela signifie que votre imagination est votre matrice spirituelle. C'est là que vous concevez les choses. C'est là que la conception a lieu. Dire cela est vraiment une déclaration chargée de sens, et je ne pense pas que la moyenne des gens accorde la même importance à leur imagination. Encore une fois, revenons à la Genèse, chapitre 6, verset 5, où Dieu a vu que l'imagination du cœur de l'homme n'était que malice continuelle. Saviez-vous que c'est encore le cas aujourd'hui? Certains se diront, non, je ne passe pas mon temps à imaginer des choses négatives. Pourtant, si le médecin vous annonce que vous avez un cancer en phase terminale, un cancer de stade 4, comment réagissent la plupart des gens? Ils s'imaginent immédiatement en train de mourir. Surtout s'ils ont eu un ami ou un parent qui est mort d'un cancer, cela les conduit à s'imaginer en train de mourir, à avoir peur de la douleur et à se demander à quoi vont ressembler leurs funérailles. Ils peignent cette image à l'intérieur. Qui va s'occuper de leurs enfants? Vous savez ce que c'est? C'est votre imagination. Selon le dictionnaire, l'imagination est la capacité de voir quelque chose qui n'est pas visible ou qui n'est pas présent. Votre imagination est donc votre capacité à voir quelque chose que vous ne pouvez pas voir avec vos yeux physiques, mais que vous pouvez voir en pensée dans votre cœur. Encore une fois, peut-être qu'on ne parle pas beaucoup d'imagination, on n'utilise peut-être pas beaucoup ce mot, mais vous vous en servez constamment. Vous ne pouvez pas donner de direction sans votre imagination. Vous ne pouvez pas rentrer chez vous sans votre imagination. Savez-vous que si j'étais, par exemple, assis dans un bâtiment à Colorado Springs, dans la rue Forge, et si vous étiez ici et que je vous demandais comment faire pour aller jusqu'à l'autoroute et me rendre à Denver, assis dans cette pièce où il n'y a pas de fenêtre, vous ne pouvez rien voir, mais si vous habitez dans la région, vous pourriez me donner des directions, vous pourriez me dire « descendez jusqu'à la route du Jardin des Dieux et tournez à gauche au feu », vous pourriez compter les feux de mémoire. et me dire au troisième feu, vous arriverez à l'Interstate 25, à l'autoroute. Vous prendrez à gauche et vous irez vers le nord. Si vous étiez assis ici avec moi et que vous connaissiez cette route, vous n'auriez probablement pas besoin de compter les feux un par un de manière consciente pour savoir combien il y en a entre la rue Forge et l'Interstate 25. Vous n'auriez probablement jamais calculé cela de la sorte et pourtant vous pourriez me le dire parce que dans votre imagination, vous pouvez les visualiser. Vous pouvez voir et compter les feux en pensée. Je vous donne un autre exemple. La plupart d'entre vous n'ont jamais compté le nombre de portes extérieures de leur maison. Mais si je vous demandais combien de portes extérieures vous avez dans votre maison, vous pourriez me le dire. Non parce que vous l'avez mémorisé, mais parce que vous pouvez le voir. Vous pouvez y aller en pensée et faire le compte, faire le tour de votre maison. Je pourrais aussi vous demander combien de fenêtres avez-vous dans votre salon. La plupart d'entre vous n'ont jamais compté et enregistré en mémoire cette information. Vous ne savez pas directement le nombre de fenêtres, mais vous pouvez le voir en pensée et les compter. Je sais que cela peut paraître simpliste, mais la plupart des gens n'y réfléchissent pas. Et lorsque je parle d'imagination, ils se disent qu'imaginer des choses est réservé aux enfants. Ils se disent « moi, je vis dans la réalité ». Mais vous ne pouvez même pas rentrer chez vous sans votre imagination. Si vous ne pouviez pas voir comment rentrer chez vous, si vous ne pouviez pas voir les directions et la carte, vous ne pourriez pas rentrer chez vous. Après le travail. Vous ne pourriez aller nulle part. Vous ne pouvez pas fonctionner sans votre imagination. Votre imagination est simplement votre capacité à voir les choses. Et que vous le réalisiez ou non, vous pensez en image. Si je dis chien, vous ne voyez pas les lettres C-H-I-E-N. Ce que vous voyez, c'est l'image d'un chien. Et si je parle d'un chien en ce moment, savez-vous qu'il y aura des millions d'images différentes? Ce sera l'image que vous vous faites d'un chien. Et c'est généralement le chien que vous avez. Si vous avez un petit chien, vous penserez à un petit chien. Si vous avez un gros chien, vous penserez à un gros chien. Votre image peut être différente en fonction de votre expérience et de ce sur quoi vous vous concentrez. Mais les mots peignent des images, et avec mes mots, je peux changer votre image. Certains d'entre vous pensent à un petit chien minuscule. Je pourrais dire « pensez à un gros chien », et votre image changerait immédiatement. Puis je dirais, pensez à un gros chien noir. Pensez à un gros chien noir qui est méchant, qui montre ses dents, qui aboie contre vous. Et avec des mots, je peux peindre une image et je peux changer l'image intérieure que vous avez. Un autre exemple que j'ai souvent utilisé est le suivant. Lorsque j'étais au Vietnam, nous avions ce que l'on appelle des blivettes d'eau. Comme je vivais sur une base de soutien logistique sur le front, celle-ci était complètement isolée et le seul moyen de nous réapprovisionner était par hélicoptère, qui nous apportait notre eau dans ces blivettes. Et la plupart des gens ne comprennent pas le mot blivette. Je n'en avais jamais entendu parler avant d'aller au Vietnam. Mais avec mes mots, je peux vous dépeindre ce qu'était un blivette. Il s'agissait de grandes citernes cylindriques en caoutchouc, munies à chaque extrémité d'un embout en laiton auquel les hélicoptères accrochaient une courroie pour les transporter. Ils étaient disponibles en 1000, 2000, 4000 et 6000 litres. Il y avait un robinet à une extrémité qui permettait d'aller remplir votre jerrycan. Au fur et à mesure que l'eau sortait du blivette, la pression atmosphérique le faisait s'affaisser et il devenait plat. L'hélicoptère venait le récupérer et en ramener un autre. C'était noir avec des anses en laiton aux extrémités. Vous n'en avez peut-être pas une image parfaite, mais avec mes mots, même si vous n'avez jamais entendu parler d'un blivette d'eau, vous en avez maintenant une image et vous pouvez la retenir. En revanche, si vous ne pouvez pas associer une image à une information donnée, vous ne pouvez pas la saisir et la conserver. Je ne pense pas que la plupart des gens y aient réfléchi, mais on pense en images et avec des illustrations. Si vous pouvez voir quelque chose et le représenter dans votre imagination, alors vous pouvez le retenir. C'est la raison pour laquelle tant de gens ne comprennent pas les mathématiques. Parce que pour la plupart des gens, les mathématiques ne sont qu'une série de chiffres. Vous devez mémoriser que 2 plus 2 égale 4, mais vous ne l'imaginez pas. Vous ne le reliez pas à quelque chose. Un bon professeur ne se contentera pas de dire que 2 plus 2 égale 4, mais il prendra quelque chose comme 2 fois 2 pommes. Si vous les mettez ensemble, combien cela fait-il? Et si vous pouvez vous servir d'illustrations et amener les gens à se représenter les choses, alors ils comprendront. J'ai suivi des cours de mathématiques avancées, de calcul et de statistiques. Et pour la plupart des gens, ces choses ne sont que des informations qu'ils oublient. Ils les apprennent juste assez pour réussir un test à l'école, mais ils ne les retiennent pas parce qu'ils n'en voient pas l'application. En revanche, dans mon cas, j'utilise les mathématiques et les statistiques tous les jours. J'ai probablement 200 pages de rapports qui me parviennent quotidiennement et je les examine. Comme par exemple nos appels téléphoniques, si nous en sommes au deuxième jour du mois, et puisque nous avons en moyenne 22 jours de travail par mois, je prends ce nombre d'appels et je le multiplie par 10 et je sais que je vais probablement avoir au moins cette quantité d'appels téléphoniques. Donc je m'en sers, ce qui m'aide à anticiper le nombre de personnes que nous avons sur nos téléphones et toutes sortes d'autres choses. Il s'agit tout simplement d'un ratio. Pour la plupart des gens, cette information ne signifie rien, à moins qu'ils ne puissent en voir une utilisation pratique, à moins qu'ils ne puissent voir comment l'utiliser. Si vous pouvez présenter les choses de manière à ce que les gens voient l'application, vous les aidez à comprendre. En d'autres termes, si vous pouvez faire appel à leur imagination, cela aura un impact et ils pourront le retenir. Permettez-moi de vous donner ce passage tiré de 1 Chroniques, chapitre 29. C'est là que David a fait une offrande au Seigneur de milliards d'euros avec son propre argent. J'ai fait le calcul il y a longtemps pour le mesurer avec notre monnaie d'aujourd'hui. Cela correspond à plus de 2 milliards d'euros d'or, d'argent et de pierres précieuses que David a données de ses propres réserves pour la construction du temple. Lorsqu'il a fait cela, le peuple a été tellement touché qu'ils ont commencé à donner. Et ils ont fini par donner plus de 2 milliards, ce qui représente en tout une offrande de plus de 4 milliards d'euros que David a recueillie. Et lorsqu'il a vu cela, il a été bouleversé. Et il a commencé à faire une prière en disant, « Dieu, nous étions des esclaves, nous n'avions rien. Et maintenant, nous t'offrons ces milliards d'euros d'or, d'argent et de pierres précieuses. Mais Dieu, tout ce que nous avons fait, c'est te rendre une partie de ce que tu nous as donné. Tout vient de toi. » Il était tout simplement bouleversé et il a fait la prière suivante. Et je cite en partant du milieu de sa prière, dans 1 Chroniques, chapitre 29, verset 18. David prie, « Éternel Dieu d'Abraham, d'Isaac et d'Israël, nos pères, garde ceci à toujours dans l'imagination des pensées du cœur de ton peuple et dirige leur cœur vers toi. » Ce qu'il dit ici, c'est « Seigneur, aide-les à s'en souvenir. Aide-les à ne pas l'oublier. » Mais la terminologie qu'il a utilisée et garde ceci à toujours dans l'imagination des pensées du cœur de ton peuple. En d'autres termes, vous ne pouvez pas vous souvenir sans votre imagination. Si vous ne pouvez pas vous représenter quelque chose, vous ne le retiendrez pas. C'est ce que je disais à propos des mathématiques. Pour la plupart des gens, ce ne sont que des chiffres, ils n'en voient pas l'application. Mais si vous pouvez voir, non pas avec vos yeux physiques, mais avec votre cœur, avec votre imagination, pourquoi et comment cela fonctionne, si vous arrivez à le voir, vous comprendrez. Vous savez, j'ai construit une terrasse devant ma maison. Et lorsque nous avons emménagé, nous n'avions rien d'autre que la maison. Lorsque vous en sortiez, vous vous retrouviez immédiatement sur la terre. Donc j'ai pris un seau de 5 gallons. Je l'ai mis à l'envers et je suis resté assis dessus pendant des heures à regarder et à penser à ce que je voulais que cette terrasse soit, à la façon dont je mettrais les renforts, où seraient les différents niveaux, combien de poutres en dessous pour soutenir le tout. Et je suis resté assis là pendant des heures. Un moment, Jamie est même venu me demander ce que je faisais parce que j'étais assis sur un seau et que je regardais par terre. Mais vous savez ce que je faisais? Je réfléchissais et j'imaginais jusqu'à ce que je puisse le voir. Et une fois que j'ai réfléchi à la manière de procéder et que j'ai vu la terrasse que je voulais, j'ai construit cette terrasse et ça a fonctionné. Mais vous savez quoi? Il faut d'abord le voir. C'est la raison pour laquelle nous utilisons des plans pour construire des bâtiments, car on ne peut construire que ce qu'on a d'abord conçu et vu. C'est le cas pour un amphithéâtre de 3200 places que nous sommes en train de construire à Woodland Park dans le Colorado, pour l'école biblique Caris. J'ai dû m'asseoir avec les architectes pour leur dire ce que je voulais et pour qu'ils puissent dessiner des plans. Nous les avons d'abord dessinés sur des serviettes de table, puis ils ont réalisé des plans que nous avons examinés ensemble pour nous assurer que nous envisagions tous la même chose. Ils les ont modifiés pour se conformer à ce que je voulais. Et finalement, nous avons abouti à un ensemble de plans et nous avons construit des bâtiments d'une valeur de plus de 70 millions de dollars. Mais il a fallu les dessiner sur papier pour nous assurer que nous voyons tous la même chose. Ce que j'essaie de démontrer aujourd'hui, avant de parler de la façon d'appliquer ces principes pour pouvoir enlever les limites que nous imposons à Dieu, c'est que vous devez comprendre l'importance de votre imagination. C'est votre matrice spirituelle, votre sein spirituel. Comme l'indique le mot traduit par « imagination », c'est là que la conception a lieu. Si vous ne pouvez pas le concevoir dans votre imagination, vous ne pouvez pas le réaliser dans le domaine physique. Il faut d'abord le concevoir, tout comme un enfant doit être conçu avant de naître. Vous ne pouvez pas vous contenter de prier pour avoir un enfant. Vous devez concevoir un enfant. De même, vous ne pouvez pas simplement prier pour une avancée. Vous devez concevoir votre avancée. Vous devez concevoir votre miracle. Et cela se passe dans votre imagination. Votre imagination est votre matrice spirituelle. C'est là que vous concevez les choses. C'est un principe très puissant. Et je pense que la plupart des gens ne le comprennent pas. Ils pensent que passer du temps à réfléchir et à imaginer est une perte de temps. En fait, c'est très productif. Je pense à Peter Daniels, qui est un homme d'affaires et un conférencier international, et qui passe une journée par semaine à ne rien faire d'autre qu'imaginer. Un jour par semaine, il met de côté toutes les affaires et tout son courrier pour se consacrer à imaginer, et il réussit très bien. Toute personne créative a une imagination vivante. Et je pense que la moyenne des gens ne nourrissent pas leur imagination. Et c'est la raison pour laquelle j'enseigne sur la façon dont vous pouvez vous imaginer en train de réussir. Imaginez que vous avez du succès, et d'ailleurs le sous-titre du livre « Ne limitez pas Dieu ». La Bible a beaucoup à dire à ce sujet. Je vais donc en parler plus longuement. Je vous encourage à continuer de suivre cet enseignement.
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3: Parce que j'ai découvert que si quelqu'un est déterminé à ne pas être heureux, il n'y a aucun moyen pour que quiconque les rende heureux. C'est une décision que nous devons prendre. 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

0: un grand prophète de Dieu, l'un des plus grands hommes de Dieu dans la Bible, a eu une crise d'apitoiement sur soi. Donc, ça peut arriver avec n'importe qui, qu'importe combien il est pieux. Et nous verrons comment Dieu a traité avec lui. Maintenant, Élie était juste un grand prophète de l'histoire avec une puissance extrême. Au début du chapitre 19, il venait de tuer 450 des faux prophètes de Jézabel et il a eu une journée merveilleuse et victorieuse, une journée sublime. Et dans le chapitre 19, verset 1, il dit « Achab raconta à Jézabel tout ce qu'avait fait Élie et comment il avait fait périr tous les prophètes de Baal par l'épée. » Et Jézabel envoya un messager à Élie disant « Que les dieux me punissent très sévèrement si demain, à la même heure, je ne t'ai pas fait subir le sort que tu as infligé à chacun de ces prophètes. » Donc il a essentiellement dit « Je sais ce que tu as fait, maintenant je vais te tuer. Je vais te faire ce que tu leur as fait. » Et le verset 3 dit « Élie prit peur. » Maintenant, pourquoi cet homme qui vient de voir le feu descendre du ciel aurait-il peur d'une seule femme? C'est un message totalement différent, nous n'irons pas là. On dit « Si maman n'est pas heureuse, personne n'est heureux. » C'était en partie parce qu'il était fatigué. Il avait eu une grande journée de ministère. Si vous étudiez en fait ce que la Bible dit, elle dit qu'il a lui-même égorgé de sa main ses 450 prophètes. Maintenant, je ne peux pas imaginer combien d'énergie ça prendrait, mais c'est vraiment un gros travail. Je veux dire, je ne peux même pas l'imaginer. Il a eu une longue journée et a fait descendre le feu du ciel.
1: Gloire à Dieu, c'est magnifique. C'est un peu comme je le suis après ces conférences. Je veux dire, je suis exténué, fatigué, crevé. C'était génial. Alléluia, gloire à Dieu, alléluia. 800 personnes ont été sauvées. La vie des gens a été changée. Et puis,
0: les personnes qui sont avec moi pourraient vous le dire. J'étais juste, oh ouais, c'était comme si je ne devais jamais plus dormir de ma vie. Après que je sois allé manger des macaronis au fromage, ce que je ne mange pas d'habitude, mais j'avais envie de me gâter un peu. Nous devons amener quelque chose pour notre chair, n'est-ce pas? J'ai été dur avec vous. Et puis, je suis revenu à ma chambre d'hôtel et j'ai pensé, comment peut-on être si fatigué? Pourrais-je vraiment retourner là-bas ce soir et refaire tout cela? 2 heures de sommeil et de repos. Et me voici de nouveau. Eh bien, Élie était fatigué. Puis-je vous dire quelque chose? Beaucoup de vos problèmes, et je suis sérieuse, beaucoup de vos problèmes seraient résolus si vous dormiez. Vous vous reposiez et vous faisiez quelque chose qui vous ferait rire plus souvent. Ha ha, ha ha, nous avons besoin de rire. Amen. Je suis sortie avec deux de mes enfants la semaine passée et nous avons beaucoup ri. Et c'est merveilleux ce qu'un bon grand rire. Eh bien, ma sœur, il n'y a rien de drôle dans ma vie. Eh bien, alors restez donc misérable. Parce que j'ai découvert que si quelqu'un est déterminé à ne pas être heureux, il n'y a aucun moyen pour que quiconque les rende heureux. C'est une décision que nous devons prendre. Je ne passerai pas ma vie à être misérable. Est-ce que quelqu'un peut prendre cette décision pour lui-même ce soir? Je ne passerai pas ma vie à être misérable. Alors maintenant, ce grand prophète de Dieu fuit une femme après avoir tué 450 prophètes la journée précédente. Élie prit peur et s'enfuit pour sauver sa vie. Il se rendit d'abord à Beersheba, à Juda, plus de 100 km. Je pense qu'il était physiquement bien portant s'il a pu courir 100 km, je ne sais pas. Et et hors du domaine de Jézabel, et j'aime cela. Et il laissa son jeune serviteur. Si vous voulez vous apitoyer sur vous-même, vous voudrez être seul. C'est un temps où vous ne voulez personne avec vous. Je vais vous apprendre comment vous apitoyer sur vous-même. Puis il s'enfonça dans le désert. Si vous allez vous apitoyer sur vous-même, vous devez aller à un endroit pitoyable. Et il s'assit à l'ombre d'un petit arbre, un jeûné isolé. Un seul, vous n'en voulez pas trop. Trop serait beau. Trouvez un arbre plutôt isolé, sans trop de feuilles et... Asseyez-vous au-dessous tout seul et regardez tout le sable. Puis il dit, « Ô Éternel, accorde-moi la mort. Ô Éternel, c'en est trop, prends-moi la vie, car je ne vaux pas mieux que mes ancêtres. » Il se coucha et s'endormit sous le jeûne. Soudain, un ange le toucha et lui dit, « Lève-toi et mange. » Vous savez, si vous allez vous apitoyer sur vous-même, vous devez planifier pour la nourriture. Personnellement, quand je m'apitoie sur moi-même, je ne mange pas. J'aime bien le fait de m'affamer. Je pense juste que je ne mangerai même pas. Mais certaines personnes aiment manger. Maintenant, l'ange a donné des galettes à Élie. Alors je pense que les gâteaux sont quelque chose de bien. Il aperçut l'un de ces gâteaux que l'on cuit sur des pierres chauffées et une cruche pleine d'eau. Il mangea et but, puis se recoucha. L'ange de l'Éternel revint une seconde fois, le toucha et dit, « Lève-toi, mange, car autrement, le chemin serait trop long pour toi. » Maintenant, Élie a fini dans cet état parce qu'il avait besoin de sommeil et de deux bons repas. Mais il persiste à s'apitoyer sur lui-même. Donc, il est arrivé à une grotte. Vous savez, une grotte est un bon endroit sombre aussi pour être misérable. Soudain, l'Éternel lui adressa la parole et j'aime ceci. Que viens-tu faire ici, Élie? Il répondit, j'ai défendu la cause de l'Éternel. Car les Israélites ont abandonné ton alliance et ils ont renversé tes autels. Ils ont massacré tes prophètes par l'épée. Et écoutez, et je suis le seul qui reste. Je suis le seul Seigneur qui t'aime toujours. Vous savez comment ça sonne? Je suis le seul chrétien dans ma famille, Seigneur. Et c'est juste trop dur pour moi. Je suis le seul croyant là où je travaille, Seigneur. Tu dois me sortir de cet endroit affreux. Oh, je pensais que c'était toi qui avais prié pour que Dieu t'utilise. Oh non, peut-être que c'était quelqu'un d'autre, d'accord.

est sortie se placer à l'entrée de la grotte. Alors il entend une voix. Elle dit « Que fais-tu ici, Ellie ?» Je pense que Dieu veut dire à certaines personnes ici ce soir et des personnes qui regardent à la télé « Qu'est-ce que vous faites de votre vie ?» Pourquoi perdez-vous vos journées dans la dépression ou à vous apitoyer sur vous-même ou à être en colère contre quelqu'un qui ne se préoccupe pas de si vous êtes en colère? Pourquoi perdez-vous votre vie à grogner à cause de quelque chose que vous ne pourrez jamais récupérer de votre vie au lieu de vous concentrer sur les choses qui viennent? Que faites-vous ici? C'est bien, nous avons près de 4 personnes ici qui aiment cela. Je plaisante. Verset 14, il répondit, « Vous voyez, c'est la même chose. » Il dit la même chose. « Ô Seigneur, j'ai défendu la cause de l'Éternel, car les Israélites ont abandonné ton alliance et renversé tes autels. » Le même vieux discours, « Je suis le seul qui reste. » Et après avoir dit cela encore et encore dans le verset 15, vous voyez que Dieu lui dit juste, « Retourne au travail. » Va oindre ce roi et oint ce roi, et pendant que tu y es, oint Élisée comme prophète pour te remplacer. Oh, je vais être remplacé, il faut que je me redresse. Quand j'avais ces crises d'apitoiement sur soi, j'avais toujours une routine. Elle finissait toujours à la salle de bain, je ne sais pas pourquoi. Je ne sais pas pourquoi, mais... Je me morfondais et je m'apitoyais sur moi-même parce que Dave regardait le football. Les enfants étaient dehors à jouer et tout le monde jouissait de la vie, excepté moi. Allons maintenant. Est-ce que quelqu'un est comme moi ici ce soir? Je travaille toute la semaine à nettoyer cet endroit et vous, vous retournez à la maison le week-end et vous passerez là et vous regardez... Des matchs de football, et vous jouez au golf, et les enfants jouent, et personne ne s'occupe de moi, et moi alors, et moi alors, et moi alors. Et quand je commençais à m'apitoyer sur moi-même, je travaillais plus bruyamment. Allez, est-ce qu'il y a des femmes ici? Vous travaillez, vous voyez, bruyamment, vous claquez les portes et les tiroirs. Vous passez l'aspirateur devant tout le monde. Et quand j'arrivais finalement au point où j'étais prête à pleurer, j'allais à la petite salle de bain, à l'arrière de la maison. Je me mettais par terre, les bras autour de la toilette. Eh oui, j'enseignais déjà la parole en ce temps. C'était toujours dans mon salon avec mes 25 personnes que j'avais pendant 5 ans. Une fois, le Seigneur m'a dit « Qu'est-ce que tu fais ?» Qu'est-ce que tu fais? Tout le monde s'en fout! Une fois, je faisais cela, j'étais enceinte de 7 mois de mon dernier enfant, par terre à pleurer à fond. Qu'est-ce que tu fais? Tu sais combien tu parais ridicule? Pourquoi les femmes pleurent-elles à la salle de bain? Parce que quand nous terminons... Et c'est si ridicule! Je veux dire, le mascara part, les yeux rougissent, injectés de sang, vous paraissez si mal, vos cheveux sont tout décoiffés et vous faites ceci. Et puis, voici ce que je faisais. Je passais par la maison là où Dave était. Ha ha ha ha.

Maintenant, j'essayais de prêcher et d'être une femme puissante. Vous ne pouvez pas être puissante au pupitre et pitoyable à la maison. Et je me souviens, en fait, de quand ceci est arrivé. Chérie, si tu vas à la cuisine, peux-tu m'emmener un thé glacé? Il n'y a rien qui vous énerverait plus en tant que femme quand vous essayez d'avoir de l'attention. Et vous savez ce que je voulais? Je voulais entendre une chose. Chérie, quelque chose ne va pas. Et puis quand il le disait, enfin, je disais non, pourquoi? Ça n'irait pas. L'apitoiement vient toujours avec des pensées négatives. C'est toujours à propos de ce que vous n'avez pas, ce que les gens ne font pas. Laissez-moi vous raconter une histoire à propos de deux jumeaux. Deux jumeaux étaient similaires, sauf que l'un était optimiste et l'autre était pessimiste. Ils se ressemblaient, ils avaient la même taille, mais l'un était négatif, l'autre était positif. Les parents étaient inquiets à son sujet et l'ont pris chez le médecin qui a suggéré un test. Il a dit, pour leur anniversaire cette année, donnez au pessimiste la meilleure bicyclette de course que vous pouvez acheter. Et donnez à l'optimiste une boîte de fumier. Quand le jour est finalement venu, le pessimiste a ouvert son cadeau, une nouvelle bicyclette. Il a dit, oh, je ferai probablement un accident et me casserai la jambe. L'optimiste a ouvert sa boîte de fumier et après un moment de choc, il s'est emballé, s'est levé et a couru dehors. Il a dit, quand il y a autant de fumier, il doit y avoir un pony quelque part.

Vous savez ce que j'ai écrit ici? Apprendre à penser positivement dans une situation négative est l'une des meilleures choses que vous puissiez faire pour vous-même. Je pensais, c'est bon, je vais publier cela sur Facebook. N'attendez pas d'avoir envie de penser positivement. Vous pouvez penser ce que vous voulez. Vous pouvez le faire exprès. En dépit de toute raison, Abraham espéra dans la foi parce qu'il avait décidé de le faire. David a dit, « Que deviendrais-je si je n'attendais pas la bonté de l'Éternel dans le pays des vivants ?» Certaines personnes sont ce qu'on appelle des collecteurs d'injustice. Ils sont des gens qui collectionnent et gardent des souvenirs de toute injustice qui leur a été faite dans leur vie. Ils s'apitoient pour eux-mêmes, ils gardent tout souvenir de comment ils ont été maltraités et ce que les gens n'ont pas fait pour eux et tous leurs problèmes et combien de temps ils passent dans la misère. Et ils cherchent des gens qui sympathiseront avec eux et s'ils ne trouvent personne, ils sont très heureux de s'apitoyer sur eux-mêmes. Mais laissez-moi vous dire, qu'importe combien vous avez été maltraités et combien ça paraît injuste, vous ne pouvez jamais obtenir la justice pour vous-même. N'essayez pas de prendre votre revanche contre les gens qui vous blessent parce que vous continuerez juste à vous faire de plus en plus mal. Mais Dieu est le Dieu de justice. Et Dieu amènera la justice dans nos vies. Cet après-midi, j'ai regardé la concordance et j'ai cherché le mot récompense. Et j'ai ouvert beaucoup de versets à propos de comment Dieu récompense ceux qui le cherchent diligemment. Et quand il viendra, il apportera avec lui ses récompenses. Et Dieu récompense ceux qui lui sont fidèles et qui l'attendent. Et si vous avez été blessé dans votre vie, et la plupart d'entre nous l'ont été, et vous avez mis votre confiance en Dieu, et vous l'attendez, vous n'êtes pas amer, vous n'êtes pas rancunier, vous n'êtes pas méchant, vous n'êtes pas là à vous apitoyer sur vous-même, vous avez une récompense qui vous attend. Le jour de paix arrive. Amen. Mais vous ne pouvez pas être pitoyable et puissant. Ça ne marchera simplement pas. Est-ce que je prêche pour moi-même ce soir ou est-ce pour quelqu'un ici? Et si nous devenions des collectionneurs de bénédictions au lieu de collectionneurs d'injustices? Pourquoi ne commencez-vous pas à garder un journal pour vos bénédictions, des choses que Dieu fait pour vous, des prières auxquelles il répond? Et là, quand vous avez l'une de ces crises d'apitoiement sur soi, sortez ce journal. Parlez-vous vous-même. David se parlait quand la dépression venait à lui. Il a dit, « Pourquoi es-tu si abattu, ô mon âme? Espère donc en Dieu. » En d'autres termes, je dois parfois dire, « D'accord, Joyce, arrête. Nous n'allons pas faire cela aujourd'hui. » Pas aujourd'hui. Comptez vos bénédictions. Vous respirez, n'est-ce pas? Vous avez probablement conduit une voiture jusqu'ici. Vous êtes venu avec quelqu'un, donc cela veut dire qu'au moins une personne dans le monde vous apprécie. Vous retournerez chez vous ce soir et vous mangerez quelque chose. Vous vous coucherez dans votre bon lit confortable. Vous êtes probablement né de nouveau et sinon, vous pouvez l'être avant de sortir d'ici. Cela veut dire que vous êtes en chemin vers le ciel. Bonne nouvelle, vous n'allez pas en enfer. Alléluia! Jésus revient bientôt. Et je pensais aujourd'hui à propos de certaines des bénédictions spirituelles que j'ai dans ma vie. Vous savez, après l'abus et la maltraitance de mes parents, et ayant eu tellement de choses blessantes dans ma vie, je peux dire que je ne suis en colère contre personne et je n'ai pas d'amertume. C'est une bénédiction. Et non seulement cela, Dieu me permet de prendre ce qui m'est arrivé et de l'utiliser pour aider d'autres personnes. Si vous êtes accro à l'apitoiement sur soi, pourquoi n'allez-vous pas en mission pour de courtes durées? Ou si vous ne pouvez pas faire cela, conduisez quelque part où les gens n'ont vraiment
presque rien et conduisez juste pendant 5 ou 10 minutes. Vous dépasserez cela. Le meilleur traitement contre la tristesse est d'aider quelqu'un d'autre. J'ai écrit « Quand l'amour de Dieu qui est en nous commence à couler hors de nous, il guérit tout ce qui est au milieu ». Voici l'histoire d'un petit garçon nommé Chad. C'était un petit garçon timide et silencieux. Et pour quelque raison, l'un de ses enfants, qui sont toujours ignorés et laissés de côté. Et il passait la plupart de son temps tout seul, et la plupart des enfants à l'école l'ignoraient. Et il est rentré à la maison un jour, et on s'approchait de la Saint-Valentin, et il a dit « Maman, je veux préparer un Saint-Valentin pour toute ma classe ». Sa mère était dévastée. Elle a pensé « J'aurais aimé qu'il ne fasse pas cela », parce qu'elle regardait les enfants quand ils quittaient l'école. Il était toujours derrière le reste d'entre eux et ils riaient et jouaient ensemble alors qu'ils marchaient tout seuls. Chad n'était jamais inclus dans quoi que ce soit. Néanmoins, elle a décidé d'aider son fils dans ce qu'il voulait faire et elle a acheté le papier, la colle et les crayons. Pendant 3 semaines, jour après jour, Chad a finalement fait 35 cadeaux. Eh bien, le jour de la Saint-Valentin est arrivé et Chad était si excité. Il les a tous entassés dans un sac et a couru hors de la maison. Sa mère a décidé qu'elle lui ferait ses biscuits préférés et qu'il y aurait des biscuits pour quand il reviendrait de l'école parce qu'elle était sûre qu'il serait déçu. Elle savait qu'il n'aurait pas de cadeau du tout, même pas un seul. Ça lui faisait mal de penser qu'il n'aurait peut-être pas un seul. Cet après-midi, quand elle a entendu les enfants dehors, elle a regardé par la fenêtre et bien sûr, ils riaient tous. Mais Chad traînait derrière de nouveau et personne ne lui parlait. Il marchait plus vite que d'habitude et elle pensait qu'il se dépêchait juste d'entrer à la maison. Elle s'attendait à ce qu'il entre à la maison en pleurant. Il est entré, ses mains étaient vides. Elle a remarqué que quand la porte s'est ouverte, elle retenait ses larmes. « Fiston, j'ai des biscuits chauds et du lait pour toi. » Mais il a à peine entendu, il est juste passé devant elle et son visage rayonnait et tout ce qu'il disait était « pas un seul, pas un seul ». Et elle a pensé « je le savais, il n'en a même pas reçu un ». Et il a dit « Maman, je n'en ai pas oublié un seul, j'ai donné un cadeau à chaque enfant, je n'en ai pas oublié un seul ». Chad ne se préoccupait pas de s'il recevrait un cadeau. Au lieu de cela, il était fier de n'avoir oublié de donner un cadeau à aucun enfant. Pas d'apitoiement pour le petit Chad. Ah, si nous pouvions vivre ainsi, ne serait-ce pas merveilleux? Vous savez, tout le monde peut s'apitoyer sur soi, mais personne n'a besoin de le faire. L'apitoiement sur soi nous vole la vie que Dieu veut vraiment que nous vivions. Et la seule façon d'être vraiment heureux est de nous donner à Dieu et de lui faire confiance pour qu'il pourvoie à nos besoins alors que nous nous concentrons sur les besoins des autres. C'est là le secret de la vraie joie.

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0: 15 versets bibliques sur la sainteté. 1 Thessaloniciens 4, 7. Car Dieu ne nous a pas appelés à l'impureté, mais à la sanctification. 1 Corinthiens 6, 11. Et c'est là ce que vous étiez, quelques-uns de vous. Mais vous avez été lavés, mais vous avez été sanctifiés, mais vous avez été justifiés au nom du Seigneur Jésus-Christ et par l'Esprit de notre Dieu. Psaume 119, 9. Comment le jeune homme rendra-t-il pur son sentier? En se dirigeant d'après ta parole. 1 Pierre 1, 14 à 16. Comme des enfants obéissants, ne vous conformez pas aux convoitises que vous aviez autrefois, quand vous étiez dans l'ignorance. 15. Mais, puisque celui qui vous a appelé est saint, vous aussi soyez saints dans toute votre conduite. 16. Selon qu'il est écrit, vous serez saints, car je suis saint. 1 Pierre 2, 9. Vous, au contraire, vous êtes une race élue, un sacerdoce royal, une nation sainte, un peuple acquis, afin que vous annonciez les vertus de celui qui vous a appelé des ténèbres à son admirable lumière. Jacques 4, 8. Approchez-vous de Dieu et il s'approchera de vous. Nettoyez vos mains, pécheurs, purifiez vos cœurs, hommes irrésolus. Romains 6, 6. Sachant que notre vieil homme a été crucifié avec lui, afin que le corps du péché fût détruit, pour que nous ne soyons plus esclaves du péché. Romains 6, 19. Je parle à la manière des hommes, à cause de la faiblesse de votre chair. De même donc que vous avez livré vos membres comme esclaves à l'impureté et à l'iniquité, pour arriver à l'iniquité, ainsi maintenant, livrez vos membres comme esclaves à la justice pour arriver à la sainteté. 1 Corinthiens 7, verset 1. Ayant donc de telles promesses, bien-aimés, purifions-nous de toute souillure de la chair et de l'esprit, en achevant notre sanctification dans la crainte de Dieu. Romains 12, 1 à 2. Je vous exhorte donc, frères, par les compassions de Dieu, à offrir vos corps comme un sacrifice vivant, saint, agréable à Dieu, ce qui sera de votre part un culte raisonnable. 2. Ne vous conformez pas au siècle présent, mais soyez transformés par le renouvellement de l'intelligence, afin que vous discerniez quelle est la volonté de Dieu, ce qui est bon, agréable et parfait. Éphésiens 5, 3 à 5. Que l'impudicité, qu'aucune espèce d'impureté et que la cupidité ne soient pas même nommées parmi vous, ainsi qu'il convient à des saints. 4. Qu'on n'entende ni paroles déshonnêtes, ni propos insensés, ni plaisanteries, choses qui sont contraires à la bienséance. Qu'on entende plutôt des actions de grâce. 5. Car, sachez-le bien, aucun impudique ou impur ou cupide, c'est-à-dire idolâtre, n'a d'héritage dans le royaume de Christ et de Dieu. 1 Thessaloniciens 4, 3 à 4. Ce que Dieu veut, c'est votre sanctification, c'est que vous vous absteniez de l'impudicité. 4. C'est que chacun de vous sache posséder son corps dans la sainteté et l'honnêteté. Hébreux 12, 14. Recherchez la paix avec tous et la sanctification, sans laquelle personne ne verra le Seigneur. Philippiens 2, 14 à 15. Faites toutes choses sans murmure ni hésitation. 15. Afin que vous soyez irréprochables et purs, des enfants de Dieu irrépréhensibles au milieu d'une génération perverse et corrompue, parmi laquelle vous brillez comme des flambeaux dans le monde. Psaume 93, 5. Tes témoignages sont entièrement véritables. La sainteté convient à ta maison, ô Éternel, pour toute la durée des temps. Vous venez d'écouter Versets bibliques à déclarer. Que la parole de Dieu vous accompagne aujourd'hui. À très bientôt.
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2: Livre de l'Apocalypse, chapitre 3, versets 14 à 22. Écrit à l'ange de l'Église qui est à Laodicée. Voici le message de celui qui est vraiment le oui de Dieu. Il est le témoin fidèle qui dit la vérité, Il est à l'origine de tout ce que Dieu a créé. Je connais tout ce que tu fais. Tu n'es ni froid, ni brûlant. Si seulement tu pouvais être froid ou brûlant. Mais comme tu es tiède, ni froid, ni brûlant, je vais te vomir de ma bouche. Tu dis, je suis riche, j'ai gagné beaucoup d'argent, je n'ai besoin de rien. Mais en fait, tu es malheureux, tu mérites la pitié, tu es pauvre, aveugle et nu, et tu ne sais même pas cela. C'est pourquoi, voici ce que je te conseille. Achète chez moi de l'or que le feu a rendu pur, et tu deviendras riche. Achète des vêtements blancs pour te couvrir. Ainsi, tu ne seras pas nu et tu n'auras pas honte. Achète un médicament pour le mettre dans tes yeux et tu verras clair. Tout ce que j'aime, je les corrige et je les punis. Montre donc plus d'ardeur et change ta vie. Voilà. Je me tiens à la porte et je frappe. Si quelqu'un entend ma voix et ouvre la porte, j'entrerai chez lui, je mangerai avec lui et il mangera avec moi. Moi, je suis vainqueur et je suis allé m'asseoir avec mon père sur son siège royal. Alors, les vainqueurs, je les ferai asseoir aussi sur mon siège royal. Celui qui a des oreilles, qu'il écoute ce que l'Esprit Saint dit aux églises.
3: Bonjour et bienvenue dans les prières d'une mère. Je suis Mylène et j'espère que vous allez bien. Je voulais aujourd'hui vous présenter un nouvel épisode. Il y a eu cette longue période durant laquelle nous étions en vacances et aujourd'hui nous reprenons les prières d'une mère, maman, qui mieux que toi peut prier pour son enfant. J'aimerais vraiment aujourd'hui, vous les mamans, vous encourager et vous dire de ne pas abandonner. Parfois, on est une maman, peut-être une maman célibataire ou mariée, mais pour une raison ou une autre, on a envie d'abandonner le fait de s'occuper de ses enfants, de répéter pour l'éducation de nos enfants. On a envie d'abandonner parce qu'on se sent seul, on se sent découragé, isolé, et on n'a pas envie de se battre pour sa famille, on n'a plus envie de se battre pour ses enfants. J'aimerais vraiment, maman, vous encourager et vous encourager surtout à lever les yeux vers le ciel et à réaliser quelle est la volonté de Dieu. La volonté de Dieu, c'est que vous preniez soin de vos enfants. Peut-être que certains d'entre vous, maman, vous avez eu une enfance difficile durant laquelle vous avez été certainement abusé à tous les niveaux. Vous avez été battu, vous avez été maltraité, on vous a négligé. Et donc aujourd'hui, vous avez du mal à donner ce que vous n'avez pas reçu, donc à votre tour. Vous avez ces vagues d'oppression qui viennent sur vous et qui vous donnent envie de tout abandonner, ne plus avoir envie de vous occuper de vos enfants. Vous savez, cette chose, c'est une attaque démoniaque qui ne vient pas de Dieu. Dieu, par son Saint-Esprit, veut vous donner la force, le courage et l'envie de vous occuper de vos enfants. Souvent on dit les enfants n'ont rien demandé, on les a enfantés, on les a conçus, on les a mis au monde et au départ ils étaient une joie et puis dans le temps les choses se corsent et deviennent difficiles. Et l'enfant ne doit pas devenir victime de ça, victime de sa vie, victime d'avoir été mis au monde. Il ne doit pas devenir une victime. Parce que nous savons que ce que nous déposons dans la vie de nos enfants dès leur jeune âge aura un impact énorme sur leur vie. C'est pour cela que la Bible déclare « Enseigne l'enfant selon la voie qu'il doit suivre et quand il sera vieux, il ne s'en détournera pas. » C'est dès le plus jeune âge que nous devons non seulement, bien sûr, leur enseigner les voies de Dieu, mais on doit aussi les aimer, les protéger. Vous savez, la pyramide de Maslow, c'est comme ça que ça s'appelle, où il y a vraiment des besoins basiques chez l'enfant, le nourrir, le vêtir, l'éduquer, le protéger. Il y a des choses qui font partie de votre devoir en tant que maman. Vous ne pouvez pas décider un matin de laisser vos enfants à l'ASE. Vous ne pouvez pas décider un matin de ne plus avoir envie de vous en occuper. Ce n'est pas quelque chose de normal, ce n'est pas quelque chose de juste, mais c'est quelque chose de démoniaque, je vous le dis. Et je sais que certaines d'entre vous, vous êtes des victimes, vous êtes passées par... votre partenaire, c'est pas quelqu'un qui vous aide, c'est quelqu'un qui vous enfonce comme un clou. Et la vie n'est pas facile. Mais j'aimerais vous communiquer la force et la grâce dont vous avez besoin, parce que Dieu compte sur vous. Il a dit qu'il serait là avec nous, qu'il nous fortifierait, qu'il nous encouragerait. J'aimerais vraiment vous encourager à ne pas abandonner. Regardez la femme vertueuse de Proverbes. Vous savez, cette femme vertueuse est une femme idéale dont Salomon, la maman de Salomon, disait à Salomon, ben voilà la femme idéale qu'il te faut, etc. Mais cette femme, c'est un idéal. Dieu ne nous demande pas d'être à 200% parfaitement comme la femme de Proverbes 31, parce que c'est pas possible. Mais quand même, cette femme, elle était capable de structurer son foyer. Et elle le structurait par ses actions. Vous voyez, elle se levait dès le matin. Il y avait beaucoup de choses pratiques dans sa vie, comme il y a beaucoup de choses pratiques dans la vie d'une maman. Mais je crois aussi que c'était une femme spirituelle. Et je crois que l'une des façons de structurer correctement votre foyer, vous le faites par des actions répétitives, dans le naturel, des organisations, mais vous le faites aussi par la prière. Parce que cette émission s'appelle « Les prières d'une mère ». Souvent, en allant dans la présence de Dieu, même en versant des larmes devant Dieu, vous allez trouver la force et le courage pour continuer à avancer. Dieu a mis en vous la semence de la femme vertueuse. Vous portez la destinée parce que vous avez mis vos enfants au monde et vous ne savez pas ce que Dieu peut faire au travers d'eux. Peut-être que ce sera le prochain William Booth ou le prochain Charles Finney. Vous ne savez pas quel réveil votre enfant peut amener dans ce monde. Même si vous n'arrivez pas à le voir avec vos yeux, vous voyez un enfant turbulent qui court dans tous les sens, qui ne vous écoute pas. Je crois que Dieu pose sa main sur lui et que vos prières sur sa vie fera une différence. Et vous devez apprendre à prier pour vous, à demander à l'Esprit de Dieu de vous fortifier, de vous encourager, de fortifier l'homme intérieur, de vous donner la force de démarrer tous les jours. Et je peux vous dire que Dieu le fera. Et c'est important pour une maman dans son foyer d'instaurer l'autorité, l'enseignement spirituel, la morale et toutes ces choses. Bien sûr que le père, il a le rôle d'éduquer ses enfants dans la foi, etc. Mais la maman le fait aussi. Les plus grands hommes de Dieu qui ont existé sur leur terre, sur cette terre, ont eu une maman. Je vous ai déjà fait une émission sur les mamans qui ont influencé leurs enfants. Ont eu une maman qui les faisait prier, qui leur faisait lire la Bible. Ont eu une maman qui elle-même passait du temps dans la présence de Dieu. Et je pense que la meilleure façon d'éduquer, c'est aussi par l'exemple. Donc vous devez, maman aussi, et vous pouvez, parce que l'Esprit de Dieu est en vous, passer du temps dans la prière. Et parfois, vous rentrez du travail, vous êtes seule à tout gérer, récupérer les enfants, faire à manger, faire les courses, faire les devoirs. Il y a tellement de choses à faire. Mais n'oubliez pas que le Saint-Esprit est venu nous donner du repos. Et il sait parfaitement l'endroit où il doit vous positionner afin que vous ayez du repos. Et laissez-moi vous dire que l'endroit le plus sûr où vous allez recevoir du repos, c'est dans la présence de Dieu. Donc Dieu compte sur vous pour transmettre des choses spirituelles, pour s'occuper de vos enfants. Pour transmettre, il nous faut recevoir. Vous savez que depuis 2020, plus de 20% de signalements d'enfants en danger a augmenté. Et souvent, les enfants sont placés en famille d'accueil, ils sont placés à l'ASE, c'est quelque chose de très triste et de très malheureux parce qu'il y a un délaissement, une démission non seulement de la part des mamans mais aussi de la part des pères. Les mamans voient qu'elles ne sont pas aidées par les pères, qu'elles sont abandonnées, souvent maltraitées, alors elles deviennent très vulnérables. Ça crée une faille dans la famille, une vulnérabilité. Il y a l'isolement social, la précarité, elles n'ont pas d'argent, elles sont toujours dans le manque, en train de se battre pour telle allocation, telle chose. Toutes ces choses sont vraiment des pressions qui viennent sur les mamans, qui viennent sur les familles. Il y a aussi les violences intrafamiliales qui vraiment font du mal aux enfants parce que les enfants voient le père violenter la mère ou la mère violenter le père et ça leur donne des mauvais exemples, ça crée de la peur, de l'anxiété et lorsqu'ils grandissent, ce sont des choses qu'ils vont facilement reproduire parce que c'est le seul exemple qu'ils ont eu. Alors que ces enfants méritent d'être aimés, même si parfois le foyer n'est pas parfait, ils méritent d'être entourés, d'être encouragés et de pouvoir être capables de percevoir une lumière au travers de votre vie. Il y a aussi les troubles psychologiques. Beaucoup de personnes fument de la drogue, du cannabis, prennent des choses qu'ils n'ont pas à prendre. Et laissez-moi vous dire que l'impact, il est directement sur le psyché, sur la partie psychologique de l'être de la personne. Et donc, on se retrouve avec des mamans, non seulement en addiction au niveau de la drogue, mais complètement déboussolées, qui perdent perdent la tête, qui sont complètement... Et vous savez que la drogue est un vecteur qui ouvre la porte au démon. La drogue, c'est une porte ouverte au démon. Si vous fumez de la drogue ou vous prenez de la drogue, vous êtes ouvert, vous vous ouvrez au monde spirituel. Le mot drogue, c'est le mot pharmakia. Vous savez, comme pharmacie, médicament, drogue. Et c'est vraiment un vecteur qui ouvrira les portes à l'ennemi dans votre vie. Donc demandez au Saint-Esprit de vous délivrer, de vous libérer de cette oppression qui est un mensonge, c'est comme l'alcool. Vous savez, au moment où vous en preniez, vous êtes content, vous vous sentez bien, vous êtes désinhibé, et puis après, il faut recommencer. Et lorsque vous voyez la réalité de votre vie, vous êtes tellement opprimé, découragé, qu'il vous faut recommencer à boire, qu'il vous faut recommencer à fumer du cannabis ou je ne sais quoi. Ce n'est pas à quoi Dieu vous appelle. Dieu vous appelle à la sanctification. Il vous appelle à vous lever, à être une maman qui fait la différence. Vous savez, c'est pas facile d'être une maman. C'est un combat de tous les jours. Alors brandissez cette épée qui est l'épée de la parole de Dieu et n'abandonnez pas. Ne soyez pas une maman, un parent irresponsable. Mais soyez responsable de votre foyer. Soyez responsable de vos enfants. Prenez la décision de vous en occuper. Même si vous êtes celle qui paye toujours le prix, vous travaillez toute la journée, c'est toujours vous qui faites la vaisselle et toutes ces choses pratiques. Faites-les devant le Seigneur. Comme si vous serviez Dieu au travers de vos actions. Ce n'est pas quelque chose de facile. Parce que vous savez, les gens qui vous entourent lorsque vous les servez au quotidien, que ce soit au travers du ménage, de la cuisine ou du reste, ben les gens prennent les choses pour argent comptant. Les gens ne remarquent même plus que vous êtes là en train de vous sacrifier. Mais sachez que Dieu le voit. Et que lorsque vos enfants vont grandir, ils diront de bonnes choses de votre sujet. Que vous avez été une maman équilibrée, une maman présente, qui a été capable de s'occuper du foyer. Et de ce fait, ils seront aussi capables de s'occuper de leur foyer. Vous savez, dans 2 Timothée 15, il est question de la grand-mère Eunice et de l'aïeul Loïs qui a transmis l'évangile au jeune Timothée qui était le protégé de l'apôtre Paul, qui était un pasteur et qui a reçu toutes ses instructions dans 1 et 2 Timothée. Il est beaucoup question du ministère. Et ce jeune homme, pourtant, je crois que son père n'était même pas juif, il n'était même pas croyant. Ce jeune homme a été élevé par sa grand-mère et par sa tante. Et je peux vous dire que c'était un homme de Dieu. On ne parle pas dans cette partie de l'évangile dans 2 Timothée à 5 d'un père spirituel qui se tient dans le foyer, parce que certaines mamans pensent qu'elles sont disqualifiées parce qu'elles sont seules avec leurs enfants, parce qu'il n'y a pas de figure paternelle. Mais je peux vous dire, vous avez un père dans les cieux et la figure paternelle, c'est celle-ci. Donc vous êtes capable d'enseigner vos enfants, d'en faire des Timothées, de leur donner l'amour, l'équilibre, la protection dont ils ont besoin. C'est pour cela, je pense aussi que les mamans qui font... Alors, je ne vais pas dire que vous ne pouvez pas faire d'enfants, que Dieu vous mette à cœur le nombre d'enfants. Mais si vous avez déjà 5 ou 6 enfants et que vous vous sentez complètement débordé, n'allez pas mettre au monde un 7e enfant que vous n'allez pas être capable de gérer. C'est quelque chose d'important parce que ce sont des choses auxquelles on ne pense pas. Parce qu'en fait, vous allez devoir minimiser la qualité de l'éducation parce que vous avez beaucoup d'enfants, parce qu'il y a beaucoup à faire et vous n'allez pas assumer parce que vous allez tellement porté de charge qu'à la fin vous allez vivre une vie de frustration, de colère et même parfois de violence vis-à-vis de ces enfants parce que vous n'arrivez plus à gérer et vous n'êtes pas aidé. Donc c'est important aussi de prendre à cœur ces responsabilités. C'est une parole dure que je dis, mais elle est véridique. Si vous vous dites déjà avec 3 enfants je ne m'en sors pas, n'allez pas en mettre un 4e en route parce que mes amis, la situation va se durcir. Il vous faut avoir de la sagesse, du discernement. Déjà, mes amis mamans, soyez encouragés et donnez le meilleur aux enfants que vous avez, que ce soit 1, 2 ou 3. Donnez-leur le meilleur. Ne les négligez pas, ne les abandonnez pas. N'oubliez pas, vous êtes le toit de votre maison. Vous structurez aussi cette maison par vos actions quotidiennes, même si elles sont des actions répétitives, de ménage, d'organisation à la maison. C'est important d'avoir cette partie. C'est pour cela aussi que Dieu a créé la femme. Je ne dis pas que la femme doit être à la cuisine, qu'elle n'a pas d'appel, qu'elle n'a pas de grandes choses à faire, mais la femme est aussi une maman pour son foyer, c'est aussi une femme de prière. Donc c'est important de réaliser ces choses. Dans Ésaïe 66, 13, Dieu donne une parole importante. « Comme un homme que sa mère console, ainsi je vous consolerai. Dieu compare son propre réconfort à celui d'une mère. Vous savez, la tendresse d'une mère. Vous imaginez une maman prendre un enfant dans ses bras, le consoler, l'embrasser, l'encourager. C'est ce que Dieu fera avec vous, maman. Vous qui êtes parfois au bord du précipice, qui êtes découragée, vous n'en pouvez plus. Ésaïe 66, 13, Dieu vous consolera. Il sera capable de vous prendre dans ses bras, de vous encourager, de vous donner une parole à propos, une parole adéquate et vraiment de vous encourager. Et j'aimerais vraiment continuer et terminer cette émission, les prières d'une mère, en vraiment priant pour vous, maman, priant pour les enfants, parce que si vous n'êtes pas forte, si vous n'avez pas cette force que Dieu donne, vous ne pourrez pas la communiquer. Alors je veux vraiment prier que l'Esprit de Dieu vous touche, que vous soyez encouragés à l'instant où vous entendez ma voix, que l'Esprit de Dieu vous visite, qu'il vous donne la force, le courage dont vous avez besoin, que toute pensée d'abandon, de fuite soit complètement dissipée dans le nom de Jésus, mais qu'Ésaïe 66, 13 entre dans votre cœur parce que Dieu est votre consolateur et il vous consolera comme une maman consolera son enfant. Il vous fortifiera, il pourvoira à vos besoins. Il ne vous abandonnerait pas. Dieu a dit qu'il n'abandonne pas celui qui vient à lui. Alors criez vers l'Éternel, maman. Je prie que toute cette semaine soit une semaine bénie dans laquelle vous êtes encouragée, couverte par le sang de Jésus. Que les mensonges de l'ennemi soient liés, que toute violence en parole, en action et en œuvre soit brisée sur votre vie et que la puissance et l'onction du Saint-Esprit coulent pour que vous soyez une maman efficace, une maman fortifiée, une maman ointe, remplie de l'Esprit de Dieu, une maman qui va prier, qui va vraiment entourer son foyer, qui va accompagner ses enfants dans la prière alors qu'ils sont à l'école, alors qu'ils vont travailler. Une maman qui le sera jusqu'au bout, jusqu'à ce que ses cheveux soient tout blancs et qui verra ses enfants, ses petits-enfants et ses arrière-petits-enfants marcher avec Dieu. Parce que vos prières, maman, elles sont efficaces. La Bible dit que lorsque nous prions dans le nom de Jésus avec autorité, nous voyons des résultats. La prière du juste a une grande efficacité. Alors je vous entoure toute cette semaine de la grâce de Dieu, d'Ésaïe 66, 13, afin que la main de Dieu vous encourage, que vous ne pensiez pas à abandonner, mais que vous vous leviez pour continuer à faire ce que Dieu vous appelle à faire, c'est-à-dire à structurer votre foyer, à éduquer vos enfants et à passer du temps dans la prière. Parce que maman, qui mieux que toi peut prier pour son enfant. Voilà, je vous dis à très bientôt sur la radio RFE. N'hésitez pas à nous écrire et à nous contacter si cette émission a été une bénédiction pour vous. Amen.

Bonjour, Football Ligue des Nations, deuxième journée. L'équipe de France a enchaîné lundi soir un deuxième succès en deux matchs sous les ordres de Zinedine Zidane. Mikael Olise a marqué l'unique but de la soirée à Bruxelles à la 88e minute. Prochain rendez-vous avec la réception de l'Italie vendredi soir. Au même moment, la Belgique accueillera la Turquie. La nuit du rugby vient récompenser à l'automne les meilleurs acteurs de la saison précédente. La 22e édition se tenait lundi à l'Olympia avec Nicolas Karabatic en maître de cérémonie. Le prix le plus prestigieux de la soirée, celui de meilleur joueur du top 14, a été décerné à Jack Willis. Comme l'an passé, le troisième ligne anglais du Stade Toulousain est le deuxième joueur à réussir le doublé dans cette catégorie avec son coéquipier Antoine Dupont. 2023 et 2024, il était nommé aux côtés de Mathieu Jalibert et Harry Plummer. Surprise en revanche pour le prix du meilleur staff de top 14, car si ces trois dernières saisons ce sont les Toulousains champions de France qui ont été récompensés, cette fois c'est le vice-champion de France Montpellier via son manager Johan Codulo qui a soulevé le trophée. La gagnante du marathon de Berlin dimanche, l'éthiopienne Tigste Assefa, a terminé la course avec une rupture totale d'un tendon d'Achille. Son manager a indiqué qu'elle a été opérée hier et sera absente environ 7 mois. Handball, le PSG a annoncé hier la signature pour les trois prochaines saisons de Yuri Knorr. Le demi-centre international allemand de 26 ans évolue depuis un an à Aalborg et il avait d'ailleurs malmené le club parisien en marquant 7 buts lors de la première journée de Ligue des Champions il y a 3 semaines. Il découvrira donc le championnat de France dans un peu moins d'un an, le PSG ayant racheté sa dernière année de contrat au club danois. C'est la fin de ce flash, une très bonne journée à notre écoute.

Bonjour bien-aimés, c'est Pasteur Josette qui vous parle aujourd'hui et le titre de mon message c'est « Le désert, chemin de rupture ». Et pour cela nous allons lire dans le livre de l'Exode au chapitre 13 du verset 17 à 22. « Lorsque le Pharaon laissa partir le peuple, Dieu ne le conduisa pas par le chemin qui passe par le pays des Philistins, même si c'était le plus direct. » Dieu se dit en effet, le peuple pourrait éprouver des regrets en rencontrant la guerre et retourner en Égypte. Dieu fit donc faire au peuple un détour par le chemin du désert vers la mer des roseaux. Les Israélites étaient partis d'Égypte en ordre de bataille et Moïse avait pris avec lui les ossements de Joseph car ce dernier l'avait fait jurer aux fils d'Israël en disant « Quand Dieu interviendra pour vous, vous ferez remonter mes ossements loin d'ici avec vous. » Ils partirent de Sukkot et campèrent à Étham, à l'extrémité du désert. L'Éternel allait devant eux, le jour dans une colonne de nuée pour les guider sur leur chemin et la nuit dans une colonne de feu pour les éclairer, afin qu'ils puissent marcher jour et nuit. La colonne de nuée ne se retirait pas de devant le peuple pendant le jour, ni la colonne de feu pendant la nuit. Amen. Donc ce que je voudrais vous faire remarquer, c'est que le but, si vous voulez, de la sortie d'Égypte, du peuple de Dieu, ce n'était pas le désert. Le désert, c'était le chemin qu'il devait emprunter, n'est-ce pas? Mais le but, c'était Canaan, c'était la terre promise. Et bien aimé, j'ai compris que la terre promise, c'est Jésus, parce que en Jésus-Christ, nous avons toutes nos bénédictions. En Jésus-Christ, nous avons reçu toutes les choses dont nous avons besoin. Dans le verset 17 à 19, nous voyons que Dieu donne un ordre à son peuple. Il leur dit, voilà, cap sur le désert. Et bien sûr, nous savons tous que pendant ce temps de désert, pendant cette marche au désert, il y a eu beaucoup d'épreuves, beaucoup de difficultés, beaucoup de murmures, beaucoup de choses qui se sont passées. Mais nous ne voyons pas Dieu modifier son plan malgré les difficultés de la marche. La question est donc, pourquoi Dieu fait-il cela? Le peuple est nombreux. Il y a les hommes, les vieux, les femmes enceintes, les bébés, le bétail. Le chemin est très long et éprouvant. Il fait très chaud, parfois ils ont soif, parfois ils ont faim. Alors pourquoi Dieu permet-il cela? Pourquoi les a-t-il fait sortir d'Égypte et permet-il cela pour son peuple? Le désert, mes amis, c'est un lieu d'insécurité. Un lieu, on peut le dire, inhospitalier. Et qui dit désert, dit danger, n'est-ce pas? On risque de mourir de soif et de faim dans le désert, parce qu'il n'y a pas de magasin pour s'approvisionner, n'est-ce pas? Le désert, c'est un lieu de solitude, c'est un lieu d'incompréhension. Mais c'est dans le désert que Dieu va se forger un peuple. Et nous voyons que Dieu n'a pas choisi le chemin le plus court, Il a choisi le chemin le plus long. Bien souvent, nous les hommes, nous voulons toujours prendre le chemin le plus court. Nous voulons toujours aller vite, vite, vite. Pourquoi donc cette décision de Dieu? Dieu ne pouvait pas laisser le peuple entrer trop vite en Canaan. Il était sorti d'Égypte, c'est vrai, mais l'Égypte devait sortir d'eux. Et qu'est-ce que l'Égypte, dans le langage spirituel? C'est le monde. Le peuple devait apprendre trois choses. Il devait apprendre à penser différemment. Il devait apprendre à parler différemment. Et il devait apprendre à agir différemment de tout ce qu'ils avaient fait jusqu'à maintenant. Voyez-vous, l'homme, mes amis, veut toujours aller vite. Mais Dieu, lui, il prend le temps nécessaire à notre formation. La Bible dit qu'ils ont tourné pendant 40 ans dans le désert, alors qu'ils auraient pu atteindre la terre promise en 11 jours seulement. Pourquoi sont-ils restés autant dans le désert? Parce que pendant leur mise à l'épreuve,
Ils n'ont pas cessé de murmurer. Ils n'ont pas cessé de rouspéter, de s'opposer à Moïse, le serviteur de Dieu. Et à cause de cela, la Bible dit que beaucoup, beaucoup d'entre eux sont morts dans le désert, qu'ils ne sont pas entrés dans leur terre promise. Voyez-vous, mes amis, si Israël était passé après 400 ans d'esclavage à une liberté totale, il n'aurait pas pu gérer son entrée en Canaan. Car la terre promise est un lieu de combat. Et Dieu voulant, je suis en train d'étudier tout ça, je vous partagerai ce que le Saint-Esprit m'a révélé par rapport à ces choses. Il y a trois choses principales qu'Israël va apprendre pendant le désert. Premièrement, Israël va apprendre à se connaître. Israël va apprendre à savoir ce qui est dans le fond de son cœur. Deuxièmement, Israël va apprendre à faire dépendre sa volonté de la volonté de Dieu. La Bible dit qu'ils étaient conduits par la nuée. Donc Israël va apprendre à marcher dans la dépendance de Dieu. Troisièmement, Israël devait apprendre à connaître la puissance de Dieu. Parce que c'est dans le désert que le peuple va découvrir la puissance de Dieu. Son infinie bonté envers eux. Dieu a agi de manière différente. Il leur a donné la manne qui venait du ciel. Il a fait descendre l'écaille. Il leur a donné de l'eau qui sortait du rocher surnaturellement. C'était, on peut dire, les trois raisons principales qui font que Dieu a envoyé le peuple au désert. Dans Exode 17, 8 à 16, nous voyons que c'est dans le désert, vous le lirez à la maison, que le peuple va apprendre à se battre contre les Amalécites. Ils ne connaissaient pas du tout ce peuple avant, quand ils étaient en Égypte. Et Amalek, les Amalécites, représentent la chair. Et c'est lorsque nous passons dans le désert que nous apprenons à combattre notre propre chair, à combattre notre moi, à combattre nos pensées, à combattre nos manières de faire, nos manières de penser et d'agir, etc., etc. Dans Exode 13, 17, toujours, nous voyons que Israël était sorti d'Égypte, mais Israël avait une mentalité d'esclave. Tout comme chacun d'entre nous, bien-aimés, lorsque nous sommes entrer dans la maison de Dieu. C'est pourquoi beaucoup aujourd'hui repartent dans le monde lorsqu'ils passent par des difficultés, parce qu'ils ne comprennent pas que le désert est quelque chose qui va les aider à grandir.

choses que Dieu met devant nous, par exemple le manque d'argent, hein, voyez-vous, ça c'est une épreuve. Quand Abraham, si vous voulez, a quitté son pays, il s'est retrouvé dans la famine, hein, il n'avait plus rien à manger, et là il a dû faire un choix, et la Bible dit qu'il est retourné en Égypte pour pouvoir se nourrir. Beaucoup de personnes avant nous, lorsqu'ils sont passés donc par un temps de famine, sont retournés en Égypte pour chercher donc ce qui leur manquait. Et là, nous voyons que ces épreuves-là, elles vont nous conduire dans la foi. Si vraiment nous persévérons dans les épreuves, eh bien Dieu va nous apprendre à recevoir comme le peuple qui recevait jour par jour la manne, qui recevait jour par jour l'eau du rocher. Il va nous apprendre à recevoir nos bénédictions jour par jour. La foi, mes amis, c'est la confiance en Dieu. Et on va lire Hébreux 3, 1 à 19. Je pense que tout le monde connaît un peu ce passage. Donc c'est Hébreux 11, Hébreux 11, qui nous parle bien sûr de la foi. Il est dit que la foi, c'est la ferme assurance des choses qu'on espère, la démonstration de celles qu'on ne voit pas. C'est à cause d'elle, donc, de la foi, que les anciens ont reçu un témoignage favorable. Par la foi, nous comprenons que l'univers est formé par la parole de Dieu, de sorte que le monde visible n'a pas été fait à partir des choses visibles. C'est par la foi qu'Abel a offert à Dieu un sacrifice plus grand que celui de Caïn. C'est grâce à elle qu'il a été déclaré juste, car Dieu a prouvé ses offrandes et c'est par elle qu'il parle encore bien que mort. Verset 6-8, c'est par la foi qu'Abraham a obéi lorsque Dieu l'a appelé et il est parti pour le pays qu'il devait recevoir en héritage. Il est parti sans savoir où il allait. C'est par la foi qu'il est venu s'installer dans le pays promis comme dans un pays étranger. Il y a habité sous des tentes ainsi qu'Isaac et Jacob, les co-héritiers de la même promesse. Pourquoi ? Parce qu'ils attendaient la cité qui a de solides fondements, celle dont Dieu est l'architecte et le constructeur. Donc voyez, tous ceux qui nous ont précédés ont reçu les choses par la foi. Et comme je dis toujours, bien-aimé, la foi est une action. Pour entrer dans la terre promise, Abraham a dû se lever et sortir de Ur. Pour sauver sa famille, la Bible dit que Noé a dû bâtir une arche pendant 120 ans, alors qu'il n'y avait pas une seule goutte de pluie, n'est-ce pas ? La Bible dit que Sarah a enfanté parce qu'elle a cru la promesse de Dieu. Amen. Elle a cru et elle a vu. Malgré le fait que parfois elle était incrédule et qu'elle a poussé même son mari à faire un enfant à sa servante Agar, la Bible dit que parce qu'elle a cru, Sarah a eu un enfant comme Dieu le lui avait promis. Alors ensuite, il est dit donc, vous lirez tout le passage d'Hébreux parce qu'on ne va pas tout prendre. Donc Hébreux 11 qui nous dit « C'est par la foi que quelques-uns ont éteint la puissance du feu, échappé au tranchant de l'épée, repris des forces après une maladie, étaient vaillants à la guerre, mis en fuite des armées étrangères. Des femmes ont retrouvé leur mort par la résurrection. D'autres ont été torturées et n'ont pas accepté de délivrance afin d'obtenir une meilleure résurrection. D'autres encore ont subi les moqueries, le fouet, les chaînes et la prison. Ils ont été lapidés, sciés, mis à l'épreuve. Ils sont morts, tués par l'épée. Ils sont allés d'un endroit à l'autre, habillés de peau de brebis ou de chèvre, privés de tout, persécutés et maltraités. Eux, dont le monde n'était pas digne, ils erraient dans les déserts et les montagnes, dans les grottes et les abris de la terre. Tout cela, bien qu'ayant reçu un bon témoignage, grâce à leur foi, n'ont pas obtenu ce qui leur était promis, car Dieu avait en vue quelque chose de meilleur pour nous, ainsi, ils ne devaient pas parvenir sans nous à la perfection. » Alors, voyez, il y a plusieurs

0: sortes de personnes dans la Bible. Il y en a qui ont obtenu des choses de la part de Dieu, des enfants, des bénédictions, etc. Et puis, il y en a d'autres qui sont passées par la persécution, par la foi. Et je crois, bien aimé, que les personnes qui passent par la persécution pour leur foi, eh bien, reçoivent une grâce supplémentaire. Parce que personne ne peut résister face à la persécution s'il n'a pas la grâce de Dieu pour sa vie. Alors, j'ai entendu des gens qui disaient « Oui, mais si les gens sont persécutés, c'est parce qu'ils n'ont pas la foi nécessaire. » Eh bien, détrompez-vous. Je crois, bien aimé, que au contraire, les personnes qui sont persécutées à cause de leur foi, les personnes qui sont frappées, qui sont humiliées, qui manquent de tout à cause de leur foi, eh bien, ces personnes-là, elles ont beaucoup de choses à nous apprendre. Parce que c'est facile d'avoir la foi quand on a tout, et c'est plus difficile d'avoir la foi quand on n'a rien. Vous savez, il y a un proverbe dans le monde qui dit que c'est au pied du mur qu'on voit le maçon. Et moi, je vous dis, bien-aimé, c'est lorsque on se trouve vraiment dans les difficultés, le dos au mur, qu'on voit si on a la foi ou si on ne l'a pas. N'est-ce pas? Alors donc, Dieu va permettre des difficultés parfois dans nos vies afin que nous devenions forts. Et donc, nous voyons que le peuple, il va commencer à se mettre en colère. Dans Jacques 1, 2 à 4, ça c'est le Nouveau Testament encore que je vous lis. Voyez ce que Dieu dit. Jacques 2, 1 à 4. Mes frères et sœurs, que votre foi en notre glorieux Seigneur Jésus-Christ soit libre de tout favoritisme. Non, excusez-moi, je me suis trompée. Jacques 1, 2 à 4. Mes frères et sœurs, considérez comme un sujet de joie complète les diverses épreuves auxquelles vous pouvez être exposés, sachant que la mise à l'épreuve de votre foi produit la persévérance. N'est-ce pas? La foi, c'est la persévérance. Mais il faut que la persévérance accomplisse parfaitement sa tâche afin que vous soyez parfaitement qualifiés sans défaut et que ne vous manque de rien. Amen. Donc, c'est vrai que dans le désert, eh bien, nous allons passer par des épreuves. Nous allons passer par des difficultés. Mais le Seigneur nous dit que nous ne devons pas considérer ces choses comme quelque chose qui veut nous tuer. Nous devons les considérer comme quelque chose qui veut nous faire grandir avec Dieu. N'est-ce pas? Et comme je vous l'ai dit tout à l'heure, c'est là que nous nous rendons compte face aux difficultés, ce qui est vraiment dans notre cœur. Parce que quand tout va bien, c'est facile de dire j'ai la foi, mais c'est quand tout va mal, c'est là qu'on voit qu'est-ce qui est dans notre cœur. C'est pourquoi nous devons veiller, bien-aimés, et prier afin de ne pas tomber dans la tentation. Dans Exode 11, 14, nous voyons qu'ils avaient peur de faire confiance en Dieu. On va le lire. Pourquoi? Parce qu'ils ne le connaissaient pas réellement. Voilà, ils étaient sortis d'Égypte, mais ils ne connaissaient pas réellement leur Dieu. Et à cause de cela, ils avaient peur de lui faire confiance. Et vous savez, quand on ne connaît pas vraiment Dieu avec son cœur, on a peur de lui faire confiance, même si on ne l'avoue pas. N'est-ce pas? Alors, Exode 14, 11 et 12. On va lire à partir du verset 10, donc ceci nous parle de la mer Rouge, donc quand ils ont fait face à la mer Rouge. Alors nous savons que Pharaon les a poursuivis avec toute son armée. Et alors il est dit que le Pharaon approchait, les Israélites levèrent les yeux et virent que les Égyptiens étaient en marche derrière eux. Ils éprouvèrent une grande frayeur et crièrent à l'Éternel. Ils dirent à Moïse, « Est-ce parce qu'il n'y avait pas de tombeau en Égypte que tu nous as emmenés dans le désert pour y mourir? Que nous as-tu fait en nous faisant sortir d'Égypte? N'est-ce pas précisément ce que nous te disions en Égypte? Laisse-nous servir les Égyptiens, car nous préférons être esclaves des Égyptiens plutôt que de mourir dans le désert. » Voyez-vous, ils préféraient être esclaves que de mourir dans le désert. Pourquoi? Parce que pour eux, si vous voulez, l'épreuve signifiait la mort. Alors que pour eux, pour Dieu, l'épreuve signifie la foi, la confiance. Ils avaient une mentalité d'esclave. Au verset 12, il est dit « Nous préférions être esclaves en Égypte ». Et ils avaient une mentalité d'esclave. Et un esclave, il ne peut pas rentrer dans la terre promise. Il a besoin d'être délivré de cette mentalité. Mes amis, nous devons réaliser que le chemin le plus court, c'est un chemin glissant. Et avec Dieu, il n'y a pas de raccourci. Un jour sont comme 1000 ans, dit la parole. Très souvent, nous avons cette pensée que Dieu n'agit pas, qu'il ne répond pas à notre prière assez vite. Et pourtant, nous devons réaliser que Dieu connaît le temps et les moments. Et la Bible nous le dit, il y a un temps pour chaque chose. Dans Exode 3:12, Dieu dit pourquoi il veut faire sortir son peuple d'Égypte. Il dit à Pharaon, par la bouche de Moïse, « Laisse aller mon peuple afin qu'il me serve. » Alors donc, lorsque le Seigneur nous fait sortir d'Égypte, ce n'est pas pour devenir esclaves d'autre chose, mais c'est pour que nous devenions des serviteurs et des servantes de lui. Alors, il nous fait passer par le désert, c'est vrai, et le désert, bon, bah, si vous voulez, va nous former, va nous aider à grandir. Mais ensuite, nous allons entrer en Canaan, c'est-à-dire dans la terre promise. Mes amis, le désert, et heureusement pour nous, ce n'est pas la finalité. Hein, et plus nous murmurons, plus nous sommes en colère, et plus nous allons traîner dans le désert. N'est-ce pas? Eux, ils ont traîné pendant 40 ans. Et demandons à Dieu de nous aider à ne pas traîner longtemps dans le désert. Le but de Dieu pour nous, mes amis, c'est que nous soyons libres. Et voyez-vous, ça, c'est le plus difficile de nous faire comprendre et accepter. Tant nous avons reçu de fausses conceptions de vie depuis notre plus jeune âge. C'est pourquoi, dans Romains 12, 2, il est dit que nous devons renouveler notre intelligence. Nous devons être transformés par la grâce de Dieu, n'est-ce pas? Et cela, bien aimé, Dieu le fera si nous faisons notre part en étudiant la parole de Dieu. Parce que la parole de Dieu va nous montrer là où nous avons besoin d'être libres et elle va nous aider à être libres. Vous devez réaliser, mes amis, que vous ne changerez pas tant que vous ne serez pas d'accord pour changer. Et pour cela, je vais vous raconter une petite histoire qu'un frère racontait souvent et qui m'a toujours fait rire, mais qui est vraiment une bonne illustration de chacun d'entre nous. Alors, c'est un monsieur qui est invité dans une famille, et donc à manger. Et puis donc la maîtresse de maison, elle est en train de préparer donc à manger devant lui, ils sont en train de discuter, etc. Et puis il voit que elle met un roast beef dans le plat, et puis elle coupe les deux côtés et elle met son ail, enfin tout ça. Bon, il se pose un peu des questions, puis il lui dit mais ma sœur, pourquoi tu coupes les deux extrémités du roast beef? Alors elle a dit ben moi, je sais pas, ma mère, elle le faisait, alors je le fais aussi. Ah bon? Donc, il va voir la mère et puis il lui demande, mais pourquoi vous coupez les deux extrémités du roast beef? Elle dit, je sais pas, ma mère, elle le faisait aussi. Et puis finalement, quand il cherche donc le fond de l'histoire, il comprend que la grand-mère, elle coupait les deux morceaux du roast beef parce que le roast beef, il était trop grand pour le plat. Alors, il fallait qu'elle coupe l'extrémité du roast beef. Et voyez-vous, c'est ça pour chacun d'entre nous. Dieu veut que nous changions, mais on veut faire comme on a été éduqué. Ah ben non, moi, je veux pas changer parce qu'on m'a appris ça comme ça. Et nous devons apprendre à changer notre mentalité. Vous savez, la Bible dit que le peuple de Dieu, lorsqu'ils devaient prendre leur terre promise, ont dit « Nous sommes comme des sauterelles ». Et si vous vous voyez comme des sauterelles, vous serez des sauterelles, vous entrerez jamais dans vos bénédictions. Mais si vous croyez que le Seigneur qui est en vous est plus grand que celui qui est dans le monde, alors vous entrerez dans vos bénédictions. C'est pourquoi, bien-aimés, nous avons besoin de passer par le désert, parce que c'est un lieu de transformation. Dans Exode 13, 20 à 22, nous voyons que Israël, c'est vrai, c'était le peuple élu. Mais il ne connaissait pas vraiment ce Dieu qu'il servait. Et de la même façon, lorsque nous naissons de nouveau, nous sommes le peuple élu, nous devenons le peuple de Dieu. Mais est-ce que nous connaissons vraiment le Dieu que nous avons décidé de suivre? Non, parce qu'on n'a pas encore fait des expériences avec lui. Et plus nous allons faire des expériences avec lui, et plus nous allons le connaître. Voyez-vous, c'est dans le désert que Dieu s'est matérialisé pour le peuple par la colonne de nuée. Le peuple, il avait besoin de voir. Dieu conduisait le jour et la nuit. Et parfois, Dieu, mon ami, va te réveiller la nuit pour prier, n'est-ce pas ? Pour te parler. Il veut te conduire dans ta vie le jour et la nuit. Es-tu d'accord ? C'est toujours pareil, c'est une décision. Voyez-vous, si nous sommes disponibles, eh bien Dieu va nous utiliser. Le désert, c'est l'apprentissage de l'obéissance. C'est Dieu qui décide le moment du départ et le moment de l'arrêt. Si un seul du peuple avait osé partir sans attendre l'ordre de marche, eh bien vous savez quoi ? Il se serait perdu dans le désert. Il est de même pour nous. Quand nous empruntons nos propres chemins, nous avons des échecs. Notre propre chemin, c'est le chemin de l'égarement. Sans le Saint-Esprit avec nous, tout ce que nous faisons ne peut porter de fruits. Cela nous retarde même. Être rempli du Saint-Esprit, c'est être dépendant de Dieu en toutes choses. C'est pourquoi il est dit dans le livre d'Ésaïe, « Ne pensez plus aux événements passés ». Si nous voulons avancer, il faut regarder devant nous. Ne pensons plus à nos échecs, ne pensons plus à ce que nous avons vécu avant d'être convertis, etc. Mais regardons vers Jésus, ayant les yeux fixés sur Jésus. Dieu ne pourra jamais nous changer si nous ne voulons pas changer. Car tout, mes amis, démarre dans notre pensée. C'est pourquoi il est dit « tel tu penses, tel tu es ». Après la sortie d'Égypte, il est nécessaire de connaître Dieu dans toute sa majesté. C'est pourquoi très souvent la parole nous dit « Ils ont limité le sein d'Israël en parlant du peuple ». Pourquoi avaient-ils limité le sein d'Israël ? Parce que eux-mêmes avaient les pensées limitées. Si nos pensées sont limitées, nous allons limiter la puissance de Dieu. Pourquoi ? Parce qu'ils ne connaissaient pas réellement Dieu. Et pourtant la parole dit « Rien n'est impossible à Dieu et tout est possible à celui qui croit ». Mais ces versets-là, ils avaient besoin de les expérimenter dans leur vie pour pouvoir connaître ce Dieu qu'ils servaient. Jésus est le bon berger. Et ce n'est pas les brebis qui doivent conduire la marche, mes amis. Elles doivent suivre le bon berger. Dans le désert, nous apprenons à obéir à Dieu. Par amour, pas par contrainte. N'est-ce pas ? Si nous faisons les choses par contrainte, nous ne tiendrons pas jusqu'au bout. Le chemin du désert, c'est le chemin de la foi. Et tout ce que Dieu permet dans notre vie concourt à notre bien. Moi, je vous le dis, bien-aimé, Dieu est souverain. Et il y a des fois des situations qu'on a vraiment du mal à digérer. Eh bien, si vous reconnaissez que dans toutes ces choses, nous sommes plus que vainqueurs, Dieu fera concourir toutes ces choses à votre bien. Apprenons à consulter Dieu dans tous les domaines. C'est vrai que parfois il va nous donner des signes comme il a donné à Gédéon, mais parfois il ne nous donnera pas des signes. Il faudra que nous apprenions à connaître Dieu. Et pour connaître Dieu, c'est au travers de sa parole. Alors c'est vrai que Dieu parle par rêve, par vision, par ses serviteurs, etc., etc. Mais le plus souvent, Dieu nous parle par sa parole. La parole de Dieu, elle est là, toujours disponible pour parler à notre cœur. Donc nous voyons que Dieu va dire par Moïse dans Exode 14, 13. Et je vous dis que Dieu, il sait ce qu'il fait. Dieu dit dans Exode 14, 13, « N'ayez pas peur, restez en place et regardez la délivrance que l'Éternel va vous accorder aujourd'hui. En effet, les Égyptiens que vous voyez aujourd'hui, vous ne les verrez plus jamais. » C'est l'Éternel qui combattra pour vous, quant à vous, gardez le silence. Amen. Et nous avons dans la parole de Dieu un exemple, enfin beaucoup d'exemples, mais cet exemple-là, c'est un exemple qui est quand même assez fort. C'est Monsieur et Madame Job qui vont passer dans l'épreuve. Alors nous savons tous que Job était vraiment un homme de Dieu. Mais nous voyons que lorsqu'ils vont passer dans l'épreuve, par l'épreuve, ils vont avoir tous les deux une réaction opposée. Pourtant, ce sont le mari et la femme. Et là, nous voyons que le fond de leur cœur va être mis à nu et à découvert. Madame Job dit, lorsqu'elle voit son mari malade, qu'elle a perdu ses enfants, etc., etc., dans Job 2:8. Mais à quoi cela te sert-il de servir Dieu, maudit Dieu et mère? Mais monsieur Job, lui, il dit, dans Job 19:29, « Moi, je sais que mon Rédempteur est vivant. » Amen. Donc, voyez-vous, la même épreuve et deux réactions différentes. Et ça, au même foyer, dans le même foyer. Notre première réaction, bien-aimée, face à l'épreuve, montre ce qui est au fond de notre cœur. Et là, je voudrais que vous compreniez bien que la susceptibilité, parce qu'il y a beaucoup de gens susceptibles, vous leur dites un truc, ils sont susceptibles. Eh bien, qu'est-ce que c'est la susceptibilité? Ben, c'est de l'orgueil. N'est-ce pas? Parce qu'on n'aime pas que le Saint-Esprit mette le doigt sur quelque chose dans notre vie. Si vous voulez avancer, laissez le Saint-Esprit vous reprendre quand il doit vous reprendre. La Bible dit que Dieu châtie celui qu'il aime. Et bien sûr, Dieu ne nous châtiera pas avec des maladies parce qu'il n'a pas besoin de ça pour nous faire avancer, mais parfois par des paroles qu'on viendra nous dire et qu'il faudra vraiment écouter et changer, n'est-ce pas? Dans Jean 21:18, il est parlé de Pierre, ceci se passe après la résurrection, après la pêche miraculeuse. Pierre venait de renier le Seigneur et le Seigneur lui donne ici une leçon magistrale. Pierre, il était présomptueux, mais Jésus lui a montré par sa parole l'état de son cœur, n'est-ce pas? Quand tu appartiens à Dieu, ce n'est plus toi qui conduis ta vie, mais c'est le Seigneur. Et là, il dit, Jean 21:18, on va le lire, je crois que c'est bien de le lire, comment Dieu parle à Pierre. Il lui dit, « en vérité, je te le dis, quand tu étais plus jeune, tu mettais toi-même ta ceinture et tu allais où tu voulais. Mais quand tu seras vieux, tu tendras tes mains et c'est un autre qui attachera ta ceinture et te conduira où tu ne voudras pas. » Il dit cela pour indiquer par quelle mort Pierre révélerait la gloire de Dieu. Puis il lui dit, « Suis-moi. » Donc voyez-vous, le Seigneur, il lui dit, « Voilà, avant Pierre, tu croyais que tu étais le maître, que tu étais le chef. Tu disais, non, moi, jamais je ne te renierai, etc. Et tu conduisais ta vie à ta manière. Mais maintenant, c'est plus toi qui vas conduire ta vie, c'est moi, c'est le Saint-Esprit qui va conduire ta vie. Et là, tu ne vas pas aller où tu veux, c'est moi qui vais te conduire. » Ça, c'est une leçon que Dieu veut que nous apprenions, chacun pour notre part. Voyez-vous, mes amis, lorsque nous traversons le désert, Dieu peut nous parler, parce que quand on est dans le bruit, on n'entend rien. Et lorsqu'on passe dans le désert, parfois il n'y a personne qui vient nous aider dans le désert. Et bien, c'est là que Dieu peut nous parler. Seigneur, que veux-tu que je fasse? Où dois-je aller? Que dois-je faire? Que veux-tu m'apprendre, Seigneur, dans cette situation? Voilà la prière que nous devons faire monter vers Dieu. Arrête de dire, moi je veux ceci, je veux cela. Dis, Seigneur, que veux-tu que je fasse? Amen. Et Dieu va vous parler, Dieu va vous montrer. Après le désert, mes amis, c'est Canaan, c'est la terre promise. C'est le moment où vont commencer les combats. Jéricho, Haï, Gabaon, etc., etc. Bien-aimés, nous devons être chrétiens à 100% et en tout temps. Nous devons remettre toute notre vie à Dieu dans tous les domaines si nous voulons avoir de la réussite. Nous devons faire agir notre foi tous les jours. Si tu appartiens à Dieu et que tu as des besoins, l'or et l'argent lui appartiennent. Alors n'aie pas peur, ne crains pas, parce qu'il est avec toi et qu'il pourvoit tes besoins. Cherche premièrement le royaume de Dieu et toutes les choses te seront données par-dessus. À chaque fois que tu passes par un désert, c'est parce qu'il y a quelque chose derrière. Et moi je dis, lorsque je fais face à une mer rouge, Seigneur merci pour la mer rouge. Ah, c'est pas facile, mais si nous agissons de la sorte, si vraiment nous disons Seigneur, Seigneur, je te fais confiance, car je sais que derrière cette difficulté, il y a quelque chose, il y a une bénédiction, eh bien Seigneur, je te remercie parce que tu vas m'aider à traverser cette mer. Lorsque nous passons donc par les épreuves, il faut chercher Dieu pour comprendre le pourquoi. Et vous savez, Dieu nous tend toujours la perche. Quand le cœur va s'endurcir, il nous tend toujours la perche. Il nous parle, il nous exhorte, il nous encourage, il envoie des signes, des circonstances, n'est-ce pas? Mais lorsque nous endurcissons notre cœur, que nous ne posons pas de questions à Dieu concernant telle ou telle situation, alors après, ben, Dieu, il nous laisse puisqu'on ne veut pas changer. Voyez-vous, Pharaon, à un moment donné, il a résisté. Et puis, à la fin, quand Dieu a vu qu'il ne voulait pas, donc, arrêter de résister, eh ben, Dieu l'a laissé. Et là, c'est Pharaon, donc, Dieu a endurci le cœur de Pharaon. Mes amis, nous devons réaliser que Dieu ne nous abandonne jamais. Il est toujours avec nous malgré nos désobéissances. C'est vrai que parfois les enfants de Dieu passent par des épreuves difficiles. Mais je crois vraiment que si nous lui faisons confiance, il nous fera toujours trouver une issue. La Bible dit qu'aucune tentation ne nous est donnée que nous puissions surmonter. Et pour ça, on va lire 1 Corinthiens 10, 13 qui dit « Aucune tentation ne vous est survenue qui n'ait été humaine. Dieu est fidèle. Il ne permettra pas que vous soyez tentés au-delà de vos forces, mais avant que la tentation, il préparera aussi le moyen d'en sortir afin que vous puissiez la supporter. » Donc la tentation, c'est l'épreuve. Et ensuite, dans Jacques 1, 12, il est dit « Heureux l'homme, la femme qui tient bon face à l'épreuve ou à la tentation, car après avoir fait ses preuves, il recevra la couronne de la vie que le Seigneur a promise à ceux qui l'aiment. » Amen. Donc vous voyez, la tentation ou l'épreuve n'est pas quelque chose de négatif, c'est quelque chose qui va nous aider à grandir avec Dieu, n'est-ce pas? Et c'est vrai que des fois c'est difficile, je sais que parfois on passe vraiment par des trucs difficiles, moi-même il y a eu des fois où j'avais vraiment envie de baisser les bras, j'avais envie de tout abandonner, de partir avec ma valise, d'abandonner l'église, d'abandonner tout, hein. Mais heureusement, le Seigneur était toujours là pour m'encourager, n'est-ce pas? Et quand je lis la Bible, eh bien, je vois que les grands hommes de Dieu, tous les grands hommes de Dieu, ils sont passés par le désert. Moïse, il a été dans le désert pendant 40 ans. Paul, il a été dans le désert pendant 3 ans. Il a dû apprendre à connaître son Dieu, hein. Il a dû apprendre à qui était Dieu. Et puis, il a reçu là des révélations qu'il nous enseigne dans les Écritures. Élie a passé je ne sais combien de temps dans le désert. Jean-Baptiste, c'est pour ça qu'il était une voix pour apporter la bonne nouvelle de Jésus. Notre Seigneur a passé du temps dans le désert. Et c'est dans le désert qu'il a appris donc à vaincre la tentation. Mes amis, lorsque Dieu nous donne une conviction pour aller travailler quelque part, demandez-lui de vous donner un signe, n'est-ce pas? Quand c'est Dieu, tu le sais à l'intérieur de toi, il te donne la conviction. Tu sais que tu sais que tu sais. Ne va pas quelque part si Dieu ne te l'a pas demandé. Voyez-vous, les uns sont appelés pour leur nation. Les autres sont appelés à être missionnaires, les autres sont appelés à être chefs d'entreprise, les autres sont appelés à être secrétaires, je ne sais pas, il y a des tas de choses qui font que nous recevons dans notre cœur que nous allons faire ce travail et que nous allons le faire pour la gloire de Dieu. Faisons ce que Dieu nous demande et nous serons heureux, car l'obéissance amène la joie et la paix dans les cœurs. Demandons à Dieu, bien-aimés, d'ouvrir pour nous les bonnes portes et de fermer les mauvaises. Moi, c'est ce que je dis toujours à Dieu. Seigneur, parce que c'est vrai que des fois je fais des erreurs, hein. Vous savez, moi, je reconnais que je suis pas parfaite, voyez-vous, et ça m'arrive de faire des erreurs, ça m'arrive même souvent, hein. Alors, j'ai pris la décision de dire au Seigneur, Seigneur, ben tu vois, ben des fois je fais des erreurs parce que j'écoute que mon bon cœur, que ma chair. Apprends-moi, Seigneur. Eh ben, Seigneur, tu ouvres les bonnes portes, Seigneur, pour moi, et puis tu fermes les mauvaises. Et puis Dieu le fait. En faisant cela, eh bien, nous montrons à Dieu que nous avons confiance en lui et non en nous-mêmes. N'essayons jamais de nous promouvoir nous-mêmes. Laissons le Saint-Esprit le faire à notre place, bien-aimé. Et si nous sommes loin du Saint-Esprit, eh bien, les gens feront appel à nous et ils nous ouvriront les portes.
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2: Je vous ai parlé de ce village qui était très hostile. Et cette femme a parlé avec le serviteur de Dieu. Elle dit, vous devez y aller. Ah, oh, mais elle veut pas, non, non. Et elle a dit, écoutez, le Seigneur m'a parlé. Et elle a commencé à prier. Elle a dit, Seigneur. Elle lui a dit, si tu étais proche du cœur de Dieu, tu sauras ce qu'il faut faire. Elle a dit, Seigneur, tu m'as dit que tu vas faire ça, ça et ça. Et qu'il y a 7 hommes qui seront sauvés, qui vont devenir des colons dans l'église. Mais il ne veut pas m'écouter. Elle a dit, ok, d'accord, d'accord, je vais y aller. Il y est allé. Là où ils étaient hostiles à l'évangile, le Saint-Esprit a agi, ils étaient rassemblés dans l'église. Ils attendaient, il a annoncé l'évangile. Le pasteur lui a dit, il y a encore des gens qui sont de l'autre côté. Il y va et voit les 7 hommes dont le Seigneur lui avait parlé. Bien-aimé, il y a des gens qui sont censés être là, que Dieu connaît déjà. Et il va nous les révéler si nous prions. Il n'y a pas que ceux que nous connaissons. Il y a des gens que Dieu connaît, il y a des gens que Dieu voit, il y a des gens qui sont résistants aujourd'hui, mais qui seront comme Saül demain. Il y a des gens qui ne sont même pas résistants, mais qui ne savent pas où aller, vers qui se tourner, quoi faire, comment est-ce que je veux connaître Dieu, comment est-ce que, avant de connaître le Seigneur, j'avais tellement de questions. Dieu merci, il y a des chrétiens qui venaient me parler. Évidemment, je les rejetais, je les cassais, mais j'avais des questions. J'étais tourmenté par des questions. Il y a beaucoup de gens aujourd'hui qui ont des questions. Et Dieu les connaît. Comment Dieu voit quelqu'un qui n'est pas encore converti et dit que ces 7 hommes vont devenir des colons dans l'église? Il y a des gens que nous n'avons pas encore vus. Il y a des gens qui vont devenir des pasteurs, des apôtres, des évangélistes qui iront dans le monde entier pour annoncer l'évangile. Il y a des gens que nous enverrons aux quatre coins de la France, dans les villages où il n'y a même pas de poste, et qui vont commencer une église et ne sont pas encore convertis. Il est important que nous ayons les yeux ouverts et que nous cessions de regarder notre nombril, ma petite vie, mon enfant, mon fils, ma fille, ma sœur, ma tante, mon cousin. Nous sommes obsédés par nous-mêmes et nous laissons les gens mourir et aller en enfer. Mais quelqu'un nous a parlé, nous. Tous ces chrétiens qui venaient me parler, je bénis Dieu pour leur vie. Je bénis Dieu pour leur insistance. Je bénis Dieu qui n'était pas du tout gêné par mon indifférence et ma méchanceté. Je bénis Dieu qui ne se sont pas laissés affecter par mon arrogance. Parce que la parole a fait son chemin. Là où je cherchais dans l'église, je n'ai pas de réponse. Je voulais faire ma confirmation quand je suis arrivée à la dernière année à la fac parce que j'avais des questions. Mais ça n'a rien donné. Le prêtre n'a plus rien me donner. Je fais théoriquement sans plus. Mais il y a des gens qui n'avaient aucune qualification, qui n'étaient ni ordonnés ni rien, mais qui connaissaient Jésus, qui étaient des hommes et des femmes de prière, qui priaient avant de sortir, qui cherchent n'importe qui dans la rue, et vous les voyez venir, oh, encore un SU. Que Dieu les bénisse. Il y a quelqu'un qui vous a méprisé, mais qui demain va vous bénir. Il y a quelqu'un qui vous a regardé de haut, et vous êtes parti en disant, oh, à quoi ça a même servi en Dieu, j'en évangélisé, ah, il m'a fait que m'insulter. Mais un jour, cette personne va être à ma place, ici, en train d'annoncer l'évangile quelque part, dans cette nation de France, et va vous bénir. Il ne s'en souviendra peut-être pas de votre visage, ni de votre nom, mais il va dire, comme je dis aujourd'hui, que Dieu bénisse tous ces gens qui ne se sont pas laissés affecter par mon indifférence. Et ce même Paul qui tuait les chrétiens, maintenant, c'est lui qui est envoyé. Est-ce qu'il y a quelqu'un ici qui peut se mettre à prier et arrêter d'être affecté par l'attitude des gens, le regard des gens? Nous l'avons vu dans l'histoire. Tellement de personnes hostiles à l'évangile, mais qui ont été changées par la puissance du Saint-Esprit. C'est quoi cette faiblesse qui a gagné l'église? Quand j'étais à la fac et j'habitais dans le 6e, on allait au quartier latin pour évangéliser. Et les gens nous regardaient. Nous, on les regardait. Parce qu'on n'avait rien à cirer de leur hostilité. On connaît le Dieu que l'on servait. Et après, on regardait nos amis catholiques qui n'étaient pas contents non plus. Mais on annonce Jésus. Oui, mais vous, les évangéliques, vous pensez qu'on peut avoir l'assurance du salut, mais bien entendu. Oui, mais on ne sait pas, c'est après. Ah, on sait, hein, on sait. Jésus nous a dit comment être sauvé. Sa parole est claire sur la manière d'être sauvé. Et on sait qu'on connaît Dieu. C'est pas juste on fait des rites, etc. Non, on sait. Mais les gens nous se moquaient de nous. On n'avait rien à serrer. Pourquoi? Parce qu'on sait que Jésus est réel. Et tout a commencé avec cette réunion de prière. Quelqu'un va dire, je vais prier. Vous n'avez pas idée de ce que Dieu va déclencher dans votre vie, à travers cette église, quand nous allons commencer à prier sérieusement. Et c'est pour ça que ce même Paul a pu dire, malheur à moi si je n'annonce pas l'évangile. Le même qui infligeait le malheur sur les gens qui annonçaient l'évangile, maintenant décrétait le malheur sur lui-même si lui n'annonçait pas l'évangile. Je prie pour quelqu'un aujourd'hui que Dieu vous réveille de votre torpeur et que l'on commence à prier et croire que nos prières fonctionnent. Écoutez, Dieu veut sauver les gens. C'est nous qui ne voulons pas les sauver. Ils ont continué à jeûner et à prier et après ils leur ont imposé les mains et ils sont partis. Lisez le Nouveau Testament. Lisez le livre des Actes. Regardez ce que Dieu a accompli à travers un homme. Qu'est-ce qu'il peut accomplir à travers nous tous qui sommes ici? Et Paul était un homme de prière. Les gens qui l'ont envoyé étaient des gens de prière. Et celui qui a été envoyé était aussi un homme de prière. Et souvenez-vous de ce qui s'est passé avec Corneille. C'est grâce à la prière que Corneille a été sauvé. C'est grâce à la prière que le salut est entré dans tout cet endroit, dans toute cette famille. Parce que Corneille était un homme de prière. La parole de Dieu nous dit le concernant. Acte 10, il y avait à Césarée un homme appelé Corneille, qui était officier dans la troupe romaine, appelée cohorte italienne. Ce n'était pas un juif. Il était pieux et craignait Dieu avec toute sa maison. Il donnait beaucoup d'argent au peuple et ne cessait de prier Dieu. Vers 3 heures de l'après-midi, il vit clairement dans une vision un ange de Dieu entrer chez lui et lui dire « Corneille ». Il fixa les regards sur lui et rempli de crainte répondit « Qu'a-t-il Seigneur ?» L'ange lui dit, tes prières et tes dons que tu as fait sont montés devant Dieu et il s'en est souvenu. Et cette histoire est extraordinaire. Maintenant, on voit des hommes à Jaffa et fait venir Simon, surnommé Pierre. Il est logé chez un certain Simon, tanneur, dont la maison se trouve près de la mer. Dès que l'ange qui lui avait parlé fut parti, Corneille appela deux de ses serviteurs et un soldat pieux parmi ceux qui étaient attachés à son service. Il leur racontait tout ce qui s'était passé et les envoya à Jaffa. Le lendemain, alors que ces hommes étaient en route et qu'ils s'approchaient de la ville, Pierre monta sur le toit vers midi pour prier. Parce que Corneille était un homme de prière. Dieu lui a envoyé un ange dans une vision. Il ne connaissait pas encore le Seigneur Jésus. Mais il priait Dieu. Et Dieu lui a envoyé un ange pour qu'il envoie des gens chercher Pierre, pour que Pierre vienne lui annoncer le salut. Bien aimé, il y a des gens qui sont là que Dieu veut sauver. Il y a des gens qui sont là, qui sont en train de prier pour dire, qui va me montrer la voie du salut? Notre mentalité doit changer. Il y a beaucoup de chrétiens qui ont une mentalité d'assiégé. On ne nous aime pas, on reste entre nos quatre murs. Oh, la France est dure, les gens ne nous aiment pas. Non, il y a des gens qui demandent que Dieu leur envoie quelqu'un. Voyez le désir de Dieu de sauver. Il cherche juste une église qui va coopérer avec lui. Qui va cesser d'être obsédée par elle-même. Qui va dire, Seigneur, je vais prier. Je vais prier. Et c'est parce que Pierre était en prière. Lui aussi a eu une vision. Et dans sa vision à lui, Dieu lui a révélé ce qu'il était censé faire. Il a compris.
3: Au début, c'était un peu flou. Lisez sa vision, je n'ai pas le temps de la relater. Mais après, quand ces hommes sont arrivés, le Saint-Esprit lui a dit d'aller avec eux. Et il a compris que c'était le sens de sa vision. Il est allé avec eux. Il y a des gens qui sont prêts, qui n'attendent que quelqu'un pour leur parler. Et c'est dans la prière que la connexion sera faite. Pierre arrive chez Corneille. Il est en train de parler. Il n'a même pas encore fini de parler. C'est de là que vient mon verset, un de mes versets préférés dans la Bible. Comment Dieu a oint de Saint-Esprit et de puissant Jésus de Nazareth, qui allait de lieu en lieu faisant du bien et guérissant tous ceux qui étaient opprimés par le diable, car Dieu était avec lui. C'est le message qu'il a prêché à Corneille et sa famille. Et ils ont cru. Et pas que sa famille, même ses hommes. Là, il est question d'un soldat pieux. Donc, certains de ces soldats, ils croyaient aussi en Dieu, voulaient aussi connaître Dieu. Il y a des hommes d'influence qui ont une sphère d'influence. Dieu va vous connecter avec eux parce que vous priez. Et quand ils vont être gagnés, autour d'eux, les gens seront gagnés aussi. Ce ne sera pas un homme qui va être

Et il lui a dit ceci, tes prières et tes dons, et les dons que tu as faits, sont montés devant Dieu. Et il s'en est souvenu. Moi, je vais vous poser une question. Vous êtes chrétien. Est-ce que vos prières sont suffisamment sérieuses pour capter l'attention de Dieu? Est-ce que vos dons, vos offrandes, sont suffisamment sérieuses pour capter l'attention de Dieu? Vous voyez à quel point Dieu a un cœur pour les gens qui prient. Et ceci est important. Parce que quand un ange vient dire à un homme qui n'est pas encore converti que Dieu est sensible à ses prières, lorsque nous prions pour le réveil, est-ce que Dieu est sensible à nos prières? Est-ce que les anges sont sensibles à nos prières? Est-ce que nos prières vont permettre de mobiliser le ministère des anges? Parce que même quelqu'un qui ne connaissait pas encore le Seigneur Jésus, ses prières ont mobilisé le ministère des anges. Quelqu'un va prier différemment. Vous allez prier comme les gens qui savent que Dieu les entend, qu'il les écoute, et que les anges sont de la partie avec nous. Vous vous souvenez de Philippe? C'est un ange qui a conduit Philippe au... À qui? À l'eunuque éthiopien. Parce qu'il travaille avec nous. La parole de Dieu nous dit, ne vous lassez pas de faire le bien. Nous, ça ne nous concerne pas parce qu'on n'a même pas encore commencé. Mais pour ceux qui prient depuis des années, et certains d'entre nous, ça fait des années que nous prions, nous croyons, et Dieu nous fait montrer des saisons différentes dans lesquelles nous entrons. Dieu cherche des gens qui vont prier. Parce que la volonté de Dieu sur la terre est accomplie quand les hommes prient. Parce que la terre, il l'a donnée au Fils de l'homme. Je vous ai donné beaucoup d'exemples de réveil. D.L. Moody et Charles Finney étaient des hommes puissamment utilisés dans le réveil. Dans le monde occidental. Charles Finney essentiellement au Royaume-Uni, aux États-Unis, et D.L. Moody au Royaume-Uni, aux États-Unis. Et ces deux hommes, on estime que 80% des conversions dans les réunions de Charles Finney, ces conversions ont continué, que les gens sont restés. Et essentiellement pour une raison, la prière. D.L. Moody était un homme de prière aussi. Mais il y avait un homme qui s'appelait Father Nash. Et cet homme, à chaque fois que Finney allait faire une campagne quelque part, d'abord les églises se réunissaient et priaient. Et ensuite, lui, il allait des semaines à l'avance et il s'enfermait et il priait. Et il priait. Et il priait. Et il priait. Parce qu'eux avaient compris que ce n'est pas juste on se prépare. Aujourd'hui, nous avons remplacé la prière par le spectacle. Nous avons les super chants, nous avons des skits, nous avons ceci. Les gens s'amusent et après ils sont à l'aise. Ils vous donnent votre vie à Jésus, oui. Mais rien, ils n'ont pas donné leur vie à Jésus. Si nous voulons que les gens soient gagnés à Christ et qu'ils restent dans le Seigneur, nous devons prendre la responsabilité de prier. Je vous parlais tout à l'heure du comte Nicolas von Zinzendorf. Cet homme est entré dans l'histoire comme quelqu'un dont la vie de prière et la consécration ont marqué l'histoire de la chrétienté dans le monde. Pas uniquement dans son pays natal. Je pense qu'il était autrichien ou allemand. Mais une chose intéressante s'est produite qui a eu un impact sur le monde entier. Au 15e siècle, il y avait un homme qui s'appelait Jan Hus. Ceux qui aiment l'histoire de l'Église le connaissent. J'aime beaucoup l'histoire de l'Église, surtout l'histoire des gens qui ont été persécutés. Et cet homme on appelait sa réforme, on disait que c'était la réforme avant la réforme. À un moment donné, il y a nos bien-aimés, par exemple, qui connaissent l'Église orthodoxe, qui est l'Église de l'Est, n'est-ce pas? Ensuite, il y a l'Église catholique qui prédominait dans cette partie de l'Europe. Et l'Église catholique était l'Église, en quelque sorte. Et les dissidents, il n'y en avait pas beaucoup, mais quand il y en avait, ils étaient réprimés. Jan Hus était catholique, mais il prenait les changements au sein de l'Église.

0: Il s'insurgeait contre certaines mauvaises pratiques, comme le luxe dans lequel vivait le clergé, en comparaison avec la pauvreté du peuple. Il insistait sur la valeur de la parole de Dieu, le fait que la parole de Dieu n'était pas mise en avant, s'insurgeait contre cela. Beaucoup de choses qui sont faites très contemporaines aujourd'hui dans nos églises évangéliques, moi qui étais, parce que nous aussi on est. Mais pour ses peines, il a été brûlé vif. Mais il avait commencé quelque chose, un mouvement de protestation qui a touché beaucoup de personnes. Et il y a eu, après sa mort, beaucoup de groupes qui ont commencé aussi à vouloir une foi réelle, authentique et simple, à se réunir entre eux pour prier, et ainsi de suite. Et 40 ans après sa mort, il y a un homme qui a commencé un groupe. Beaucoup de gens qui étaient inspirés par lui se sont réunis en petits groupes pour vraiment retourner à la simplicité de la foi. Et parmi eux, sont ceux qui, après quelques évolutions, sont devenus des Moraviens, les frères Moraves, on les appelait. Généralement, ils étaient appelés les Hussites, après le nom de Jan Hus. Et c'était les frères Moraves. Et ils venaient tous de la région qu'on appelle aujourd'hui la République tchèque. Comprenez, c'était pas des Français. Mais au fil des siècles, ils ont subi aussi beaucoup de persécutions. Et à un moment donné, aux alentours de 1724, je crois, il y a un groupe de frères moraves qui cherchaient un lieu où s'établir. Et ils ont été accueillis par le comte von Zinzendorf sur ces terres autrichiennes, si je me souviens bien, ou allemandes, autrichiennes. Et il les a accueillis, il leur a donné une partie de ces terres parce que c'était un homme très fortuné pour qu'ils s'y installent. Ils ont créé leur village. Mais ce qui s'est passé par la suite, écoutez attentivement, c'est qu'il y a d'autres groupes. Parce qu'une centaine d'années après Jan Hus, Luther a cloué ses thèses sur la porte de l'église de Wittenberg et la réforme officiellement a démarré. On va voir après en quoi consiste la réforme. Et différents mouvements de réforme se sont levés. Il y a eu beaucoup de choses se sont passées en Suisse, par exemple. Calvin a été exilé en Suisse et différents noms ont été connus. Et le mouvement de la réforme s'est étendu dans d'autres pays également, différentes églises, l'église luthérienne et ainsi de suite. Donc, les luthériens aussi étaient persécutés à cette époque. Groupes ont été persécutés. Les anabaptistes ont été persécutés et beaucoup d'entre eux sont venus dans le village le comte von Zinzendorf a octroyé aux frères Moraves. Vous me suivez? Vous êtes encore là? OK. Ils sont venus et ce qu'il faut savoir, c'est qu'en ce moment-là, il y avait des différences doctrinales. Certaines personnes qui ont participé à la réforme continuent encore le baptême des bébés. Comme vous savez, nous ne baptisons pas les bébés. Ensuite, il y a d'autres groupes qui ne baptisaient pas les bébés, qui ne baptisaient que des personnes qui étaient en âge de confesser leur foi. Tous ces gens, et certains étaient, comment dire, certains étaient calvinistes, certains croyaient en la prédestination, certains ne croyaient pas en la prédestination, et tous ces gens se sont retrouvés sur les terres du comte von Zinzendorf, ont intégré la communauté des frères Moraves. Et bien entendu, à chaque fois qu'il y a deux chrétiens, il y a différences de doctrine. Et il y a eu beaucoup de clashs, beaucoup de conflits. Le comte von Zinzendorf, je vous ai dit, à l'âge de 4 ans, s'était converti et il était dès le début un homme de prière. C'était un homme de prière, il les a réunis. Avant de les réunir, il est allé voir chacun des adultes, les hommes particulièrement, et il a discuté avec eux. Il leur a parlé de la nécessité de vivre dans la paix et dans l'amour. Lui-même, à l'âge de 4 ans, il avait fait une alliance avec Dieu. Et que c'était Jésus seul dans sa vie. Je vais voir si j'ai noté ce qu'il avait écrit dans son alliance avec Dieu. Je ne suis pas sûre de l'avoir noté. À l'âge de 4 ans, il a composé et signé cette alliance. Cher Sauveur, sois à moi et je serai à toi. À 4 ans. Sois à moi et je serai à toi. Et toute sa vie, il disait ceci, j'ai une passion. Jésus et Jésus seul. Il a discuté avec eux. et les a convoqués. Et ils ont décidé de fonctionner dans l'amour. Et ils ont signé une alliance, comme lui avait signé une alliance avec Jésus. Ils ont signé une alliance avec le Seigneur pour marcher dans la paix. Mais ceci est très important. Et je vous donne la date pour que vous notiez. C'est une des grandes dates de l'histoire de l'Église. Le 12 mai 1727. Mais qu'est-ce qui s'est passé? Le 16 juillet, Zinzendorf a passé du temps dans la prière. Et il pleurait ardemment devant le Seigneur. Il demandait au Seigneur d'agir au milieu d'eux. Et toute la communauté a été affectée. Et eux aussi ont commencé à prier. Et il nous a dit que le 22 juillet, certains d'entre eux se sont mis d'accord pour prier ensemble. Et ils ont commencé à prier et à chanter. Ensuite, ils ont fait plusieurs réunions de prière. La nuit, ils ont prié. Zinzendorf les a conduits en prière. Et ils ont vécu ce qu'on appelle la Pentecôte moravienne, le Morave. Ils ont fait une réunion avec la Sainte Seine et la présence de Dieu est tombée. Et ils sont sortis de là. Apparemment, ils ne savaient pas s'ils étaient au ciel ou encore sur terre. Tellement la présence de Dieu est tombée. Et tout ceci, pourquoi? Parce qu'ils ont commencé à prier. Mais ce n'était pas fini. Un groupe de 48 personnes se sont réunies et ont décidé de continuer à prier. Ils ont décidé donc qu'ils allaient prier par deux toute la journée. Donc chaque deux personnes prennent une heure. Et donc ils allaient faire 24 heures de prière en continu. Après, d'autres personnes se sont jointes. D'autres personnes se sont jointes à ce groupe. Et ils ont continué à prier. Et d'autres sont venus. Et au fil du temps, cette réunion de prière ont continué à continuer. Donc, chaque moment de la journée, il y avait des gens qui priaient. Dès qu'ils ont commencé ces temps de prière, quelque chose d'extraordinaire s'est passé. Dans les 25 ans qui ont suivi, ils ont envoyé une centaine de missionnaires dans le monde. Vous pouvez penser qu'une centaine, ce n'est pas beaucoup, mais une centaine, c'était plus que toute l'Église à l'époque. Et c'était une petite communauté. Ils ont envoyé des missionnaires dans le monde entier. Il y a des missionnaires moraves qui sont venus en France. Il y a des missionnaires moraves qui sont venus en Suisse et qui ont participé au réveil en Suisse, qui ont participé au réveil en France. Ils sont allés dans le Nouveau Monde. Partout. Et non seulement ça, il y a certains qui se sont offerts comme esclaves pour pouvoir aller annoncer l'évangile aux esclaves. C'était encore la période de l'esclavage. Ces prières ont construit en eux non seulement cette unité et l'amour fraternel, mais un cœur pour les choses de Dieu. Un cœur pour Dieu. Une église qui n'annonce pas l'évangile est une église qui ne connaît pas Dieu. Il y a encore un déficit dans notre relation avec le Seigneur si nous ne sentons aucun désir de parler de lui ou même aucun empressement pour que d'autres le connaissent. Cela montre que quel que soit le feu que nous semblons avoir, nous n'avons pas encore le feu. Et la connaissance de Dieu est encore déficitaire. Satan triomphe encore dans nos vies. Si les objectifs de Dieu ne sont pas clairs, et dès que cette communauté où il y avait des luttes intestines, dès qu'ils ont commencé à prier, la puissance de Dieu est venue. Nous, la puissance de Dieu vient dans nos réunions, et nous sommes juste satisfaits, nous sommes fiers. Ah! La puissance est tombée! Mais nous ne comprenons pas qu'ensuite il y a une responsabilité, celle d'aller annoncer l'évangile. Je vous ai dit que cet homme, sa vie a eu un impact considérable. Parce que les frères moraves ont envoyé des missionnaires partout. Un des hommes qui ont été impactés par les frères moraves, c'était John Wesley. John Wesley est encore en haut, dont le nom va rentrer dans l'histoire. est déjà entré dans l'histoire. Mais le jour où nous allons tous nous parler entre chrétiens, après l'apôtre Paul, je veux voir John Wesley. Il est dit que John Wesley est l'homme qui a permis à l'Angleterre d'éviter une révolution sanglante comme celle qu'on a connue en France. Parce que les conditions étaient les mêmes. Et l'hostilité envers l'Église était peut-être même pire. Et le délabrement du culte, tout. Mais John Wesley était parti. Je vous parlais de l'éducation, les bien-aimés. Il a été élevé par une mère qui leur a montré la voie du Seigneur. Susanna Wesley, une grande dame. Mais elle leur a appris ce qu'elle savait. Une grande dame. Son père était pasteur, vicaire. Mais lui et son frère, ils avaient le cœur pour Dieu, mais ils n'étaient pas réellement sauvés. Ils ne comprenaient pas comment. Ils savaient qu'il manquait quelque chose dans leur vie. Il est parti comme missionnaire aux États-Unis, dans les colonies. Et il a échoué lamentablement. Parce qu'il savait que lui-même n'avait pas encore touché le salut. Mais sur le bateau, il avait rencontré des frères moraves, une communauté de frères moraves. Et il était conscient du fait qu'ils avaient une piété que lui n'avait pas. Ils semblaient avoir une connexion avec Dieu que lui n'avait pas. À un moment donné, il y avait une tempête. Lui, il était avec les autres affolés, mais les frères moraves étaient tranquilles. Avec leurs femmes, leurs enfants, ils priaient. Il leur disait, mais vous ne pensez pas, on n'a pas peur. Non, mais on n'a pas peur de la mort. Parce qu'ils avaient l'assurance du salut. Quand il est revenu en Angleterre, il a pu, à travers son frère, être connecté avec un homme qui s'appelait Peter Bowler, qui était un des frères moraves. Lui était venu en mission en Angleterre. Et c'est par son influence et dans les réunions auxquelles il a assisté qu'il est venu, je ne vais pas vous donner les détails de sa conversion, qu'il est venu à l'assurance du salut. Il a été dans leur village s'appelait Henhut, protection de Dieu, dans leur village sur les terres de Count von Zizendorf. Il a été impressionné. Il a dit quelque chose, j'espère que je vous l'ai noté, que j'aimerais que l'on puisse dire de nous. Ainsi, il a dit, « Dieu m'a donné le désir de mon cœur en allant à Henhut, leur village. » Je suis avec une église dont la conversation est au ciel, qui a la pensée du Christ et qui marche comme le Christ a marché. C'est extraordinaire. Leur conversation est au ciel. Ils ont la pensée du Christ et ils marchent sur terre comme Jésus a marché. Je vais vous le redire. Leur conversation est au ciel. Ils ont la pensée du Christ. Que cela soit notre témoignage. Il a été frappé. John Wesley est retourné en Angleterre et il a continué son œuvre. Il a sillonné le pays. Il a sillonné les îles britanniques. À l'époque, on ne pouvait pas prêcher en dehors d'une église. Lui, il a été viré parce que là, sa prédication, non. Il lui fermait la porte des églises alors qu'il était ordonné dans l'église anglicane. Donc, il prêchait à l'extérieur. Et les gens venaient par milliers. Et les gens se convertissaient par milliers. Et le pays a été sauvé. Parce qu'il a été en contact avec des personnes qui étaient des hommes et des femmes de prière. Ce n'est pas par hasard que les choses arrivent. C'est parce que Dieu trouve un homme et une femme qui décident de prier. Il a trouvé un compte von Zizendorf à 4 ans déjà, il l'a mobilisé pour prier. Priez sur vos enfants, qu'ils entrent dans leur destinée. Ne les aboutissez pas avec des jeux. Priez pour que leur cœur soit ouvert, pour voir au-delà de ce qui est naturel, pour désirer les choses de Dieu. Tout ce que Dieu veut faire, il fera. avec des gens qui se mettent en accord avec lui. Et ce qui s'est passé dans l'Angleterre de John Wesley a eu un impact sur le monde entier. A eu un impact sur les États-Unis. A eu un impact sur beaucoup d'autres pays du monde. Il y a des luthériens en France aujourd'hui, n'est-ce pas? Il y a aussi des méthodistes en France aujourd'hui.
1: 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Que l'Éternel vous bénisse et vous garde.
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0: Bonjour Olivier.
1: Bonjour Darlene.
0: Bienvenue dans votre émission « Le gospel de la justice de Dieu » avec les enseignements de E.W. Kenyon.
1: Mm-hmm.
0: Et si la seule chose qui séparait l'enfant de Dieu des miracles grandioses de Jésus, ce n'était pas la souveraineté insondable de Dieu, mais un simple manque de musculation spirituelle.
1: Ah oui, c'est fort ça.
0: C'est la question qu'on pose aujourd'hui. Nous allons déconstruire un mythe tenace au travers de cette exploration de la parole intitulée « 6 habitudes quotidiennes pour bâtir un esprit fort ».
1: Exactement.
0: L'apôtre Pierre, dans sa première épître, parle d'un mystère vraiment fascinant qu'il nomme « l'homme caché du cœur ». Pourtant, tu sais, quand on observe le corps du Christ aujourd'hui, on constate que la vaste majorité des croyants vivent la totalité de leur marche chrétienne avec cet homme caché maintenu à l'état de nourrisson, en fait.
1: C'est le drame. Vraiment, c'est le drame silencieux de l'Église moderne.
0: Mmh.
1: Le truc, c'est qu'on ne m'a pas enseigné les mécaniques de la croissance spirituelle. Si on regarde la constitution même de l'être humain, selon la parole, on voit que l'homme est un esprit.
0: Oui, il est un esprit.
1: Voilà. Il possède une âme et il habite dans un corps physique. Mais le grand problème, c'est que le monde nous apprend à développer notre intellect de manière prodigieuse, tu vois, et à chérir notre corps physique à l'excès.
0: C'est ça, le culte du corps, quoi.
2: Absolument. Le corps, qui n'est pourtant que la maison temporelle, il reçoit toute l'attention. Et l'âme, avec ses émotions, son intellect, agit un peu comme un serviteur hyperactif, on va dire.
0: Ouais, qui prend toute la place.
2: C'est ça. Mais le véritable moi, cet esprit humain qui a été récréé à la nouvelle naissance pour participer à la nature divine, il est laissé dans un état de malnutrition sévère.
0: C'est triste. Mais il faut vraiment comprendre comment on en est arrivé à cette atrophie généralisée, tu vois. Et pour saisir la mécanique de ce problème, il faut remonter à la chute.
2: À la racine, oui.
0: Dans le jardin d'Éden. Comment fonctionnait le tout premier homme avant que le péché ne vienne absolument tout disloquer?
2: Ah, ça, c'est une question capitale. Écoute bien. Avant la chute, l'esprit d'Adam siégeait majestueusement sur le trône de son être. C'était lui le maître.
0: Mmh.
2: Ses cinq sens physiques, la vue, l'ouïe, le toucher, le goût, l'odorat, ce n'étaient que des fenêtres. Juste des fenêtres par lesquelles son esprit communiquait avec le monde matériel.
0: D'accord, donc l'esprit filtrait tout.
2: Exactement. Ses sens étaient totalement assujettis à l'autorité de l'esprit. Adam tirait sa connaissance et sa sagesse directement de sa communion avec le Créateur. Mais la transgression a provoqué une inversion catastrophique.
0: Un renversement total.
2: Un renversement total. L'esprit humain coupé de la vie de Dieu est mort spirituellement. Et à la seconde même, il a été subordonné au sens physique.
0: Waouh.
2: C'est ce que E.W. Kenyon appelle avec une telle justesse la connaissance sensorielle. Et depuis ce jour-là, l'homme naturel est littéralement tyrannisé par ce que ses yeux voient, ce que ses oreilles entendent et ce que son corps ressent.
0: Qui explique pourquoi, même après la nouvelle naissance, la chair refuse de céder sa place.
2: Mais bien sûr.
0: L'esprit a été récréé, la nature divine y a été déposée, mais le corps et l'âme n'ont pas encore reçu le mémo, quoi.
2: C'est exactement ça, ils n'ont pas reçu le mémo.
0: Et c'est flagrant au quotidien, je veux dire, quand quelqu'un nous coupe violemment la route dans les embouteillages, la chair fait une véritable crise de colère.
2: Ah oui.
0: Comme un enfant capricieux à qui on refuse un jouet, tu vois. Les sens exigent de prendre le contrôle, ils veulent riposter.
2: Et c'est là toute la tragédie. Si l'esprit n'est pas intentionnellement fortifié, les cinq sens veulent continuer à dicter leur loi, c'est inévitable.
0: C'est vraiment la raison pour laquelle le développement de l'esprit humain, ce n'est pas un luxe pour les théologiens dans des bureaux.
2: Non, c'est vital. C'est un impératif. Un impératif de survie spirituelle pour tout enfant de Dieu. Tu sais, il y a ce cri déchirant dans le psaume 142, au verset 7. Dans nos Bibles, c'est souvent traduit par « Fais sortir mon âme de prison ».
0: Oui, c'est ce qu'on lit souvent.
2: Mais Kenyon, en étudiant le texte original en profondeur, il démontre que la traduction exacte, spirituellement parlant, ça devrait être « Fais sortir mon esprit de prison ».
0: C'est puissant.
2: C'est la supplication de la nouvelle création, tu vois, qui est étouffée par la domination des sens.
0: Cette image de la prison, elle est vraiment frappante. C'est comme si un roi légitime, couronné de la nature divine et porteur de l'autorité céleste, il était enfermé dans le donjon humide de son propre château.
2: C'est une très belle image.
0: Et pendant ce temps-là, des usurpateurs tyranniques, qui sont en fait nos sens physiques et nos émotions instables, ils dirigent le royaume à sa place.
2: Et ils sèment le chaos.
0: Il sème un chaos total. Mais alors, la grande question, c'est comment on brise les portes de ce donjon. Concrètement, par quoi on commence pour redonner la couronne à cet homme intérieur?
1: Eh bien, le premier coup de bélier contre les portes de ce donjon, c'est la première habitude que Kenyon identifie. Et c'est marcher dans l'amour chaque jour.
0: D'accord. L'amour ?
1: Mais attention, il faut redéfinir ce mot. On ne parle pas du tout de l'affection humaine ou de la sympathie ou d'être gentil.
0: C'est pas juste être sympa avec son voisin, quoi.
1: Non, pas du tout. La nature même de Dieu, sa substance première, c'est l'amour agapé. La première épître de Jean déclare que Dieu est amour.
0: Oui.
1: Donc la toute première manifestation d'un esprit récré, ce n'est pas la démonstration d'une puissance miraculeuse spectaculaire ou de faire tomber le feu. C'est la capacité à aimer avec la nature même du Père.
0: Tu vois, beaucoup de croyants s'épuisent dans des efforts complètement charnels pour essayer d'être gentils, pour sourire à des gens qui les blessent au travail ou dans la famille.
1: Ouais, à la force du poignet.
0: Voilà, mais c'est voué à l'échec en fait, parce que la chair ne peut tout simplement pas produire l'agapé. Donc c'est plutôt une question de soumission que de transpiration, n'est-ce pas ?
1: Exactement. Essayer de produire l'amour divin avec sa volonté humaine, c'est comme essayer de faire démarrer une voiture sans moteur.
0: Ouais, ça ne marchera jamais.
1: Jamais. L'amour agapé a déjà été répandu dans nos cœurs par le Saint-Esprit. Romains 5, verset 5 nous le dit. Le travail, il ne consiste pas à le fabriquer de toutes pièces, mais à lui céder le passage.
0: Céder le passage, j'aime beaucoup ça.
1: C'est choisir, face à l'hostilité, face à l'insulte, de faire taire les sens pour laisser la nature de notre esprit récréé prendre les commandes.
0: D'accord. Mais cet amour intérieur, s'il reste, on va dire, une simple disposition du cœur bien caché, bah, il est invisible pour le monde extérieur.
1: Bien sûr.
0: Comment cet amour spirituel parvient-il à repousser physiquement la domination des cinq sens dans la réalité de tous les jours ?
1: C'est là qu'intervient la nécessité absolue de la deuxième habitude. Et c'est la pratique de la parole par des actions délibérées.
0: Par des actions ?
1: Oui, l'amour n'est jamais un concept passif dans le royaume de Dieu. La foi et l'amour grandissent dans l'esprit en agissant concrètement sur la parole de Dieu. Et cela au moment précis où les sens hurlent de faire le contraire. Reprenons ton exemple de l'embouteillage tout à l'heure. Le roi usurpateur, les sens, il ordonne d'insulter ce conducteur agressif.
0: Bah oui, c'est le réflexe quoi.
1: C'est le réflexe de la chair. Mais pratiquer la parole, c'est ouvrir la bouche physiquement et choisir de bénir cette personne.
0: Waouh !
1: Lorsqu'un collègue de travail lance une pique empoisonnée, tu sais, l'intellect calcule immédiatement une répartie sanglante pour se venger.
0: Ah ça, on est très doués pour ça, nous.
1: Très doués. Mais l'esprit fortifié, lui, il leur donne le pardon et la douceur. Chaque fois qu'on agit à l'encontre des sens pour obéir à la parole, on injecte littéralement de la force dans son homme intérieur.
0: C'est un peu comme lire le menu d'un grand restaurant, en fait.
1: Comment ça ?
0: Bah, l'intellect analyse le menu, il comprend les ingrédients, il approuve que les plats ont l'air délicieux. Et il s'arrête là. Et beaucoup de croyants font ça avec la Bible.
1: Ah oui, je vois très bien.
0: On lit un chapitre des Proverbes le matin, on donne une petite approbation intellectuelle, on coche la case de lecture sur l'application et on pense avoir nourri l'esprit.
1: Alors que non ?
0: Non. La foi, c'est passer la commande et manger le repas physiquement. L'esprit humain ne se nourrit pas en contemplant le menu de la parole, il se nourrit en l'ingérant par l'action.
1: Quelle illustration puissante. L'approbation intellectuelle, c'est vraiment l'une des plus grandes séductions spirituelles de notre temps. L'intellect dit « oui, la Bible est vraie, Dieu est grand, mais la vie ne change pas d'un iota ». La foi, par définition, c'est un muscle spirituel.
0: Oui, un muscle.
1: Sans mouvement, sans l'application pratique face à l'adversité, la foi s'atrophie. Agir sur la parole, c'est la salle de sport de l'esprit, tout simplement.
0: Mais pour que la parole se transforme en action réflexe, ben il faut bien qu'elle descende d'abord dans l'esprit.
1: Absolument.
0: Et c'est souvent là que ça bloque, tu vois. L'intellect a tendance à bloquer l'accès. C'est comme si notre cerveau rationnel, qui est formaté par le monde, c'était un videur à l'entrée d'une boîte de nuit sélective.
1: Un videur. C'est exactement ça.
0: Il croise les bras devant la porte et il refuse de laisser les promesses bibliques entrer dans la salle VIP de notre esprit. Comment on fait pour contourner ce videur, juste ?
1: Eh bien, on contourne ce videur par l'immersion totale. Et ça nous amène directement à la troisième habitude, la méditation profonde.
0: La méditation ?
1: Oui. Josué 1, verset 8. Ce texte ne nous demande pas de lire la parole en diagonale pour finir un plan de lecture.
0: Non, il dit de la méditer jour et nuit.
1: Jour et nuit. Et Kenyon explique très bien la mécanique spirituelle de cette méditation. Ce n'est pas un exercice mystique transcendantal, hein.
0: Non, rien à voir.
1: C'est prendre une vérité biblique, disons Éphésiens 1, verset 3, qui déclare que nous sommes bénis de toutes sortes de bénédictions spirituelles dans les lieux célestes en Christ. Et c'est la mâcher intérieurement.
0: La ruminer,
1: y penser pendant qu'on conduit pour aller au travail, se la répéter sous la douche, l'analyser sous tous ses angles de manière constante.
0: C'est donc cette répétition très persistante qui finit par convaincre le fameux videur intellectuel de laisser passer la vérité.
1: Exactement. Le videur finit toujours par céder face à la constance. Quand on médite une vérité sans relâche, elle quitte la sphère froide de l'information cérébrale pour venir s'imprimer dans la nature même de l'esprit récréé.
0: Elle devient vie.
1: Elle devient une conviction vibrante.
0: Inébranlable.
1: Et c'est justement cette saturation de la parole qui prépare le terrain pour l'habitude suivante. Et celle-là, c'est sans conteste la clé de voûte de tout l'enseignement de Kenyon.
0: Ah oui, on y arrive.
1: Bâtir la conscience de la justice de Dieu.
0: Alors là, nous touchons au cœur nucléaire de l'identité en Christ. Vraiment.
1: Totalement.
0: Kenyon y fait un diagnostic très sévère de la religion traditionnelle sur ce point.
1: Oui, il ne mâche pas ses mots.
0: Il affirme que l'Église, au lieu d'équiper les croyants avec la conscience de la justice qui a été acquise à la croix, elle a souvent institutionnalisé ce qu'il appelle la conscience du péché.
1: C'est tragique.
0: On prêche l'indignité, notre nature prétendument misérable, et on rappelle constamment nos manquements.
1: Et les conséquences de ça, elles sont désastreuses. Une foi vigoureuse ne peut tout simplement pas cohabiter avec la conscience du péché. C'est impossible. La conscience du péché, c'est ce fardeau psychologique, ce murmure constant à l'oreille du croyant qui lui dit qu'il est inférieur, qu'il ne mérite pas l'exaucement et que Dieu est perpétuellement déçu de lui.
0: C'est un poison.
1: C'est un poison mortel qui paralyse toute audace spirituelle. Mais regarde ce que l'apôtre Paul, sous l'inspiration du Saint-Esprit, déclare dans 2 Corinthiens 5, verset 21.
0: Oui.
1: Il dit que « celui qui n'a point connu le péché, Dieu l'a fait devenir péché pour nous, afin que nous devenions en lui la justice de Dieu. C'est un échange divin parfait.
0: Mais soyons honnêtes, et mettons-nous un instant à la place de celui qui écoute cet enseignement aujourd'hui.
1: Vas-y.
0: Quand on a commis une faute lourde, la veille, par exemple, quand on a cédé à la colère contre ses propres enfants, ou qu'on a menti au travail sous la pression. Se lever le lendemain matin et déclarer « Je suis la justice de Dieu en Christ », ça donne l'impression d'être le pire des hypocrites, en fait.
1: Je comprends.
0: Comment on dépasse cette terrible dissonance cognitive entre notre comportement, qui est imparfait, et cette déclaration de perfection absolue?
1: C'est une question capitale, vraiment. Car c'est là que l'ennemi bloque la grande majorité des enfants de Dieu. Il faut comprendre la différence fondamentale entre notre position spirituelle, d'une part, et notre comportement temporel de l'autre.
0: D'accord.
1: La justice dont parle la Bible, ce n'est pas une récompense pour bonne conduite.
0: Ah, ça c'est important. Ce n'est pas un bon point qu'on gagne.
1: Non, c'est un don immérité. C'est une position légale devant le trône de Dieu qui a été acquise uniquement par le sang de Jésus. Donc quand un croyant chute, son comportement est en erreur.
0: C'est vrai.
1: Oui, il a péché. Mais sa nature récréée, son standing légal devant Dieu, reste justifié s'il marche dans la lumière et confesse. Déclarer « je suis la justice de Dieu après une erreur », ce n'est pas de l'hypocrisie. Pas du tout.
0: C'est quoi alors?
1: C'est un acte de foi violent.
0: J'aime ça.
1: C'est refuser catégoriquement de laisser une action charnelle et temporaire redéfinir l'identité éternelle que Christ a achetée à un si grand prix.
0: Waouh!
1: C'est regarder l'accusateur dans les yeux et dire « oui, j'ai failli dans ma chair hier, mais mon esprit est scellé et mon Père m'accueille non pas sur la base de ma performance d'hier, mais sur la base du sang versé à Golgotha. »
0: Mais ça, cette révélation, ça change complètement l'approche de la prière. Hein.
1: Du tout au tout.
0: Tu sais, l'Épître aux Hébreux, au chapitre 4, nous exhorte à nous approcher du trône de la grâce avec assurance.
1: Avec assurance, oui.
0: Et tant que le croyant garde une conscience de pécheur, il entre dans la salle du trône en mendiant.
1: La tête baissée.
0: Il rampe, voilà. Il rampe la tête baissée, il s'excuse presque d'exister en espérant vaguement que Dieu lui jettera une miette de miséricorde juste par pitié.
1: C'est triste de voir ça.
0: Mais la conscience de la justice, ça transforme ce mendiant effrayé en fils légitime. Un fils qui pousse les portes de la salle du trône avec un immense respect, certes.
1: Toujours le respect.
0: Mais avec la certitude absolue qu'il a le droit d'y être.
1: Exactement.
0: Écoute bien, un fils n'a pas besoin de supplier pour entrer dans le salon de son propre père.
2: Non, c'est chez lui.
0: C'est pour ça que Kenyon insiste lourdement sur cette confession matinale agressive. Avant même de regarder son téléphone au réveil...
2: Ça, c'est dur aujourd'hui, hein.
0: Oui, mais c'est vital. Avant de faire face aux factures, aux angoisses de la journée, il faut que la toute première parole qui sorte de nos lèvres soit « Père, je te remercie parce que je suis la justice de Dieu en Christ. Et le prince de ce monde n'a rien en moi. »
2: Amen. Jour après jour, cette conscience de justice qu'on libère la pleine puissance de la cinquième habitude.
0: Qui est ?
2: Développer sa foi par des actions audacieuses.
0: Nous y revenons toujours. L'action.
2: Toujours l'action.
0: Tu sais, l'apôtre Jacques le dit très crûment, hein. La foi sans les œuvres est morte.
2: Mmh.
0: C'est un cadavre spirituel, en fait. L'action, c'est le langage natif de la foi.
2: Absolument. Et cette action devient tellement naturelle quand l'identité de justice est bien établie à l'intérieur. La foi qui déplace les montagnes, ce n'est pas un état passif d'espérance où on attend que Dieu fasse tout.
0: Non.
2: Croire, c'est agir en sachant que l'œuvre de la croix est une réalité déjà achevée.
0: C'est déjà fait.
2: Si l'Écriture affirme que par ses meurtrissures, nous sommes guéris, agir par la foi, c'est, par exemple, commencer à louer Dieu pour la restauration avant même que le thermomètre n'indique une baisse de la fièvre.
0: C'est puissant.
2: Chaque petit acte d'obéissance qui défie les informations données par les sens physiques, ça fait grandir cet homme intérieur en stature et en autorité.
0: Et ce processus d'entraînement, il se fait pas dans le vide, tu vois ?
2: Non, pas du tout.
0: Il s'inscrit dans un écosystème global qui est la sixième et dernière habitude, la communion ininterrompue avec le Père.
2: Ah, la communion, c'est le souffle de l'esprit.
0: Et là encore, ben, il faut casser un cliché tenace. On ne parle pas du fameux quart d'heure de silence rituel du matin où on fait sa prière.
2: Non.
0: Et ensuite, on ferme sa Bible et on part vivre les 23 autres heures de la journée en total décalage avec l'esprit.
2: Ça, c'est la religion. Ce n'est pas la relation. La directive de Paul dans 1 Thessaloniciens 5, quand il dit « prier sans cesse », pour l'intellect humain, ça paraît complètement fou.
0: Bah oui, on a un travail, on a des enfants, comment prier sans cesse ?
2: Exactement. Mais Kenyon nous livre ici une véritable clé de libération. Il souligne un point majeur. Le Saint-Esprit communique très difficilement avec notre intellect.
0: Ah bon ? Pourquoi ?
2: Parce que notre cerveau est une machine à douter. Il analyse les probabilités en permanence, il calcule les risques, il s'appuie sur la logique humaine et sur ce que disent les informations.
0: C'est vrai qu'il filtre tout.
2: En revanche, le Saint-Esprit dialogue avec une fluidité parfaite avec notre esprit récréé, car il partage la même nature divine. Romains 8 dit que l'Esprit de Dieu rend témoignage à notre esprit, pas à notre cerveau.
0: Et comment on maintient ce dialogue subtil, tu sais, d'esprit à esprit, dans un monde qui est littéralement hystérique ?
2: C'est le grand défi.
0: Nos vies sont saturées d'écrans, de notifications, de bruits constants, d'urgences. Et surtout, que se passe-t-il quand nos sens sont agressés par une réalité qui est terrifiante ? Imaginons un instant un croyant qui regarde son compte bancaire et il voit une saisie imminente. Ou quelqu'un qui vient de recevoir un diagnostic médical accablant.
2: Des situations réelles et dures.
0: La clameur des sens est assourdissante à ce moment-là. L'angoisse serre la gorge. Comment entendre le murmure doux et léger de l'esprit au milieu d'un tel vacarme ? Franchement !
2: C'est là. C'est précisément dans ce genre de tempête absolue que le bénéfice de tout cet entraînement quotidien, de ces habitudes, se manifeste avec éclat.
0: D'accord.
2: Dieu, quand tout allait bien.
0: Bah,
2: au moment de la crise, il va sombrer dans une panique totale. La clameur de ses sens physiques va complètement noyer toute pensée spirituelle. Il ne verra que la maladie ou la faillite.
0: C'est inévitable.
2: Mais celui qui a discipliné son esprit au travers de ses 6 habitudes, il possède un roi intérieur robuste.
0: Le fameux roi hors du donjon.
2: Exactement. Face à ce compte bancaire à sec ou à ce diagnostic effrayant du médecin, alors que la chair hurle au désespoir, son esprit développé, qui est habitué à dominer les sens au quotidien, va se lever de l'intérieur.
0: Wow.
2: Il va imposer le silence au vacarme de la peur. Et il va déclarer, avec une autorité divine, l'issue victorieuse basée sur la parole. C'est l'homme intérieur fortifié qui prend la barre du navire dans la tempête.
0: C'est magnifique. C'est un niveau de stabilité spirituelle qui donne vraiment envie de s'y consacrer pleinement, tu vois ?
2: Absolument.
0: Faisons un peu la synthèse de cet arsenal de croissance qu'on vient de voir. Donc, marcher intentionnellement, dans l'amour agapé. Pratiquer la parole par des actions qui défient les sens. Méditer les Écritures pour vaincre le filtre de l'intellect. S'enraciner agressivement dans la conscience de la justice acquise en Christ.
1: Capital, celle-là.
0: Libérer sa foi par des actes d'audace. Et enfin, cultiver ce dialogue intérieur ininterrompu avec le Père.
1: C'est un programme complet.
0: Et tu sais, Kenyon fait d'ailleurs une promesse assez phénoménale par rapport à ça. Il affirme qu'un croyant qui s'astreint à cette discipline de vie pendant seulement 30 jours consécutifs.
1: 30 jours ?
0: Juste 30 jours. Il verra son esprit humain devenir littéralement méconnaissable, imprégné de la victoire de la croix.
1: C'est puissant ! 30 jours pour sortir le roi de son donjon et l'installer définitivement sur le trône de notre vie.
0: Et je voudrais que nous méditions, pour terminer, sur une dernière vérité vertigineuse. Une pensée de Kenyon qui bouscule toutes nos limitations religieuses.
1: Vas-y.
0: En m'étudiant la marche terrestre de Christ, tu sais, ses miracles en Galilée, sa domination absolue sur la mort, sur les démons, sur les éléments naturels, Kenyon souligne que la seule différence fonctionnelle entre Jésus, marchant sur la terre, et nous aujourd'hui,
1: oui, c'est le degré de développement de l'esprit humain.
0: Ah, ça, c'est une déclaration qui donne le vertige, vraiment.
1: Et pourtant, c'est biblique. À la nouvelle naissance, nous avons reçu la nature exacte de Dieu, la même nature que celle de Christ.
0: C'est vrai, 2 Pierre 1, verset 4.
1: Nous avons été scellés du même Saint-Esprit qui l'a ressuscité d'entre les morts. Cela signifie fondamentalement qu'il n'y a aucune limite, aucune, à ce qu'un esprit humain pleinement développé et totalement libéré de la conscience du péché peut accomplir sur cette terre pour la gloire du royaume. Jésus n'était pas l'exception inaccessible qu'on doit juste admirer de loin. Il était le modèle parfait de ce qu'un homme intérieur totalement dominé par l'esprit et la parole peut manifester au quotidien. L'héritage est entre nos mains.
0: Wow.
1: Il est plus que temps d'arrêter de vivre comme des nourrissons spirituels dominés par ce monde.
0: Quelle provocation saine pour notre foi, vraiment. Refusons la fatalité de la faiblesse charnelle. Prendre conscience de cet héritage, investir dans cet homme caché du cœur, c'est ouvrir grand la porte à la dimension illimitée de Dieu dans notre quotidien. 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
1: L'herméneutique est difficile à classer entre une science, une doctrine ou encore des principes didactiques. Elle doit être très importante car aujourd'hui et depuis une quarantaine d'années, il n'est pas une faculté de théologie, un institut ou une école biblique qui n'inscrive l'herméneutique dans ses programmes de cours. Mais de quoi s'agit-il ? Le dictionnaire définit l'herméneutique comme la science de l'interprétation des textes sacrés. Elle va au-delà de l'exégèse et s'inscrit dans un processus d'interprétation biblique. L'herméneutique utilise plusieurs techniques comme le structuralisme, qui examine la structure du texte, comme les chiasmes, les répétitions et autres arrangements littéraires. Tout cela est extrêmement intéressant et à ne rejeter en aucun cas. Cependant, l'homme de Dieu, sage et spirituel, devrait tout au long de ses cours d'herméneutique insister sur plusieurs points essentiels. Le premier, c'est que la Bible est la parole de Dieu, et cette parole appartient à Dieu seul, il en est le maître et en dispose comme il lui semble bon. Le texte sacré ne peut s'étudier comme un texte littéraire à cause d'un principe incontournable qui est « la vérité ne se découvre pas, elle est révélée ». Et c'est Dieu seul qui choisit de se révéler ou pas, la vérité appartient à Dieu. Deuxième point, la révélation de la connaissance se fait par le Saint-Esprit de Dieu à ceux qui l'aiment sincèrement et qui sont fidèles dans l'obéissance et la persévérance, quel que soit leur niveau de connaissance. C'est précisément cela, la grandeur de la parole de Dieu qui s'adresse à tous les hommes sans distinction. Un autre point, c'est que Dieu révèle les choses cachées en fonction de la maturité spirituelle des personnes et de leur capacité à les supporter. Comprendre ces points est très important, notamment lorsque l'on considère la fameuse loi du contexte qui explique qu'il ne faut pas étudier un verset hors de son contexte qui lui donne son sens. Ce principe est juste, mais il n'est pas absolu. À de nombreuses reprises, les écrivains de la Bible citent des textes de l'Ancien Testament en dehors totalement de leur contexte. Prenons deux exemples. Dans Romains 10, Paul reprend une citation du prophète Joël pour expliquer que quiconque invoque le nom du Seigneur sera sauvé, ce qui est juste, et merci Seigneur. Sauf que, dans le contexte, le texte de Joël concerne une époque de jugement et de règne du Messie après la restauration d'Israël, ce qui est très éloigné du contexte dans lequel Paul l'emploie. Autre exemple, l'auteur de l'Épître aux Hébreux veut condamner l'amour de l'argent, et pour cela il cite ce verset « Je ne te délaisserai point, je ne t'abandonnerai point ». Or, ce verset, dans le contexte, est une parole que Dieu adresse à Josué qui doit entreprendre la conquête du pays promis et qui n'a rien à voir avec l'amour de l'argent. Oui, les règles de l'interprétation biblique présentées par l'herméneutique sont intéressantes, mais elles ne sont pas un gage de révélation de la connaissance de la parole de Dieu. Notre Seigneur regarde au cœur et révèle sa parole à ceux qui l'aiment et lui consacrent toute leur vie. Cette chronique vous a été proposée par Bruno Oldani et Jacques Cudeville.

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1: Un Pierre 5. Exhortation aux anciens. Voici les exhortations que j'adresse aux anciens qui sont parmi vous, moi, ancien comme eux, témoin des souffrances de Christ et participant de la gloire qui doit être manifestée. Paissez le troupeau de Dieu qui est sous votre garde, non par contrainte, mais volontairement, selon Dieu, non pour un gain sordide, mais avec dévouement. Ne dominez pas sur ceux qui vous sont confiés, mais soyez des modèles pour le troupeau. Et lorsque le souverain pasteur paraîtra, vous obtiendrez la couronne incorruptible de la gloire. Humilité et vigilance. De même, vous qui êtes jeunes, soyez soumis aux anciens. Et tous, dans vos relations mutuelles, revêtez-vous d'humilité, car Dieu résiste aux orgueilleux, mais il fait grâce aux humbles. Humiliez-vous donc sous la puissante main de Dieu, afin qu'il vous élève au temps convenable. Déchargez-vous sur lui de tous vos soucis, car lui-même prend soin de vous. Soyez sobres, veillez. Votre adversaire, le diable, rôde comme un lion rugissant, cherchant qui il dévorera. Résistez-lui avec une foi ferme, sachant que les mêmes souffrances sont imposées à vos frères dans le monde. Le Dieu de toute grâce, qui vous a appelé en Jésus-Christ à sa gloire éternelle, après que vous aurez souffert un peu de temps, vous perfectionnera lui-même, vous affermira, vous fortifiera et vous rendra inébranlable. À lui soit la puissance au siècle des siècles. Amen. Vœux et salutations. C'est par Sylvain, qui est à mes yeux un frère fidèle, que je vous écris ces quelques mots, pour vous exhorter et pour vous attester que la grâce de Dieu, à laquelle vous êtes attachés, est la véritable. L'Église des élus qui est à Babylone vous salue, ainsi que Marc, mon fils. Saluez-vous les uns les autres par un baiser d'affection. Que la paix soit avec vous tous qui êtes en Christ.

La météo pour ce mercredi 30 septembre, des pluies faibles à modérées concernent une grande partie du pays. Des orages actifs concernent le Languedoc et les Cévennes et la chaleur, elle, persiste à l'est. Les températures pour ce mercredi matin, 14 degrés pour Strasbourg, 19 à Lille, 19 également pour Cherbourg et Brest, 21 degrés pour Paris, Lyon et Toulouse, 22 à Nice et à Bordeaux, 23 degrés pour Perpignan. Et pour ce mercredi après-midi, 19 degrés en Bretagne, 20 degrés sur les Hauts-de-France, 21 en Normandie, 22 degrés sur l'Île-de-France, le Centre-Val de Loire et la Loire-Atlantique, 23 degrés sur l'Auvergne-Rhône-Alpes, il fera 25 à 26 sur la Nouvelle-Aquitaine, 28 en Alsace et jusqu'à 29 degrés en Occitanie.

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0: Halleluja.
1: 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L'anxiété peut créer des sentiments envahissants de peur, d'inquiétude et de crainte. La Bible est une arme puissante pour nous aider. Ces versets bibliques vont véritablement amener la manifestation de nos paroles dans nos situations présentes, à utiliser sans modération. Utilisez chacun de ces versets bibliques en les mettant à la première personne du singulier, c'est-à-dire « je », et confessez la parole sur votre vie et sur votre famille, au moins une fois par jour. 10 versets bibliques pour lutter contre l'anxiété. Psaume 4, 8 « Je me couche et je m'endors en paix. Car toi seul, ô Éternel, tu me donnes la sécurité dans ma demeure. » Psaume 55, 22 « Remets ton sort à l'Éternel, et il te soutiendra. Il ne laissera jamais chanceler le juste. » Proverbe 16, 3 « Recommande à l'Éternel tes œuvres, et tes projets réussiront. » Ésaïe 26, 3 « À celui qui est ferme dans ses sentiments, tu assures la paix, parce qu'il se confie en toi. » Ésaïe 41, 10 « Ne crains rien, car je suis avec toi. Ne promène pas des regards inquiets, car je suis ton Dieu. Je te fortifie, je viens à ton secours. Je te soutiens de ma droite triomphante. » Jean 14, 1 « Que votre cœur ne se trouble point. Croyez en Dieu et croyez en moi. » Jean 14, 27 « Je pars, mais je vous laisse la paix. C'est ma paix que je vous donne. Je ne vous la donne pas comme le monde la donne. C'est pourquoi ne soyez pas troublés et n'ayez aucune crainte en votre cœur. » Jean 10, 10 « Le voleur ne vient que pour dérober, égorger et détruire. Moi, je suis venu afin que les brebis aient la vie, et qu'elles l'aient en abondance. » 1 Pierre 1, 6 « Humiliez-vous donc sous la puissante main de Dieu, afin qu'il vous élève au temps convenable, et déchargez-vous sur lui de tous vos soucis, car lui-même prend soin de vous. » 1 Roi 5, 4 « Maintenant l'Éternel, mon Dieu, m'a donné du repos de toutes parts, plus d'adversaires, plus de calamités. Amen. »
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Bonjour Laurent Jacobelli, vice-président du groupe RN à l'Assemblée nationale, dénonce soit une manipulation, soit un faux grossier de Mediapart après les propos antisémites attribués à Jordan Bardella, publié par le journal d'investigation en ligne. Il estime qu'il s'agit d'un détournement de campagne alors que Marine Le Pen est en tête dans les sondages. Si on est mis en cause de manière répétée, nous dévoilerons les documents en notre possession, prévient de son côté Anton Rouget, l'un des auteurs de l'enquête sur les propos de Jordan Bardella. En parallèle des manifestations de la fonction publique, aujourd'hui la journée est marquée par la poursuite des blocages de lycées. Depuis une semaine, des lycéens se mobilisent devant leurs établissements pour protester notamment contre des classes et des emplois du temps surchargés ou encore l'absence de professeurs. La cour d'appel de Versailles doit de nouveau statuer aujourd'hui sur le chef d'accusation pour lequel est renvoyé le policier qui a tué Naël Merzouk en 2023 à Nanterre après l'annulation par la cour de cassation de la requalification des faits en violence. Le policier était initialement poursuivi pour meurtre. La décision qui sera probablement mise en délibéré et rendue à une date ultérieure pourra faire l'objet de nouveaux recours. Quelques 2,3 millions de nouveaux cas de cancer dans le monde, soit environ 1 sur 8, sont causés par des infections souvent évitables selon une nouvelle estimation de l'Agence contre le cancer de l'OMS. Les scientifiques ont ainsi estimé la part de nouveaux cas en 2024 attribuables à 12 agents infectieux, dont des virus, des bactéries et des parasites. L'infection par la bactérie Helicobacter pylori, responsable d'environ 760 000 cas de cancer, pèse le plus lourd et est suivie de près par le papillomavirus humain. C'est la fin de ce flash, une très bonne journée à notre écoute. Bonjour, Football Ligue des Nations, deuxième journée, l'équipe de France a enchaîné lundi soir un deuxième succès en deux matchs sous les ordres de Zinedine Zidane. Mikel Olise a marqué l'unique but de la soirée à Bruxelles à la 88e minute, prochain rendez-vous avec la réception de l'Italie vendredi soir. Au même moment, la Belgique accueillera la Turquie. La nuit du rugby vient récompenser à l'automne les meilleurs acteurs de la saison précédente. La 22e édition se tenait lundi à l'Olympia avec Nicolas Karabatic en maître de cérémonie. Le prix le plus prestigieux de la soirée, celui de meilleur joueur du top 14, a été décerné à Jack Willis. Comme l'an passé, le troisième ligne anglais du Stade Toulousain est le deuxième joueur à réussir le doublé dans cette catégorie avec son coéquipier Antoine Dupont en 2023 et 2024. Il était nommé aux côtés de Mathieu Jalibert et Harry Plummer. Surprise en revanche pour le prix du meilleur staff de top 14, car si ces trois dernières saisons ce sont les Toulousains champions de France qui ont été récompensés, cette fois c'est le vice-champion de France Montpellier via son manager Johan Codulo qui a soulevé le trophée. La gagnante du marathon de Berlin dimanche, l'éthiopienne Dixte Assefa, a terminé la course avec une rupture totale d'un tendon d'Achille. Son manager a indiqué qu'elle a été opérée hier et sera absente environ 7 mois. Handball, le PSG a annoncé hier la signature pour les trois prochaines saisons de Yuri Knorr. Le demi-centre international allemand de 26 ans évolue depuis un an à Aalborg et il avait d'ailleurs malmené le club parisien en marquant 7 buts lors de la première journée de Ligue des Champions il y a 3 semaines. Il découvrira donc le championnat de France dans un peu moins d'un an, le PSG ayant racheté sa dernière année de contrat au club danois. C'est la fin de ce flash, une très bonne journée à notre écoute.

0: Bonjour mon ami, je suis heureux que vous soyez avec moi. Écoutez, vous arrivez pour quelque chose d'assez particulier. Au fil des années, beaucoup de personnes m'ont demandé « Pasteur Bayless, qu'est-ce que le péché impardonnable ?» Quand Jésus a dit qu'il existe un péché pour lequel il n'y a pas de pardon, de quoi s'agit-il ? Eh bien, si vous continuez à regarder, vous allez le découvrir, car nous en avons parlé aujourd'hui.
1: Bonjour, je suis Bayless Conley. Dieu vous voit, il vous aime, et peu importe ce à quoi vous faites face, il a les réponses.
0: Bonjour à tous. Bonjour à ceux qui sont sur la plaza et bonjour à tous ceux qui nous regardent, quel que soit le moyen, réseaux sociaux, télévision ou autre. Que Dieu vous bénisse. Nous faisons une étude chapitre par chapitre de l'Évangile de Marc. Nous arrivons aujourd'hui à Marc chapitre 3. Il y avait en réalité trois choses dont je voulais parler dans ce chapitre, mais nous n'avons pas le temps d'en aborder trois, alors je vais traiter les deux premières. Nous allons parler de guérison et de cœur endurci. Très bien, nous allons commencer dans Marc chapitre 3, verset 1. Il est écrit « Jésus entra de nouveau dans la synagogue, il s'y trouvait un homme qui avait la main paralysée. Ils observaient Jésus pour voir s'il le guérirait le jour du sabbat. C'était afin de pouvoir l'accuser. Jésus dit à l'homme qui avait la main paralysée « Lève-toi là, au milieu ». Puis il leur dit « Est-il permis le jour du sabbat de faire du bien ou de faire du mal, de sauver une personne ou de la tuer ?» Mais ils gardèrent le silence. Alors il promena sur eux un regard de colère et, peiné de l'endurcissement de leur cœur, il dit à l'homme « Tends ta main ». Il la tendit et sa main fut guérie. Les pharisiens sortirent et tinrent aussitôt conseil avec les Hérodiens sur les moyens de le faire mourir. Nous avons en fait les récits parallèles à celui-ci. Luc rapporte cette histoire au chapitre 6. Matthieu la rapporte au chapitre 12 de son évangile. Et c'est intéressant parce que Luc ajoute quelque chose que Marc ne mentionne pas. Dans Luc 6, verset 6, « Jésus entra dans la synagogue et se mit à enseigner. Là se trouvait un homme dont la main droite était paralysée. » La première chose que Jésus a faite en entrant dans la synagogue, c'est qu'il a enseigné. C'est tellement important. Il a enseigné avant de guérir. Et c'était la façon d'agir de Jésus partout où il allait. C'est résumé de manière assez concise dans Matthieu 9, verset 35. Il est écrit « Jésus parcourait toutes les villes et les villages. Il enseignait dans les synagogues, proclamait la bonne nouvelle du royaume et guérissait toute maladie et toute infirmité. » Donc dans chaque ville où il allait, dans chaque village, dans chaque synagogue, Jésus faisait trois choses dans cet ordre. Il enseignait, il prêchait, puis il guérissait. Il apportait toujours la parole en premier. Il est tellement important que nous prenions d'abord le temps d'étudier et d'écouter, car la foi vient de ce qu'on entend et ce qu'on entend vient de la parole de Dieu. Et nous devons coopérer intelligemment avec ce que Dieu veut faire. Maintenant, autre chose d'intéressant, Jésus a dit à l'homme quelque chose qui a dû le surprendre. Il lui a dit « Tends ta main ». Très souvent, Jésus demandait aux gens d'agir ou de faire quelque chose en lien avec leur guérison. Par exemple, à un homme paralysé, « Prends ton brancard et rentre chez toi ». Ou à un aveugle, « Va te laver au bassin de Siloé ». Donc cet aveugle doit traverser la ville alors qu'il ne voit toujours rien. Il doit trouver le bassin de Siloé de l'autre côté de la ville et se laver. Pendant qu'il se lavait, il a retrouvé la vue, ou dans ce cas-ci, tend ta main. Il y avait une action liée à leur foi. Et c'est important parce que la foi s'exprime par des actes. Puis nous arrivons au verset 7. Il est écrit « Jésus se retira au bord du lac avec ses disciples. Une foule nombreuse le suivit, venue de la Galilée, de la Judée, de Jérusalem, de l'Idumée, de l'autre côté du Jourdain et des environs de Tyr et de Sidon. Cette foule vint à lui car elle avait appris tout ce qu'il faisait. Il dit à ses disciples de tenir toujours à sa disposition une petite barque afin de ne pas être écrasé par la foule. En effet, comme il guérissait beaucoup de gens, tous ceux qui avaient des maladies se jetaient sur lui pour le toucher. Certains de ces gens venait de très loin. Si vous regardez une carte et voyez tous les endroits d'où il venait, l'Idumée, de Tyr, de Sidon, certains avaient parcouru plus de 160 kilomètres. Et ce n'était pas comme s'ils pouvaient simplement dire « Bon, je vais appeler un Uber ». Je veux dire, peut-être qu'ils avaient des ânes Uber à l'époque, je n'en sais rien, mais soit on marchait, soit on voyageait à dos d'âne. Pour certains, il fallait 5 jours pour arriver là. Il leur fallait une semaine pour arriver. Et écoutez, ils devaient travailler, tout comme nous devons travailler. Ils devaient prendre congé. Ils devaient emporter des provisions avec eux. Ils devaient essayer de trouver un logement ou dormir dans les champs. Et si nous lisons tout le récit, nous voyons qu'ils sont en fait restés là plusieurs jours. Pourquoi ? D'abord pour entendre, pour écouter son enseignement, puis pour recevoir de lui. Nous pouvons apprendre quelque chose de ces gens. Pour eux tous, venir était contraignant et coûteux. Mais je pense que parfois, peut-être inconsciemment, Dieu n'est pas notre première ligne de défense. Il devient notre dernier recours après l'échec de nos propres forces. Nous avons essayé tous les moyens humains possibles, cela n'a rien donné et nous n'avons pas obtenu de résultats. Alors nous disons, d'accord Dieu, je vais venir à toi, tu es mon seul espoir. Nous venons à lui en dernier. Écoutez, Dieu fait preuve de compassion dans de telles situations, mais il n'est pas honoré lorsque nous venons à lui en dernier. Ici, Jésus exerce son ministère auprès des foules qui sont guéries, mais son grand cœur n'est pas satisfait. Nous lisons au verset 13. « Il monta ensuite sur la montagne. Il appela ceux qu'il voulait, et ils vinrent vers lui. Il en établit 12, auxquels il donna le nom d'apôtres, pour qu'ils soient avec lui, et pour les envoyer prêcher avec le pouvoir de guérir les maladies et de chasser les démons. » Remarquez qu'il les a d'abord appelés à prêcher, puis à guérir. La parole d'abord. Apportez d'abord la parole. Les 12 sont donc partis. Ils ont prêché et apporté la guérison aux gens. Mais le grand cœur de Christ n'est toujours pas satisfait. Il reste brisé pour l'humanité meurtrie, blessée et souffrante. Alors il envoie encore 70 personnes et nous lisons la mission qu'il leur a donnée dans Luc 10, versets 8 et 9. Il leur a dit « Dans toute ville où vous entrerez, et où l'on vous accueillera, mangez ce que l'on vous offrira, guérissez les malades qui s'y trouveront et dites-leur, le royaume de Dieu s'est approché de vous. » Mais son grand cœur n'est toujours pas satisfait. Alors, dans Marc 16, Jésus dit à toute l'Église, à tous les croyants, « Allez dans le monde entier proclamer la bonne nouvelle à toute la création. Celui qui croira et qui sera baptisé sera sauvé. Mais celui qui ne croira pas sera condamné. » Et la dernière partie de cette mission dit « Ils poseront les mains sur les malades et ceux-ci seront guéris. » Une mission confiée à tous les croyants. Avez-vous remarqué ce que nous venons de lire? Quand Jésus est sur la montagne et qu'il appelle les 12, ce qu'il voulait, il est dit qu'il les a d'abord établis pour qu'ils soient avec lui, puis pour les envoyer prêcher et guérir. D'abord, ils ont été appelés et établis pour être avec lui. Oui, il nous a chargés et appelés à tendre la main à ce monde brisé, à agir dans nos propres sphères d'influence. Mais d'abord, mon frère, ma sœur, vous et moi avons été appelés à être avec lui. Et notre manière d'aller prêcher et d'apporter la guérison sera bien plus efficace si nous passons d'abord du temps avec lui. Nous passons maintenant des guérisons aux cœurs endurcis. Et si nous revenons aux 6 premiers versets, il est dit qu'ils observaient Jésus attentivement pour voir s'il guérirait le jour du sabbat afin de pouvoir l'accuser. Ils ne voulaient pas simplement avoir une discussion amicale. Le grec littéral dit « afin de pouvoir porter une accusation formelle devant un tribunal ». Ils cherchaient à le prendre en défaut pour voir s'il guérirait. Ils voulaient porter des accusations formelles devant un tribunal. Ils voulaient en finir avec Jésus et avec son ministère. Ce n'était pas une simple dispute sur certains points. Dans leur cœur, ils voulaient le détruire. Et ce n'était pas parce qu'ils se souciaient du sabbat. Ce n'était pas parce qu'ils se souciaient de la volonté de Dieu. L'accuser au sujet du sabbat était simplement la meilleure occasion qui se présentait à eux pour essayer de piéger Jésus. Ils ne se souciaient certainement pas de l'homme à la main paralysée. En fait, le grec nous indique que ce n'était pas une infirmité de naissance. Sa main était devenue paralysée ou atrophiée à cause d'une maladie ou d'un accident. Si nous regardons le récit de Matthieu, il est dit que tout cela s'est passé dans leur synagogue. Ils devaient connaître cet homme.

ce que cela signifierait pour lui et sa famille. Non, cela leur était égal. Même après sa guérison, cela leur était égal. Ils voulaient seulement accuser Jésus. Et de nouveau, au verset 3, il est dit que Jésus a dit à l'homme à la main paralysée, « Lève-toi, là, au milieu. » Puis il leur a dit, c'est-à-dire aux pharisiens, aux responsables religieux juifs, il leur a dit, « Est-il permis le jour du sabbat de faire du bien ou de faire du mal, de sauver une personne ou de la tuer ?» Mais ils gardèrent le silence. Alors il promena sur eux un regard de colère et peiné de l'endurcissement de leur cœur. Est-il permis le jour du sabbat de faire du bien ou de faire du mal ? Jésus allait faire du bien à cet homme. Eux allaient faire du mal à Jésus le jour du sabbat. Jésus allait communiquer la vie et guérir cet homme. Eux allaient être des agents de mort et ils complotaient déjà pour tuer Jésus. Et par ce qu'il a dit, tout a été mis en lumière. Cela leur a permis de regarder dans leur propre cœur, car ils savaient que ce qu'ils disaient était vrai. Leur cœur était rempli de mauvaises intentions. Ils ne se soucient pas de cet homme, ils ne se soucient pas vraiment du sabbat, et c'était une grâce de la part de Jésus de leur dire ces choses. Il leur donnait l'occasion de voir la méchanceté de leur propre cœur et de se repentir. Et l'ont-ils fait? Non. Ils ont gardé le silence. Ils n'avaient pas de réponse, alors ils sont restés obstinément sur leur position et n'ont pas dit un mot. Puis il est dit qu'il promena sur eux son regard. J'aime la Bible version The Message. Elle dit qu'il les regarda dans les yeux l'un après l'autre. Personne dans cette pièce n'a échappé à son regard. Pouvez-vous imaginer la puissance de ce regard? Le Fils de Dieu a regardé chacun dans les yeux. C'était un regard de colère mêlé de tristesse. Colère devant leur obstination volontaire et tristesse parce qu'ils ne voulaient pas le laisser les aider. Tristesse parce qu'ils savaient où l'endurcissement de leur cœur finirait par les conduire. En fait, la Bible amplifiée dit qu'il était irrité et affligé de l'endurcissement de leur cœur, ce qui rend bien l'idée originale, un processus d'endurcissement était en cours. Ils n'étaient pas encore arrivés au bout, mais ils étaient déjà bien engagés sur cette voie. Quel regard cela a dû être! Quand il les a regardés, ils connaissaient la vérité. Quand il les a regardés, ils ont su qu'il avait raison et qu'ils avaient tort. Ils savaient qu'ils étaient pécheurs et pourtant avec entêtement, dur comme la pierre. Ils sont restés sur leur position dans leur rébellion et leur péché. À nouveau, une grande foule est rassemblée et nous lisons à partir du verset 22 jusqu'au verset 30. Les spécialistes de la loi qui étaient descendus de Jérusalem disaient « Il a en lui Belzébul, c'est par le prince des démons qu'il chasse les démons. » Jésus les appela. J'aime cela. Ils disent qu'il est possédé par un démon. Jésus ne se laisse pas impressionner par eux. Il dit « Venez ici. » Et il va leur parler face à face. Jésus les appela et leur dit sous forme de parabole « Comment Satan peut-il chasser Satan ?» Si un royaume est confronté à des luttes internes, ce royaume ne peut pas subsister. Et si une famille est confrontée à des luttes internes, cette famille ne peut pas subsister. Si donc Satan se dresse contre lui-même, s'il est divisé, il ne peut pas subsister. C'en est fini de lui. Personne ne peut entrer dans la maison d'un homme fort et piller ses biens sans avoir d'abord attaché cet homme fort. Alors seulement il pillera sa maison. Je vous le dis en vérité, tous les péchés seront pardonnés aux hommes, ainsi que les blasphèmes qu'ils auront proférés, mais celui qui blasphémera contre le Saint-Esprit n'obtiendra jamais de pardon. Il mérite une condamnation éternelle. Jésus parla de cette manière parce qu'il disait « Il a un esprit impur ». Jésus est déjà irrité et attristé par l'endurcissement de leur cœur, mais maintenant les choses ont progressé. Au début, ils ont refusé de répondre. Mais maintenant, ils l'accusent d'être de mèche avec le diable et affirment que les miracles qu'il accomplit viennent de la puissance de Satan.
Jésus leur présente simplement et logiquement un argument.

qui fait s'écrouler toutes leurs accusations. Et pourtant, ils ne changent toujours pas. Il leur donne alors cet avertissement sévère au sujet d'un péché pour lequel il n'y a pas de pardon, le blasphème contre le Saint-Esprit. Puis il est dit, parce qu'il disait, il a un esprit impur. En grec, c'est une forme verbale continue. Cela signifie, parce qu'il disait et continuait à dire, il a un esprit impur. Ils avaient vu ses miracles. Ils avaient écouté ses paroles, mais ils continuaient à dire, même en sachant qu'ils avaient tort, ils continuaient à dire, c'est l'œuvre du diable. Tu viens du diable. Alors qu'ils savaient très bien que ce n'était pas vrai. En substance, Jésus leur disait, écoutez, vos cœurs s'endurcissent. Il existe un point de non-retour et vous êtes déjà dans la zone dangereuse. Ils ne croyaient pas eux-mêmes à leur propre théorie. Ils savaient que Jésus venait de Dieu, mais à cause de leur jalousie, de leur haine et de leur orgueil, ils continuaient à attribuer ses œuvres au diable, alors qu'ils connaissaient réellement la vérité. Parlons quelques minutes de ce péché impardonnable. Ce n'est pas une parole isolée prononcée sous le coup de la colère ou de la frustration. Un jour, un missionnaire revenu du champ missionnaire est venu me parler et m'a dit, « Pasteur, ai-je commis le péché impardonnable ?» Je lui ai dit, « De quoi parlez-vous » Il m'a répondu, « Eh bien, vous savez, j'ai été sur le terrain pendant plusieurs années. En discutant avec lui, j'ai compris qu'il n'avait peut-être pas cultivé les relations qu'il aurait dû cultiver pour obtenir le soutien dont il avait besoin. Et j'ai aussi compris qu'il y avait certaines choses qu'il n'avait pas vraiment saisies concernant la marche par la foi et non par la vue. Il m'a dit, « J'ai insulté Dieu à deux reprises. » Il a dit, « J'étais sur le champ missionnaire, nous n'avions pas de soutien, les choses allaient mal, et j'ai commencé à jurer contre Dieu. » J'ai dit, « Mais bip, qu'est-ce que tu fiches? Quel genre de bip de Dieu es-tu donc? Je donne ma vie pour toi et tu me fais ça? Bip, de bip, je te déteste. » Il a dit, « J'ai fait cela deux fois. » Il m'a demandé, « Ai-je commis le péché impardonnable ?» Il a ajouté, « J'ai maudit Dieu et je lui ai dit que je le détestais. » Je lui ai dit, « Écoutez, prenez un enfant de 3 ans qui fait une crise et dit à son père, je te déteste. » Le père ne répond pas, « D'accord, tu ne fais plus partie de la famille. » Je lui ai dit, « Non, vous n'avez pas commis le péché impardonnable. Et le simple fait que vous soyez préoccupé par votre âme me montre que vous ne l'avez pas commis. Ce n'est pas quelque chose que quelqu'un fait dans un accès de frustration ou de colère. C'est plutôt un rejet délibéré et répété de l'œuvre de conviction du Saint-Esprit. Et cela n'arrive qu'après que le cœur est devenu si insensible qu'il ne s'en soucie plus et n'est plus touché par la vérité. Vous savez, Mithridate était appelé le roi aux 1000 poisons. Il était roi du Pont, une vaste région de l'actuelle Turquie. Son père avait été empoisonné. Lors d'un grand banquet qu'il donnait, il a été empoisonné, à son propre banquet. Certains historiens pensent que c'est sa femme qui l'a fait. Mithridate est alors devenu terrifié à l'idée d'être empoisonné. Il a donc étudié toute sa vie tous les poisons du monde et a commencé à ingérer des doses non mortelles de nombreux poisons différents afin de développer une immunité. Il en prenait régulièrement au point que les gens ont fini par dire qu'il ne mourrait jamais empoisonné. Il était absolument immunisé contre tous les poisons. Eh bien, c'est un peu comme les pharisiens. Ils deviennent immunisés contre la vérité. Ils deviennent immunisés contre la puissance de conviction du Saint-Esprit parce qu'ils ont rejeté, rejeté et encore rejeté. Or, la mission principale du Saint-Esprit est de glorifier le Fils. Jésus a dit dans l'évangile de Jean que lorsque le Saint-Esprit viendrait, il viendrait convaincre le monde en ce qui concerne le péché, démontrer la vérité et convaincre les hommes de leur besoin de mettre leur confiance en Jésus. Et l'Esprit avait démontré la puissance du Seigneur devant ses responsables religieux par toutes les guérisons qui avaient eu lieu. Ils l'avaient vu se produire sous leurs yeux. Le Saint-Esprit les avait convaincus par les paroles que le Seigneur leur avait adressées. La vérité était connue dans leur propre conscience, et pourtant, ils persistaient à dire que Jésus était de mèche avec le diable, et ils ne le faisaient pas par ignorance. Voici maintenant quelques manifestations d'un cœur endurci. Dans Actes chapitre 7, Étienne se trouve devant les responsables juifs et devant le peuple juif.
Ce sont les mêmes qui venaient de faire crucifier Jésus, de le condamner, et ils sont sur le point de lapider Étienne. Il dit ceci en Actes 7:51. Homme réfractaire, incirconcis de cœur et d'oreille, vous vous opposez toujours au Saint-Esprit. Ils résistaient au Saint-Esprit. Les pharisiens avaient dissimulé leur avidité sous les habits du zèle pour Dieu et Jésus nuisait à leurs affaires. C'est pour cela qu'ils l'ont tué. Ils connaissaient la vérité, mais ils refusaient de la reconnaître. Puis nous lisons dans Hébreux 10, verset 29, « Quelle peine bien plus sévère méritera-t-il donc, à votre avis, celui qui aura foulé aux pieds le Fils de Dieu, qui aura jugé sans valeur le sang de l'Alliance, grâce auquel il a été déclaré saint et aura insulté l'Esprit de la grâce ?» On peut résister au Saint-Esprit, on peut insulter le Saint-Esprit. Supposons qu'un homme soit tombé amoureux d'une jeune femme. Mais elle a de graves problèmes aux reins et a besoin d'une greffe, sinon elle ne vivra pas. Il s'avère qu'il est compatible. Il lui dit « Écoute, je vais te donner l'un de mes reins ». Ils vont donc jusqu'au bout de la démarche. Elle n'a pas d'assurance, alors il vend sa maison pour payer son opération. L'opération réussit. Après leur rétablissement à tous les deux, il lui demande « Veux-tu m'épouser ?» Elle répond « Quoi ?» Tu plaisantes, pauvre minable. Je ne me contenterai jamais de quelqu'un comme toi. Elle ne l'a pas seulement rejeté, elle l'a insulté. Dieu dit, j'ai donné mon fils pour vous. J'ai vidé les trésors du ciel pour vous et je l'ai laissé mourir. Il est ressuscité, mais il portera toujours les cicatrices de votre rédemption sur ses mains et son côté, sur son front et sur son dos. Et vous dites, cela ne m'intéresse pas? Oui, je vais trouver un meilleur sauveur. Je vais essayer de m'en sortir par moi-même. Quelle insulte à l'esprit de la grâce! Puis, ici, dans Marc 3, Jésus parle du blasphème contre le Saint-Esprit, qui se produit lorsqu'une personne a dépassé le point de non-retour. Voici ce qu'il faut retenir. Si vous êtes le moindrement préoccupé par votre âme, vous n'avez pas commis ce péché. Si vous avez la moindre préoccupation, un cœur endurci à ce point ne ressent plus aucune conviction. La vérité ne vous touche plus. Et si vous voulez garder un cœur tendre, laissez-moi vous donner trois choses. Premièrement, restez proche de Jésus. Deuxièmement, soyez prompt à vous repentir lorsque vous faites le mal. Troisièmement, soyez prompt à pardonner lorsque vous avez été lésé. Si vous faites ces trois choses, tout ira bien. Restez proche de Jésus. Soyez prompt à vous repentir lorsque vous faites le mal. Soyez prompt à pardonner lorsque vous avez été lésé. Cela gardera votre cœur tendre. Vous savez, quelqu'un m'a demandé un jour, « Bayless, comment seras-tu quand tu seras vieux ?»« Eh bien, je ne suis pas encore vieux, j'y arriverai un jour, mais je n'y suis pas encore. » Et j'ai répondu, « Tu sais quoi, je vais réfléchir sur ce point avant de te répondre. » J'y ai réfléchi pendant quelques jours, puis j'ai eu une réponse. Je suis revenu et j'ai dit, « Écoute, il y a trois choses. Premièrement, je serai rempli de foi. Deuxièmement, j'aurai le cœur tendre. Et troisièmement, je serai espiègle. » Ce dernier point me vient naturellement, les deux autres demandent plus de travail, mais... Plus nous marchons avec Jésus, plus notre cœur devrait devenir tendre. J'ai le privilège de connaître quelques personnes âgées. Maintenant, j'ai plus de 70 ans, je suis encore jeune, mais je connais des personnes âgées qui ont le cœur aussi tendre que vous pourriez l'espérer. La vie nous réserve à tous des moments difficiles. Nous sommes tous trahis, nous sommes tous déçus. La vie est dure, et si nous n'y prenons pas garde, notre cœur peut s'endurcir selon la manière dont nous réagissons à certaines choses difficiles, à certaines injustices qui nous arrivent. Il faut travailler à garder un cœur tendre. Et si vous m'écoutez en ce moment, il y a de l'espoir pour vous. Si votre cœur s'est endurci, si vous avez gardé des griefs, lâchez ces choses.
Avoir un cœur dur empêchera Dieu d'agir dans votre vie. Cela empêchera la joie d'entrer dans votre vie. Repentez-vous et demandez à Dieu de vous aider, et il vous aidera à avoir un cœur tendre.

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1 Pierre 3. Instruction aux époux. Femmes, soyez soumises à vos maris, afin que si certains n'obéissent pas à la parole, ils soient gagnés sans parole par la conduite de leurs femmes, en voyant votre manière de vivre chaste et respectueuse. Ne recherchez pas une parure extérieure qui consiste en des coiffures sophistiquées, des ornements d'or ou des vêtements luxueux, mais plutôt une parure intérieure, celle d'un esprit doux et paisible, d'une pureté incorruptible, qui est d'un grand prix devant Dieu. Ainsi se paraient autrefois les saintes femmes qui espéraient en Dieu, soumises à leur mari, comme Sarah, qui obéissait à Abraham et l'appelait son Seigneur. Vous êtes devenues ses filles en faisant ce qui est bien, sans vous laisser troubler par aucune crainte. Maris, à votre tour, montrez de la sagesse dans vos relations avec vos épouses, en tenant compte de leur fragilité et en les honorant, comme devant hériter avec vous de la grâce de la vie. Qu'il en soit ainsi, afin que rien ne vienne faire obstacle à vos prières. Appel à l'unité et à la bénédiction. Enfin, soyez tous animés des mêmes pensées et des mêmes sentiments, remplis d'amour fraternel, de compassion et d'humilité. Ne rendez pas le mal pour le mal, ni l'injure pour l'injure. Bénissez au contraire, car c'est à cela que vous avez été appelés, afin d'hériter la bénédiction. Si quelqu'un veut aimer la vie et voir des jours heureux, qu'il préserve sa langue du mal et ses lèvres des paroles trompeuses, qu'il s'éloigne du mal et fasse le bien, qu'il recherche la paix et la poursuive. Car les yeux du Seigneur sont sur les justes et ses oreilles sont attentives à leurs prières. Mais la face du Seigneur est contre ceux qui font le mal. Qui vous maltraitera si vous êtes zélé pour le bien? Même si vous devez souffrir pour la justice, vous serez heureux. N'ayez aucune crainte et ne soyez pas troublés. Sanctifiez dans vos cœurs Christ le Seigneur et soyez toujours prêts à vous défendre, avec douceur et respect, devant quiconque vous demande raison de l'espérance qui est en vous. Ayez une bonne conscience, afin que, là même où l'on vous calomnie comme si vous étiez des malfaiteurs, ceux qui décrient en votre bonne conduite en Christ soient couverts de confusion. Il vaut mieux souffrir en faisant le bien, si telle est la volonté de Dieu, qu'en faisant le mal. L'exemple du Christ est la puissance de son œuvre. Christ aussi a souffert, une fois pour les péchés, lui, le juste pour des injustes, afin de nous amener à Dieu. Il a été mis à mort quant à la chair, mais rendu vivant quant à l'esprit, par lequel il est allé prêcher aux esprits en prison, ceux qui autrefois avaient été incrédules, lorsque la patience de Dieu se prolongeait au jour de Noé. Pendant la construction de l'arche, un petit nombre de personnes, 8 en tout, furent sauvées à travers l'eau. Cette eau était une figure du baptême, qui n'est pas la purification des souillures du corps, mais l'engagement d'une bonne conscience envers Dieu. Maintenant, ce baptême vous sauve aussi par la résurrection de Jésus-Christ, qui est à la droite de Dieu depuis qu'il est monté au ciel et que les anges, les autorités et les puissances lui sont soumis.

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La météo pour ce mercredi 30 septembre, des pluies faibles à modérées concernent une grande partie du pays. Des orages actifs concernent le Languedoc et les Cévennes et la chaleur, elle, persiste à l'est. Les températures pour ce mercredi matin, 14 degrés pour Strasbourg, 19 à Lille, 19 également pour Cherbourg et Brest, 21 degrés pour Paris, Lyon et Toulouse, 22 à Nice et à Bordeaux, 23 degrés pour Perpignan. Et pour ce mercredi après-midi, 19 degrés en Bretagne, 20 degrés sur les Hauts-de-France, 21 en Normandie, 22 degrés sur l'Île-de-France, le Centre-Val de Loire et la Loire-Atlantique, 23 degrés sur l'Auvergne-Rhône-Alpes, il fera 25 à 26 sur la Nouvelle-Aquitaine, 28 en Alsace et jusqu'à 29 degrés en Occitanie.

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1: Treize promesses pour l'exaucement. Hébreux 11, 6. Or, sans la foi, il est impossible de lui être agréable. Car il faut que celui qui s'approche de Dieu croie que Dieu existe, et qu'il est le rémunérateur de ceux qui le cherchent. Jean 15, 7. Si vous demeurez en moi, et que mes paroles demeurent en vous, demandez ce que vous voudrez, et cela vous sera accordé. Marc 11, 24. C'est pourquoi je vous dis, tout ce que vous demanderez en priant, croyez que vous l'avez reçu, et vous le verrez s'accomplir. Psaume 21, 3. Tu lui as donné ce que désirait son cœur, et tu n'as pas refusé ce que demandaient ses lèvres. Pause. Romains 8, 28. Nous savons du reste que toute chose concourt au bien de ceux qui aiment Dieu, de ceux qui sont appelés selon son dessein. Psaume 37, 4. Fais de l'Éternel tes délices, et il te donnera ce que ton cœur désire. Matthieu 7, 7. Demandez et l'on vous donnera, cherchez et vous trouverez, frappez et l'on vous ouvrira. Jean 14, 14. Si vous demandez quelque chose en mon nom, je le ferai. 1 Jean 3, 22. Quoi que ce soit que nous demandions, nous le recevons de lui, parce que nous gardons ses commandements et que nous faisons ce qui lui est agréable. Matthieu 18, 19. Je vous dis encore que si deux d'entre vous s'accordent sur la terre pour demander une chose quelconque, elle leur sera accordée par mon Père qui est dans les cieux. Matthieu 21, 22. Tout ce que vous demanderez avec foi par la prière, vous le recevrez. 1 Jean 5, 14 à 15. Nous avons auprès de lui cette assurance que si nous demandons quelque chose selon sa volonté, il nous écoute. 15. Et si nous savons qu'il nous écoute, quelque chose que nous demandions, nous savons que nous possédons la chose que nous lui avons demandée. Romains 8, 32. Lui qui n'a point épargné son propre Fils, mais qui l'a livré pour nous tous, comment ne nous donnera-t-il pas aussi toute chose avec lui? Psaume 37, 5. Recommande ton sort à l'Éternel, mets en lui ta confiance, et il agira. Vous venez d'écouter Verset biblique à déclarer que la parole de Dieu vous accompagne aujourd'hui. À très bientôt!

0: Combien d'entre vous savent qu'ils vont mourir? J'ai une nouvelle pour vous. Si le Christ ne revient pas, vous allez mourir. Et vous pouvez généralement le déterminer. La Bible dit de compter vos jours. Prenez la date du décès de votre père, prenez celle de votre mère, et vous mourrez probablement quelque part entre les deux. Eh bien bonjour, ça fait plaisir de voir tout le monde. C'est bien d'avoir ce tissu en ligne avec nous. Priez juste pour que je tousse pas. J'ai une toux dont j'ai du mal à me débarrasser. Ça arrive quand je parle. Dieu est tout à fait capable de surmonter ça. Priez juste pour qu'il le fasse. Rien n'est pire que d'avoir un orateur qui tousse pendant toute la durée de son intervention. Mais bref, le lundi 6 février, un séisme de magnitude 7,8 a frappé la Turquie. C'est arrivé à 4h15 du matin, heure locale, alors que tout le monde était encore au lit. 11 minutes plus tard, une réplique s'est produite, d'une magnitude de 6,7. 9 heures plus tard, après le séisme initial, une autre réplique inhabituellement forte s'est produite, avec une magnitude de 7,5. Depuis, il y a eu plus de 16 000 répliques. En conséquence, des milliers de bâtiments se sont effondrés et le bilan des morts dépasse désormais les 45 000 personnes et doit atteindre les 50 000. Je veux dire, pendant tout ce temps, ils continuent de retrouver des corps en Turquie et en Syrie. Et les gens, c'est tout simplement horrible. Mais c'est pire que ce que la plupart des gens imaginent. Et la raison pour laquelle je dis cela, c'est parce que la majorité des personnes qui sont décédées étaient musulmanes. Et les musulmans ne croient pas que Jésus était le Fils de Dieu qui est mort sur la croix pour nos péchés. Et quand tous nos péchés ont été expiés, Dieu l'a ressuscité d'entre les morts. Il croit bien qu'il était un prophète. Mais il ne croit pas en sa mort, son ensevelissement et sa résurrection. Ce qui signifie, selon la Bible, qu'il n'était pas sauvé. Dans l'Évangile selon Jean, chapitre 14, verset 6, Jésus a dit « Je suis le chemin, la vérité et la vie. Nul ne vient au Père si ce n'est par moi. » Or, selon Jésus, il est le seul chemin vers le paradis. En fait, l'Épître aux Romains, chapitre 10, versets 9 et 10, nous dit exactement ce que nous devons faire pour être sauvés. Ce que nous devons faire pour aller au paradis. Il est écrit « Si tu confesses de ta bouche que Jésus est Seigneur et que tu crois dans ton cœur que Dieu l'a ressuscité d'entre les morts, tu seras sauvé. Car c'est en croyant dans votre cœur que vous êtes justifié devant Dieu et c'est en confessant de votre bouche que vous êtes sauvé. Donc, pour être sauvé, nous devons croire dans notre cœur que Jésus est mort pour nos péchés et que Dieu l'a ressuscité d'entre les morts une fois que tous nos péchés ont été payés. Mais nous devons aussi confesser de notre bouche que Jésus est Seigneur. Pourquoi? Car ce que nous confessons, nous nous y engageons. Quand nous confessons que Jésus est Seigneur, ce que nous faisons en réalité, c'est dire « je m'engage envers lui ». Il est mon Seigneur. Ouais. Alors, quand je pense à ce qui s'est passé en Turquie, mon cœur souffre de savoir que tant de personnes sont mortes sans la connaissance salvatrice de Jésus-Christ. Et pour être honnête avec vous, j'ai dû me forcer à ne pas y penser. Parce que je sais que leur sort est scellé. Et les amis, c'est un sort horrible. C'est un sort horrible pour quiconque meurt sans la connaissance salvatrice de Jésus-Christ. C'est si horrible que beaucoup de chrétiens ignorent totalement ce que la Bible dit au sujet de la destinée éternelle des incroyants. Et ils choisissent de croire en une fausse doctrine appelée l'annihilationnisme. Quelqu'un a-t-il déjà entendu parler de la fausse doctrine de l'annihilationnisme? Et la raison pour laquelle je continue à dire fausse doctrine, c'est parce que je veux que les gens sachent que ce n'est pas vrai. C'est faux. Mais les amis, c'est ce dont nous allons parler ce matin. Nous allons parler de la fausse doctrine de l'annihilationnisme. Et ce faisant, nous allons découvrir ce que l'avenir réserve à ceux qui meurent sans la connaissance salvatrice de Jésus-Christ. Du moins, selon la Bible. Et je veux que vous compreniez que ce que vous pensez n'a pas vraiment d'importance. Ce que je pense n'a pas d'importance. Seul compte vraiment ce que Dieu dit. Il est le Créateur. Nous sommes des créatures, ce qui signifie que nous avons été créés par le Créateur. Par conséquent, c'est lui qui fixe les normes et les règles selon lesquelles nous vivons. Très bien, tout le monde me suit? Alors, qu'est-ce que l'annihilationnisme? L'annihilationnisme est la croyance selon laquelle les incroyants ne connaîtront pas une éternité de souffrance, mais seront plutôt anéantis après la mort. Tout le monde sait ce qu'est un extincteur, n'est-ce pas? Un extincteur, ça sert à éteindre le feu. Donc, les annihilationnistes croient que les incroyants ne connaîtront pas de souffrance éternelle, mais seront plutôt anéantis après la mort. En d'autres termes, ils n'existeront plus. Après leur mort, ils sont complètement détruits ou anéantis, d'où le nom d'annihilationnisme. Maintenant, il existe différentes variantes de cette fausse doctrine. En d'autres termes, tous les annihilationnistes ne croient pas la même chose. De manière générale, ils croient tous la même chose. Ils croient tous que les incroyants cesseront d'exister quelque temps après leur mort. Mais il existe de légères variations quant à la manière et au moment où les incroyants cesseront d'exister après la mort. Certains annihilationnistes croient en l'immortalité conditionnelle. L'immortalité conditionnelle est la croyance selon laquelle l'âme n'est pas immortelle par nature. En d'autres termes, Dieu seul est immortel, et il accorde le don de l'immortalité aux justes, qui vivront éternellement, tandis que les méchants ne reçoivent pas ce don d'immortalité. Laissez-moi le dire d'une manière différente qui, je pense, sera plus facile à comprendre. L'immortalité conditionnelle est la croyance selon laquelle une âme humaine n'est pas immortelle, à moins que Dieu ne lui accorde l'immortalité. Est-ce que ça a du sens? Si vous acceptez Jésus-Christ comme votre Seigneur et Sauveur, alors Dieu vous accorde la vie éternelle. Si vous n'acceptez pas Jésus-Christ comme votre Seigneur et Sauveur, si vous le rejetez, alors Dieu ne vous accorde pas l'immortalité. Tout le monde me suit? L'Église de Dieu du septième jour croit en cette fausse doctrine. Et croyez-le ou non, il cite Jean 3,16 comme preuve. Tout le monde connaît Jean 3,16, n'est-ce pas? Vous savez, avant, on pouvait brandir cette pancarte lors d'un match de football. Et tout le monde connaissait Jean 3,16, même s'il n'était pas chrétien. Aujourd'hui, quelqu'un brandit Jean 3,16 et les gens se demandent « Jean 3,16, c'est quoi ça ?» Tout le monde connaît Jean 3,16? Bien. Car Dieu a tant aimé le monde qu'il a donné son Fils unique, afin que quiconque croit en lui ne périsse point, mais qu'il ait la vie éternelle. La vie éternelle. Maintenant, l'Église de Dieu du septième jour interprète ce verset comme signifiant que ceux qui croient en Jésus-Christ reçoivent la vie éternelle, tandis que les incroyants ne la reçoivent pas et par conséquent, ils périssent. En d'autres termes, ils cessent d'exister parce qu'ils n'ont pas reçu l'immortalité. Alors, voyez les choses comme ceci. L'immortalité conditionnelle est la croyance selon laquelle l'âme humaine n'est pas immortelle. Cependant, Dieu accorde l'immortalité à ceux qui croient en Jésus-Christ. Les incroyants, en revanche, ne reçoivent pas l'immortalité. Par conséquent, ils cesseront d'exister quelque temps après leur mort. C'est la fausse doctrine connue sous le nom d'immortalité conditionnelle. Ensuite, vous avez d'autres annihilationnistes, comme les témoins de Jéhovah, qui croient que les incroyants ne peuvent pas être punis après la mort, parce que les morts cessent d'exister au moment où ils meurent. Et le chapitre 9, verset 5 de l'Ecclésiaste est leur texte de référence. Tout le monde sait ce qu'est un texte de référence, n'est-ce pas? Un texte de référence est un passage de l'Écriture présenté comme preuve d'une doctrine ou d'une croyance théologique. Ce que je veux dire, c'est qu'ils utilisent le chapitre 9, verset 5 de l'Ecclésiaste comme preuve que les morts cessent d'exister au moment où ils meurent. Au cas où vous ne seriez pas familier avec le chapitre 9, verset 5 de l'Ecclésiaste, je suis pas sûr. Laissez-moi vous le lire. Je vous conseille de noter ceci et de le relire une fois rentré chez vous. Voici ce qu'il dit. « Car les vivants savent qu'ils mourront, mais les morts ne savent rien. Ils n'ont plus aucune récompense et même leur nom est oublié. » Or, les témoins de Jéhovah interprètent ce verset comme signifiant que lorsqu'une personne meurt, elle n'est plus consciente. En d'autres termes, au moment où ils meurent, ils ne savent rien. Ils sont conscients de rien, y compris de leur propre environnement. Ils ont cessé d'exister. C'est pourquoi ils ne sont plus conscients. Mais c'est un exemple d'herméneutique vraiment minable. Et laissez-moi vous expliquer pourquoi je dis ça. Et soit dit en passant, minable est un adjectif parfait et légitime pour décrire les compétences herméneutiques des témoins de Jéhovah. Mais d'abord, est-ce que tout le monde sait ce que je veux dire par minable? Combien d'entre vous n'ont jamais entendu le terme minable? Combien d'entre vous connaissent le terme? Très bien, je suis content que vous le connaissiez. Pour les plus jeunes qui ne savent pas ce qu'on entend par pisse-pour, laissez-moi vous expliquer quelque chose. Autrefois, les tanneries utilisaient de l'urine humaine pour enlever les poils et la chair des peaux d'animaux et pour les assouplir. Ainsi, les familles pauvres vendaient leur urine ou pisse aux tanneries. Ils avaient un seau dans lequel tous les membres de la famille urinaient. Et quand il était plein, ils l'apportaient aux tanneries. Et les tanneries les payaient pour leur urine. D'accord? D'ailleurs, avez-vous déjà entendu le vieil adage « Ils sont si pauvres qu'ils n'ont même pas un sou pour pisser dedans. » Très bien, je suis content que vous l'ayez entendu. Mon père disait ça tout le temps. Il nous racontait comment il vivait, il nous regardait, il disait « Vous, les gamins, vous n'avez aucune idée de ce que c'est. » Et c'est vrai. J'ai une assez bonne mémoire épisodique. Combien d'entre vous ont une bonne mémoire épisodique? J'ai une assez bonne mémoire épisodique. Mon premier souvenir, mes enfants détestent quand je leur raconte ça, mais c'est vrai. Mon premier souvenir, c'est de traverser un tunnel très étroit vers une lumière. Et quelqu'un m'attrape par les pieds, me suspend la tête en bas et me donne une tape sur les fesses. Et je me suis mis à pleurer. Je n'en souviens pas. C'est mon... Non, je plaisante. Mes enfants détestent quand je fais ça, mais j'ai vraiment une assez bonne mémoire épisodique. Vous savez, je me souviens de choses de quand j'avais 3-4 ans. Et je peux me souvenir, dans la maison de mon grand-père Nolan, il s'appelait Lafayette, mais on l'appelait Fate. Tout le monde l'appelait Fat. Enfin, moi je l'appelais grand-père, mais tout le monde l'appelait Fat. Il n'avait pas l'eau courante dans la maison, donc les toilettes étaient à l'extérieur. Il y avait une petite source qui fournissait l'eau. Elle arrivait jusqu'à la maison, mais l'eau potable était différente. Alors tout le monde buvait un peu dans l'eau potable avec cette petite louche. Ça avait un goût un peu métallique. Quelqu'un s'en souvient? Mais ma mère détestait aller chez mon grand-père parce qu'il avait des toilettes extérieures. Et vous savez, la façon dont il chauffait la maison, c'était mal construit. Il chauffait la maison avec une cheminée dans le salon et un poêle à bois dans la cuisine. Et donc, si on passait la nuit là-bas, il mettait tous les cousins dans le même lit. Et on avait genre 6 couvertures sur nous. Et quand on est petit, on peut à peine bouger. Je vous assure, ça me rendait presque claustrophobe. Mais on se réveillait le matin et on voyait son souffle en hiver. Et il y avait du givre à l'intérieur à cause du simple vitrage. Littéralement, c'est comme ça que mon père a grandi. En fait, mon père n'avait pas l'électricité. Jusqu'à ce qu'il parte à l'université. Mon grand-père a eu l'électricité à ce moment-là. Et il n'était pas le seul. Si vous étiez à la campagne, vous n'avez aucune idée. Jusqu'à l'arrivée des coopératives, comme Lake Region, l'électricité n'arrivait pas jusqu'aux fermes. Et vous savez, c'était une vraie bénédiction d'avoir l'électricité. Je me souviens, quand j'étais gamin, je voyais l'électricité, les fils qui passaient à l'intérieur des murs. Et puis, vous savez, on ne les mettait pas dans les murs, c'était à l'extérieur des murs. Mais c'était juste intéressant de voir tout ça. Mais mon grand-père avait toutes ces expressions, et je me souviens qu'il disait, eh bien, c'est vraiment misérable. Pisse-porc. Enfin, non, c'est quoi pisse-porc? Il a dit fiston, il a dit pisse, pauvre. Ça veut dire que t'es si pauvre que tu dois vendre ta pisse? Quoi? Et puis, il m'a expliqué le fonctionnement des tanneries et ce qu'il faisait. Et il disait, ouais, et certaines personnes sont si pauvres qu'elles n'avaient même pas les moyens de s'acheter un seau pour pouvoir récolter la pisse et la vendre. Mais c'est juste intéressant. Je pense à ces gamins, ils n'ont aucune idée. Mes enfants pensent qu'on a toujours eu des ordinateurs, qu'on a toujours eu des téléphones portables, que les appareils photo ont toujours été dans votre petit téléphone portable. Vous, les jeunes, vous n'avez aucune notion de la réalité. Bref, avant, vous m'écriviez pour vous plaindre par email que j'utilise le mot pisse et que je suis grossier de l'utiliser. Laissez-moi vous dire ceci. La Bible version King James utilise le mot pisse tout au long de son texte. D'accord? Ce n'est pas un gros mot. Donc, si vous avez des plaintes, plaignez-vous auprès de la Bible version King James et voyez ça avec Dieu. Ne m'envoyez pas d'email. Bref. Ce que je veux dire, c'est ça. Les compétences herméneutiques des témoins de Jéhovah sont lamentables. Ça veut dire qu'elles sont vraiment médiocres. Quand ils interprètent le chapitre 9, verset 5 de l'Ecclésiaste pour dire que lorsqu'une personne meurt, elle n'est plus consciente. Et la raison pour laquelle elle n'est plus consciente, c'est parce qu'elle a cessé d'exister. C'est ce que croient les témoins de Jéhovah. Mais tout cela est basé sur le chapitre 9, verset 5 de l'Ecclésiaste. Car les vivants savent qu'ils mourront, mais les morts ne savent rien. Ils n'ont plus de récompense et même leur nom est oublié. Alors, laissez-moi vous poser une question. Est-ce que c'est ce que dit ce verset? Non, ça ne dit pas du tout ça. En fait, laissez-moi vous expliquer quelque chose à propos du livre de l'Ecclésiaste. Le thème de l'Ecclésiaste se trouve dans une figure de style qui est utilisée environ 30 fois dans le livre. En fait, cette figure de style particulière est la clé pour comprendre tout le livre. En d'autres termes, si vous ne comprenez pas cette figure de style, vous ne comprendrez jamais le livre de l'Ecclésiaste. Je ne saurais vous dire combien de pasteurs m'ont dit « Je ne comprends tout simplement pas le livre de l'Ecclésiaste. » Je lis quelque chose et je me dis, ah, ça c'est bien. Je lis autre chose et je me dis, eh bien, ce n'est pas vrai. Parce que je n'aime même pas le livre de l'Ecclésiaste. Et je me dis, je vous plains de ne pas comprendre ce dont parle ce livre. Et je veux pas paraître arrogant en commençant à faire la leçon à un autre pasteur, alors je garde ma langue, en espérant qu'un jour ils iront sur mon site web et découvriront ce qu'est vraiment le livre de l'Ecclésiaste. Car le secret pour comprendre l'Ecclésiaste se trouve dans cette figure de style particulière. Et la figure de style à laquelle je fais référence est l'expression « sous le soleil ». « Sous le soleil » est un H-E accent aigu braïsme qui signifie « sans Dieu ». Maintenant, dans d'autres sermons, j'ai expliqué l'étymologie, donc je ne vais pas le faire ici. Je veux juste que vous sachiez que cela signifie « sans Dieu ». Et le thème de ce livre est énoncé au verset 2 et 3 du premier chapitre. Au verset numéro 1, Salomon se présente comme le prédicateur. Il est le prédicateur. Et au verset 2 et 3, il nous donne le thème de tout le livre. Et si vous ne comprenez pas le thème, le méta-récit de ce livre, alors vous ne comprendrez pas le livre. Voici donc les versets 2 et 3. C'est le thème du livre. « Vanité des vanités », dit le prédicateur. « Vanité des vanités ». Tout est vanité. Tout est dénué de sens, en d'autres termes. Quel profit l'homme retire-t-il de tout le travail qu'il accomplit sous le soleil ? En d'autres termes, sans Dieu, tout ce que vous faites sur cette terre et tout ce pour quoi vous travaillez est vanité. Donc, tout ce dont Salomon parle dans l'Ecclésiaste est du point de vue d'un athée. Laissez-moi répéter cela, parce que la plupart d'entre vous ne le savent pas. Et si vous êtes intelligent, vous notez ça, hein ? Tout ce dont Salomon parle dans l'Ecclésiaste est du point de vue d'un athée. Il n'est pas athée. En fait, vers la fin de sa vie, il revient et développe une relation solide avec Dieu. Il se retourne sur sa vie et dit « Vous savez, je n'ai pas vécu pour Dieu. J'ai vécu comme un athée. Et voici ce que j'ai appris quand je vivais comme un athée. » Donc, tout ce dont Salomon parle dans l'Ecclésiaste est du point de vue de quelqu'un qui ne croit pas en Dieu ou qui ne reconnaît même pas l'existence de Dieu. Alors, quand vous arrivez au chapitre 9, verset 5, Salomon nous dit ce que croient les athées ou ce que croient les gens qui ne reconnaissent pas Dieu. Ils croient que les vivants savent qu'ils mourront. Combien d'entre vous savent qu'ils vont mourir ? J'ai une nouvelle pour vous. Si le Christ ne revient pas, vous allez mourir. Et vous pouvez généralement le calculer. La Bible dit « comptez vos jours ». Prenez l'âge auquel votre père est mort, prenez l'âge auquel votre mère est morte, et vous mourrez probablement quelque part entre les deux, en fonction de votre génétique. Mon père est mort à 84 ans, ma mère est morte à 80 ans, je mourrai probablement à 82 ans. J'ai 62 ans, donc il me reste 20 ans. Rien ne me garantit ces 20 années. J'ai failli passer à 60 ans. Mais Salomon dit... Les vivants savent qu'ils mourront. Mais notez bien ceci. Mais les morts ne savent rien. Ils n'ont plus aucune récompense. Et même leur nom est oublié. En d'autres termes, les athées croient que lorsqu'une personne meurt, tout est fini. Ils croient que lorsqu'une personne meurt, elle cesse d'exister et son corps retourne à la poussière d'où il a été tiré. Demandez simplement à un athée ce qu'il croit qu'il se passera quand il mourra. Et je vous garantis que ce qu'il dira est exactement ce que Salomon dit dans l'Ecclésiaste, chapitre 9, verset 5. Vous demandez à un athée, qu'est-ce qui va se passer quand tu mourras ? Et voici ce qu'il répondra. Quand je mourrai, c'est fini. Il n'y a ni punition ni récompense pour ce que j'ai fait sur cette terre. Je suis plus là. Je ne saurai rien parce que je ne serai même pas conscient. J'aurais cessé d'exister. Les amis, Salomon a mis dans le mille. C'est exactement ce qu'un athée croit. Maintenant, en tant que chrétien, nous savons que ce n'est pas vrai. Parce que presque tous les autres versets de la Bible qui parlent des âmes des morts reconnaissent que les morts sont pleinement conscients de ce qui leur arrive et de ce qui les entoure. Donc, comme je l'ai dit, l'interprétation des témoins de Jéhovah d'Ecclésiaste 9, verset 5, est un bon exemple d'herméneutique médiocre. Et voici pourquoi je dis ça. Vous savez quoi ? Je suppose quelque chose que je ne devrais probablement pas. Est-ce que tout le monde sait ce que signifie l'herméneutique ? L'herméneutique vient du mot grec herméneo, qui signifie interpréter. Donc, quand vous allez au séminaire, vous devez suivre un cours d'herméneutique. J'ai suivi un cours d'herméneutique à John Brown, mais aussi au Southwestern Baptist Theological Seminary. Le meilleur était à Dibiu. C'était bien? Mais en gros, l'herméneutique est définie comme la science et l'art d'interpréter correctement la Bible. C'est une science parce qu'il y a des règles et des principes que vous devez appliquer pour interpréter correctement la Bible. C'est un art parce que vous devez savoir quand et comment utiliser ces règles et ces principes. Vous seriez surpris du nombre de personnes très instruites qui ne savent pas utiliser les règles de l'herméneutique. Elles n'en maîtrisent pas l'art. Et c'est un art. Mais bref, voici pourquoi je dis que les témoins de Jéhovah, leurs compétences herméneutiques sont vraiment médiocres. Tout d'abord, le sens d'un verset ou d'un passage de l'écriture doit être tiré du contexte. En d'autres termes, on ne peut pas sortir un verset de son contexte. Et s'ils avaient interprété le chapitre 9, verset 5 de l'Ecclésiaste dans le contexte du livre, ils auraient compris ce que Salomon voulait dire. Salomon disait que les athées et les incroyants pensent que cette vie est tout ce qui existe. Ils pensent qu'une fois mort, c'est fini. Et qu'ils cessent d'exister. Félicitations, témoin de Jéhovah. Vous pensez exactement comme un athée. Mais les amis, ce n'est pas vrai. Et c'est pourquoi Salomon conclut le livre par cette déclaration. Passez aux deux derniers versets. En fait, vous lisez tout le livre et vous vous dites, c'est un livre déprimant. Oh là là, je déteste le livre de l'Ecclésiaste. Et puis vous arrivez aux deux derniers versets et là, c'est bien. Ecclésiaste, chapitre 12, versets 13 et 14. La conclusion. Après avoir tout entendu, c'est craignez Dieu. Pourquoi? Parce qu'il y a un Dieu. J'aime mon père. Il était capable de prouver l'existence de Dieu simplement en utilisant les trois lois de la thermodynamique. Je le regardais faire ça avec des personnes très instruites. Et quand il avait fini, il disait waouh, t'as raison, Georges. Il y a un créateur. Mais, dit-il, la conclusion est celle-ci. Après avoir tout entendu, c'est craignez Dieu. Pourquoi? Parce qu'il y a un Dieu et respectez ses commandements. Pourquoi? Parce que cela s'applique à tout le monde. En d'autres termes, parce que les commandements s'appliquent à tout le monde. Nous le découvrons dans le livre des Romains. Que Dieu a écrit sa loi dans le cœur de chacun. Il y a quelque chose en nous qui sait qu'il est mal de voler. Nous savons qu'il est mal de mentir. Nous savons qu'il est mal de tuer. Nous savons qu'il est mal de commettre l'adultère. Nous savons qu'il est mal de ne pas honorer nos parents. Et même au fond de vous, quand vous avez assez peur, vous commencez à prier parce que vous croyez qu'il y a un Dieu. Et puis le premier des 10 commandements, ils sont écrits dans votre cœur. C'est ce que dit Paul. C'est dans votre conscience. Oui, la conscience. Bref, ensuite il continue, verset 14. Car Dieu amènera chaque acte en jugement, tout ce qui est caché, que ce soit bon ou mauvais. En d'autres termes, Salomon vous dit, d'accord, je vous ai montré ce qu'est un athée, une personne qui vit comme s'il n'y avait pas de Dieu. Voilà à quoi ressemble leur vie. Et puis il arrive à cette conclusion, et voici ce qu'il dit. Tout ne s'arrête pas quand vous mourrez. Vous serez jugé pour tout ce que vous avez fait dans cette vie, sur cette terre. La deuxième raison pour laquelle c'est une mauvaise herméneutique, c'est parce que l'écriture interprète l'écriture. Vous avez déjà entendu ça? C'est l'une des règles de l'herméneutique. En d'autres termes, si votre interprétation d'un verset particulier contredit d'autres versets de la Bible, alors votre interprétation est erronée quelque part. Et la Bible est très claire sur le fait que les âmes des morts sont pleinement conscientes. Jésus l'a enseigné. Allez simplement dans Luc 23. Oui. Jésus raconte cette parabole du riche et de Lazare. Et le riche et Lazare, après leur mort, l'un est au paradis, aussi connu sous le nom de Saint d'Abraham. Car avant la résurrection de Jésus, tout le monde devait aller au Shéol. Mais le Shéol avait deux compartiments. L'un était connu sous le nom de Saint d'Abraham, parce qu'apparemment, Abraham serrait dans ses bras tous ceux qui arrivaient. Il les serrait contre son sein. C'est pourquoi les Juifs l'appelaient le Saint d'Abraham. Vous mouriez, vous alliez au paradis dans le sein d'Abraham. Si vous mouriez sans croire au Messie, si vous ne croyez pas en Jéhovah, Yahweh, alors vous alliez au lieu de tourment. Bien sûr, la Bible nous dit que lorsque Jésus est mort, il est allé prêcher dans la captivité, et il a emmené la captivité captive. Après la résurrection de Jésus, il a emmené tous ceux qui étaient au paradis. Ils étaient les prémices et ils sont allés au ciel. Ouais. Donc maintenant, quand une personne qui croit en Jésus-Christ meurt, son âme va au ciel et son corps va dans la tombe. Mais l'âme est pleinement consciente. Et c'est ce que l'Ancien Testament enseigne et c'est ce que le Nouveau Testament enseigne. Ouais. Donc, cela signifie que l'interprétation des témoins de Jéhovah de l'Ecclésiaste chapitre 9, verset numéro 5, est fausse. C'est faux. D'accord? Tout le monde me suit? Je veux que vous le sachiez, parce que de temps en temps, quelqu'un aura un témoin de Jéhovah qui viendra chez lui. Vous savez, ils ont évité ma maison. Lors de ma quatrième année de grec, c'est assez drôle, ils vous diront que la Bible ne parle pas de l'enfer, que nous l'avons juste mal traduit. Eh bien, j'étais en quatrième année de grec et ils sont venus chez moi. Et ils avaient le chef, l'ancien, ou peu importe ce qu'il est, et tous les autres qui étaient là. Et ils ont commencé à parler, et le Saint-Esprit a parlé et a dit « Laisse-les simplement parler ». Je les ai laissés continuer encore et encore, et ils m'ont donné tout ce matériel. Et puis ils en sont finalement venus à ça, il n'y a pas d'enfer. Ce n'est pas mentionné dans la Bible, c'est une mauvaise traduction. J'ai dit « Eh bien, c'est intéressant ». Alors je suis retourné chercher mon Nouveau Testament en grec. J'ai ouvert le livre de l'Apocalypse et j'ai juste commencé à le lire. Je suis allé à certains passages où Jésus parlait de l'enfer. Et je leur ai montré, je lisais à partir du grec et je l'ai traduit directement. Vous voyez ce mot, Hadès ? C'est assez intéressant, ils se rapprochent tous. Eh bien le chef me regarde et me dit « Je vois bien que votre esprit est fermé ». Et ils ramassent toutes les choses qu'ils m'avaient données, ils se lèvent et s'en vont. À partir de ce moment-là, ils allaient voir mes voisins et ils sautaient ma maison. J'adore les voir arriver, mais quoi qu'il en soit, mon souhait le plus cher est qu'ils apprennent la vérité. Tout ne s'arrête pas quand on meurt. Et puis, vous avez d'autres annihilationnistes, comme les adventistes du septième jour, qui croient que lorsqu'une personne meurt, son âme dort jusqu'à la résurrection et au jugement dernier. Ils croient qu'au jugement dernier, tous les êtres humains non sauvés seront jugés et jetés dans l'étang de feu pour être totalement consumés. Ils croient qu'ils ne souffriront pas pour l'éternité, mais qu'ils seront simplement annihilés et cesseront d'exister. En fait, combien d'entre vous ont déjà entendu parler de la fausse doctrine appelée le sommeil de l'âme ? J'aborde tout cela parce que nous recevons beaucoup de commentaires sur certains de mes sermons. Et vous ne croiriez pas le nombre de personnes qui nous écrivent pour dire « N'écoutez pas ce pasteur, c'est un faux pasteur !»
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2: Bonjour, Laurent Jacobelli, vice-président du groupe RN à l'Assemblée nationale, dénonce soit une manipulation, soit un faux grossier de Mediapart après les propos antisémites attribués à Jordan Bardella, publié par le journal d'investigation en ligne. Il estime qu'il s'agit d'un détournement de campagne alors que Marine Le Pen est en tête dans les sondages. Si on est mis en cause de manière répétée, nous dévoilerons les documents. Notre possession prévient de son côté Anton Rouget, l'un des auteurs de l'enquête sur les propos de Jordan Bardella. En parallèle des manifestations de la fonction publique, aujourd'hui la journée est marquée par la poursuite des blocages de lycées. Depuis une semaine, des lycéens se mobilisent devant leurs établissements pour protester, notamment contre des classes et des emplois du temps surchargés ou encore l'absence de professeurs. La cour d'appel de Versailles doit de nouveau statuer aujourd'hui sur le chef d'accusation pour lequel est renvoyé le policier qui a tué Naël Merzouk en 2023 à Nanterre après l'annulation par la cour de cassation de la requalification des faits en violence. Le policier était initialement poursuivi pour meurtre. La décision qui sera probablement mise en délibéré est rendue à une date ultérieure pourra faire l'objet de nouveaux recours. Quelques 2,3 millions de nouveaux cas de cancer dans le monde, soit environ 1 sur 8, sont causés par des infections souvent évitables selon une nouvelle estimation de l'Agence contre le cancer de l'OMS. Les scientifiques ont ainsi estimé la part de nouveaux cas en 2024 attribuables à 12 agents infectieux, dont des virus, des bactéries et des parasites. L'infection par la bactérie Helicobacter pylori, responsable d'environ 760 000 cas de cancer, pèse le plus lourd et est suivie de près par le papillomavirus humain. C'est la fin de ce flash, une très bonne journée à notre écoute. Bonjour, Football Ligue des Nations, deuxième journée. L'équipe de France a enchaîné lundi soir un deuxième succès en deux matchs sous les ordres de Zinedine Zidane. Mikael Olise a marqué l'unique but de la soirée à Bruxelles à la 88e minute. Prochain rendez-vous avec la réception de l'Italie vendredi soir. Au même moment, la Belgique accueillera la Turquie. La nuit du rugby vient récompenser à l'automne les meilleurs acteurs de la saison précédente. La 22e édition se tenait lundi à l'Olympia avec Nicolas Karabatic en maître de cérémonie. Le prix le plus prestigieux de la soirée, celui de meilleur joueur du top 14, a été décerné à Jack Willis. Comme l'an passé, le troisième ligne anglais du Stade Toulousain est le deuxième joueur à réussir le doublé dans cette catégorie avec son coéquipier Antoine Dupont. En 2023 et 2024, il était nommé aux côtés de Mathieu Jalibert et Harry Plummer. Surprise en revanche pour le prix du meilleur staff de top 14, car si ces trois dernières saisons, ce sont les Toulousains champions de France qui ont été récompensés, cette fois c'est le vice-champion de France Montpellier via son manager Johan Codulo qui a soulevé le trophée. La gagnante du marathon de Berlin dimanche, l'éthiopienne Dixte Assefa, a terminé la course avec une rupture totale d'un tendon d'Achille. Son manager a indiqué qu'elle a été opérée hier et sera absente environ 7 mois. Handball, le PSG a annoncé hier la signature pour les trois prochaines saisons de Juri Knorr. Le demi-centre international allemand de 26 ans évolue depuis un an à Aalborg et il avait d'ailleurs malmené le club parisien en marquant 7 buts lors de la première journée de Ligue des Champions il y a 3 semaines. Il découvrira donc le championnat de France dans un peu moins d'un an, le PSG ayant racheté sa dernière année de contrat au club danois. C'est la fin de ce flash, une très bonne journée à notre écoute.
3: Bonjour à tous, je suis Dina Vieux-Ménil et vous êtes sur la radio RFE dans la rubrique Dina Care. À travers ces podcasts, je souhaite m'adresser à vos parents et à vos enfants pour vous encourager, vous conseiller et vous accompagner dans le domaine de la famille. Le titre du podcast est « Les caractères des disciples, Dieu peut aussi utiliser ». Ce podcast se fera en deux parties car je vais parler des 12 disciples, les compagnons de Jésus, pendant sa mission sur terre. J'aimerais vous parler des caractères des disciples que nous pouvons retrouver en chacun de nous et en chacun des enfants aussi. Quand on pense aux disciples, on imagine parfois des hommes extraordinaires qui n'ont jamais eu peur, qui ne se trompent jamais et qui avaient toujours une foi parfaite. Pourtant, quand on lit la Bible, on découvre tout autre chose. Les disciples de Jésus étaient très différents les uns les autres. Quand je lis leur caractère dans la Bible, parfois je ris ou je me dis « je connais quelqu'un comme lui » ou alors « je suis exactement comme ce disciple en ce moment ». Dieu ne les a pas choisis parce qu'ils étaient parfaits, mais parce qu'il voulait les transformer et les utiliser. Dieu peut se servir de leur personnalité tout en les aidant à grandir dans leur caractère. Ce qui est merveilleux est que Dieu fait la même chose dans notre vie et la vie des enfants. Il est écrit dans Jean 15, 16 « Ce n'est pas vous qui m'avez choisi, mais moi je vous ai choisi. » Même dans notre imperfection, Dieu nous choisit aussi. Les enfants aiment souvent comparer leur caractère à celui des héros de leur histoire préférée. Mais savez-vous que les disciples de Jésus avaient eux aussi des personnalités très différentes? Il y avait des disciples courageux, des discrets, il y avait des disciples passionnés, des sincères, des curieux, bien sûr, des personnes très pratiques aussi. Et Jésus les a tous appelés et utilisé. Il avait sûrement besoin de tous ces traits de caractère pour nous parler aussi dans notre vie. Pourquoi ? Parce que Jésus ne cherche pas des personnes parfaites, il cherche des cœurs prêts à apprendre. Aujourd'hui, découvrons les 6 premiers disciples et voyons si vos enfants se reconnaissent dans l'un d'eux. Je vous partagerai le caractère des 6 autres disciples, comme je l'ai dit tout à l'heure, dans un prochain podcast en partie 2. Premier disciple, c'est Philippe qui était celui qui voulait des réponses concrètes. Philippe était un disciple très pratique. Quand Jésus a demandé comment nourrir la foule, Philippe a calculé immédiatement ce qu'il faudrait comme argent. Il regardait d'abord au problème plutôt qu'au miracle que Jésus pouvait accomplir. Si votre enfant ressemble à Philippe, il aime comprendre avant d'agir, il pose beaucoup de questions, il réfléchit énormément. Parfois, on voit d'abord les difficultés, les enfants voient d'abord les difficultés avant les solutions. Donc si votre enfant lui ressemble en recherchant cherchant des solutions, il peut les trouver avec Dieu plutôt que de s'arrêter devant les problèmes. Lorsqu'il dit « Votre enfance est impossible », vous pouvez lui répondre « Demandons d'abord au Seigneur ce qu'il en pense. » Deuxième disciple, Barthélemy, appelé Nathanaël. Barthélemy était sincère et n'aimait pas les faux semblants. Il a d'abord eu des doutes quand on lui a parlé de Jésus, mais quand il a rencontré le Seigneur, il a reconnu que Jésus était vraiment le Fils de Dieu. Jésus a dit de lui qu'il était un homme vrai, sans ruse. Si ton enfant ressemble à Barthélemy, sûrement qu'il doit être franc et dire ce qu'il pense. Il déteste les mensonges et l'hypocrisie et parfois il peut paraître un peu très direct. Encouragez votre enfant à rester honnête, mais apprenez-lui que les paroles peuvent construire ou blesser. Sachez que même Dieu aime cette sincérité. Il veut lui apprendre à dire la vérité. Jacques, fils d'Alphée, était discret et on ne le remarquait pas beaucoup. On parle très peu de Jacques, fils d'Alphée dans la Bible. Pourtant, il faisait partie des 12 disciples choisis par Jésus. Cela nous montre que Dieu ne regarde pas seulement ceux qui parlent beaucoup ou qui sont toujours devant tout le monde. Dieu veut aussi les personnes discrètes. Si ton enfant ressemble à Jacques, il doit être calme. Il n'aime pas être le centre de l'intérêt. Il préfère écouter plutôt que parler. Il aide souvent sans qu'on le remarque. Donc Dieu aime et utilise sa fidélité. Donc parents, je vous encourage à ne pas comparer vos enfants aux autres. Valorisez les petits gestes de fidélité, des gestes de gentillesse et de service. Rappelez-lui à l'enfant souvent que Dieu voit ce que personne ne remarque. Quatrième disciple, Simon le Zélote. Il était appelé le Zélote parce qu'il était passionné. Il voulait que les choses changent. Il était appelé le Zélote. Cela montre qu'il avait sûrement un tempérament fort, un grand zèle, d'où le mot Zélote, et beaucoup d'énergie. Jésus n'a pas voulu changer sa personnalité. Il l'a transformé pour en faire quelque chose de bon. Si votre enfant ressemble à Simon, Dieu veut transformer son énergie en courage, en amour, et il doit sûrement déborder d'énergie, ce petit enfant ou ce petit jeune. Il défend aussi facilement les autres, il aime agir, mais parfois il se met vite en colère. Dieu veut le remplir de patience et bien sûr d'amour. Apprenez à votre enfant que sa force est un cadeau de Dieu. Aidez-le à canaliser son énergie dans le sport, par exemple, ou dans des projets qui l'aideront. Cinquième disciple, Jude, appelé Thaddée. Lui, il posait des questions profondes. Jude posait une question importante à Jésus. Il voulait tout simplement comprendre. Il ne se contentait pas d'une réponse rapide. Il cherchait à comprendre le cœur de Dieu. Il ne voulait pas seulement entendre une réponse rapide. Il voulait comprendre le cœur aussi de Jésus qui l'accompagnait assez souvent. Si votre enfant ressemble à Jude en posant beaucoup de questions, il veut juste comprendre le pourquoi du comment. Il est curieux. Parfois, les adultes peuvent se fatiguer de toutes ces questions. Pourtant, Dieu aime les enfants qui cherchent la vérité. Ces enfants qui sont curieux de la vie et cela permet aussi de grandir vite. Parents, je vous encourage à ne pas souvent dire « arrête avec tes questions ». Profitez de sa curiosité pour ouvrir la Bible, par exemple, le dictionnaire ou autre chose, ensemble. Même si vous ne connaissez pas la réponse, cherchez-la ensemble. Votre enfant apprendra qu'il est libre de savoir. Dernier disciple, des six, Judas, appelé Judas Iscariote, qui devait faire attention à ce qu'il laissait grandir dans son cœur. C'est pas le plus favori des disciples, je dirais. Mais il a quand même suivi Jésus. Malheureusement, son cœur s'est un peu éloigné. Il a laissé, on va dire, l'argent, les mauvaises décisions et le mensonge prendre trop de place dans sa vie. Son histoire nous rappelle qu'on peut être proche de Jésus extérieurement, mais avoir besoin que Jésus change notre cœur de l'intérieur. Si votre enfant ressemble parfois à Judas, en étant tenté par ce qui brille, par exemple, sachez que Dieu veut le protéger. Il veut lui apprendre à aimer Jésus plus que les choses de ce monde et à garder son cœur pur. Dans le prochain podcast, nous allons découvrir, comme je le disais tout à l'heure, les six autres disciples avec leur caractère qui pourraient ressembler à ceux de vos enfants. Donc, continuez à être connectés sur la radio. Les six autres disciples et leur personnalité viendront prochainement. C'était Dina Vieux-Ménil sur la radio RFE dans la rubrique Dina Care. Des podcasts pour vous conseiller, vous encourager et vous bénir dans le domaine de la famille et des enfants. Je vous dis au revoir et à la prochaine. prochaine.

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1 Pierre 1. Adresse et salutations. Pierre, apôtre de Jésus-Christ, à ceux qui sont étrangers et dispersés dans le pont, la Galatie, la Cappadoce, l'Asie et la Bithynie, et qui sont élus selon la préscience de Dieu le Père, par la sanctification de l'Esprit, afin qu'ils deviennent obéissants et qu'ils participent à l'aspersion du sang de Jésus-Christ. Que la grâce et la paix vous soient multipliées. Action de grâce au sujet de l'espérance du salut. Béni soit Dieu, le Père de notre Seigneur Jésus-Christ, qui, selon sa grande miséricorde, nous a régénérés pour une espérance vivante, par la résurrection de Jésus-Christ d'entre les morts. Un héritage vous est réservé dans les cieux, un héritage qui ne peut ni se corrompre, ni se souiller, ni se flétrir. Par la puissance de Dieu, vous êtes gardés par la foi pour le salut, prêts à être révélés dans les derniers temps. C'est là ce qui fait votre joie, bien que maintenant, puisqu'il le faut, vous soyez attristés pour un peu de temps par diverses épreuves. Ainsi, l'épreuve de votre foi, plus précieuse que l'or périssable, qui cependant est éprouvée par le feu, aura pour résultat la louange, la gloire et l'honneur lorsque Jésus-Christ apparaîtra. Lui que vous aimez sans l'avoir vu, en qui vous croyez sans le voir encore, vous réjouissant d'une joie ineffable et glorieuse, parce que vous obtiendrez le salut de vos âmes comme prix de votre foi. Les prophètes qui ont prophétisé sur la grâce qui vous était réservée ont fait de ce salut l'objet de leurs recherches et de leurs investigations. Ils voulaient sonder l'époque et les circonstances marquées par l'Esprit de Christ qui était en eux et qui attestaient d'avance les souffrances de Christ et la gloire qui devait les suivre. Il leur fut révélé que ce n'était pas pour eux-mêmes, mais pour vous, qu'ils étaient les dispensateurs de ces choses. Celles-ci vous ont été annoncées maintenant par ceux qui vous ont prêché l'Évangile par le Saint-Esprit envoyé du ciel, et dans lesquels les anges désirent plonger leurs regards. Exhortation à la sainteté. C'est pourquoi saignez les reins de votre entendement. Soyez sobres et ayez une entière espérance dans la grâce qui vous sera apportée lorsque Jésus-Christ apparaîtra. Comme des enfants obéissants, ne vous conformez pas aux convoitises que vous aviez autrefois, quand vous étiez dans l'ignorance. Mais puisque celui qui vous a appelé est saint, vous aussi soyez saints dans toute votre conduite, selon qu'il est écrit « Vous serez saints, car je suis saint ». Si vous invoquez comme Père celui qui juge selon l'œuvre de chacun, sans exception de personne, conduisez-vous avec crainte pendant le temps de votre pèlerinage. Sachez que ce n'est pas par des choses périssables, par de l'argent ou de l'or, que vous avez été rachetés de la vaine manière de vivre que vous aviez hérité de vos pères, mais par le sang précieux de Christ, comme d'un agneau sans défaut et sans tache, prédestiné avant la fondation du monde et manifesté à la fin des temps à cause de vous. C'est par lui que vous croyez en Dieu, qu'il a ressuscité des morts et lui a donné la gloire, afin que votre foi et votre espérance reposent sur Dieu. Ayant purifié vos âmes en obéissant à la vérité, pour avoir un amour fraternel sincère, aimez-vous ardemment les uns les autres, de tout votre cœur. Vous avez été régénérés, non par une semence corruptible, mais par une semence incorruptible, par la parole vivante et permanente de Dieu. Car toute chair est comme l'herbe, et toute sa gloire comme la fleur de l'herbe. L'herbe sèche et la fleur tombe, mais la parole du Seigneur demeure éternellement. Et cette parole est celle qui vous a été annoncée par l'Évangile.

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La météo pour ce mercredi 30 septembre, des pluies faibles à modérées concernent une grande partie du pays. Des orages actifs concernent le Languedoc et les Cévennes et la chaleur, elle, persiste à l'est. Les températures pour ce mercredi matin, 14 degrés pour Strasbourg, 19 à Lille, 19 également pour Cherbourg et Brest, 21 degrés pour Paris, Lyon et Toulouse, 22 à Nice et à Bordeaux, 23 degrés pour Perpignan. Et pour ce mercredi après-midi, 19 degrés en Bretagne, 20 degrés sur les Hauts-de-France, 21 en Normandie, 22 degrés sur l'Île-de-France, le Centre-Val de Loire et la Loire-Atlantique, 23 degrés sur l'Auvergne-Rhône-Alpes, il fera 25 à 26 sur la Nouvelle-Aquitaine, 28 en Alsace et jusqu'à 29 degrés en Occitanie.

0: Bonjour Olivier.
1: Bonjour Darlene.
0: Bienvenue dans votre émission « Le gospel de la justice de Dieu » avec les enseignements de E.W. Kenyon.
1: Mm-hmm.
0: Et si la seule chose qui séparait l'enfant de Dieu des miracles grandioses de Jésus, ce n'était pas la souveraineté insondable de Dieu, mais un simple manque de musculation spirituelle.
1: Ah oui, c'est fort ça.
0: C'est la question qu'on pose aujourd'hui. Nous allons déconstruire un mythe tenace au travers de cette exploration de la parole intitulée « 6 habitudes quotidiennes pour bâtir un esprit fort ».
1: Exactement.
0: L'apôtre Pierre, dans sa première épître, parle d'un mystère vraiment fascinant qu'il nomme « l'homme caché du cœur ». Pourtant, tu sais, quand on observe le corps du Christ aujourd'hui, on constate que la vaste majorité des croyants vivent la totalité de leur marche chrétienne avec cet homme caché maintenu à l'état de nourrisson, en fait.
1: C'est le drame. Vraiment, c'est le drame silencieux de l'Église moderne.
0: Mmh.
1: Le truc, c'est qu'on ne m'a pas enseigné les mécaniques de la croissance spirituelle. Si on regarde la constitution même de l'être humain, selon la parole, on voit que l'homme est un esprit.
0: Oui, il est un esprit.
1: Voilà. Il possède une âme et il habite dans un corps physique. Mais le grand problème, c'est que le monde nous apprend à développer notre intellect de manière prodigieuse, tu vois, et à chérir notre corps physique à l'excès.
0: C'est ça, le culte du corps, quoi.
2: Absolument. Le corps, qui n'est pourtant que la maison temporelle, il reçoit toute l'attention. Et l'âme, avec ses émotions, son intellect, agit un peu comme un serviteur hyperactif, on va dire.
0: Ouais, qui prend toute la place.
2: C'est ça. Mais le véritable moi, cet esprit humain qui a été récréé à la nouvelle naissance pour participer à la nature divine, il est laissé dans un état de malnutrition sévère.
0: C'est triste. Mais il faut vraiment comprendre comment on en est arrivé à cette atrophie généralisée, tu vois. Et pour saisir la mécanique de ce problème, il faut remonter à la chute.
2: À la racine, oui.
0: Dans le jardin d'Éden. Comment fonctionnait le tout premier homme avant que le péché ne vienne absolument tout disloquer?
2: Ah, ça, c'est une question capitale. Écoute bien. Avant la chute, l'esprit d'Adam siégeait majestueusement sur le trône de son être. C'était lui le maître.
0: Mmh.
2: Ses cinq sens physiques, la vue, l'ouïe, le toucher, le goût, l'odorat, ce n'étaient que des fenêtres. Juste des fenêtres par lesquelles son esprit communiquait avec le monde matériel.
0: D'accord, donc l'esprit filtrait tout.
2: Exactement. Ses sens étaient totalement assujettis à l'autorité de l'esprit. Adam tirait sa connaissance et sa sagesse directement de sa communion avec le Créateur. Mais la transgression a provoqué une inversion catastrophique.
0: Un renversement total.
2: Un renversement total. L'esprit humain, coupé de la vie de Dieu, est mort spirituellement. Et à la seconde même, il a été subordonné au sens physique.
0: Waouh !
2: C'est ce que E.W. Kenyon appelle, avec une telle justesse, la connaissance sensorielle. Et depuis ce jour-là, l'homme naturel est littéralement tyrannisé par ce que ses yeux voient, ce que ses oreilles entendent et ce que son corps ressent.
0: Qui explique pourquoi, même après la nouvelle naissance, la chair refuse de céder sa place.
2: Mais bien sûr.
0: L'esprit a été récréé, la nature divine y a été déposée, mais le corps et l'âme n'ont pas encore reçu le mémo, quoi.
2: C'est exactement ça, ils n'ont pas reçu le mémo.
0: Et c'est flagrant au quotidien, je veux dire, quand quelqu'un nous coupe violemment la route dans les embouteillages, la chair fait une véritable crise de colère.
2: Ah oui.
0: Comme un enfant capricieux à qui on refuse un jouet, tu vois. Les sens exigent de prendre le contrôle, ils veulent riposter.
2: Et c'est là toute la tragédie. Si l'esprit n'est pas intentionnellement fortifié, les cinq sens veulent continuer à dicter leur loi, c'est inévitable.
0: C'est vraiment la raison pour laquelle le développement de l'esprit humain, ce n'est pas un luxe pour les théologiens dans des bureaux.
2: Non, c'est vital. C'est un impératif. Un impératif de survie spirituelle pour tout enfant de Dieu. Tu sais, il y a ce cri déchirant dans le psaume 142, au verset 7. Dans nos Bibles, c'est souvent traduit par « Fais sortir mon âme de prison ».
0: Oui, c'est ce qu'on lit souvent.
2: Mais Kenyon, en étudiant le texte original en profondeur, il démontre que la traduction exacte, spirituellement parlant, ça devrait être « Fais sortir mon esprit de prison ».
0: C'est puissant.
2: C'est la supplication de la nouvelle création, tu vois, qui est étouffée par la domination des sens.
0: Cette image de la prison, elle est vraiment frappante. C'est comme si un roi légitime, couronné de la nature divine et porteur de l'autorité céleste, il était enfermé dans le donjon humide de son propre château.
2: C'est une très belle image.
0: Et pendant ce temps-là, des usurpateurs tyranniques, qui sont en fait nos sens physiques et nos émotions instables, ils dirigent le royaume à sa place.
2: Et ils sèment le chaos.
0: Il sème un chaos total. Mais alors, la grande question, c'est comment on brise les portes de ce donjon. Concrètement, par quoi on commence pour redonner la couronne à cet homme intérieur?
2: Eh bien, le premier coup de bélier contre les portes de ce donjon, c'est la première habitude que Kenyon identifie. Et c'est marcher dans l'amour chaque jour.
0: D'accord. L'amour ?
2: Mais attention, il faut redéfinir ce mot. On ne parle pas du tout de l'affection humaine ou de la sympathie ou d'être gentil.
0: C'est pas juste être sympa avec son voisin, quoi.
2: Non, pas du tout. La nature même de Dieu, sa substance première, c'est l'amour agapé. La première épître de Jean déclare que Dieu est amour.
0: Oui.
2: Donc la toute première manifestation d'un esprit récré, ce n'est pas la démonstration d'une puissance miraculeuse spectaculaire ou de faire tomber le feu. C'est la capacité à aimer avec la nature même du Père.
0: Tu vois, beaucoup de croyants s'épuisent dans des efforts complètement charnels pour essayer d'être gentils, pour sourire à des gens qui les blessent au travail ou dans la famille.
2: Ouais, à la force du poignet.
0: Voilà, mais c'est voué à l'échec en fait, parce que la chair ne peut tout simplement pas produire l'agapé. Donc c'est plutôt une question de soumission que de transpiration, n'est-ce pas ?
2: Exactement. Essayer de produire l'amour divin avec sa volonté humaine, c'est comme essayer de faire démarrer une voiture sans moteur.
0: Ouais, ça ne marchera jamais.
2: Jamais. L'amour agapé a déjà été répandu dans nos cœurs par le Saint-Esprit. Romains 5, verset 5 nous le dit. Le travail, il ne consiste pas à le fabriquer de toutes pièces, mais à lui céder le passage.
0: Céder le passage, j'aime beaucoup ça.
2: C'est choisir, face à l'hostilité, face à l'insulte, de faire taire les sens pour laisser la nature de notre esprit récréé prendre les commandes.
0: D'accord. Mais cet amour intérieur, s'il reste, on va dire, une simple disposition du cœur bien caché, il est invisible pour le monde extérieur.
2: Bien sûr.
0: Comment cet amour spirituel parvient-il à repousser physiquement la domination des cinq sens dans la réalité de tous les jours ?
2: C'est là qu'intervient la nécessité absolue de la deuxième habitude. Et c'est la pratique de la parole par des actions délibérées.
0: Par des actions ?
2: Oui, l'amour n'est jamais un concept passif dans le royaume de Dieu. La foi et l'amour grandissent dans l'esprit en agissant concrètement sur la parole de Dieu. Et cela au moment précis où les sens hurlent de faire le contraire. Reprenons ton exemple de l'embouteillage tout à l'heure. Le roi usurpateur, les sens, il ordonne d'insulter ce conducteur agressif.
0: Bah oui, c'est le réflexe quoi.
2: C'est le réflexe de la chair. Mais pratiquer la parole, c'est ouvrir la bouche physiquement et choisir de bénir cette personne.
0: Waouh !
2: Lorsqu'un collègue de travail lance une pique empoisonnée, tu sais, l'intellect calcule immédiatement une répartie sanglante pour se venger.
0: Ah ça, on est très doués pour ça, nous.
2: Très doués. Mais l'esprit fortifié, lui, il leur donne le pardon et la douceur. Chaque fois qu'on agit à l'encontre des sens pour obéir à la parole, on injecte littéralement de la force dans son homme intérieur.
0: C'est un peu comme lire le menu d'un grand restaurant, en fait.
2: Comment ça ?
0: L'intellect analyse le menu, il comprend les ingrédients, il approuve que les plats ont l'air délicieux. Et il s'arrête là. Et beaucoup de croyants font ça avec la Bible.
2: Ah oui, je vois très bien.
0: On lit un chapitre des Proverbes le matin, on donne une petite approbation intellectuelle, on coche la case de lecture sur l'application et on pense avoir nourri l'esprit.
2: Alors que non ?
0: Non. La foi, c'est passer la commande et manger le repas physiquement. L'esprit humain ne se nourrit pas en contemplant le menu de la parole, il se nourrit en l'ingérant par l'action.
2: Quelle illustration puissante. L'approbation intellectuelle, c'est vraiment l'une des plus grandes séductions spirituelles de notre temps. L'intellect dit « oui, la Bible est vraie, Dieu est grand, mais la vie ne change pas d'un iota ». La foi, par définition, c'est un muscle spirituel.
0: Oui, un muscle.
2: Sans mouvement, sans l'application pratique face à l'adversité, la foi s'atrophie. Agir sur la parole, c'est la salle de sport de l'esprit, tout simplement.
0: Mais pour que la parole se transforme en action réflexe, il faut bien qu'elle descende d'abord dans l'esprit.
2: Absolument.
0: Et c'est souvent là que ça bloque, tu vois. L'intellect a tendance à bloquer l'accès. C'est comme si notre cerveau rationnel, qui est formaté par le monde, c'était un videur à l'entrée d'une boîte de nuit sélective.
2: Un videur. C'est exactement ça.
0: Il croise les bras devant la porte et il refuse de laisser les promesses bibliques entrer dans la salle VIP de notre esprit. Comment on fait pour contourner ce videur, juste ?
2: Eh bien, on contourne ce videur par l'immersion totale. Et ça nous amène directement à la troisième habitude, la méditation profonde.
0: La méditation ?
2: Oui. Josué 1, verset 8. Ce texte ne nous demande pas de lire la parole en diagonale pour finir un plan de lecture.
0: Non, il dit de la méditer jour et nuit.
2: Jour et nuit. Et Kenyon explique très bien la mécanique spirituelle de cette méditation. Ce n'est pas un exercice mystique transcendantal, hein.
0: Non, rien à voir.
1: C'est prendre une vérité biblique, disons Éphésiens 1, verset 3, qui déclare que nous sommes bénis de toutes sortes de bénédictions spirituelles dans les lieux célestes en Christ. Et c'est la mâcher intérieurement.
0: La ruminer,
1: y penser pendant qu'on conduit pour aller au travail, se la répéter sous la douche, l'analyser sous tous ses angles de manière constante.
0: C'est donc cette répétition très persistante qui finit par convaincre le fameux videur intellectuel de laisser passer la vérité.
1: Exactement. Le videur finit toujours par céder face à la constance. Quand on médite une vérité sans relâche, elle quitte la sphère froide de l'information cérébrale pour venir s'imprimer dans la nature même de l'esprit récréé.
0: Elle devient vie.
1: Elle devient une conviction vibrante.
0: Inébranlable.
1: Et c'est justement cette saturation de la parole qui prépare le terrain pour l'habitude suivante. Et celle-là, c'est sans conteste la clé de voûte de tout l'enseignement de Kenyon.
0: Ah oui, on y arrive.
1: Bâtir la conscience de la justice de Dieu.
0: Alors là, nous touchons au cœur nucléaire de l'identité en Christ, vraiment.
1: Totalement.
0: Kenyon y fait un diagnostic très sévère de la religion traditionnelle sur ce point.
1: Oui, il ne mâche pas ses mots.
0: Il affirme que l'Église, au lieu d'équiper les croyants avec la conscience de la justice qui a été acquise à la croix, elle a souvent institutionnalisé ce qu'il appelle la conscience du péché.
1: C'est tragique.
0: On prêche l'indignité, notre nature prétendument misérable, et on rappelle constamment nos manquements.
1: Et les conséquences de ça, elles sont désastreuses. Une foi vigoureuse ne peut tout simplement pas cohabiter avec la conscience du péché. C'est impossible. La conscience du péché, c'est ce fardeau psychologique, ce murmure constant à l'oreille du croyant qui lui dit qu'il est inférieur, qu'il ne mérite pas l'exaucement et que Dieu est perpétuellement déçu de lui.
0: C'est un poison.
1: C'est un poison mortel qui paralyse toute audace spirituelle. Mais regarde ce que l'apôtre Paul, sous l'inspiration du Saint-Esprit, déclare dans 2 Corinthiens 5, verset 21.
0: Oui.
1: Il dit que « celui qui n'a point connu le péché, Dieu l'a fait devenir péché pour nous, afin que nous devenions en lui la justice de Dieu. C'est un échange divin parfait.
0: Mais soyons honnêtes, et mettons-nous un instant à la place de celui qui écoute cet enseignement aujourd'hui.
1: Vas-y.
0: Quand on a commis une faute lourde, la veille, par exemple, quand on a cédé à la colère contre ses propres enfants, ou qu'on a menti au travail sous la pression. Se lever le lendemain matin et déclarer « Je suis la justice de Dieu en Christ », ça donne l'impression d'être le pire des hypocrites, en fait.
1: Je comprends.
0: Comment on dépasse cette terrible dissonance cognitive entre notre comportement, qui est imparfait, et cette déclaration de perfection absolue?
1: C'est une question capitale, vraiment. Car c'est là que l'ennemi bloque la grande majorité des enfants de Dieu. Il faut comprendre la différence fondamentale entre notre position spirituelle, d'une part, et notre comportement temporel de l'autre.
0: D'accord.
1: La justice dont parle la Bible, ce n'est pas une récompense pour bonne conduite.
0: Ah, ça c'est important. Ce n'est pas un bon point qu'on gagne.
1: Non, c'est un don immérité.

0: de laisser une action charnelle et temporaire redéfinir l'identité éternelle que Christ a acheté à un si grand prix.
1: Waouh !
0: C'est regarder l'accusateur dans les yeux et dire « Oui, j'ai failli dans ma chair hier, mais mon esprit est scellé et mon Père m'accueille non pas sur la base de ma performance d'hier, mais sur la base du sang versé à Golgotha. »
1: Mais ça, cette révélation, ça change complètement l'approche de la prière. Hein.
0: Du tout au tout.
1: Tu sais, l'Épître aux Hébreux, au chapitre 4, nous exhorte à nous approcher du trône de la grâce avec assurance.
0: Avec assurance, oui.
1: Et tant que le croyant garde une conscience de pécheur, il entre dans la salle du trône en mendiant.
0: La tête baissée.
1: Il rampe, voilà. Il rampe la tête baissée, il s'excuse presque d'exister en espérant vaguement que Dieu lui jettera une miette de miséricorde juste par pitié.
0: C'est triste de voir ça.
1: Mais la conscience de la justice, ça transforme ce mendiant effrayé en fils légitime. Un fils qui pousse les portes de la salle du trône avec un immense respect, certes.
0: Toujours le respect.
1: Mais avec la certitude absolue qu'il a le droit d'y être.
0: Exactement.
1: Écoute bien, un fils n'a pas besoin de supplier pour entrer dans le salon de son propre père.
0: Non, c'est chez lui.
1: C'est pour ça que Kenyon insiste lourdement sur cette confession matinale agressive. Avant même de regarder son téléphone au réveil...
0: Ça, c'est dur aujourd'hui. Hein.
1: Oui, mais c'est vital. Avant de faire face aux factures, aux angoisses de la journée, il faut que la toute première parole qui sorte de nos lèvres soit « Père, je te remercie parce que je suis la justice de Dieu en Christ. Et le prince de ce monde n'a rien en moi. »
2: Amen. Jour après jour, cette conscience de justice qu'on libère la pleine puissance de la cinquième habitude.
1: Qui est ?
2: Développer sa foi par des actions audacieuses.
1: Nous y revenons toujours. L'action.
2: Toujours l'action.
1: Tu sais, l'apôtre Jacques le dit très crûment. Hein. La foi sans les œuvres est morte. C'est un cadavre spirituel, en fait. L'action, c'est le langage natif de la foi.
2: Absolument. Et cette action devient tellement naturelle quand l'identité de justice est bien établie à l'intérieur. La foi qui déplace les montagnes, ce n'est pas un état passif d'espérance où on attend que Dieu fasse tout.
1: Non.
2: Croire, c'est agir en sachant que l'œuvre de la croix est une réalité déjà achevée.
1: C'est déjà fait.
2: Si l'Écriture affirme que par ses meurtrissures nous sommes guéris, agir par la foi, c'est, par exemple, commencer à louer Dieu pour la restauration avant même que le thermomètre n'indique une baisse de la fièvre.
1: C'est puissant.
2: Chaque petit acte d'obéissance qui défie les informations données par les sens physiques, ça fait grandir cet homme intérieur en stature et en autorité.
1: Et ce processus d'entraînement, il se fait pas dans le vide, tu vois?
2: Non, pas du tout.
1: Il s'inscrit dans un écosystème global qui est la sixième et dernière habitude, la communion ininterrompue avec le Père.
2: Ah, la communion, c'est le souffle de l'esprit.
1: Et là encore, il faut casser un cliché tenace. On ne parle pas du fameux quart d'heure de silence rituel du matin où on fait sa prière.
2: Non.
1: Et ensuite, on ferme sa Bible et on part vivre les 23 autres heures de la journée en total décalage avec l'esprit.
2: Ça, c'est la religion. Ce n'est pas la relation. La directive de Paul dans 1 Thessaloniciens 5, quand il dit « prier sans cesse », pour l'intellect humain, ça paraît complètement fou.
1: Bah oui, on a un travail, on a des enfants, comment prier sans cesse?
2: Exactement. Mais Kenyon nous livre ici une véritable clé de libération. Il souligne un point majeur. Le Saint-Esprit communique très difficilement avec notre intellect.
1: Ah bon? Pourquoi?
2: Parce que notre cerveau est une machine à douter. Il analyse les probabilités en permanence, il calcule les risques, il s'appuie sur la logique humaine et sur ce que disent les informations.
1: C'est vrai qu'il filtre tout.
2: En revanche, le Saint-Esprit dialogue avec une fluidité parfaite avec notre esprit récréé, car il partage la même nature divine. Romains 8 dit que l'Esprit de Dieu rend témoignage à notre esprit, pas à notre cerveau.
1: Et comment on maintient ce dialogue subtil, tu sais, d'esprit à esprit, dans un monde qui est littéralement hystérique?
2: C'est le grand défi.
1: Nos vies sont saturées d'écrans, de notifications, de bruits constants, d'urgences. Et surtout, que se passe-t-il quand nos sens sont agressés par une réalité qui est terrifiante? Imaginons un instant un croyant qui regarde son compte bancaire et il voit une saisie imminente. Ou quelqu'un qui vient de recevoir un diagnostic médical accablant.
2: Des situations réelles et dures.
1: La clameur des sens est assourdissante à ce moment-là. L'angoisse serre la gorge. Comment entendre le murmure doux et léger de l'esprit au milieu d'un tel vacarme? Franchement.
2: C'est là. C'est précisément dans ce genre de tempête absolue que le bénéfice de tout cet entraînement quotidien, de ses habitudes, se manifeste avec éclat.
1: D'accord.
2: Dieu, quand tout allait bien.
1: Au
2: moment de la crise, il va sombrer dans une panique totale. La clameur de ses sens physiques va complètement noyer toute pensée spirituelle.

0: spirituel. Il ne verra que la maladie ou la faillite.
1: C'est inévitable.
0: Mais celui qui a discipliné son esprit au travers de ses 6 habitudes, il possède un roi intérieur robuste.
1: Le fameux roi hors du donjon.
0: Exactement. Face à ce compte bancaire à sec ou à ce diagnostic effrayant du médecin, alors que la chair hurle au désespoir, son esprit développé, qui est habitué à dominer les sens au quotidien, va se lever de l'intérieur.
1: Waouh !
0: Il va imposer le silence au vacarme de la peur. Et il va déclarer, avec une autorité divine, l'issue victorieuse basée sur la parole. C'est l'homme intérieur fortifié qui prend la barre du navire dans la tempête.
1: C'est magnifique. C'est un niveau de stabilité spirituelle qui donne vraiment envie de s'y consacrer pleinement, tu vois ?
0: Absolument.
1: Faisons un peu la synthèse de cet arsenal de croissance qu'on vient de voir. Donc, marcher intentionnellement dans l'amour agapé. Pratiquer la parole par des actions qui défient les sens. Méditer les Écritures pour vaincre le filtre de l'intellect. S'enraciner agressivement dans la conscience de la justice acquise en Christ.
0: Capital, celle-là.
1: Libérer sa foi par des actes d'audace. Et enfin, cultiver ce dialogue intérieur ininterrompu avec le Père.
0: C'est un programme complet.
1: Et tu sais, Kenyon fait d'ailleurs une promesse assez phénoménale par rapport à ça. Il affirme qu'un croyant qui s'astreint à cette discipline de vie pendant seulement 30 jours consécutifs.
0: 30 jours ?
1: Juste 30 jours. Il verra son esprit humain devenir littéralement méconnaissable, imprégné de la victoire de la croix.
0: C'est puissant ! 30 jours pour sortir le roi de son donjon et l'installer définitivement sur le trône de notre vie.
1: Et je voudrais que nous méditions, pour terminer, sur une dernière vérité vertigineuse. Une pensée de Kenyon qui bouscule toutes nos limitations religieuses.
0: Vas-y.
1: En étudiant la marche terrestre de Christ, tu sais, ses miracles en Galilée, sa domination absolue sur la mort, sur les démons, sur les éléments naturels, Kenyon souligne que la seule différence fonctionnelle entre Jésus, marchant sur la terre, et nous aujourd'hui...
0: Oui, c'est le degré de développement de l'esprit humain.
1: Ah, ça, c'est une déclaration qui donne le vertige, vraiment.
0: Et pourtant, c'est biblique. À la nouvelle naissance, nous avons reçu la nature exacte de Dieu, la même nature que celle de Christ.
1: C'est vrai, 2 Pierre 1, verset 4.
0: Nous avons été scellés du même Saint-Esprit qui l'a ressuscité d'entre les morts. Cela signifie fondamentalement qu'il n'y a aucune limite, aucune, à ce qu'un esprit humain pleinement développé et totalement libéré de la conscience du péché peut accomplir sur cette terre pour la gloire du royaume. Jésus n'était pas l'exception inaccessible qu'on doit juste admirer de loin. Il était le modèle parfait de ce qu'un homme intérieur, totalement dominé par l'esprit et la parole, peut manifester au quotidien. L'héritage est entre nos mains.
1: Waouh !
0: Il est plus que temps d'arrêter de vivre comme des nourrissons spirituels dominés par ce monde.
1: Quelle provocation saine pour notre foi, vraiment. Refusons la fatalité de la faiblesse charnelle. Prendre conscience de cet héritage, investir dans cet homme caché du cœur, c'est ouvrir grand la porte à la dimension illimitée de Dieu dans notre quotidien. 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

0: La plupart des chrétiens pensent que la vie éternelle est un ticket qu'ils conservent jusqu'à leur mort, une future adresse au paradis où ils finiront par emménager un jour. Ce simple malentendu a transformé la possession la plus puissante qu'un être humain puisse avoir en rien de plus qu'une pensée réconfortante sur l'au-delà. Et il a privé des millions de croyants de tout ce que la vie éternelle était censée leur apporter, dès maintenant, aujourd'hui, alors qu'ils sont encore bien vivants sur Terre. Voici ce que personne ne vous a dit assez clairement. La vie éternelle n'est pas un endroit où l'on va. Ce n'est pas une récompense qui attend au bout d'une vie bien menée. Il ne s'agit pas principalement de ce qui arrive après que votre cœur a cessé de battre. La vie éternelle est un type de vie, une qualité et une nature de vie spécifiques qui appartiennent à Dieu seul. Et au moment où vous êtes véritablement né de nouveau, cette vie a été placée à l'intérieur de votre esprit humain, comme une possession présente, et non comme une promesse future. Vous n'avez pas à attendre pour la recevoir. Vous l'avez déjà, dès maintenant. Si vous êtes né de nouveau et que vous ne comprenez pas ce que c'est réellement, vous vivez depuis des années avec une fraction de ce qui vous appartient déjà. Regardez le mot grec lui-même, zoé. Pas le mot grec désignant la durée. Pas un mot qui signifie simplement qui dure pour toujours, ce qui est plus proche de ce que le mot français éternel nous pousse à supposer. Zoé est un mot qui désigne le type de vie, la qualité de vie, la nature même de la vie en question. Et dans le Nouveau Testament, il fait presque toujours référence spécifiquement à la vie même de Dieu, la vie incréée et auto-existante qui appartient à la divinité seule. Lorsque Jean écrit dans la première épître de Jean, chapitre 5, verset 11, que Dieu nous a donné la vie éternelle et que cette vie est dans son Fils, il ne décrit pas une destination future. Il décrit une transaction présente. Le verset 12 dit « Celui qui a le Fils a la vie ». Au présent, il l'a. Il la détient, il la possède dès maintenant. Il ne la recevra pas plus tard. Et ensuite, Jean fait quelque chose que presque personne ne prêche correctement. Il vous dit pourquoi il l'a écrit. La première épître de Jean, chapitre 5, verset 13, dit « Ces choses sont écrites pour vous qui croyez au nom du Fils de Dieu, afin que vous sachiez que vous avez la vie éternelle, et non pas pour que vous puissiez espérer l'obtenir un jour. » Pour que vous puissiez savoir au présent, actuel, une possession, que vous l'avez déjà. Jésus l'a dit encore plus directement dans Jean chapitre 5, verset 24, « Quiconque écoute ma parole et croit en celui qui m'a envoyé, a la vie éternelle, et ne vient point en jugement, mais il est passé de la mort à la vie. » Lisez cela attentivement. « Est passé, c'est déjà arrivé. Ce n'est pas passera un jour au moment de la mort physique. Le transfert de la mort à la vie est un événement accompli à l'instant même où une personne croit vraiment. Et la vie éternelle est la substance de ce qui a été transféré. C'est pourquoi Kenyon insistait sur le fait que la vie éternelle n'est pas une doctrine concernant le futur. C'est une réalité concernant votre condition spirituelle actuelle. Et tant que vous ne comprendrez pas cela, vous passerez toute votre vie chrétienne à attendre quelque chose que vous tenez déjà entre vos mains. Réfléchissez à ce que cela signifie réellement. Si la vie éternelle ne consiste qu'à survivre à la mort et à aller au ciel, alors c'est essentiellement une assurance incendie, une police dont vous êtes reconnaissant, mais qui ne change pas grand-chose à votre mardi. Vous croyez être couvert pour l'au-delà et tout le reste, vos luttes quotidiennes, votre caractère, votre domination sur le péché, la maladie et la peur, sont traités comme un projet distinct sur lequel vous devez travailler par vos propres efforts, la maladie et la peur sont traités comme un projet distinct sur lequel vous devez travailler par vos propres efforts en attendant la vraie récompense plus tard. Mais si la vie éternelle est la nature même de Dieu qui vit réellement en vous en ce moment même, alors ce n'est pas une assurance, c'est une ressource active. Et chaque jour où vous ne l'utilisez pas est un jour où vous laissez quelque chose d'énorme inexploité. Jésus a lui-même défini la vie éternelle dans l'évangile selon Jean, chapitre 17, verset 3, et sa définition n'a rien à voir avec un lieu. Or, la vie éternelle, c'est qu'ils te connaissent, toi, le seul vrai Dieu, et celui que tu as envoyé, Jésus-Christ. La vie éternelle, c'est connaître Dieu, une relation intime au présent, avec la nature même de la divinité, et non un code postal futur. Vous attendez pas de mourir pour connaître Dieu. Vous le connaissez maintenant, ou alors vous ne connaissez pas du tout cette vie. Si vous commencez à réaliser que la vie éternelle n'a jamais été une récompense future que vous attendez de recevoir, mais une nature présente qui vit déjà en vous, abonnez-vous, car ce que je m'apprête à vous montrer changera votre façon d'affronter chaque peur, chaque échec et chaque combat pour le reste de votre vie. Et écrivez dans les commentaires dès maintenant « J'ai la vie éternelle, elle est à moi, aujourd'hui, pas un jour ». Allons plus loin dans ce que cette vie fait réellement à un homme, car Kenyon ne s'est pas arrêté à sa définition. Il en a catalogué les effets, et c'est là que cela cesse d'être une idée abstraite, pour devenir quelque chose que vous pouvez observer chez de vrais êtres humains. La première chose que fait la vie éternelle, c'est de briser le pouvoir que la mort exerce sur les décisions quotidiennes d'une personne. Hébreux 2.15 décrit la condition de toute personne dépourvue de cette vie comme étant tenue en esclavage toute sa vie par la peur de la mort. Remarquez bien, il ne s'agit pas de la peur de mourir un jour dans un futur lointain, mais d'un esclavage dû à la peur de la mort tout au long de leur vie. Cela signifie que la peur elle-même façonne la façon dont une personne vit chaque jour, bien avant que la mort ne survienne réellement. La plupart des gens, y compris la majorité des chrétiens qui n'ont jamais saisi ce qu'ils possèdent réellement, prennent des décisions façonnées par cette peur, tout au long de leur vie, sans même s'en rendre compte. Ils jouent la sécurité, alors que de l'audace était requise. Ils évitent les risques que la foi aurait dû leur permettre de surmonter. Ils s'accrochent à la sécurité au lieu de marcher avec l'assurance que la vie éternelle était censée produire. Lorsqu'une personne comprend réellement que la vie qui est en elle a déjà traversé la mort pour en ressortir de l'autre côté, que Jésus déclare dans Apocalypse 1.18 « Je suis le vivant, j'étais mort, et voici, je suis vivant au siècle des siècles, je tiens les clés de la mort et du séjour des morts », quelque chose change. La mort cesse d'être la menace ultime qui pèse sur chaque décision, car la vie à partir de laquelle vous agissez actuellement l'a déjà vaincue. Vous n'attendez pas de voir si vous survivrez à la mort un jour. Vous vivez déjà d'une vie qu'il a déjà traversée et qui en est sortie victorieuse. La deuxième chose que la vie éternelle accomplit, c'est de changer ce qui domine une personne de l'intérieur. Romains 6.14 fait clairement cette promesse. Le péché n'aura point de pouvoir sur vous, puisque vous êtes non sous la loi, mais sous la grâce. La plupart des chrétiens lisent ce verset et sont intérieurement en désaccord avec lui, en se basant sur leur propre expérience, car ils ont l'impression que le péché exerce encore beaucoup de pouvoir sur de nombreux aspects de leur vie. Mais regardez le raisonnement que Paul donne juste avant cette promesse. Romains 6.4 dit « Nous avons donc été ensevelis avec lui par le baptême en sa mort, afin que, comme Christ est ressuscité des morts par la gloire du Père, de même nous aussi nous marchions en nouveauté de vie. » Ce mot « vie » ici est « zoé ». La raison pour laquelle la domination du péché est brisée n'est pas une technicité juridique qui flotterait quelque part dans la paperasse du ciel. C'est parce qu'une vie réellement différente est désormais à l'œuvre à l'intérieur du croyant. Et la domination appartient à la vie qui gouverne réellement une personne et non à une vieille habitude qui a encore une mémoire musculaire. Quand une personne ne sait pas cela, elle combat le péché par la force de sa volonté, en utilisant la même nature épuisée qui l'a fait tomber dans ce schéma dès le départ. Quand une personne le sait, elle reconnaît que la domination du péché a déjà été brisée par une vie supérieure, et elle exerce simplement la domination que cette vie lui confère déjà. La troisième chose que fait la vie éternelle, et c'est un point que Kenyon a souligné plus que presque tout le reste, c'est qu'elle vivifie, rend vivant le corps physique du croyant, dès maintenant, dans cette vie présente, et pas seulement lors d'une future résurrection. Romains 8.11 dit « Si l'esprit de celui qui a ressuscité Jésus d'entre les morts habite en vous, celui qui a ressuscité Christ d'entre les morts rendra aussi la vie à vos corps mortels, par son esprit qui habite en vous. » Rendre la vie, une action au présent pour votre corps mortel, signifie que la vie éternelle à l'intérieur d'un croyant n'est pas enfermée dans un compartiment spirituel déconnecté de sa santé physique. C'est une ressource disponible pour fortifier, guérir et soutenir le corps même dans lequel une personne évolue aujourd'hui. C'est pourquoi la guérison divine n'a jamais été pour Kenyon un ajout étrange à l'évangile. C'était une fonction naturelle et attendue de la vie éternelle, faisant exactement ce qu'elle doit faire. Mettre la vie de résurrection de Dieu en contact avec la faiblesse humaine. Si vous commencez à comprendre que la vie en vous n'attend pas vos funérailles pour agir, qu'elle est activement disponible pour briser l'emprise de la peur, détrôner la domination du péché et renforcer votre corps physique aujourd'hui, écrivez ceci dans les commentaires. La vie éternelle agit en moi en ce moment même. Je ne l'attends pas. Je marche dedans. Abordons maintenant honnêtement les objections. Car quelqu'un qui regarde ceci a déjà levé la main dans son esprit. Et cette personne mérite une vraie réponse. Vous pourriez dire, la Bible ne parle-t-elle pas clairement de la vie éternelle, comme quelque chose lié au siècle à venir, au royaume futur, à la résurrection des morts? N'y a-t-il pas une dimension future à cela que vous passez sous silence? Il existe absolument une dimension future, et rien dans la possession actuelle de la vie éternelle ne l'efface. L'Écriture contient ces deux vérités sans contradiction. 1 Jean 3:2 dit « Dès maintenant, nous sommes enfants de Dieu », une réalité au présent, « et ce que nous serons n'a pas encore été manifesté », un déploiement futur encore à venir. Mais nous savons que, lorsqu'il apparaîtra, nous serons semblables à lui. La vie éternelle, dès maintenant, est une possession authentique et complète dans votre esprit. La vie éternelle lors de la résurrection est cette même vie qui est en toute sa portée dans un corps physique glorifié, qui n'est plus sujet à la décomposition. Philippiens 3:21 l'écrit le Christ transformant notre corps humilié pour le rendre conforme à son corps glorieux. Il ne s'agit pas d'une vie différente qui arriverait plus tard pour remplacer ce que vous avez maintenant. C'est la même Zoé que vous possédez déjà qui atteint son expression complète et ininterrompue une fois que votre corps physique rejoint ce que votre esprit a déjà reçu. L'erreur n'est pas de croire que la vie éternelle a une composante future. L'erreur est de croire que la composante future est la seule et de traiter la possession permanente et actuelle que vous détenez déjà comme si elle ne comptait pas avant plus tard. Vous pourriez aussi dire, si j'ai déjà cette vie, pourquoi les croyants tombent-ils encore malades, vieillissent-ils et meurent-ils physiquement comme tout le monde? Une possession réelle de la vie même de Dieu n'empêcherait-elle pas cela entièrement? C'est exactement là que la connaissance sensorielle et la connaissance par révélation doivent être soigneusement distinguées. Votre esprit a reçu la Zoé pleinement, complètement et de manière permanente au moment où vous êtes né de nouveau. Rien de plus ne lui sera jamais ajouté. Elle est déjà entière. Votre corps est une autre affaire. Il est progressivement affecté par cette vie à travers le processus que Paul appelle le renouvellement de l'intelligence dans Romains chapitre 12 verset 2 et l'œuvre continue décrite dans la deuxième épître aux Corinthiens chapitre 4 verset 16 selon laquelle, bien que l'homme extérieur dépérisse, l'homme intérieur se renouvelle de jour en jour. La mort physique, pour un croyant, n'est pas la preuve que la vie éternelle a échoué. C'est le moment où la Zoé du croyant a enfin un accès complet et sans restriction à un corps qui n'est plus limité par un ordre physique déchu, ce qui est exactement ce que Paul veut dire dans la deuxième épître aux Corinthiens, chapitre 5, verset 8, lorsqu'il dit « Être absent du corps, c'est être présent avec le Seigneur ». La maladie et le vieillissement dans cette vie présente sont des réalités de la connaissance sensorielle, opérant dans un corps qui n'est pas encore pleinement racheté. Mais cela ne diminue en rien la vérité selon laquelle la vie éternelle à l'intérieur de l'esprit du croyant est complète, présente et disponible pour être puisée aujourd'hui pour la guérison, la force et la confiance, exactement dans la mesure où ce croyant la comprend, la force et la confiance, exactement dans la mesure où ce croyant la comprend et se l'approprie. Rendons cela concret, car si cet enseignement ne touche pas votre vie réelle cette semaine, ce n'est que de l'information religieuse. Vous recevez un coup de téléphone en pleine nuit, le genre qui vous noue l'estomac avant même que quiconque ne dise un mot. Et il s'avère qu'il s'agit de la nouvelle d'une grave crise de santé chez un proche. Ou peut-être de votre propre diagnostic qui vous fixe depuis un dossier sur le bureau d'un médecin. La plupart des gens, à ce moment-là, cèdent totalement à la peur, parce que la mort semble soudainement proche, immense et invaincue. Mais lorsque vous savez réellement que la vie en vous a déjà traversé la mort et en est ressortie victorieuse, vous ne prétendez pas que la situation n'est pas grave, et vous ne manquez aucun rendez-vous médical ni aucun plan de traitement. Vous utilisez toutes les ressources médicales légitimes disponibles, tout en refusant de laisser la peur de la mort dicter le ton de votre foyer pendant la crise. Vous communiquez le calme plutôt que la panique à votre famille. Non pas parce que vous êtes dans le déni, mais parce que la vie qui guide vos réactions a déjà vaincu la chose même dont tous les autres dans la pièce sont terrifiés. Vous restez éveillé à calculer votre prêt immobilier, votre épargne retraite, les années qui défilent plus vite que prévu. Et une angoisse silencieuse s'insinue à l'idée de manquer de temps ou de ressources avant d'avoir accompli quoi que ce soit qui ait vraiment de l'importance. La plupart des gens réagissent à cette angoisse soit en cherchant à reprendre le contrôle, soit en sombrant dans une résignation diffuse face à la fatalité de la vie. Mais quand vous savez que la vie éternelle n'est pas un compte à rebours contre lequel vous faites la course, mais la qualité même de la vie de Dieu qui est déjà en vous, l'urgence cesse d'être une panique pour devenir une raison d'être. Vous cessez de mesurer votre valeur au temps qu'il vous reste et commencez à agir en partant du principe que la vie qui vous définit n'a jamais été soumise à un compte à rebours. Vous êtes à un enterrement, vous regardez un cercueil descendre en terre et le chagrin vous frappe, honnête et brutal. Ce genre de chagrin qui a le droit de faire mal, parce que perdre quelqu'un, ça fait vraiment mal. À ce moment-là, la plupart des gens soit refoulent leur peine avec une gaieté forcée au sujet du paradis, soit laissent ce chagrin glisser vers le désespoir, sans aucun ancrage pour les retenir. Mais quand vous comprenez ce que Paul voulait dire dans la première épître aux Thessaloniciens, chapitre 4, verset 13, à savoir que les croyants sont dans le chagrin, mais pas comme les autres qui n'ont pas d'espérance, vous pouvez faire quelque chose que la plupart des gens debout au bord de cette tombe ne peuvent pas faire. Vous laissez le chagrin être réel. Et en même temps, vous savez pas espérer. Vous savez que la personne dans ce cercueil est plus pleinement vivante en cet instant précis qu'elle ne l'a jamais été. Car la même vie éternelle qui est maintenant en vous les a simplement fait passer dans son expression complète et sans restriction. Vous êtes confronté à une habitude ou à une faiblesse tenace qui a survécu à toutes les promesses que vous avez faites de la changer. Et la honte fait son travail habituel, murmurant que vous n'êtes pas vraiment différent, que tout ce que la vie éternelle est censée accomplir ne fonctionne clairement pas en vous. La plupart des gens réagissent à cette honte soit en abandonnant complètement le combat, soit en serrant les dents pour une nouvelle dose de volonté qui a déjà échoué une douzaine de fois auparavant. Mais lorsque vous savez réellement que la vie en vous a déjà brisé la domination du péché, que votre comportement est pleinement rattrapé ce fait ou non, vous cessez de vous battre depuis une position de défaite pour commencer à vous battre depuis une position de victoire déjà acquise. Vous vous adressez au schéma différemment. Vous attendez un résultat différent, non pas parce que vous avez trouvé une nouvelle volonté, mais parce que vous avez enfin trouvé la vie véritable que vous essayez de combattre à main nue depuis tout ce temps. Vous regardez les informations où vous faites défiler une nouvelle vague de désastres, d'indignation et d'effondrement qui domine tous les titres. Et une sourde angoisse concernant l'état du monde s'installe dans votre poitrine, le sentiment que tout se délite et que rien n'est sûr. La plupart des gens s'anesthésient face à cela, ou laissent cette anxiété latente colorer leur quotidien. Mais quand vous savez que la vie en vous est la même que celle qui existait avant tout ce chaos et qui existera après que tout cela aura disparu, insensible au gros titre parce qu'elle appartient à un royaume inébranlable, Hébreux chapitre 12 verset 28, vous interagissez avec le monde sans être gouverné par lui. Vous restez informé sans devenir esclave de la peur, car votre véritable fondation n'a jamais reposé sur quoi que ce soit que les actualités puissent atteindre. Voici ce que tout cela signifie pour vous précisément en ce moment. Vous avez vécu comme si la vie éternelle était une récompense lointaine à laquelle vous espérez avoir droit, en vérifiant votre comportement par rapport à un tableau de score invisible, en attendant le jour où vous arriverez enfin quelque part de meilleur qu'ici. Arrêtez d'attendre. La vie que vous attendiez de recevoir est la vie que vous portez en vous depuis tout ce temps. Pleinement présente, pleinement vôtre, pleinement capable de briser l'emprise de la peur et la domination du péché, et de renforcer le corps même dans lequel vous êtes assis en ce moment. Arrêtez de traiter la vie éternelle comme une adresse future. Commencez à la traiter comme la nature présente qu'elle est réellement, Vivez comme tel.
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Bonjour à tous et bienvenue dans Parlons famille, votre émission sur RFE, la radio de la foi et de l'espérance. Aujourd'hui, nous abordons un sujet sensible mais très courant dans les familles, la difficulté de communiquer avec un adolescent en rébellion. Vous êtes peut-être parent d'un jeune qui ne vous parle plus comme avant, un jeune qui s'énerve, s'isole ou vous répond avec dureté. Peut-être que vous vous sentez impuissant, triste, fatigué. Et vous vous demandez, qu'est-ce que j'ai fait de mal ? Avant tout, vous n'êtes pas seul. Et ce que vous vivez n'est pas une fatalité. L'adolescence est une saison mouvementée. C'est une transition entre l'enfance et l'âge adulte. Une période où le jeune cherche à s'affirmer, à comprendre qui il est. Et souvent, cette quête passe par des tensions avec les parents. Première clé, gardez le lien, même quand c'est difficile. Même si votre adolescent vous repousse, il a besoin de savoir que vous êtes là. Pas pour tout contrôler, mais pour être un repère stable et aimant. Dans l'histoire du fils prodigue, dans l'évangile de Luc chapitre 15, le père reste là, prêt à accueillir, sans reproche, sans violence. Il représente le cœur du Père céleste, toujours ouvert, toujours plein d'amour. Votre présence silencieuse, votre patience, votre regard bienveillant sont parfois plus puissants que des discours. Deuxième clé, la patience nourrie par la prière. Galates chapitre 5, verset 22, nous parle du fruit de l'esprit. Parmi eux, la patience, la douceur, la maîtrise de soi. Ces qualités sont essentielles pour traverser cette saison. Mais elles ne viennent pas de nos forces, elles viennent de notre connexion quotidienne à Dieu. Alors, priez pour votre enfant. Priez aussi pour vous-même. Demandez à Dieu un cœur renouvelé, un regard de compassion, même dans la tempête. Troisième clé, écoutez plus que parler. Votre adolescent a besoin de se sentir entendu, même s'il n'a pas toujours les bons mots. Parfois, il provoque, mais ce qu'il cherche, c'est d'exister à vos yeux. Jacques, chapitre 1, verset 19, nous dit « Soyez prompt à écouter, lent à parler, lent à la colère. » Même si vous n'êtes pas d'accord, écoutez sans couper. Posez des questions simples, ouvertes, et montrez-lui que ses émotions ont de la valeur.

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l'Éternel. Ah Seigneur, que l'homme de Dieu que tu as envoyé vienne encore vers nous et que nous enseigne ce que nous devons faire pour l'enfant qui naîtra. Dieu exauça la prière de Manoac et l'ange de Dieu vint encore vers la femme. Ah Seigneur, que le Jésus

Proverbe 9. L'invitation de la sagesse. La sagesse a construit sa maison. Elle l'a solidement établie sur 7 colonnes. Elle a fait abattre des bêtes, préparé du vin et dressé une table abondante. Elle a envoyé ses servantes porter son invitation. Depuis le sommet de la ville, elle proclame « Vous, les ignorants, venez par ici. » À ceux qui manquent de discernement, elle dit « Venez vous nourrir à ma table, buvez le vin que j'ai préparé. Quittez la compagnie des insensés et vous vivrez. Engagez-vous sur le chemin de l'intelligence, le sage et l'orgueilleux. Corriger un arrogant ne mène qu'au mépris, reprendre un méchant attire l'insulte. Ne réprimande pas l'orgueilleux, il te haïra. Mais reprends le sage et il t'aimera. Instruis un sage et il deviendra encore plus sage. Enseigne une personne intègre et elle augmentera son savoir. Reconnaître l'autorité du Seigneur est le commencement de la sagesse. Connaître le saint, c'est acquérir l'intelligence. Moi, la sagesse, j'allongerai tes jours, je prolongerai la durée de ta vie. Si tu deviens sage, c'est toi qui en bénéficieras. Mais si tu te laisses emporter par l'orgueil, tu en subiras les conséquences. L'invitation de la sottise. La sottise est comme une femme bruyante, pleine d'ignorance et de légèreté. Assise à la porte de sa maison, sur les hauteurs de la ville, elle interpelle les passants qui avancent sans méfiance. « Vous, les ignorants, venez par ici. » À ceux qui manquent de discernement, elle murmure « La boisson volée est exquise et la nourriture prise en cachette a une saveur unique. » Mais ils ignorent que ses invités marchent vers la mort et que ceux qui entrent chez elle s'enfoncent dans les ténèbres.

La météo pour ce mercredi 30 septembre, des pluies faibles à modérées concernent une grande partie du pays. Des orages actifs concernent le Languedoc et les Cévennes et la chaleur, elle, persiste à l'est. Les températures pour ce mercredi matin, 14 degrés pour Strasbourg, 19 à Lille, 19 également pour Cherbourg et Brest, 21 degrés pour Paris, Lyon et Toulouse, 22 à Nice et à Bordeaux, 23 degrés pour Perpignan. Et pour ce mercredi après-midi, 19 degrés en Bretagne, 20 degrés sur les Hauts-de-France, 21 en Normandie, 22 degrés sur l'Île-de-France, le Centre-Val de Loire et la Loire-Atlantique, 23 degrés sur l'Auvergne-Rhône-Alpes, il fera 25 à 26 sur la Nouvelle-Aquitaine, 28 en Alsace et jusqu'à 29 degrés en Occitanie.

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1: Le piège. Chère Yennifer, depuis quelques mois, je réside à Bordeaux. J'ai loué une chambre spacieuse chez l'habitant, située dans une rue tranquille à 5 minutes à pied de mon lieu de travail. La logeuse paraît agréable. Soudain, ma foi est confrontée à une tentation. Une forte tentation. Un jeune couple habite sur mon palier. Le mari est robuste, travailleur, fidèle, je suppose, à sa femme, et correct. Peu de personnes me connaissent à l'exception de quelques membres de mon église. En réalité, je me sens isolée. Subitement, un fantasme, manifestation consciente ou inconsciente d'un désir, m'assaille. L'envie d'un enfant. Et si ce voisin en devenait le père? Dans les années 70, certaines femmes décidaient même de faire un bébé toute seule, comme le chantait Jean-Jacques Goldman. Elle a fait un bébé toute seule. Elle a fait un bébé toute seule. C'était dans ces années un peu folles, où les papas n'étaient plus à la mode. Où elle a fait un bébé toute seule. Elle a choisi le père scientifique pour ses gènes, son signe astrologique. Hélas, si le besoin semble légitime, le moyen de le satisfaire s'avère illégitime. Jésus, le modèle par excellence, a connu l'envie au désert. Conduit par l'Esprit, juste après son baptême, il est seul. Depuis 40 jours et 40 nuits, il jeûne. La faim le tenaille. À ce moment précis, le diable le tente 3 fois dans le but de le détourner de sa mission. Il lui promet monts et merveilles. À 3 reprises, Jésus lui répond « Il est aussi écrit », citant la parole de Dieu. Et le tentateur vaincu s'éloigne. Lors de mon séjour à l'Institut biblique, j'ai retenu de nombreux versets. Par la suite, je les ai utilisés afin d'éteindre les flèches empoisonnées de l'ennemi de nos âmes. En effet, la parole de Dieu, tel un bouclier de la foi, est une arme puissante, défensive et offensive. Sa définition, selon le site Wikidia, un bouclier est un morceau d'armure servant à se prémunir d'attaques, d'arrêter des projectiles comme les flèches, ou parer un coup d'épée, de masse, de hache, de guerre et d'armes similaires. Cela signifie que la foi, jointe à une bonne connaissance des Saintes Écritures, peut à la fois anéantir les désirs empreints de péché, qui nous conduisent à obéir au mal, et repousser les pensées venant de l'adversaire. Quant à l'attirance qui m'assaille, je suis donc prête au combat. Je brandis hardiment l'armure qui me protège. Il est écrit « Tu ne commettras pas d'adultère et tu ne convoiteras pas la femme ou le mari de ton prochain. Tu ne désireras pas la maison de ton prochain, ni son champ, ni son esclave, ni sa servante, ni son bœuf, ni son âne, ni quoi que ce soit qui lui appartienne. » Deutéronome, chapitre 5, verset 18. Cela signifie se garder d'une relation extra-conjugale, de la fornication et de l'impureté. Le mariage est sacré. Il s'agit d'un commandement divin à respecter. Pourtant, comment apaiser ce besoin essentiel d'attention, d'affection, de tendresse et d'amour? Comment chasser le malin qui rôde comme un lion rugissant, cherchant qui dévorer? Et dont l'objectif consiste, par le biais d'images, de bruitages, de films, de clips, de panneaux publicitaires, de photos pornographiques, d'humoristes salaces, d'articles aguicheurs, de pensées impures, à susciter nos désirs charnels. Tu es d'accord avec moi, chère Yennifer? Toutes ces choses nous environnent. Soumettez-vous donc à Dieu, mais résistez au diable, et il fuira loin de vous. Jacques, chapitre 4, verset 7. Je garde à l'esprit ces paroles apprises dans un camp de jeunesse. Dis non quand l'ennemi te tente. Chaque personne qui a mis sa foi en Jésus-Christ a pour but de lui ressembler de plus en plus. En renonçant à son ancienne manière de vivre, contrôlée par le mal et en conformant ses pensées et ses actes aux normes bibliques. La convoitise est à l'opposé de cet idéal. Grâce à Dieu, je réfléchis aux conséquences néfastes d'une relation hors mariage, je le précise, imaginaire. Souffrance, mensonge, Amertume, colère, vengeance, inquiétude, fatigue, haine. L'envie et le mirage mènent à des situations compliquées. Ma chère sœur, l'apôtre Pierre nous écrit « Bien-aimés, je vous encourage en tant que résidents temporaires et étrangers sur la terre à vous abstenir des désirs de votre nature propre qui font la guerre à l'âme. » Première lettre de Pierre, chapitre 2, verset 11. La bataille fait rage dans mon cœur. L'ennemi reprend l'attaque et susurre « Vas-y, libère-toi !» Une autre voix me rappelle « Que le mariage soit honoré de tous et le lit conjugal épargné par la souillure. Ceux qui se livrent à l'immoralité sexuelle et à l'adultère, Dieu les jugera !» Hébreux, chapitre 13, verset 4. Combien de fois ai-je été assaillie de la sorte? Je ne sais. Malgré cela, je garde en mémoire l'intensité de l'épreuve. Mais j'étais préparée. Je me souviens d'avoir manié ces mots comme un bouclier, sans cesse, car j'avais confiance en leur pouvoir de protection. Au bout du compte, par amour pour Dieu et aussi par crainte des conséquences, certaines irréversibles, irréparables, je choisis de respecter la limite établie par lui. Il connaît mes besoins profonds. Il veut me garder pur, moi, son enfant, et m'enseigner qu'il est l'unique source de satisfaction. Note, chère Yennifer, le triste exemple du roi David. Dieu lui a pardonné ses transgressions, mais il l'a puni, non seulement à cause de la faute commise avec l'épouse de l'un de ses plus fidèles soldats, et aussi du sang versé de celui-ci. L'épée ne s'éloignera jamais de sa maison. Le malheur entrera dans son foyer par la violence meurtrière et le péché sexuel. C'est ainsi que le fils conçu avec Bathsheba mourra 7 jours après sa naissance. Cher Yennifer et cher ami auditeur, le roi David a chuté. Néanmoins, notre grand roi, Jésus, a réussi son épreuve dans le désert. C'est lui qui nous donne la force, la délivrance et la victoire sur le péché par la puissance du Saint-Esprit. Toi qui as choisi de mettre ta confiance en lui, souviens-toi de la parole de Dieu, l'instrument de sa victoire. Elle détient l'autorité et la puissance divine. Tu as en elle la sagesse et le courage pour repousser les attaques de l'adversaire. Chéris-la, de cette façon, tu pourras répondre aux malins.

Proverbe 6. Évitez de s'engager pour les dettes d'autrui. Mon enfant, t'es-tu engagé pour la dette d'un ami? As-tu donné ta parole en garantissant celle d'un autre? Si tu t'es lié par tes propres paroles, alors tu es sous le pouvoir du créancier. Libère-toi sans tarder. Va le trouver, insiste. Supplie pour être dégagé de cette obligation. Ne te repose pas tant que tu n'as pas réglé cette situation. Ne dors pas avant d'avoir trouvé une issue. Échappe-toi comme la gazelle fuit son chasseur, comme l'oiseau s'échappe du piège qui le retenait. Évitez d'être paresseux. Toi qui es paresseux, observe la fourmi. Regarde comment elle agit et apprends la sagesse. Sans chef, sans surveillant, sans maître, elle prépare sa nourriture en été, elle fait ses provisions au temps de la récolte. Et toi, paresseux, combien de temps resteras-tu couché? Quand sortiras-tu enfin du sommeil? Tu veux encore somnoler un peu, te reposer, croiser les bras sans rien faire? Mais voilà que la pauvreté te surprendra comme un voleur et la misère t'attaquera comme un pillard. Portrait du malfaisant. Celui qui répand des paroles trompeuses est un homme malveillant, une personne corrompue. Il cligne de l'œil pour tromper, fait des signes du pied et des gestes de la main pour manigancer le mal. Son cœur est rempli de perversité. Il prépare sans cesse des plans mauvais. Il attise les conflits et les disputes. C'est pourquoi sa ruine viendra soudainement. Il sera brisé en un instant, sans espoir de retour. Ce que le Seigneur déteste. Il y a 6 choses que le Seigneur déteste, et une 7e qu'il ne supporte absolument pas. Le regard plein d'orgueil, la bouche qui trompe, les mains qui versent le sang innocent, l'esprit qui conçoit l'injustice, les pieds qui se précipitent vers le mal, le faux témoin qui répand le mensonge, celui qui sème la discorde entre frères et sœurs. Mise en garde contre l'adultère. Mon fils, tiens compte des recommandations de ton père. Ne rejette pas l'enseignement de ta mère. Garde-les gravés dans ton esprit, comme une parure précieuse autour de ton cou. Ils te guideront dans tes chemins. Ils veilleront sur toi pendant ton sommeil. Ils t'inspireront dès ton réveil. Car l'instruction est une lampe, l'enseignement est une lumière, et les avertissements sont une voie sûre qui préserve la vie. Ils te mettront en garde contre la femme aux mauvaises intentions, contre ses paroles séduisantes et trompeuses. Ne te laisse pas ensorceler par sa beauté, ne te laisse pas piéger par son regard charmeur. Un homme peut sacrifier un morceau de pain pour une prostituée, mais il risque sa vie entière pour une femme infidèle. Peut-on porter du feu contre soi sans brûler ses vêtements? Peut-on marcher sur des braises sans se blesser les pieds? De même, celui qui s'approche de la femme d'un autre ne restera pas impuni. Un voleur qui dérobe pour calmer sa faim n'est pas méprisé, mais s'il est pris, il devra restituer bien plus qu'il n'a pris, et il pourra perdre tout ce qu'il possède. Quant à celui qui commet l'adultère, il agit sans intelligence. En trahissant ainsi, il détruit lui-même sa propre vie. Il récoltera des coups, et son déshonneur ne s'effacera jamais. Car la jalousie enflamme le cœur du mari trahi, et quand viendra l'heure de la vengeance, il n'aura aucune pitié. Aucune compensation ne pourra le calmer, même si on lui offrait les plus grands présents.

La météo pour ce mardi 29 septembre, le temps instable pour gagner la plus grande partie du pays, avec éclaircies, nuages et averses. Côté température pour ce mardi matin, 14 degrés pour Strasbourg, 17 à Paris, Brest et Lille, 18 degrés pour Cherbourg, 18 également pour Lyon, 19 à Biarritz, 20 degrés à Bordeaux et à Toulouse, 21 pour Perpignan et pour ce mardi après-midi, 22 degrés sur la Bretagne, 24 sur la Normandie, mais jusqu'à 27 degrés encore sur les Hauts-de-France, 28 en Ile-de-France, en Centre-Val de Loire et sur l'Alsace, 29 degrés attendus sur la vallée du Rhône, 29 également en Occitanie et sur la Nouvelle-Aquitaine, alors qu'il ne fera que 25 degrés sur la Côte d'Azur et la Corse.

Bonjour Laurent Jacobelli, vice-président du groupe RN à l'Assemblée nationale, dénonce soit une manipulation, soit un faux grossier de Mediapart après les propos antisémites attribués à Jordan Bardella, publié par le journal d'investigation en ligne. Il estime qu'il s'agit d'un détournement de campagne alors que Marine Le Pen est en tête dans les sondages. Si on est mis en cause de manière répétée, nous dévoilerons les documents en notre possession, prévient de son côté Anton Rouget, l'un des auteurs de l'enquête sur les propos de Jordan Bardella. En parallèle des manifestations de la fonction publique, aujourd'hui la journée est marquée par la poursuite des blocages de lycées. Depuis une semaine, des lycéens se mobilisent devant leurs établissements pour protester, notamment contre des classes et des emplois du temps surchargés ou encore l'absence de professeurs. La cour d'appel de Versailles doit de nouveau statuer aujourd'hui sur le chef d'accusation pour lequel est renvoyé le policier qui a tué Naël Merzouk en 2023 à Nanterre après l'annulation par la cour de cassation de la requalification des faits en violence. Le policier était initialement poursuivi pour meurtre. La décision qui sera probablement mise en délibéré et rendue à une date ultérieure pourra faire l'objet de nouveaux recours. Quelques 2,3 millions de nouveaux cas de cancer dans le monde, soit environ 1 sur 8, sont causés par des infections souvent évitables selon une nouvelle estimation de l'Agence contre le cancer de l'OMS. Les scientifiques ont ainsi estimé la part de nouveaux cas en 2024 attribuables à 12 agents infectieux, dont des virus, des bactéries et des parasites. L'infection par la bactérie Helicobacter pylori, responsable d'environ 760 000 cas de cancer, pèse le plus lourd et est suivie de près par le papillomavirus humain. C'est la fin de ce flash, une très bonne journée à notre écoute. Bonjour, Football Ligue des Nations, deuxième journée, l'équipe de France a enchaîné lundi soir un deuxième succès en deux matchs sous les ordres de Zinedine Zidane. Mikael Olise a marqué l'unique but de la soirée à Bruxelles à la 88e minute, prochain rendez-vous avec la réception de l'Italie vendredi soir. Au même moment, la Belgique accueillera la Turquie. La nuit du rugby vient récompenser à l'automne les meilleurs acteurs de la saison précédente. La 22e édition se tenait lundi à l'Olympia avec Nicolas Karabatic en maître de cérémonie. Le prix le plus prestigieux de la soirée, celui de meilleur joueur du top 14, a été décerné à Jack Willis. Comme l'an passé, le troisième ligne anglais du Stade Toulousain est le deuxième joueur à réussir le doublé dans cette catégorie avec son coéquipier Antoine Dupont en 2023 et 2024. Il était nommé aux côtés de Mathieu Jalibert et Harry Plummer. Surprise en revanche pour le prix du meilleur staff de top 14, car si ces trois dernières saisons ce sont les Toulousains champions de France qui ont été récompensés, cette fois c'est le vice-champion de France Montpellier via son manager Johan Codulo qui a soulevé le trophée. La gagnante du marathon de Berlin dimanche, l'éthiopienne Dixte Assefa, a terminé la course avec une rupture totale d'un tendon d'Achille. Son manager a indiqué qu'elle a été opérée hier et sera absente environ 7 mois. Handball, le PSG a annoncé hier la signature pour les trois prochaines saisons de Yuri Knorr. Le demi-centre international allemand de 26 ans évolue depuis un an à Aalborg et il avait d'ailleurs malmené le club parisien en marquant 7 buts lors de la première journée de Ligue des Champions il y a 3 semaines. Il découvrira donc le championnat de France dans un peu moins d'un an, le PSG ayant racheté sa dernière année de contrat au club danois. C'est la fin de ce flash, une très bonne journée à notre écoute.

Bonjour à tous, je suis Dina Vieux-Ménil et vous êtes sur la radio RFE dans la rubrique Dina Care. À travers ces podcasts, je souhaite m'adresser à vous, parents, et à vos enfants pour vous encourager, vous conseiller et vous accompagner dans le domaine de la famille. Le titre du podcast est « Les caractères des disciples, Dieu peut aussi utiliser ». Ce podcast se fera en deux parties, car je vais parler des 12 disciples, les compagnons de Jésus, pendant sa mission sur terre. J'aimerais vous parler des caractères des disciples que nous pouvons retrouver en chacun de nous et en chacun des enfants aussi. Quand on pense aux disciples, on imagine parfois des hommes extraordinaires qui n'ont jamais eu peur, qui ne se trompent jamais et qui avaient toujours une foi parfaite. Pourtant, quand on lit la Bible, on découvre tout autre chose. Les disciples de Jésus étaient très différents les uns les autres. Quand je lis leur caractère dans la Bible, parfois je ris ou je me dis « je connais quelqu'un comme lui » ou alors « je suis exactement comme ce disciple en ce moment ». Dieu ne les a pas choisis parce qu'ils étaient parfaits, mais parce qu'il voulait les transformer et les utiliser. Dieu peut se servir de leur personnalité tout en les aidant à grandir dans leur caractère. Ce qui est merveilleux est que Dieu fait la même chose dans notre vie et la vie des enfants. Il est écrit dans Jean 15, 16 « Ce n'est pas vous qui m'avez choisi, mais moi je vous ai choisi. » Même dans notre imperfection, Dieu nous choisit aussi. Les enfants aiment souvent comparer leur caractère à celui des héros de leur histoire préférée. Mais savez-vous que les disciples de Jésus avaient eux aussi des personnalités très différentes? Il y avait des disciples courageux, des discrets, il y avait des disciples passionnés, des sincères, des curieux, bien sûr, des personnes très pratiques aussi. Et Jésus les a tous appelés et utilisé. Il avait sûrement besoin de tous ces traits de caractère pour nous parler aussi dans notre vie. Pourquoi ? Parce que Jésus ne cherche pas des personnes parfaites, il cherche des cœurs prêts à apprendre. Aujourd'hui, découvrons les 6 premiers disciples et voyons si vos enfants se reconnaissent dans l'un d'eux. Je vous partagerai le caractère des 6 autres disciples, comme je l'ai dit tout à l'heure, dans un prochain podcast en partie 2. Premier disciple, c'est Philippe qui était celui qui voulait des réponses concrètes. Philippe était un disciple très pratique. Quand Jésus a demandé « Comment nourrir la foule ?», Philippe a calculé immédiatement ce qu'il faudrait comme argent. Il regardait d'abord au problème plutôt qu'au miracle que Jésus pouvait accomplir. Si votre enfant ressemble à Philippe, il aime comprendre avant d'agir, il pose beaucoup de questions, il réfléchit énormément. Parfois, on voit d'abord les difficultés, les enfants voient d'abord les difficultés avant les solutions. Donc si votre enfant lui ressemble, en recherche des solutions, il peut les trouver avec Dieu plutôt que de s'arrêter devant les problèmes. Lorsqu'il dit « Votre enfant, c'est impossible », vous pouvez lui répondre « Demandons d'abord au Seigneur ce qu'il en pense ». Deuxième disciple, Barthélemy, appelé Nathanaël. Barthélemy était sincère et n'aimait pas les faux semblants. Il a d'abord eu des doutes quand on lui a parlé de Jésus, mais quand il a rencontré le Seigneur, il a reconnu que Jésus était vraiment le Fils de Dieu. Jésus a dit de lui qu'il était un homme vrai, sans ruse. Si ton enfant ressemble à Barthélemy, sûrement qu'il doit être franc et dire ce qu'il pense. Il déteste les mensonges et l'hypocrisie et parfois il peut paraître un peu très direct. Encouragez votre enfant à rester honnête, mais apprenez-lui que les paroles peuvent construire ou blesser. Sachez que même Dieu aime cette sincérité. Il veut lui apprendre à dire la vérité. Jacques, fils d'Alphée, était discret et on ne le remarquait pas beaucoup. On parle très peu de Jacques, fils d'Alphée dans la Bible. Pourtant, il faisait partie des 12 disciples choisis par Jésus. Cela nous montre que Dieu ne regarde pas seulement ceux qui parlent beaucoup ou qui sont toujours devant tout le monde. Dieu veut aussi les personnes discrètes. Si ton enfant ressemble à Jacques, il doit être calme. Il n'aime pas être le centre de l'intérêt. Il préfère écouter plutôt que parler. Il aide souvent sans qu'on le remarque. Donc Dieu aime et utilise sa fidélité. Donc parents, je vous encourage à ne pas comparer vos enfants aux autres. Valorisez les petits gestes de fidélité, des gestes de gentillesse et de service. Rappelez-lui à l'enfant souvent que Dieu voit ce que personne ne remarque. Quatrième disciple, Simon le Zélote. Il était appelé le Zélote parce qu'il était passionné. Il voulait que les choses changent. Il était appelé
le zélote. Cela montre qu'il avait sûrement un tempérament fort, un grand zèle, hein, d'où le mot zélote, et beaucoup d'énergie. Jésus n'a pas voulu changer sa personnalité, il l'a transformée pour en faire quelque chose de bon. Si votre enfant ressemble à Simon, Dieu veut transformer son énergie en courage, en amour, et il doit sûrement déborder d'énergie, ce petit enfant ou ce petit jeune. Il défend aussi facilement les autres, il aime agir, mais parfois il se met vite en colère. Dieu veut le remplir de patience et bien sûr d'amour. Apprenez à votre enfant que sa force est un cadeau de Dieu. Aidez-le à canaliser son énergie dans le sport, par exemple, ou dans des projets qui l'aideront. Cinquième disciple, Jude, appelé Thaddée. Lui, il posait des questions profondes. Jude posait une question importante à Jésus. Il voulait tout simplement comprendre. Il ne se contentait pas d'une réponse rapide. Il cherchait à comprendre le cœur de Dieu. Il ne voulait pas seulement entendre une réponse rapide. Il voulait comprendre le cœur aussi de Jésus qui l'accompagnait assez souvent. Si votre enfant ressemble à Jude en posant beaucoup de questions, il veut juste comprendre le pourquoi du comment. Il est curieux. Parfois, les adultes peuvent se fatiguer de toutes ces questions. Pourtant, Dieu aime les enfants qui cherchent la vérité. Ces enfants qui sont curieux de la vie et cela permet aussi de grandir vite. Parents, je vous encourage à ne pas souvent dire « arrête avec tes questions ». Profitez de sa curiosité pour ouvrir la Bible, par exemple, le dictionnaire ou autre chose, ensemble. Même si vous ne connaissez pas la réponse, cherchez-la ensemble. Votre enfant apprendra qu'il est libre de savoir. Dernier disciple, des six, Judas, appelé Judas Iscariote, qui devait faire attention à ce qu'il laissait grandir dans son cœur. C'est pas le plus favori des disciples, je dirais. Mais il a quand même suivi Jésus. Malheureusement, son cœur s'est un peu éloigné. Il a laissé, on va dire, l'argent, les mauvaises décisions et le mensonge prendre trop de place dans sa vie. Son histoire nous rappelle qu'on peut être proche de Jésus extérieurement, mais avoir besoin que Jésus change notre cœur de l'intérieur. Si votre enfant ressemble parfois à Judas, en étant tenté par ce qui brille, par exemple, sachez que Dieu veut le protéger. Il veut lui apprendre à aimer Jésus plus que les choses de ce monde et à garder son cœur pur. Dans le prochain podcast, nous allons découvrir, comme je le disais tout à l'heure, les six autres disciples avec leur caractère qui pourraient ressembler à ceux de vos enfants. Donc, continuez à être connectés sur la radio. Les six autres disciples et leur personnalité viendront prochainement. C'était Dina Vieux-Ménil sur la radio RFE dans la rubrique Dina Care. Des podcasts pour vous conseiller, vous encourager et vous bénir dans le domaine de la famille et des enfants. Je vous dis au revoir et à la prochaine.

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Seigneur, il y a des moments où je ne comprends pas ce que je vois autour de moi, des situations injustes, des attitudes qui blessent, et parfois l'impression que le mal avance sans obstacle. Alors mon cœur te pose une question sincère. Où es-tu dans ces moments-là? Je sais que tu es présent, mais parfois ton silence me trouble. Tu vois les personnes qui souffrent sans voix. Tu vois les cœurs fatigués qui n'ont plus la force de se défendre. Tu vois même ce que personne ne remarque. Rien ne t'échappe. Apprends-moi à ne pas confondre silence et absence. Apprends-moi à patienter quand la réponse tarde. Apprends-moi à rester droit quand l'injustice me touche. Pause 5 secondes. Je te confie aujourd'hui mes incompréhensions. Je te confie ce qui me révolte intérieurement. Je te confie les situations que je ne peux pas corriger moi-même. Je refuse de laisser la dureté du monde durcir mon cœur. Garde-moi sensible, mais stable. Toi, tu entends le cri discret de celui qui espère encore. Tu observes le détail que personne ne voit. Tu connais la vérité entière, même quand elle est cachée. Seigneur, relève ceux qui sont écrasés. Soutiens ceux qui n'ont plus de force. Donne courage à ceux qui ont peur. Et moi, apprends-moi à faire confiance à ton temps. Même quand je voudrais une réponse immédiate, tu travailles en profondeur. Même quand tout semble immobile, tu prépares déjà le juste équilibre. Pause 6 secondes. Je remets entre tes mains mon besoin de comprendre maintenant. Je choisis de croire que ta justice n'est jamais absente, seulement patiente. Tu es le défenseur de celui qui n'a plus d'appui. Tu es l'espérance de celui qui attend encore. Alors mon cœur s'apaise. Je marche sans tout voir. Mais je marche avec toi. Amen.

Ce chant est un décret, c'est une prophétie, que la gloire de Dieu va venir. Dans les moments difficiles, gardons espoir que ce qui est devant nous est plus glorieux.